Ce très jeune artiste a adopté la Bretagne et le pays de Ploërmel pour en faire son espace de création. Déjà repéré et soutenu par des musiciens comme Gizmo du groupe Trio, il propose des chansons au style frais et léger.

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4: Pourquoi appelle-t-on l'eau l'or bleu ?
5: En fait, l'eau, ça donne de l'énergie, ça peut donner aussi des bonnes vies aux animaux et ça peut donner des bons trucs à l'environnement. Ça sert à la vie de contenir de l'oxygène et sans l'eau, en fait, à la Terre, ça s'en fait une grosse boule de désert.
6: Bah, pour moi, on appelle l'eau l'or bleu parce que bah, l'eau, c'est précieux. Prends par exemple le pays, l'Afrique, au Sahara, bah, l'eau là-bas, c'est comme de l'or. Si t'en as, c'est magique. Parce que là-bas, ils n'ont pas beaucoup d'eau. Mais oui, l'eau, c'est précieux. Et c'est aussi important parce que quand il y a des réchauffements climatiques, il n'y a plus beaucoup d'eau.
7: C'est grâce à ça qu'on vit aujourd'hui, parce que si on ne boit pas, si on ne s'hydrate pas 3 jours, bah, on sera déjà mort. C'est vraiment précieux l'eau, il faut qu'on en ait à l'infini.
5: Vous avez vu les usines comme Christine, tout ça? En fait, eux, ils gaspillent l'eau. Ils fabriquent de l'eau qui se périme, donc ça se fait pas.
8: Et aussi, l'eau, c'est censé pas d'être périmé, parce que l'eau, dès qu'il y avait personne dans ce monde, maman, il y avait déjà l'eau. Et cristalline, maintenant, c'est comme si leur but, c'était de construire de l'eau, et après, de mettre des dates pour la périmation.
6: En fait, non, les usines cristallines, c'est en fait, ils récupèrent, je pense, de l'eau de mer, et après, ils la filtrent, ils enlèvent le sel pour pouvoir en faire de l'eau minérale. De l'eau de source un peu. Pour
4: et alors chez vous, vous prenez l'eau du robinet ou vous avez des bouteilles d'eau?
7: Moi, je pense que je bois plus au robinet parce que en fait, on a 3 bouteilles et après, on remplit à l'infini.
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9: Je suis sûr que vous êtes déjà passé devant le château du Barou, sauf que le château du Barou, sans un homme, il serait aujourd'hui inexistant, détruit, entièrement détruit. C'est André Vaison de Pradennes qui l'a sauvé. Il arrive en Vaucluse au début du 20e. Très vite, il s'enracine, il devient conseiller municipal, conseiller départemental, puis maire de Murs pendant près de 4 mandats. André Vaison de Pradennes, c'est un homme public, engagé, décoré de la Croix de Guerre 14-18, chevalier de la Légion d'honneur, mais c'est surtout un sauveur de pierre. 3 châteaux vont marquer son existence. D'abord, celui de Murs, dont il devient propriétaire. Ensuite, il y a le château de Javon sur son plateau forestier. Et puis, il y a donc le Barou. L'histoire la plus spectaculaire, quand il prend possession au début du siècle, eh bien, le château féodal est dans un état catastrophique. Les guerres, les pillages et l'incendie de 1929 ont tout dévasté. Je vous renvoie d'ailleurs à la chronique consacrée sur l'histoire du château du Barou. Et là, donc, André Vaison de Pradennes va se lancer dans une reconstruction titanesque. À l'époque, pas de subvention, pas de mécénat, tout est assez frais et sur 10 ans. Il fait travailler 10 maçons pendant 10 ans. On va consolider les murs, refaire les toitures, dégager les salles, restaurer les escaliers. Il va redonner une silhouette, une sorte de colonne vertébrale à ce château qui domine les dentelles. Et c'est ce gros travail, notamment la nouvelle toiture en béton, qui va permettre au château du Barou de survivre lorsqu'il y aura un second incendie en 1944 pendant la Seconde Guerre mondiale. Sans ces travaux-là, eh bien, le château qu'on visite aujourd'hui n'existerait plus. Et puis il y a aussi cette autre facette moins connue. André Vaison de Pradennes était un passionné de préhistoire. Ses travaux aujourd'hui font encore référence. En fait, il a longuement étudié les ateliers préhistoriques autour de Murs grâce aux paysans qui lui rapportent leurs trouvailles contre quelques pièces. Une grande partie, aujourd'hui, de sa collection a été donnée au musée d'Orsay. Et c'est loin d'être fini. Aujourd'hui, une biographie est actuellement en préparation par son petit-fils Jean-Baptiste Vaison, en collaboration avec un archéologue. Mais la vie d'André, elle, se termine tragiquement. Il meurt accidentellement à Paris, intoxiqué au monoxyde de carbone dans son appartement, avec son épouse et sa fille. Seul son fils survit. Et c'est ce fils qui va prolonger l'esprit du père en protégeant les propriétés familiales. Et aujourd'hui, donc, c'est son petit-fils, Jean-Baptiste, avec Fanny, qui poursuivent eh bien, cette histoire au Barou, notamment avec la création du premier whisky du Vaucluse, élaboré à l'intérieur même du château.
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1: Aujourd'hui, je me trouve à Châteauroux, je suis devant un gîte de France, plus connu sous le nom de Porte de la Vieille Prison. Mais alors, pourquoi ce nom? Eh bien, vous allez le savoir tout de suite.
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1: Je suis avec Amélie Bourmeau-Binard, guide conférencière à l'Office de Tourisme de Châteauroux. Bonjour Amélie.
11: Bonjour.
1: Bon, alors on s'en doute un petit peu hein, de ce que c'était avant.
11: Oui, c'est ça. Alors, entre le nom et l'apparence, alors on est vraiment avec un gîte de France aujourd'hui, hein, mais il n'y a pas de doute, hein, autrefois c'était une porte. Mais pourquoi Porte de la Vieille Prison et Porte de quoi aussi?
12: En fait, c'était la seule et unique porte d'entrée pour entrer dans la cour du château Raoul.
11: Et oui, hein, quand on passe cette porte, on arrive au niveau du château Raoul, qui est encore là aujourd'hui. Et cette porte de la vieille prison, à la base, s'appelait la porte Saint-Martin. Et c'était la seule porte d'entrée. Donc on voit encore aujourd'hui, au niveau de cette porte, déjà on a l'arcade de la porte, mais au niveau de l'arcade, on voit une sorte de rigole qui est l'emplacement de l'ancienne herse. Ces grilles qui étaient souvent en métal ou en bois et qui permettaient de protéger. On voit aussi encore les gonds. Alors quand on voit la taille, hein, vous voyez, ils sont imposants, ce qui montre la taille de la porte en bois. Et puis quand on passe cette porte, on est dans un petit chemin très étroit qui était aussi un des systèmes de défense pour arriver dans le château.
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11: Et donc pourquoi Porte de la Vieille Prison? Dans les années 18e, 19e siècle, petit à petit les remparts sont détruits. Parce qu'on avait des remparts qui entouraient le château mais aussi la ville. Donc la plupart des parties des remparts ont été complètement détruites. Il n'en reste plus grand chose aujourd'hui. Mais cette porte, elle a été préservée parce que la salle des gardes qui se trouve donc dans la partie haute au-dessus de l'arcade, eh bien elle a servi temporairement de prison. Donc on l'appelait la porte de la prison. Mmh. Et puis quand il y a une autre prison qui a été construite, eh bien c'est devenu...
1: Il faut différencier.
11: Exactement. Mmh. La porte de la vieille prison. Et aujourd'hui, bah, cette ancienne salle des gardes, cette ancienne prison, c'est tout simplement un gîte de France.
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1: 6h19, c'est votre rendez-vous les gens d'ici. Tous les jours, nous mettons en lumière une personnalité qui fait briller notre région. Elle se confie au micro de Romain Bruno et aujourd'hui, sortez vos crayons de couleur. À l'honneur, une personne qui, grâce à son invention, transforme les dessins de vos enfants en véritables dessins animés. Direction le 11e arrondissement pour retrouver Romain Bruno. Romain, vous êtes avec cette créatrice de génie.
2: Eh oui, je suis avec Claire Failly. Elle est artiste et auteure. Claire, bonjour.
3: Bonjour.
2: Vous donnez vie aux dessins des enfants avec cette collection de livres. Cahier de dessin animé. On ouvre ce livre, qu'est-ce qui se passe? Expliquez-nous un petit peu votre idée.
3: Alors c'est magique, ça marche très simplement. C'est un livre à lire et colorier qui se transforme en dessin animé. Je colorie ma page, je la prends en photo à travers l'application Blinkbook et instantanément, mon coloriage se transforme en dessin animé qui me raconte une histoire. La page d'après fait la suite du dessin animé et quand on a tout colorié, ça crée un dessin animé complet de 4 minutes pour les petits livres, de 8 minutes pour les grands livres qui raconte une histoire continue.
2: Il y a plein de thèmes.
3: On a plein de thèmes. On a par exemple les sciences avec les dinosaures ou la mer. On en a sur les contes avec les fables de La Fontaine. On en a sur les héros avec le petit prince, le petit Nicolas, les schtroumpfs, etc. Et puis on en a sur les artistes avec Monet, Van Gogh, Picasso et plein d'autres.
2: D'où vous est venue cette magnifique idée de cahier de dessin animé?
3: L'idée de départ, c'était de donner un nouveau souffle au livre sans le remplacer. Et là, on va ramener la force du numérique avec la force du travail de l'auteur et qui rassemble les générations, puisqu'on travaille même avec des EHPAD. On a 300 EHPAD en France qui utilisent nos livres pour faire colorier les grands-parents avec les petits-enfants de passage, tous ensemble y créer des dessins animés.
2: J'ai même entendu dire que ça va encore plus loin que l'animation du dessin, puisque même l'enfant qui colorie peut apparaître au final dans le dessin animé.
3: C'est ça qui est formidable, c'est qu'une fois qu'on a fait son dessin animé, l'enfant peut aussi, avec l'application Blinkbook qui est gratuite, faire un selfie et même enregistrer sa voix. Et là, il devient le héros du dessin animé. C'est lui l'acteur, il va répondre aux questions que ses propres coloriages lui posent. Donc, il écoute l'histoire qu'on lui raconte, ou bien, en plus, il peut raconter la sienne et jouer tel un acteur.
2: Une idée comme ça, création de ce cahier de dessins animés, c'est forcément récompensé?
3: Alors, nous avons été récompensés par le concours Lépine. On a eu la médaille d'or du concours Lépine en 2018. Donc, merci pour la médaille d'or.
2: Cahier de dessins animés, Blinkbook. On avait avec nous Claire Failly. Merci Claire.
3: Merci beaucoup.
2: Maintenant, je vais prendre mes petits crayons de couleur et je vais m'attaquer à créer un dessin animé. Promis, je ne déborde pas en plus.
3: Ah, si vous débordez, ce n'est pas grave, puisque la technologie va reconnaître le dessin. Et donc, au final, le résultat est très beau, même si l'enfant de 3 ans a gribouillé son dessin.
2: J'ai 40 ans.
3: Ça marche aussi.

0: Manger du sud du péage d'Arras en vacances dans notre belle région.
1: Votre cousine a décidé d'organiser son anniversaire, seulement les temps sont durs. Elle voudrait réunir la famille, mais faire ça à moindre frais. Vous savez, les réceptions dans les grandes familles, ça fait vite cher, hein. Rien que la famille proche, ils sont 25. 2-3 cousins en plus avec les gosses, on monte vite à 50. Alors elle a une idée. Elle se dit, je vais faire à manger des pentières au four avec des saucisses au barbecue. Et ils ramèneront chacun une ou deux bouteilles. Et là, votre cousin, il dit, Vadius, je vais faire une paire de bouteilles. Ne paniquez pas, Wikiz est fait là pour vous aider. Votre cerveau s'est mis en route à essayer de compter. Et vous ne parvenez pas à trouver comment une trentaine d'adultes en ramenant une ou deux chacun, voire trois, on arrive à une simple paire.
2: Définition.
1: Une paire de bouteilles ? Beaucoup de bouteilles. C'est simple, hein. Mais attention, quand on dit une paire de bouteilles, c'est quand on sait qu'il va y en avoir beaucoup, peut-être même de trop, mais on ne sait pas combien. Et en acceptant ce qui va par paire naturellement, les chaussures, les tototes, les chaussettes, les prunes et les jumeaux. Par contre, à un colloque de jumeaux, on peut dire, des jumeaux là-bas, il va y en avoir une paire. Et si on va par là, dans le dressing de votre femme, je suis sûr que des chaussures, il y en a aussi une paire.
2: Exemple.
1: Une paire de manifestants selon la police, une belle paire de manifestants selon les syndicats. Je crois qu'on a fait le tour. Depuis le temps des Wikizef, je crois, j'en ai fait une paire, je suis sûr.
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4: Pierre Nus s'installe pour les astuces de sa mamama. Bonjour Pierre.
5: Guten Morgen, Hubert. Und salut Bissam.
4: Info pour celles et ceux qui viennent de découvrir peut-être une rayure sur un de leurs meubles.
5: Hop là, je vais d'en passer. Oui, ça arrive, hein. Une dent de chien, une griffe de chat. Jouer de bébé, les roues des camions en plastique, ça laisse des traces des fois. Bon, un petit choc, ça peut parfois abîmer vos meubles préférés, mais ma maman m'a rassuré, elle m'a dit d'acheter des noix. Alors c'est pas parce que je porte le même patronyme que j'en fais la promotion, mais le cerneau de noix est riche en huile et graisse naturelle. Mais c'est l'intérieur de la noix, calme, n'y allez pas avec la coquille pour frotter sur le meuble, ça va empirer les choses. Vous frottez le cerneau directement sur la rayure en allant dans le sens du grain du bois. Bon, vous faut un peu frotter, hein.
4: Vous frottez longtemps. Un petit peu quand même.
5: Voilà, faut que l'huile sorte. Et il faut laisser agir l'huile pendant environ 5 à 10 minutes pour qu'elle pénètre le bois. L'huile libérée va dans la rayure, ça aide à nourrir le bois sec qui est exposé par la rayure. Et surtout, les pigments naturels de la noix vont aider à teindre la rayure. Et ça va mieux correspondre à la couleur du bois qui l'environne, ça la rend beaucoup moins visible, cette rayure. Ensuite, vous laissez agir, vous essuyez l'excès d'huile avec un chiffon doux et propre, n'y allez pas avec le côté vert de l'éponge, calme, et vous lustrez légèrement la zone. Alors ça fonctionne beaucoup mieux sur les rayures peu profondes et sur les bois dont la couleur est proche de celle du cerneau de noix, donc un brun assez clair. Mm-hmm. Les meubles verts ou rouges, vous oubliez.
4: Oui, bah,
5: merci ma maman. Oui.
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1: Itinéraire bis à Saint-Fargeau cette semaine. Aujourd'hui, j'ai décidé de m'arrêter chez Europe Militari. Antoine Guyot, bonjour.
2: Bonjour.
1: Europe Militari, c'est quoi Antoine ?
2: Europe Militari, c'est une entreprise que j'ai créée il y a plus de 15 ans, l'année de mes 20 ans, et où nous rachetons du matériel militaire aux armées françaises, que nous reconditionnons et que nous vendons majoritairement à l'export.
1: Ici, on ne parle pas de surplus militaire.
2: Non, on ne parle pas de surplus militaire parce qu'on ne vend pas d'accessoires, d'habits, de treillis ou autres. Nous, on stocke des véhicules et de la pièce détachée.
1: On peut donner une idée à nos auditeurs, combien de véhicules, qu'est-ce qu'on a comme véhicule également ?
2: La gamme de véhicules va de la moto au blindé, en passant par les véhicules logistiques. Tout dépend des flux entrants et sortants, mais on peut stocker en moyenne entre 500 et 800 véhicules.
1: Voilà. Qui sont vos clients ?
2: Pour les petits véhicules, on a beaucoup de clients, agriculteurs, chasseurs, résidents secondaires pour ce qu'on appelle les Peugeot P4, un petit véhicule polyvalent 4x4. Ça, on en vend, c'est constant, on en vend une soixantaine par an en France depuis une quinzaine d'années. Et tout le reste, c'est l'export. C'est l'export hors Europe, donc pour des pays souvent en voie de développement, majoritairement en Afrique, où les routes sont totalement impraticables et où on a besoin de véhicules rustiques, à forte motricité, donc 4x4, 6x6, et qui ont fait leurs preuves pendant leur service aux armées pendant maintenant plus de 35 ans. Et que, d'ailleurs, l'armée française a toujours ces véhicules-là, qu'elle reprolonge sans cesse parce que ce sont de bons véhicules.
1: Voilà. Vous fournissez en temps de guerre ? Mais vous fournissez également après, en temps de paix.
2: Oui, effectivement, nous avons plusieurs clients, dont l'ONU, qui a plusieurs bataillons et détachements partout dans le monde, et notamment en Afrique. Et effectivement, on intervient, on leur vend des véhicules, sont sans électronique, forte motricité, qui peuvent aller partout, et y compris la pièce détachée.
1: L'armée française est client également chez vous ?
2: Oui, absolument. Alors nous, on achète depuis longtemps à l'armée française, quand elle vend, donc on achète, on stocke beaucoup de choses, et il arrive quand même, parfois, effectivement, elle ait besoin, alors pas forcément de véhicules, mais de pièces détachées, parce que le véhicule ne va pas sans la pièce détachée, et on a développé, on a fait fabriquer énormément de pièces détachées, et quand on peut rendre service à l'armée, on le fait, voilà.
1: Oui, ça c'est un autre marché, c'est la pièce détachée également chez vous.
2: Hein. Et oui, vous pouvez pas décemment dire à un client, quel qu'il soit d'ailleurs, français ou à l'export, qu'on vous vend un véhicule et que vous n'avez pas la pièce pour le réparer, ça n'a pas de sens. Donc il faut ce qu'on a développé depuis 6 ans, une vraie infrastructure avec du palettier, un magasinier, et donc on a un vrai service de pièces détachées, on exporte tous les jours, on envoie palettes, petits colis, ainsi de suite.
0: Voilà. 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
1: Itinéraire bis à Saint-Fargeau cette semaine, et aujourd'hui j'ai décidé de m'arrêter à la boutique Ardici. Aurélie Boulomier, bonjour.
3: Bonjour.
1: Cette boutique Ardici, Aurélie, expliquez-moi, elle est juste à côté ou dans l'office de tourisme de Puisaye-Forterre ?
3: Elle fait partie intégrante de l'office de tourisme de Puisaye-Forterre depuis 2021. Anciennement, c'était un espace d'exposition et on a décidé de créer un espace dédié à l'artisanat d'art local qui est une réelle identité de la destination touristique et de la Puisaye-Forterre. On compte plus de 130 artisans d'art installés en Puisaye-Forterre, ferronniers, encadreurs d'art, céramistes évidemment. C'est l'identité artisanale locale, des luminaires en papier, des travaux de couture, récemment découvert du dessin à la loupe et le mobilier en béton.
1: Comment vous choisissez les artisans que vous exposez ici ?
3: On lance un appel de candidature à la base de données des artisans d'art qu'on a créé avec la communauté de communes. Et à cet appel de candidature répondent environ une quarantaine d'artisans d'art. Et on les insère soit dans la boutique de Saint-Fargeau, soit dans la boutique de Saint-Amand-en-Puisaye.
1: Alors ici par exemple, autour de nous, quels sont les artisans d'art ? Allez, on va en citer quelques-uns. Je vois de très très beaux luminaires juste en face de moi.
3: Effectivement, Ale Casanova, qui est basée à Toussy, l'atelier galerie, est là en permanence avec ses luminaires. Elle est la seule sur le territoire à créer ce type d'objet d'art. On a également Isabelle Delin, céramiste en Puisaye-Nivernaise et formatrice au CNIFOP. Coralie Rago, qui est couturière sur le petit village de Trény. Pour la première fois, nous accueillons Annie Carcaillon, qui fait du dessin à la loupe.
1: Et puis des meubles en béton, c'est étonnant ça.
3: C'est assez étonnant, c'est assez exceptionnel. C'est Rudy Baucher, la bétonnerie à Aiglonie.
1: J'imagine que les expositions ventes qui se font ici, elles tournent.
3: On décline 3 sessions d'exposition par an. On a novembre, mars, avril, juillet et août, octobre.
1: On est à quelques jours de Noël. Ici, on peut trouver un cadeau original et à tous les prix.
3: Oui, effectivement. Et réalisé localement, c'est ça l'important.
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1: Itinéraire bis à Saint-Fargeau cette semaine et c'est la pause gourmande comme chaque semaine. J'ai choisi de m'arrêter chez Fléchet, pâtissier, chocolatier, glacier, biscuitier. Mélanie, bonjour.
5: Bonjour.
1: Cette maison, est-ce que vous pouvez nous la présenter ?
5: Alors, c'est mes beaux-parents qui ont créé donc la maison Fléchet, donc Monsieur Patrick Fléchet et Madame Lucette Prost, donc il y a 34 ans de ça. Ensemble, ils ont tout d'abord repris le côté juste pâtisserie. Ça s'est agrandi après en salon de thé. Et dernièrement, en 2019, ils ont ouvert donc le côté boutique des spécialités, où là, on peut retrouver tous nos produits, ainsi que des produits locaux, régionaux, pour agrémenter un peu, faire des paniers garnis, tout ça.
1: Nous sommes dans cette boutique qui est magnifique, avec, on a quelques jours de Noël, pas mal de chocolat et autres gourmandises. Il y a des pièces très particulières que vous faites pour Noël ?
5: Oui, alors bon, la pièce maîtresse que j'adore, c'est le sapin qu'on fait en chocolat au lait ou chocolat noir dans sa belle petite boîte avec son beau petit nœud. Après, on fait toujours les bonbonnières de différentes manières, en forme de cabosse, en forme de bonbonnières rondes et ovales, qui ont chacune leur particularité de garniture. Après, on peut retrouver le croquet phare des fêtes, c'est le croquet de Noël. C'est un biscuit, donc comme les croquets qu'on fait habituellement, qui est très tendre et friable en bouche, mais avec des épices de Noël dedans, des amandes, de l'abricot et de la figue. Et ça peut très bien accompagner le foie gras, comme un petit thé ou un petit café.
1: Vous parlez des croquets, c'est l'une des spécialités de la maison, avec le macaron de puisée, c'est ça ?
5: C'est ça. Alors, on a les croquets tendres qui sont sur différentes versions, noisette raisin, mande orange, citron, chocolat, cranberry ou noix. Et on a le macaron de puisée qui est là vraiment le produit phare de la maison. Donc, une macaronade à l'ancienne aux amandes, très moelleuse, sur un petit biscuit sablé.
1: Et on ne donne pas la recette, c'est un secret de fabrication.
5: C'est ça, c'est un secret de fabrication. À part Monsieur Fléchet, donc père et fils qui connaissent la recette, sinon personne ne la sait, même pas moi. Je sais juste les ingrédients, mais je ne sais pas la recette exacte.
1: Dites-moi Mélanie, quand on vit dans un univers aussi gourmand, est-ce qu'on résiste encore ?
5: Pas toujours, ça dépend. Bien sûr, on a tous nos petites faiblesses. Moi, ça va être le chocolat, ça va pas être forcément les biscuits. Mais bon, après, il faut quand même goûter un peu pour pouvoir conseiller le client.
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1: Itinéraire bis à Saint-Fargeau cette semaine et à quelques jours de Noël. Eh bien, il fallait que je vous parle. Je suis à Château de Cartes, la boutique Château de Cartes à Saint-Fargeau. Yanis, bonjour.
6: Bonjour.
1: Le Château de Cartes, Yanis, c'est quoi ?
6: Le Château de Cartes, donc, c'est une boutique où vous trouverez des jeux de société, principalement, des jouets, un peu de jouets pour les petits, pour premier âge. Vous trouverez également aussi quelques produits cadeaux, comme des bougies de charrue.
1: Ces jeux de société, moi je suis restée à l'époque du Monopoly. Il y a eu une grosse avancée dans ces jeux de société.
6: Ah oui, complètement, effectivement. Donc l'avancée a commencé dans les années 2000 déjà, où de nouveaux jeux comme Catan, qui ont révolutionné le genre, sont arrivés. Et depuis, en fait, ça n'a pas arrêté de s'accroître, en fait. Chaque année, on a une quantité phénoménale de jeux de société qui sortent. Ça n'arrête pas. Donc maintenant, il y en a pour tout le monde. En fait, ça qui est bien, c'est qu'il y en a pour tout le monde, tous les âges, des joueurs, des non-joueurs, des enfants, des personnes âgées, tout le monde y trouve son compte en fait maintenant.
1: Il y a combien de jeux ici dans cette petite boutique sous la porte d'entrée de Saint-Fargeau ? Est-ce que vous les avez comptés, Yanis ?
6: Il y en a environ dans les 400 ou 500, ça dépend du roulement en boutique, mais oui, on doit être dans ces eaux-là. En tout cas, du nombre de références depuis le début qu'on a ouvert cette section, oui, il y en a eu beaucoup en tout cas.
1: Et ça veut dire que chaque jeu, vous le connaissez. Vous connaissez les règles, à qui il peut s'adresser.
6: Alors, on essaie d'en connaître le maximum possible. Une grosse partie des jeux qu'on propose, effectivement, on essaie de les connaître. On en a testé une partie. On ne peut pas tout tester non plus, c'est impossible. Mais évidemment, ce qu'on ne peut pas tester, on se renseigne dessus, on regarde des vidéos, on se renseigne vraiment sur les jeux, qui nous permet après, effectivement, de conseiller au mieux tel jeu pour telle personne.
1: En fait, les jeux qui sont là devant moi, j'ai l'impression que je ne les vois qu'en boutique et dans des boutiques comme la vôtre, qui sont spécialisées.
6: Alors oui, effectivement, ce qu'on essaie de faire en boutique, dans la nôtre, comme la nôtre, c'est de proposer des jeux qu'on trouve idéalement pas en hypermarché ou dans, on va dire, les boutiques un peu, voilà, hypermarché classique. On essaie de proposer des jeux qui ne sont pas forcément connus du public et qui, justement, méritent de l'être.
1: il y a des jeux pour tout le monde.
6: Ouais, il y en a pour tout le monde. C'est ça qui est bien maintenant, c'est qu'en fait, tout le monde peut y trouver son compte.
1: Contrairement à Internet, le jeu, ça rassemble. C'est ça qui est important à dire aussi.
6: Ah, complètement, oui. L'avantage, c'est qu'on passe de très bons moments en famille, entre amis. Voilà, on vit des sacrés moments qu'on ne vivra jamais forcément sur Internet.
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1: Itinéraire BIS à Saint-Fargeau cette semaine. Et aujourd'hui, eh bien, j'ai décidé de m'arrêter dans un endroit totalement merveilleux. C'est le théâtre du Picuccio. Florent Amar, bonjour.
7: Bonjour.
1: Ce théâtre, racontez-moi son histoire.
7: Son histoire, elle a démarré maintenant, oh là là, il y a 20 ans. En ce qui me concerne, j'ai repris cette salle qui était une salle de cinéma à l'époque et je suis arrivé avec l'envie de transmettre du livre, théâtre. Et du coup, on a commencé à monter une pièce, deux pièces, trois pièces, quatre pièces. Ça a touché des enfants, des adolescents et des adultes. Et aujourd'hui, je suis plus axé sur les adultes, c'est vrai. Mais ce théâtre est merveilleux parce qu'il est parti de zéro. Et que maintenant, il a une petite histoire et qu'il y a des gens qui l'envient.
1: Effectivement, là, on est juste derrière le château, dans un endroit assez magique. Lorsque vous avez poussé la porte de ce tout petit théâtre, qu'est-ce que vous vous êtes dit ?
7: Tout de suite, il y a une harmonie entre le bois, l'ambiance et la disposition de la salle qui offrait, juste pour celui ou celle qui avait un peu d'imagination, de quoi faire, puisque ça fait 20 ans que ça existe. Voilà. Et qu'il y a eu 20, 21 comédiens qui déambulaient sur cet espace qui est magnifique, qu'on appelle la scène.
1: Vous avez commencé avec des ateliers pour les enfants. Aujourd'hui, vous m'avez dit que ce sont plutôt les adultes qui viennent à vos ateliers. Que viennent chercher ces gens dans vos cours de théâtre ?
7: Au début, le plus souvent, ils venaient chercher, régler un peu des comptes avec une certaine timidité. Pour les parents, il y avait deux versions. Ils me prenaient pour un orthophoniste, pour être honnête, pour certains. Et en plus, je pouvais permettre de sortir d'une inhibition, de bouger, de calculer, de mieux phraser, de mieux s'exprimer. Donc du coup, voilà, il y avait cet aspect-là. Pour d'autres parents, c'était plus radical. C'était, c'est moins cher que le cheval, c'est moins cher que le tennis. C'était aussi bête que ça. Mais c'était génial parce qu'il permettait quand même à des gamins d'aller voir une activité. Par contre, pour les adultes, eux, ils venaient chercher quelque chose de différent. Déjà du plaisir.
1: Au bout de 20 ans, Florent, vous avez créé de vraies générations.
7: Ouais, il y a eu de tout. Il y en a qui sont devenus artistes, d'autres qui ont ouvert des portes du conservatoire, d'autres qui produisent, d'autres qui font de la scénographie. Puis j'en ai qui deviennent des merveilleux comptables, des merveilleux bouchers. Il y a eu de tout, mais ça a permis vraiment d'impulser, de gagner en assurance pour certains, de découvrir le plaisir du mot, du verbe. Si jamais un jour je devais faire la fête avec tous ceux qui sont passés au Picuccio Théâtre, je crois que ça ferait une bonne moitié du village.
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5: Là, je suis dans la rue du Port et je m'apprête à aller prendre un cours de pâte à pizza. Atelier pizza chez Oncle Héraclite. C'est parti. Bonjour, mon oncle.
8: Bonjour.
5: Alors, on va apprendre à faire des pizzas, c'est ça ?
8: L'atelier dure grosso modo 1h30, 2h, et on va étaler notre temps entre théorie et pratique, grosso modo à 55 ans.
5: Est-ce qu'on apprend à faire voler la pâte sur un doigt ?
8: Non, pas vraiment, parce que ça, c'est joli pour le show, mais ça sert à rien.
5: Voilà nos apprentis pizzaïolo, Aurélien et Blandine.
9: Bonjour.
5: Bonjour, Blandine.
10: Bonjour.
5: Alors, prête à faire voler les pizzas ?
9: Bah ouais, j'espère.
5: Qui est-ce habituellement qui cuisine plus quand même ?
10: C'est lui.
5: Ah oui ?
10: Oui, c'est pas pour rien que c'était pour lui le cadeau.
5: Oui, c'était un cadeau ?
9: Oui, c'est un cadeau qu'on m'a offert, que j'ai demandé.
8: Le premier conseil de cet atelier, il n'y a pas de magie. Votre matière première, c'est la farine. Donc si vous prenez une farine de mauvaise qualité, vous aurez un résultat de piètre qualité également.
9: Comment choisir une farine de bonne qualité ?
8: Moi, ce que j'entends par farine de qualité, c'est préférablement une farine artisanale. Et c'est encore mieux si elle est locale, ce qui est mon cas ici. C'est une farine qui vient du moulin de la Ribère, à Cournon. Donc un moulin à la fois artisanal et local.
5: Pour une pâte à pizza, plus le thé est bas, finalement, mieux c'est.
8: Ouais, c'est exactement ça, ouais.
9: Alors moi, je fais ça avec de la litière, d'habitude.
8: Laisse-la.
9: Laisse-moi ça.
5: Ouais. Je fais ça avec de la litière, d'habitude. Je crois pas.
8: C'est exactement comme la pâtisserie, ouais. Il faut être précis.
5: Rigoureux sur les doses.
8: Exactement, ouais.
9: Bah c'est bon. 126,01. Blandine ?
10: Oh non, TP de chimie. Parce que là, on discute, mais...
9: Tu vas voir, tu vas le passer comme moi.
8: Alors, il n'y a pas de bonne ou de mauvaise façon de pétrir. La seule chose que je vous demande, c'est on pétrit toujours à une main. On garde toujours une main propre au cas où. Okay. Et la deuxième chose, ça va être de venir, une fois que vous avez une pâte à peu près homogène, de venir rabattre un petit peu le pâton sur lui-même. Quand vous êtes en train de faire votre pétrissage, vous êtes en train de faire une chose très importante, c'est que vous êtes en train de structurer votre réseau de gluten.
9: Ouais, la mienne est plus ratée.
11: Bon alors, quelle pizza on va faire?
10: Moi j'ai toujours un faible pour les chèvres miel, donc je pense que ça va partir sur une cabrette.
9: Moi je vais rester sur un grand classique, ce sera la reine.
8: On va faire plaisir à Patricia, si jamais vous voulez la faire
11: tourner. Quand même, je suis pas venue pour rien.
8: La pomme, comme ça et hop.
11: Là on est dans le clan pizza trottoir.
8: Ah ouais, trottoir épais, effectivement.
11: Trottoir épais. Ouais.
8: En fait, moi j'ai une mie qui est assez dense et assez structurée, avec un trottoir justement.
11: Très boulanger, quoi.
8: Voilà, exactement.
11: Il y en a une qui ne plaint pas la crème là-bas au fond.
10: Non.
9: Bah là, on fait vraiment sa pizza. Voilà. Là, pour le coup.
11: Là, c'est de l'amusement.
9: On peut prendre le supplément, je sais pas quoi, à 1€. Hop, ouais. Là, on peut le prendre.
11: Avant cet instant.
9: Magique.
11: Magique. Une vraie pelle de pizzaiolo, mettre sa pizza dans un vrai four de pizzaiolo, c'est là quand même qu'on ressent une petite émotion.
9: Une petite pression, surtout. Parce qu'il ne faut pas faire tomber sa pizza, il ne faut pas péter le four.
11: Ce serait dommage avec tout ce boulot. Oh là là, ça, c'est joli, plaisir, là, hein. Ça monte. Regardez-moi ce chef-d'œuvre.
10: Super vite.
9: Elles ont des beaux trottoirs.
10: Ah oui. Et ça fait bleu, bleu, bleu, bleu, bleu, bleu.
11: Bon, allez, je vous laisse sur ce.
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13: Bonjour Olivier, on parle donc de cuisine aujourd'hui ?
12: Tout à fait. Et on fait un viron du côté du nord du département. Bonjour les amis, petit tour du côté du pays rouennais aujourd'hui. Comme on y dit là-bas, la gastronomie c'est très important à Rouen. Vous en avez peut-être écouté parler. Sur le plan linguistique, le Y pronom neutre, on y aime bien dans le nord du département. Et je vous rappelle que le verbe entendre n'existe quasiment pas. À Rouen, on écoute. Donc vous avez peut-être écouté parler de l'importance de la gastronomie là-bas. Alors la figure tutélaire, c'est la maison Trois Gros, 3 étoiles au guide Michelin. Le restaurant tenu à partir de 1930 à Rouen par Jean-Baptiste Trois Gros et son épouse Marie, puis par leurs fils Jean et Pierre, et enfin par leur petit-fils Michel, qui s'est installé depuis quelques années à Ouche près de Rouen, et maintenant son fils César. Vous avez remarqué comment je dis Rouen en une syllabe plutôt que Roanne en deux syllabes? C'est comme ça qu'on y dit dans la région. Donc, vous l'avez compris, la gastronomie, c'est important, c'est number one. Les gens aiment bien les douceurs aussi, hein. La région rouennaise, c'est la terre où l'on a fait la vraie papillote, celle qui est faite chez Révillon au Coteau. Ça va être de saison. Et puis, nous avons la praluline, une brioche au beurre et aux pralines roses, créée par Auguste Pralu en 1955. Au fait, la pâtisserie et chocolaterie Pralu, c'est bien d'origine rouennaise, même si on en trouve un peu partout aujourd'hui, et même si les Lyonnais tentent de se l'approprier. Non, les Gones, Pralu, c'est rouennais. Les pralulines, ils en font tellement qu'il faut qu'ils prennent très tôt le matin. Prendre, ça peut vouloir dire embaucher, commencer le travail dans le parler rouennais. Alors, attention quand même avec les papillotes et les pralulines, hein, si vous avez une chemise blanche, parce que vous pouvez vous faire une catole, c'est-à-dire une tache. Par contre, après avoir mangé, vous aurez la caisse. À d'autres termes, vous serez en forme. Les ch'tis, ils adorent. Oui, à Rouen, on parle volontiers de ch'tis pour désigner les enfants. Ne pas confondre avec le ch'timi du Schnorr. Un événement incontournable de la région rouennaise, c'est Rouen Table Ouverte, RTO pour les intimes, dans lequel gastronomie et spectacle vivant se rencontrent pour le plaisir des papilles, des yeux et des oreilles. Un autre grand rendez-vous, c'est le Salon de la Gastronomie, organisé par le comité des fêtes au Coteau et qui se tient depuis quelques années dans la grande salle du Scarabée à Riorges. On y propose le meilleur de la production d'une centaine d'exposants et leur savoir-faire. Et même si ça pleut, et si la pluie vous y craignez, comme on dit volontiers à Rouen, c'est-à-dire si vous n'aimez pas ça, vous serez bien à l'abri au Scarabée. Au Scarabée, on peut s'étendre, mot du patois rouennais qui veut dire se réchauffer. Voilà, voilà.
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1: La Lorraine regorge de trésors et elle ne le sait pas assez. Des villes, par exemple, qui sont superbes et riches en histoire, parfois à un jet de pierre de chez soi et qu'on ne pense pas toujours à aller voir au moins le temps d'une balade. Vic-sur-Seille est de celle-là. Une cité de caractère en terre mosellane, à moins d'une demi-heure de Nancy, au cœur du riche pays du Saulnois, le pays de la verdure et du sel. Un sel qui a fait la fortune des Gaulois des environs, puis des Romains, puis des évêques de Metz, puis des ducs de Lorraine. Il faut dire que le sel, autrefois, c'était l'or blanc. C'était le seul moyen de conserver longtemps les aliments, la viande notamment. Alors, qui avait la main sur le sel, avait la main sur les réserves. De cette époque très riche, Vic a su garder le meilleur, un patrimoine qui raconte une histoire. Le château des évêques a gardé la porte fortifiée, qui continue d'impressionner ceux qui la découvrent, elle qui prend ses racines au Moyen-Âge, mais qui a tellement bonne mine, parce que la ville en prend bien soin, il faut le dire, tout comme elle prend soin des batraciens qui vivent dans les anciennes douves, qui sont protégés et qui pourraient vous dire en langage grenouille que la Vic est belle, si j'ose dire. Il y a aussi le bel hôtel de la Monnaie, construit à peu près au moment de la bataille de Nancy. Il a donc 550 ans, à peu de choses près, un bâtiment coiffé d'un étonnant balcon en bois qui fait tout le tour. Et dans lequel vous trouverez d'ailleurs l'office du tourisme avec plein d'idées de randonnées dans le coin. Vic, c'est aussi le musée départemental Georges de la Tour qui affiche une collection exceptionnelle de peintures du XVIIe siècle. Et c'est quand on entre à l'intérieur de ce musée qu'on se demande pourquoi on n'a pas eu envie plus tôt de voir de vrais tableaux, vous savez, ceux sur lesquels on voit la trace du pinceau. Et puis Vic-sur-Seille, ce sont de jolies rues avec de beaux hôtels particuliers. En partant, faites un détour par Marsal, la ville de sel des ducs de Lorraine, ville d'histoire, fortifiée par les Français qui voulaient absolument mettre la main dessus, et quand ils l'ont eu, la garder, puisqu'elle était véritablement le bas de laine des ducs de Lorraine. On y voit encore les remparts, la porte de France, et dedans, l'étonnant musée du sel. Vic-sur-Seille, ville d'art et d'histoire, le Saulnois, pays d'héritage et de nature, c'est fin bien. En même temps, c'est Lorrain.
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2: Raymond Coppa, il évolue au Stade de Reims entre 1951 et 1956, des années qui ont marqué l'histoire du foot rémois et aussi l'histoire du foot français. Dès son arrivée, il se distingue par sa technique, son flair et sa vision du jeu. Sous la direction d'Albert Batteux, il devient la pièce maîtresse d'une équipe rémoise qui domine le foot français. Il remporte plusieurs titres de champion de France et la Coupe de France. Mais c'est en Europe que Reims, avec Coppa, va se faire un nom. En 1956, l'équipe atteint la finale de la Coupe d'Europe des clubs champions, où elle s'incline face au Real Madrid, mais s'impose comme une équipe de classe mondiale. Coppa devient une star, non seulement en France, mais aussi à l'international, grâce à ses performances exceptionnelles en compétition européenne. Son départ pour le Real Madrid marque la fin d'une époque dorée à Reims, même si Coppa veut revenir au Stade de Reims entre 1959 et 1968. Il est né Raymond Kopaszewski en 1931, Neuilly-les-Mines, dans le Pas-de-Calais, dans une famille de mineurs polonais. Milieu offensif, au talent précoce, petit par la taille mais immense par la vision du jeu, il débute sa carrière pro à Angers avant d'exploser au Stade de Reims. Sa technique fine, sa vitesse et son sens du collectif séduisent bien au-delà des frontières. Le Real Madrid le recrute, aux côtés d'Alfredo Di Stefano et de Ferenc Puskás. Coppa participe à l'âge d'or du club espagnol. Il remporte 3 Coupes d'Europe consécutives. En 1958, il décroche le Ballon d'Or. C'est le premier Français à recevoir cette distinction. En équipe de France, Coppa brille lors de la Coupe du Monde 58 en Suède. Les Bleus terminent 3e, portés notamment par le duo Coppa-Just Fontaine, autre légende rémoise. À la fin de sa carrière, Coppa s'engage pour la reconnaissance des droits des joueurs professionnels. Il devient aussi consultant pour la radio et la télévision. Raymond Coppa s'éteint le 3 mars 2017. Son héritage perdure dans le cœur des passionnés de foot et pas seulement dans celui des supporters du Stade de Reims. Et c'est l'un des trésors de Champagne-Ardenne.
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3: Et adieu, ou Kushiba. Vous allez bien, Franck?
4: Très, très bien. J'ai une pêche aujourd'hui.
3: Bon, mais tant mieux. Bon, je ne sais pas, je n'ai pas bien dormi la nuit dernière. Il passe plat dormite, là, l'année passée. Vous savez pourquoi?
4: Ben non.
3: Ben à cause de mes voisins. Ah. Ils m'ont empêché de dormir. À la bête. À quoi arrive au paga et les grands gauch périeux? Alors, heureusement pour moi, grand gauch périeux, ça n'arrive pas souvent. Mais quand même, quel sagan que mes voisins ont fait la nuit dernière.
5: Quel sagan? Alors, je connais pas. Qu'est-ce que ça veut dire, ça?
3: Quel sagan? Ou sagan, c'est le bruit. Ou sagan, c'est le vacarme, le tapage. Vous voyez le genre de nuit que j'ai passé.
5: Oh là là, oui.
3: Alors, faire du sagan, faire des sagan, c'est faire du bruit. Chez nous, en français régional, en francitan, vous pouvez entendre quel sagan et qu'une sagan, un sagan du diable, une sagan del diable, en version originale. Le sagan, c'est aussi le tapage consécutif à une querelle. Quel sagan?
5: C'est marrant parce que Sagan, moi, ça me fait penser à
6: François Sagan.
3: Ah, c'est vrai, c'est vrai. Vous avez tout à fait raison. Mais oui, Françoise Sagan, effectivement, une femme de lettres française. Ben, non, je cuis. En Corsi, à Cazar, en 1935, née dans le Quercy et dans le Lot, à Cajar, en 1935, est décédée en 2004. Alors, une précisionnette, elle passe au nom officiel. En réalité, Sagan n'était pas son véritable nom. Elle s'appelait Françoise Quarez. Fille finale, la question que nous pouvons poser à Franz. On peut se poser cette question. Pourquoi avait-elle choisi ce pseudonyme Sagan? Ben, peut-être espérait-elle que son nom fasse du bruit.
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1: Je ne vais pas vous apprendre que la vie est injuste. Ne vous inquiétez pas, je vais bien, mais force est de constater que la vie est injuste. Prenez par exemple la silhouette des gens. Il y en a de toutes sortes, des petits, des grands, des roux, des blonds, des crépus, courts, longs, carrés, minces, gros ou ronds. Viens avec nous chez les barbapapas. Mais pour certains, la vie est plus dure que d'autres. L'exemple le plus frappant que la vie est injuste, c'est quand ma grand-mère disait en parlant d'une de mes matantes qui essaie à toute fin de maigrir, mais sans succès, quel malheur. Elle peut faire ce qu'elle veut, mais chez elle, tout fait penche. Ne paniquez pas, Wikizef est là pour vous aider. Tout fait penche. Rassurez-vous, il n'y a rien qui penche et qui va peut-être caire. Non, tout fait penche.
0: Traduction.
1: Tout fait ventre. Ventre, une panse, un penche. Pour illustrer ce que c'est qu'un penche, il suffirait que je me mette de profil. Et vous verrez que là, il n'y a pas que pour ma tante que tout fait penche.
0: Définition.
1: Tout lui fait penche, tout lui profite. C'est le malheur des bons vivants. Quel rapport avec la justice de la vie? Il y en a des. Ils peuvent manger ce qu'ils veulent et ils grossissent pas. Je n'ai même vu manger des tartes au chuc à longueur de journée. Elles et Thomas, elles pouvaient passer derrière une affiche sur la décollée du mur. Et d'autres, ils regardent la vitrine du pâtissier, ils prennent un kilo. Alors, je vous dis pas si on en mange. Le pire, c'est que dans mes prises de sang, les triglycérides, impeccable, c'est le seul truc qui est pas en gras. Alors, je sais pas ce que je range là-dedans, moi. Mais ce qu'il y a de plus sûr, c'est qu'il y a plein de trucs. Un penche, c'est un logement social. C'est en cela que la vie est injuste. Et en même temps, il peut y avoir une sorte de résignation. À la question, t'aurais pas un peu grossi? C'est mieux de répondre, qu'est-ce que tu veux? Chez Mie, tout fait penche que de se vexer.

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soul, funk et pop soyeuse, De Velours est un style à part sur la scène toulousaine. 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Avec son groove élégant et sa voix feutrée, De Velours ravive l'esprit des années 80 tout en y insufflant une modernité pleine de charme et de justesse.

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2: Et à 20h sur votre radio ici, c'est l'heure de Décibel. Toute l'actualité musicale avec ce soir, un chanteur. Oh là là, une des plus belles voix de France. Il est auteur et compositeur également. Il fête cette année ses 20 ans de carrière.
3: C'est comme ça, qu'est-ce que je peux faire? Comme ça, qu'est-ce que je peux faire?
2: Je sais ce que je veux Christophe Willem dans mon émission et mon vœu est exaucé. Bonsoir.
4: Non mais l'introduction, bravo.
2: Toujours.
4: Non mais il y a un step là.
2: T'as vu?
4: Si si, bravo.
2: On sait recevoir. En 20 ans, il a vendu 1 million de disques, sorti 6 albums et le 7e est en approche. L'excellent Christophe Willem est dans Décibel. Youpi.
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2: Merci d'avoir choisi ici pour passer votre mardi soir dans l'actu musicale de ce soir. Il y a aussi la toute nouvelle chanson d'Isolde. Oh, vous allez l'adorer. Elle est un petit peu plus tard dans l'émission, dans la rubrique coup de cœur. On a aussi un blind test ce soir consacré aux chanteurs guitaristes. Si c'est une race de chanteurs qui vous intéresse, alors il est peut-être temps de venir jouer avec nous. Le numéro du standard 0810 055 056 0810 055 056 a gagné ce soir le livre d'un chanteur, Thomas Fersen. Eh oui, il est auteur également aux éditions du Seuil. Comme on quitte un imperméable, c'est le nom de son livre. T'as gagné ce soir.
4: Bah oui.
2: Voilà.
4: Si.
2: Bah si.
4: Bah je te le dis.
2: Tout est vrai.
4: Cette saison.
2: Elle n'invente rien. 0810 055 056. Appelez-nous pour jouer au blind test. C'est Alexandra qui vous attend au standard. Christophe Willem, ou comme dirait Johanna dans Hélène et les garçons, mon cri-cri d'amour. Comment ça va?
4: Ça va très bien. Très bien. Non, vraiment en pleine forme et tout, très content.
2: Bah moi aussi, il y a une nouvelle chanson, elle s'appelle Système.

0: y en a qui n'ont pas besoin de logiciel pour chanter juste. C'est le cas de mon invité de ce soir. Non mais quelle voix, Christophe Willem.
1: Merci.
0: Système. On va en parler tout à l'heure de cette nouvelle chanson. J'ai essayé de gratter des infos sur le nouvel album.
1: Ah ouais, je sais que je te connais. Hein.
0: Voilà. Même si ton attaché de presse en coulisses, juste avant que l'émission commence, a dit « Sois sage et ne raconte pas tout ».
1: Non.
0: Donc voilà, débrouille-toi avec
1: baïonnée.
0: Ça. Mais je voudrais quand même... C'est un peu sexy, ça.
1: Oui, un petit peu, je trouve.
0: Ouh là là, il fait chaud. Il est que 20h03. Christophe, avant, il faut qu'on parle de la dernière fois qu'on s'est vu, c'est-à-dire Corsou Mezzou Mezzou.
1: Ah ouais. C'est fou.
0: Stade Vélodrome. Tu chantes. Il y a une quarantaine d'artistes qui sont là. Il y a 3000 choristes. Enfin, c'est complètement fou. Stade Vélodrome à Marseille et Patrick Fiori, donc, qui fait chanter tout le monde en Corse. Cette chanson, Lettera d'Argentina, là, t'es en duo avec Alizé sur l'album Corsou Mezzou Mezzou. Mais ce soir-là, t'étais pas avec Alizé.
1: Oui, c'est avec lui, ça s'appelait Delia.
0: Ouais, c'est ça.
1: Et avec qui j'avais déjà chanté d'ailleurs. Il y avait une autre opportunité comme ça une fois en Corse. Et, ouais. Et du coup, Alizé pouvait pas être avec nous ce jour-là. Et c'est Delia qui l'a remplacée. Oh là. Et très, très bien remplacée. Donc, j'étais heureux de la retrouver. Et bah, puis, je pense que pour elle, ça lui a dit quand même une petite dose de stress supplémentaire. C'est coucou, on va chanter. C'est pas on va chanter au Troquet du Coin, c'est on va chanter au Vélodrome.
0: Au Vélodrome.
1: Ouais, non, c'était fou.
0: Bah, nous, on était là, on a vu, évidemment, puisque ici était la fière radio partenaire de cet événement, mais un Vélodrome plein et des chansons qui sont quand même très. Il y a un côté.
1: Épique, quoi.
0: Épique, ouais.
1: Ouais, carrément. Non, mais c'était.
0: Alors, c'est déjà, pas des chansonnettes.
1: Non, et c'est pas des chansonnettes. Et effectivement, en plus, on chantait en Corse. Donc, ouais. Tu vois, on avait un répétiteur avec qui on avait bossé déjà pour l'album.
0: Ouais.
1: Et il était là-bas présent. Il nous a fait bosser sur les répètes et tout. Moi, j'étais hyper soucieux de ne pas écorcher. Je veux dire, quand tu, justement, t'as le plaisir d'être appelé sur un projet comme ça, tu veux le faire de manière la plus respectueuse possible. Et la moindre des choses, c'est d'essayer de prononcer correctement. Et on était hyper bien encadrés. Enfin, d'ailleurs, on en parlait là en off.
0: Ouais.
1: C'est vrai que ce projet, c'est quand même un projet fou. Enfin, tu dis, tu réunis autant d'artistes, autant de musiciens, autant de choristes. Parce que les choristes, ça, c'était spectaculaire. Et tout s'est fait avec une super bonne humeur. Tout le monde était heureux d'être là, et aussi bien le public que nous. Enfin, vraiment, j'ai gardé un super souvenir de ça, vraiment.
0: Bravo Patrick Fiori, et plein de bisous à lui. Autre moment de live que tu as vécu avant de faire ton retour avec System, c'est ton invitation au concert de Théodora.
1: Ah ouais.
0: Théodora qui a 20 ans et des poussières, qui a raflé 4 victoires de la musique cette année sur 5 nominations. C'est vraiment la chanteuse dont tout le monde parle. Elle faisait son premier Zénith de Paris et elle t'a invité, ça a donné ça. Quand je serai...

0: gamins qui ont l'âge de la chanson.
1: Incroyable.
0: Et qui la chantaient. Et c'était un moment fou. Est-ce que tu peux me raconter comment tu t'es retrouvée au Zénith de Théodora?
1: Mais écoute, l'histoire, elle est vraiment, vraiment folle. Théodora et son équipe, les deux, en fait, m'ont contacté via Instagram.
0: D'accord.
1: À peu près 3 semaines avant et m'a expliqué un peu le concept. Il dit voilà, en fait, je serais hyper contente si tu me dis oui. On voudrait que tu viennes chanter double jeu sur scène. Alors moi je dis c'est génial.
0: Enfin, t'étais familier avec son travail à elle.
1: Ah, bien sûr. Ouais, voilà. Enfin, moi j'ai toujours dit, tu vois, aussi bien du son que le travail d'image. Il y a un énorme travail d'image avec Théodora que je trouve fascinant. Enfin pour moi ça me rappelle vraiment les grandes heures de Grace Jones, Jean-Paul Good. Tu vois les clips hyper travaillés. Donc elle fait beaucoup de bien, je trouve, à la musique française vraiment. Et donc très très très flattée et en même temps hyper flippée. C'est-à-dire que t'arrives sur une scène du Zénith de Paris. Donc déjà, bon, c'est quand même assez flippant, le Zénith, on dirait pas, mais quand même.
0: Si, il y a des milliers de personnes.
1: Oui, puis là, t'es quand même dans une salle chauffée à bloc, parce que c'était la première de Théodora au Zénith. Donc si tu veux, tu te dis, mais comment ça va se passer?
0: Oui, et comment je vais m'intégrer dans le show?
1: Mais complètement.
0: Oui.
1: Et en fait, Théodora, avec donc pas mal de guests, ce qu'elle a fait dans pas mal de shows, de concerts qu'elle a fait, et elle me dit, voilà, j'ai une personne avant toi, il y a Gims qui vient après, il y a Rema. Non mais j'y attends, mais... Qu'est-ce que je viens foutre au milieu?
0: T'étais comment dans les coulisses?
1: Non mais je t'explique même pas. Une boule au ventre, j'ai perdu 47 kilos en allant sur scène. Non mais vraiment, et tout le pire, c'est que même mon équipe était là. J'étais là, non mais je vous en supplie, vous vous rendez pas compte, le trac que j'ai, c'est quand même hyper flippant. Et plutôt que de me dire, mais non, ça va aller. Non, franchement, c'est vrai que c'est chaud. Non, mais vraiment, ils me disaient ça.
0: Ils sont terribles.
1: Mes amis et tout avant. Ah ouais. Parce que évidemment, quand elle m'a proposé, je dis oui. Tout de suite. Puis après, tu réfléchis, en fait.
0: Et tes proches, ils commencent à te dire, t'es vraiment courageux, hein, d'y aller.
1: Ah non, mais je te jure, après, par contre, c'est là que je me suis dit, mais c'est dingue. Tu vois, ma nièce qui a 20 ans, justement, hyper fan de Théodora, comment te dire que je suis son tonton préféré? C'est-à-dire que d'un seul coup, non, mais t'as chanté avec Théodora, quoi. Ouais. Mais tu la connais bien, t'es pote avec. Bah, j'ai dit, on va pas non plus faire une bouffe tous les 4 jours. Mais, il y a une rencontre artistique qui s'est passée, qui a été vraiment géniale. Parce que vraiment, je tiens à le dire, mais vraiment, elle a été, mais d'une générosité, elle, toute son équipe, vraiment. Dès que je suis arrivé, on répète l'après-midi, le dimanche après-midi, tout le monde hyper cool. Mais que ce soit, je te dis, du manager, du technicien, des danseurs qui étaient sur scène, en disant oh, mais quand on a vu que t'étais là aujourd'hui, on a halluciné. Elle nous avait dit, elle nous avait parlé de l'idée, mais on savait pas si t'allais venir ou pas. Enfin, vraiment, c'était hyper bon enfant, super ambiance. Vraiment à l'image de ce qui s'est passé après sur scène avec le public, qui était carrément improbable. C'est-à-dire que tout le monde connaissait la chanson, mais par cœur.
0: Est-ce que tu en doutais de la qualité intemporelle et du tube qui dure de double jeu? Est-ce que là, tu te l'es pris un peu en pleine poire?
1: Bah là, franchement, ouais. C'est-à-dire que le côté intergénérationnel comme ça, j'avais pas idée que c'était à ce point. Et après, si tu veux, on a vachement parlé. Ils m'ont dit, mais non, mais tu te rends pas compte. En plus, il y a une trend sur TikTok qui existe depuis pas mal de temps. Et donc, c'est vrai qu'il y a tout un tas de jeunes qui se sont emparés de ce titre. Et je pense qu'aussi, Théodora, c'est ça qui la faisait marrer. C'était de se dire, bah attends, on va lui demander de venir. Vu que tout le monde est un peu en train de reprendre le titre, ça serait génial qu'il accepte. Et bon, bah, du coup, je l'ai fait. Mais c'était fou, tu vois, vraiment. C'était comme dans mes concerts, c'est-à-dire que vraiment, tu vois, je lâchais le micro, tout le monde connaissait les paroles, enfin, j'ai trouvé ça ouf, et c'était tellement, tellement bienveillant. Il y avait beaucoup de bienveillance dans cette salle, et tu vois, avec tout le bordel qu'on vit en ce moment, ça fait vraiment du bien. Tu dis vraiment, la musique a ce pouvoir, je pense qu'aucune autre chose ne peut avoir de fédérer à ce point-là, et j'ai trouvé ça fou. Vraiment.
0: C'est vrai, une belle dose d'amour. Allez, nous aussi, on la connaît encore par cœur. Il n'y a pas que les gosses. Hein. Alors, double jeu, on l'écoute maintenant. Christophe Willem. Et ensuite, on découvrira sa nouvelle chanson, Système. Si ça n'est pas déjà fait, les amis, je vous annonce qu'il y a un clip aussi qui est disponible. Il tourne sur un vinyle. Moi, j'adore.
1: Tu aimes bien le vinyle.
0: J'adore.

0: premier extrait de ton 7e album.
1: Ouais.
2: Hey, hey.
1: 7e. Attends, est-ce qu'il paraît que c'est un chiffre qui est pas mal, 7?
3: Oui.
1: C'est sort spirituel, genre. On m'a dit ça. Non, mais
0: ouais,
1: si.
0: Porte-bonheur en Italie, il me semble.
1: Ah bon?
0: Oui. Je viens de l'inventer pour te faire plaisir.
1: Ah, voilà.
0: Attends, tu sais quoi? Après tout, on a Internet.
1: On va vérifier cette information. Bah, je te dis que le chiffre 7
0: chiffre
1: est bien.
0: 7 porte bonheur. Tu peux combler pendant que je peux chanter un petit truc?
1: Alors, tu veux que je te parle du titre?
0: Alors, ah non, c'est bon, attends, j'ai trouvé un truc super. Le chiffre 7 symbolise l'esprit, l'introspection et la sagesse spirituelle.
1: Tiens, c'est un chiffre qui est très spirituel, je te dis, on m'a dit ça l'autre jour.
0: Dieu. Pardon, bref, Dieu.
1: Bah écoute.
0: Dieu a créé le monde en 6 jours et s'est reposé le 7e.
1: Tu vois, c'est pour ça.
0: Il y a les 7 mercenaires.
1: Non, mais il y a beaucoup de symboles avec 7.
0: Mais oui, c'est vrai. Pourquoi 7 est-il un chiffre parfait? Oh là là, oui. Oh non, après, c'est compliqué.
1: Trop.
0: Oui, là, oh là là, non, ne googlez pas trop quand même le chiffre 7 parce qu'après, on tombe dans des trucs un peu complotistes. Mais non, c'est un chiffre chance.
1: Bah écoute, on verra.

0: nouvelle équipe aussi. Donc c'est Noé Tristram et Marceau. C'était la toute première fois que je bossais avec eux.
1: Okay.
0: Donc je me suis amusée. Il y a aussi des équipes plus anciennes. Donc on a mélangé tout ça. Et c'est toujours enrichissant parce que c'est vrai que nous, on voit pas le temps passer. Réellement, c'est-à-dire que quand on me dit 20 ans, tu vois, quand vraiment j'ai réalisé que ça faisait 20 ans, en fait, moi, j'ai l'impression que c'était hier, en même temps que c'était une autre vie. Enfin, oui. Tu vois, il y a un truc un peu bizarre, comme quand tu vis un truc qui chamboule littéralement ta vie, en fait, parce que réellement, la Nouvelle Star a complètement chamboulé ma vie.
1: Et c'était il y a 20 piges.
0: C'était à 20 ans, ah, exactement.
1: Ouais. C'est fou. Et alors, ce qui me fait plaisir, c'est que tu dis que tu t'es amusé pour préparer ce nouvel album, parce que si on rembobine un peu, avant Covid, il y a ton album Rio en 2017. Ouais. L'après Rio, c'est pas passé très bien.
0: Pas ouf, non,
1: voilà.
0: Carrément.
1: T'as pas kiffé le disque, alors que je trouve sous-côté, parce que moi je le trouve vraiment cool, mais en tout cas, il a pas marché autant qu'il aurait dû. Donc, tu perds un peu confiance,
0: Ouais. Tu
1: perds un peu envie.
0: Exactement.
1: Bim, 2020, le Covid.
0: Ouais, par-dessus, histoire d'en mettre une petite couchette.
1: Ouais. Et finalement, quand même, tu reviens avec Panorama en 2022, qui cartonne, qui fait une très belle tournée et tout. Et donc, oui, moi, je me suis demandé, je me suis dit, bon...
0: Dans quel état d'esprit
1: dans
0: j'étais?
1: Dans quel état tu aimes de retourner à ta table de travail, finalement? Est-ce que, voilà, on est plutôt confiant? Est-ce que tu as gardé cette confiance et cette joie de Panorama?
0: Alors, en vrai, je ne suis pas dans un truc de confiance. Si tu veux, je suis plutôt dans un truc, mais je pense que c'est... justement, tu parlais de l'échec de l'album Rio, entre autres.
1: Oui, enfin, relatif, hein, parce qu'il a quand même existé, ce disque.
0: Oui, il a existé, mais c'est vrai que ça n'a pas été accueilli comme j'aurais aimé. Et si tu veux, à chaque fois, les gens se disent, ouais, c'est un truc d'ego quand les artistes ont des échecs. C'est pas là que ça se situe, en fait. C'est surtout que nous, en fait, quand on défend un projet, on est la face visible de tout un tas de gens avec qui on travaille, que ce soit des auteurs, des compositeurs, la maison de disques, ton équipe, en fait, si tu veux. Et d'un seul coup, tu te dis, merde, j'ai failli, quoi. Donc c'est cette sensation, si tu veux, de ne pas avoir été à la hauteur aussi de tous ces gens qui te font confiance.
1: Et leur travail et leurs efforts.
0: C'est ça qui te met un coup, en fait.
1: Mais t'as mis du temps.
0: Ah ouais.
1: Entre Rio et Panorama, il y a...
0: Il y a eu, ouais, c'était assez long entre les deux. Bah alors après, tu l'as dit aussi, après il y a eu le Covid qui a quand même mis tout à l'arrêt. Et en même temps, si tu veux toutes ces expériences-là, tu vois, je pense que quand tu es au début d'une carrière, tu crains absolument le moment de l'échec parce que tu sais que ça va arriver. C'est-à-dire que moi, si tu veux, le truc qui était écrit quand tu gagnes une émission et que tu vends énormément de disques d'un coup avec un tube comme Double Jeu.
1: Ouais.
0: À un moment, tu sais que tu vas avoir un petit mur sur ton chemin.
1: Ah, donc t'attendais le retour de bâton. Tu
0: alors,
1: t'es dit,
0: j'étais
1: ça arrivera
0: pas
1: un jour.
0: En mode, tu sais, comme j'attends le bus, je vais attendre le mur. Mais je me disais, ça va quand même arriver. Ouais. Tu vois, tu le sais, en fait, parce que bah, mathématiquement, de toute façon, dans la carrière d'un artiste, t'as des hauts, t'as des bas. Et en fait, tu vois, ce que je dis souvent, là, quand je croise des artistes aujourd'hui, en développement, il y a plein de nouveaux talents que je trouve assez hallucinants. Je leur dis, arrêtez d'anticiper ou de craindre ça. Je pense qu'il faut vraiment accueillir littéralement le truc, parce que moi réellement, tu parlais de Rio, mais l'échec de cet album-là, en fait, moi c'est vraiment ce qui m'a vraiment construit. C'est-à-dire que quand à un moment tu as la sensation que t'es plus vraiment en pilote automatique et que tu dois réellement retrouver la raison première pour laquelle tu fais les choses, ben tu vas vraiment puiser en toi et du coup ça te donne une force très différente. Donc moi vraiment, tu vois l'étape Rio qui m'a permis d'aboutir après avec Panorama. Et là, ce nouvel album, j'arrive pas en me disant, oh bah, c'est super, Panorama a bien fonctionné, donc celui-là, c'est pareil, ça va y aller.
1: Ouais.
0: Non, là, j'y vais avec quelque chose. Je me suis beaucoup amusée. C'était très, très, très libérateur, cet album, vraiment. Parce que déjà, j'ai recomposé, j'ai réécrit sur Panorama, je voulais pas, parce que j'étais sur le trauma d'album Rio, donc je ne voulais pas du tout. Tu vois, j'étais vraiment dans ce truc-là.
1: Ouais, donc t'as réglé des trucs.
0: Ouais.
1: Ça, c'est bien.
0: En tout cas, vraiment, et il y a eu beaucoup, beaucoup de bienveillance. Tu vois, toutes ces équipes avec qui j'ai bossé sur le nouvel album, eux, si tu veux, ils sont cette image-là. Ben, on parlait d'ailleurs du public Théodora, mais j'ai bossé avec des équipes plus jeunes. Eux, ils sont sur ce truc, mais tu te rends pas compte, en fait, de qui tu es et de ce que tu représentes pour une génération, en fait. Enfin, il y a certains qui m'ont dit, mais nous, en fait, limite, quand on t'a vu à l'Investor, on s'est dit, ah ben, nous aussi, on peut faire un truc, parce que d'un seul coup, tu sortais complètement des sentiers battus. Donc, si tu veux, on se rend jamais compte de l'image qu'on envoie aux gens. Alors évidemment, tu as des haters, des gens qui t'aiment pas. Bon, ça, à la rigueur, ça existe toujours. Mais c'est bien aussi d'accepter les compliments et les choses qui te poussent, en fait. Tu vois, plutôt que t'es toujours là à t'excuser d'être là, bah merci, c'est gentil. Non, il faut les accueillir.
1: Ouais.
0: Faut les accueillir parce que c'est aussi ce qui te permet de grandir et d'évoluer, en fait. Donc cet album, le nouvel album, j'ai vraiment travaillé avec ce côté totalement libérateur de, il y a absolument aucun tiroir, aucune case. On s'amuse. On fait un album qui, moi, me fait du bien, qui nous fait du bien à tous. Hein, toutes les équipes avec qui je bosse sont vraiment à fond dessus. Et on se dit, bah voilà, évidemment, on espère que le public le recevra avec autant de plaisir que nous, on a eu à le faire. Mais en tout cas, si tu veux, c'est très, très, très libérateur. Et c'est

0: D'ailleurs, ce qui a amené, le mec qui fait les questions-réponses, carrément.
1: J'adore, vas-y.
0: C'est vraiment, c'est ce qui a amené vraiment le thème de l'album. Le thème de l'album, c'est vraiment la liberté, mais avec un grand L, tu vois. On parle vraiment de liberté, de tout ce qui bloque notre liberté. C'est pour ça que Système.
1: Oui, alors Système, dans
0: on
1: tout
0: trouvait ça.
1: Ça
0: cool que ce soit le premier single, parce qu'on se disait, voilà, c'est intéressant de se dire, puisqu'on va parler de liberté après, bah, un des trucs qui bloque beaucoup notre liberté aujourd'hui, qui nous enferme un peu, c'est tous ces différents systèmes dans lesquels on est tous, volontairement ou pas, un peu enfermés, que ce soit les réseaux sociaux, que ce soit le système politique, le système amoureux,
1: le patriarcat.
0: Non mais le patriarcat.
1: Non mais ça va mieux.
0: Non mais
1: je vois un mot toutes les 5 minutes, mais quand ça sort, elle est contente.
0: Non mais tu vois ce que
1: oui,
0: je veux dire
1: oui,
0: ou pas
1: oui. On est dans des carcans.
0: Ouais, on est dans des carcans. Et si tu veux, Système, c'est pas du tout un titre qui dénonce genre le point levé. Non, c'est pas ça. C'est juste une question de dire, ok, on est tous là-dedans d'une manière ou d'une autre. Faut juste en avoir un peu conscience. Ça permet de faire un petit pas en arrière et voilà, de le tenir à distance et pas être les deux pieds dedans. Et pour moi, ça, c'est une des étapes qui permet de retrouver un peu notre liberté. Notre liberté, pour moi, bah, c'est d'être un peu plus connecté avec soi-même, hein, plutôt que d'être connecté avec tout ce qui est autour de nous en permanence. Ouais. Et donc, c'est ça un peu le point de démarrage de l'album.
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0: Système, c'est Christophe Willem qui est de retour. Le carcan dans lequel on est, donc constat joyeux et sautillant, mais constat quand même. Du coup, c'est la chanson qui va ouvrir l'album. Ça va raconter une histoire un peu dans l'ordre.
1: Il y en a une autre avant qui ouvre l'album, qui est La Route, qui parle d'une route où ça parle vraiment. C'est pas le titre. De toute façon, je ne te donnerai pas le titre.
0: De l'album. Ah, ouais, c'est
1: même
0: ça.
1: Même pas le titre des autres chansons. Non, titre, peut-être, je t'en lâcherai un ou deux. Ouais. Mais non, la première chanson, là, telle que c'est en train de se profiler, parce que tous les titres sont faits. Là, on est en train de peaufiner la production, en vrai.
0: Ah, mais c'est un bon moment, ça.
1: Ah ouais, non, mais c'est le meilleur. Parce que c'est là que tu dis, alors, jusqu'à où on va aller, tu vois. Donc ça, c'est assez kiffant. Pour le coup, c'est vraiment le moment que j'adore. Et il y a un titre qui parle d'une route. Voilà, cette route vers le bonheur, ce qu'on
0: cherche. Sur la route de Memphis ?
1: Ça pourrait, mais non, ça n'est pas celle-là. Donc c'est plutôt ce titre-là qui parle de ce chemin qui ouvre. Je pense que c'est celui-là qui ouvrira l'album. Et puis après ça évolue.
0: Ok.
1: Et après, le système on va vers le début.
0: Vers la liberté.
1: Exactement.
0: Sensibilité.
1: Et on va aussi bien dans la liberté, la libération au niveau des textes qu'au niveau du son. Donc tu vois, les équipes, c'est extrêmement large. On parlait là de Marceau et Noé Tristram. J'ai rebossé avec Laurent Lamarca et Jean-Étienne Maillard parce que j'ai adoré bosser avec eux sur l'album Panorama, justement. Et ça va très très loin à la fin de l'album, parce qu'on parle de liberté, tu vois. Et j'ai rencontré d'autres équipes. Alors eux sont des équipes plus d'électro.
0: Ouais.
1: Je te dirais pas qui, mais des équipes plus d'électro qui eux m'ont dit, ah ben nous, pour nous, la liberté, musicalement parlant, c'est l'électro des années 80-90, new-yorkaise en fait. Tu vois, ce genre de son.
0: Un peu garage.
1: Ouais. Et donc du coup, vers la fin de l'album, ça part complètement dans un autre truc. Oh, vraiment.
0: En tout cas, quand on parle, tu souris, yeux sourient. Je vois que t'es fière et t'es
1: heureux.
0: Mais
1: parce que je me dis, je savoure, j'anticipe déjà. J'anticipe, mais un truc bien, j'anticipe le kiff que ça va être sur scène. Mais vraiment, parce que tu vois, quand tu prépares un album, d'ailleurs c'est ça la différence avec quand je te parlais du côté libérateur, quand j'ai fait Panorama, j'étais quand même, tu vois, toujours sur ce truc très en retenue où bah, tu sais pas ce qui va se passer, je sortais donc de l'album Rio, et donc du coup j'arrivais pas moi encore à projeter sur scène, j'étais vraiment sur ce truc de on y va au jour le jour.
0: Oui, la tournée on verra après
1: quoi. Tu vois, j'avais un peu ce truc là, et là c'est vrai. Bah, il y a ces 20 ans, l'équipe aussi avec qui je bosse, aussi le producteur de concert qui ont dit, mais attends, ça fait 20 ans de carrière, faut fêter ça aussi. On boucle Bercy. Là, j'ai quand même eu le moment de solitude.
0: 9 décembre 2027.
1: Alors, on insiste bien sur 2027, parce que l'autre jour, quelqu'un me dit, alors 9 décembre cette année. Alors, non, ça va pas être cette année.
0: Non.
1: Comment tu veux dire? Non.
0: Ne faites pas ça. 2027.
1: Non, c'est 2027. Non, parce que la salle est grande. Donc, si tu veux, faut quand même laisser du temps. C'est bien 2027. Mais si tu veux, voilà, toute l'équipe qui est autour, eux sont dans ce truc, justement, ils sont très contents de l'album, et ils sont aussi dans ce truc de dire, mais là, on a l'impression qu'on retrouve un peu ta folie, en fait, ce côté un peu, justement, hors cadre, où on n'arrive pas à te mettre dans une case. Et c'est ça aussi qui m'a vachement stimulée sur cet album, c'est quand je posais la question à toutes ces équipes, que je connaissais pas forcément, qui me connaissaient que à travers ma musique, et tous me disaient, bah, nous, en fait, le truc qui nous excite, c'est qu'en fait, on n'arrive pas trop à te mettre dans une case. Tu peux faire un truc très variété française, tu peux faire un truc un peu plus soul, tu peux faire un truc un peu électro. Et donc, du coup, on a ce truc où on n'arrive pas vraiment à te cerner totalement. Et en fait, si tu veux, c'est ça aussi qui a vachement marqué la dynamique de l'album, c'est de se dire, mais si, en fait, mon style musical, c'est justement d'écouter moi ce qui me parle.
0: Ouais, et de pas choisir forcément.
1: Et de garder tout cet éclectisme-là, en fait. Et si tu vois tous les albums que j'ai pu faire depuis le début, c'est vrai que chacun est un peu dans un registre différent, parce que c'est ça qui m'amuse. Il faut qu'on s'amuse quand on fait ce métier.
0: Et on va s'amuser, évidemment, pendant cette tournée 2027. Le nouveau président, 7e album 2027.
1: Oui, exactement.
0: Voilà. Et oui, il y aura les élections en 2027. Voilà, vous pensez 2027, je vais voter. Et après, je vais au concert de Christophe Willem.
1: Alors, venez au concert pour être plus en forme. Non, ça sera après d'ailleurs.
0: C'est après, c'est bon.
1: Parce que vu qu'on ne sait pas ce qui va se passer.
0: Réservez vos billets dès maintenant.
1: C'est mieux.
0: C'est mieux. Donc, le 9 décembre 2027, 7e album 2027, la tournée, c'est Bercy, enfin l'Accor Arena, comme disent les enfants.
1: Oui, mais comme moi je suis vieux, je dis Bercy.
0: Bercy. Évidemment. On va manger des treats à Bercy.
1: Non mais nous on a des refs, tu vois, évidemment.
0: Alors c'est drôle parce qu'en régie, il y a ma réalisatrice Iris, elle sait pas ce que c'est des treats. C'est le vieux nom des M&M's. Nous on appelait ça des treats.
1: Mais c'est vrai que là on se dit qu'on a pris un coup quand même. Parce que je pense que peu de gens ont la ref.
0: Énorme coup de pelle. C'est terrible. Donc, la tournée commence le 22 octobre. C'est une tournée de Zénith, les amis. Rouen, Caen, Aix-en-Provence, Grenoble. Ensuite, au mois de novembre, on a Toulouse, on a Bordeaux, on a Lyon, Dijon, Amnéville, Nantes, Rennes. Et ça, c'est toujours en novembre 2027. Décembre 2027, Lille, Bruxelles et Paris. Voilà la tournée du nouvel album de Christophe Willem. Je vous donnerai bien le nom de la tournée, mais pour ça, il me faudrait le nom du nouvel album.
1: Et non, mais la tournée, attends, la tournée, t'as vu, on a mis tour 2027.
0: Ça ne suffit pas.
1: Bah, écoute, c'est concis, je trouve qu'on ne veut pas se bourrer sur la date, tu vois, pour le
0: tour
1: coup.
0: Tour 2027
1: voilà. C'est pas 2026 ou 2028, c'est 2027.
0: Christophe Willem, 2027. Tour, à tout de suite.
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Et Christophe Willem est notre invité. Premier extrait de son 7e album, dont on ne connaît pas le titre, pas l'album, mais la chanson, c'est Système.

0: système. Ah, ça y est, vous l'avez. Hein. Toujours très difficile à chanter, du Christophe Willem, mais bon, je pense qu'il a l'habitude, 20
1: Attends,
0: ans de carrière.
1: Jour, on m'a carrément sorti, je sais ouais. où j'étais, je faisais un live, et après les commentaires, toujours
0: ah,
1: très doux.
0: On adore les commentaires.
1: Si, si, mais c'était balèze, quelqu'un. Parce que les gens maintenant font genre, ils sont experts maintenant, ah. tu vois, et j'avais un mec en dessous qui a dit non, mais c'est pathétique de chanter avec un autotune. Donc j'ai trouvé ça.
0: Mais enfin.
1: J'ai trouvé ça vachement bien, donc bah, écoute, non, il n'y a pas.
0: Il n'y a pas. Enfin, il a une voix d'or. Bon sang de bonsoir, c'est pas vrai, ça, les gens.
1: Non, mais c'est drôle. Après, c'est drôle parce que c'est voilà, c'est les no life. Ça mais te... c'est marrant.
0: Ça te touche pas? Parce que pour le coup, il y a plein de commentaires. C'est vrai, on est dans une ère
1: ah bah,
0: où
1: ça y va.
0: Voilà, dès qu'on
1: dorilège.
0: Poste... en veux-tu, en voilà
1: ah bah,
0: du méchanceté.
1: Tout doit disparaître.
0: Oui, c'est vrai. Dès que tu postes la moindre chose, voilà, t'as toujours quelqu'un qui vient commenter. Parfois, ça a un rapport avec ce que tu fais. Parfois, pas du
1: pas
0: tout.
1: Pas du tout.
0: Pas du tout. Moi, la semaine dernière, on a eu Zazie et quelqu'un a commenté. Pas terrible la frange.
1: Je bah, ah c'est bah pas non, grave, mais les cheveux.
0: Elle vient présenter un disque. Donc toi aussi, tes
1: ah
0: cheveux,
1: non, mais
0: on
1: les
0: te
1: cheveux,
0: parle des cheveux.
1: Alors, Caron, j'ai des spécialistes capillaires aussi. Quelqu'un a dit ah non, non, mais c'est une perruque. Alors ça, je crois que c'était. Là, j'avais pas vu venir carrément.
0: Le mec a dit t'avais une perruque.
1: Oui, oui, carrément. Donc j'ai même fait un truc sur TikTok parce que ça m'a tellement. En fait, moi, je vois pas ça, si tu veux. Mais c'est des amis. Parce qu'à chaque fois, comme on se, vanne, tu oui. vois. Donc quand c'est des amis qui me disent non, mais j'en ai vu des trucs. Et donc ils font des captures d'écran, ils m'envoient ça. Et donc l'autre jour, j'ai fait bon, alors, on va faire un petit beauty point. Donc non, donc j'ai tiré sur mes cheveux. Je dis, non, il n'y a pas de perruque.
0: Il n'y a pas de perruque.
1: Hein, non, non, non. Non, mais c'est très, très drôle. Après, franchement, ça me glisse dessus. Mais c'est vrai que tu te dis, c'est ouf. À quel point, si tu veux, à quel point, en fait, tout devient sujet à un commentaire.
0: Oui.
1: Mais, alors attention, parce qu'il y a des gens hyper bienveillants, et heureusement, tu vois. Mais c'est vrai que c'est dingue. Tu te dis, on est vraiment dans une époque qui est très, très bizarre. Parce que moi, personnellement.
0: Tu commentes, toi?
1: Jamais.
0: Ah,
1: jamais. Bah si. Je commente, moi, sur TikTok, sur les trucs d'animaux.
0: Ah, ah bon?
1: Carrément, j'ai même fait des dons. Si, si, tu, je suis, attends, t'as pas cet algorithme?
0: Non.
1: Ah, moi, j'ai l'algorithme.
0: Mais quels animaux?
1: Ben, les animaux, tu vois, pour aider, tu vois, par un refuge d'animaux.
0: Ah,
1: des
0: oui,
1: trucs comme
0: genre
1: ça.
0: Des éléphants.
1: Oui,
0: un
1: ou
0: sanctuaire
1: même. Sanctuaire
0: d'éléphants.
1: Ah, non, ou même
0: ça.
1: Des trucs, des chiens, des chats.
0: Ah, de papa ici.
1: Oui, oui, oui, ouais. Carrément. Donc moi, là, je suis là et tout. Non,
0: et tu ça... commentes et tu dis trop mimi.
1: Non, j'envoie des cœurs,
0: ah,
1: des
0: ouais.
1: trucs comme ça. Si, si.
0: J'adore.
1: Si, si. Et quelqu'un m'a dit, mais tu devrais quand même faire un autre compte. C'est un peu ridicule, non, de faire ça avec ton compte. Moi, j'ai que un compte. Enfin,
0: ah, c'est ton compte,
1: bah oui, mais j'ai
0: ah,
1: pas oui. de compte perso, de trucs comme
0: pour
1: ça.
0: Pour aller espionner les ex, t'as pas à faire un compte
1: jamais,
0: shadow.
1: Jamais.
0: Un compte un peu caché.
1: Ah non, non.
0: Je te prêterai le mien si tu
1: ah,
0: veux.
1: Ah, bah très bien, très bien. Non, non, moi, je suis pas
0: je
1: ça.
0: M'appelle Ramona. Pour...
1: Mais Ramona,
0: jure,
1: non.
0: Vrai.
1: Mais t'as un compte comme ça, toi?
0: Bien sûr.
1: Ah non, moi j'ai pas. Non, non, je te jure.
0: Enfin, mais comment tu fais pour espionner les gens? T'as
1: ah,
0: pas le temps, remarque.
1: Non,
0: tu fais
1: je
0: de
1: te
0: là.
1: Jure.
0: Oui, voilà. Il fait de
1: non,
0: là.
1: Je
0: et
1: te
0: moi,
1: jure.
0: Espionner les ex.
1: Et à chaque fois, des fois, les gens ils faisaient des soirées. Des trucs, quand on m'invite dans des trucs, on me dit attends, je vais te taguer. Ben, si on me tague, en fait, c'est mon compte pro. Oui. Il n'y a que ça. J'ai pas d'autres comptes.
0: T'as
1: non, mais t'as bien d'autres comptes. Mais sinon, j'ai pas d'autres comptes. J'avais fait un compte pour mon chien d'ailleurs.
0: Ah.
1: Ouais, mais bon, au bout de trois jours, ça m'a saoulé de prendre des photos. Donc, déjà pour moi-même, si tu veux, je n'y arrive
0: oui.
1: pas. Tu vois, je le fais.
0: C'est compliqué parce que t'es obligé. Là,
1: bah, je fais, mais si tu veux, c'est vrai que c'est. Bah, tu vois, je trouve que c'est. Alors évidemment, j'ai envie de dire ouais, mais il publie des trucs quand il est en actu. Bah, oui.
0: Bah,
1: sinon, si t'allais prendre publie... une photo de ce que je bouffe, par exemple, je vois ouais. pas vraiment le l'intérêt. Si tu
0: mais
1: veux.
0: C'est vrai que ça n'existait pas il y a 20 ans au début de ta carrière, ce truc
1: ah,
0: de
1: mais carrément.
0: Ok, alors. Je vais sortir une nouvelle chanson, système. Donc, comment on l'annonce sur les réseaux, etc. Avant, c'était bon, bah, comment on va faire pour que ça rentre en radio
1: bah, carrément, voilà. C'est complètement différent.
0: Là, il y a un nouveau bah, système, encore un. Le système, l'algorithme dans lequel il faut s'intégrer. Est-ce que ça t'amuse? Est-ce que tu aimes bien comprendre ça? Je sais que tu es quelqu'un de curieux, d'intelligent, donc ça doit peut-être t'amuser quand
1: en
0: même.
1: En fait, ça
0: de
1: m'amuse
0: comprendre.
1: Quand même, parce que je trouve qu'il y a quand même une plus grosse liberté. C'est-à-dire que tu peux quand même te marrer un peu, tu peux
0: oui.
1: te déconner. Tu vois, là, justement, quand je te dis, quand tu as des trucs de haters, tu peux répondre en
0: oui.
1: faisant une vidéo. Au énième degré, si tu veux. Donc, je trouve c'est drôle parce que ça te permet aussi d'avoir une liberté de ton. On revient au truc de liberté.
0: Ouais.
1: Une liberté de ton. Bah là, par exemple, on a une liberté de ton, mais c'est quand même très rare les émissions de radio où tu as ce
0: oui.
1: ton-là. Tu vois ce que je veux dire? Quand tu es en promo, tu as généralement un spot qui dure 5 minutes
0: oui.
1: et tu dois parler de ton single en 2 secondes, tu vois. Donc, voilà. Donc, les réseaux te permettent ça, te permettent d'avoir quand même le temps d'exprimer et de montrer aussi ton, ton état d'esprit. Donc, ça, je trouve ça pas mal. Après, j'aime pas ce truc infantilisant, tu vois. J'aime pas coûte que coûte, tu vois, devoir poster des trucs parce qu'il faut à heure fixe et tout.
0: Ouais.
1: Je trouve ça nul, en fait. Tu vois, moi, j'aime bien, justement, être libre et me dire, bah voilà, j'ai envie de partager ça, je partage. Là, j'ai rien à dire, bah je dis rien. Voilà, c'est comme ça, je préfère être spontané.
0: Remarque, tu pourrais dire un truc là. Alors, soit le nom de ton album, soit me dire quand il va sortir.
1: Alors attends, il va sortir à l'automne.
0: Oh
1: 2026. Non, non. Okay. À l'automne 2026.
0: Assemblons les pièces du puzzle, mes petits Hercule Poirot. Nous avons une chanson, Système, qui sera sans doute en deux dans l'album, rapport à la première chanson, une reprise de Sur la route de Memphis ou Sur la route toute la sainte journée de De Palmas. On n'est pas encore bien sûr, mais ça sera la première. Et donc tout ça à l'automne 2026.
1: Exactement, automne. D'accord. Et alors la vérité,
0: non mais ce que oui, je te supplie, dis-moi quelque
1: mais
0: chose.
1: Mais je te dis que la vérité. C'est pourquoi il y a pas, je te donne pas de titre. Je n'ai pas encore de titre.
0: Ah mais ça c'est déjà une information, le fait là, que alors, le titre soit pas là.
1: Mais pourquoi? Alors pourquoi? Mais tu vois, tu vas me demander pourquoi.
0: Pourquoi Christophe?
1: Alors pourquoi? Parce que tout simplement, cet album part de liberté. Mais je vais pas appeler l'album Liberté. Enfin, c'est pas possible. Oh, quoi,
0: freedom.
1: Tu vois. Non mais bah, non. Oui mais tu vois, en anglais ça passe, mais en français non.
0: Non
1: tu
0: c'est
1: vois.
0: Pas ouf.
1: Donc non. Donc j'ai plein d'idées et à chaque fois que j'ai une idée que je trouve intéressante et tout, je trouve que c'est trop réducteur et donc ça ne n'évoque pas suffisamment ce que je dis dans l'album. Tu vois, non, mais réellement.
0: Attends, on a Internet. Je vais chercher.
1: Mais évidemment, j'ai
0: chant lexical de la liberté. Est-ce que tu as tapé dans Google chant lexical de la liberté?
1: Alors vas-y.
0: Ah ben voilà, parce que moi je fais des études littéraires. Pendant que toi, là, tu faisais la nouvelle star.
1: Vas-y, vas-y, c'est tout, tu viens de trouver un titre.
0: Chant lexical de la liberté, c'est parti. Émancipation.
1: Je l'ai évoqué un moment.
0: C'est pas mal.
1: Si.
0: Démocratie, bah, en 2027, c'est emmerdant.
1: C'est dur.
0: Choix. Choix, ça fait un peu... Non, ça va pas.
1: Et en plus, alors important.
0: Libération.
1: Alors, tu sais pourquoi choix, ça va pas?
0: Pourquoi?
1: Ben, tu vois, là, je te donne une autre info.
0: Parce qu'il y a une chanson qui
1: y a une chanson, pour le coup, qui s'appelle La Liberté. Il y en a une.
0: Ah, oui.
1: Qui s'appelle La Liberté. Et je démarre justement cette chanson en disant, être libre, c'est pas choisir, mais c'est décider. Qui n'est pas la même chose. Est-ce que tu as déjà vu ça avec ta psy?
0: J'aime beaucoup ça. J'ai pas de psy.
1: Ah bah, écoute. Je vais te donner les coordonnées de la mienne. Oui, non, non. Alors, la grosse différence.
0: On fera un tarif famille.
1: Oh, bah, un tarif de groupe.
0: On ensemble.
1: Non, mais on y va, on fait carrément un truc collectif. Non, mais tu sais pourquoi c'est important?
0: Dis-moi pourquoi.
1: Parce que quand tu choisis quelque chose, tu prends pas vraiment de risque. Quand tu choisis, c'est par exemple, bah, tiens, je vais manger, je sais pas, moi, je mange un steak frites ou une salade César. Voilà, tu choisis.
0: Tu choisis entre les deux.
1: Quand tu décides, il y a une part d'inconnu dedans. Par exemple, tu vas dire, bah non. Je ne vais pas manger ça. Je ne sais pas ce que je vais bouffer, mais ce ne sera pas ça. Tu ne décides pas entre deux choses identifiées.
0: Elle est au régime, ta psy?
1: Non. Non, mais je te jure que c'est très important.
0: D'accord.
1: La différence entre choisir et décider, elle est importante. Et quand tu décides d'un truc, par exemple, tu décides de prendre ce boulot, ou tu décides de vendre ton appart, c'est ce moment où tu décides de quelque chose et tu sens d'un coup que tu prends une décision qui t'appartient et que tu as cette part d'inconnu. Mais tu vois ou pas? Là, je te jure, je suis très sérieux.
0: Non, mais je t'écoute.
1: Et donc, la liberté, c'est d'arriver à décider.
0: J'ai un mot qui est pas mal, là, qui est sorti dans Google.
1: Ah bon?
0: Dans le champ lexical de la liberté. Vas-y. Je trouve que c'est cool. Et je sais pas, ça te va bien, je trouve. Et en plus, il y a un jeu de mots à l'intérieur. Donc, toi, t'aimes bien les jeux de mots.
1: Ah bah.
0: T'es prêt?
1: Ah bah. Vas-y.
0: Peut-être
1: vas-y.
0: On va trouver le nom de ton album en direct.
1: C'est ça,
0: à la
1: évidemment,
0: radio.
1: En remerciement dans l'album, je le dis.
0: Ah, moi, je mets ma photo.
1: Ah bon?
0: Tu mets ma photo.
1: Sur la cover.
0: Non, bah, pas non, mais à l'intérieur. T'imagines l'album de Christophe Willem et il y a ma tête.
1: Mais pourquoi pas? On est libre.
0: Ma tête avec une petite barbe. Attends, déjà faut que tu valides le nom.
1: Vas-y.
0: J'adore. Franchement, ça tirait trop
1: bien. Ah bon?
0: Inaliénable.
1: Ah mais c'est pas mal.
0: Inaliénable. Dedans il y a alien et tout. Inaliénable.
1: C'est pas mal.
0: La liberté, les droits inaliénables, inaliénables.
1: C'est pas mal.
0: Je te laisse là-dessus.
1: Bah écoute, inaliénable.
0: M'a déporté.
1: Non mais inaliénable, c'est pas mal.
0: Oui, c'est pas mal.
1: Mais émancipation,
0: bien
1: c'est bien aussi.
0: Ouais.
1: Mais émanciper.
0: Mais émancipation, ça fait
1: y a une connotation que j'aime pas.
0: Ouais, je sais pas, ça fait Madonna, je sais pas pourquoi.
1: Ouais, emancipation.
0: Emancipation.
1: Tu vois, non.
0: Inaliénable.
1: Inaliénable, c'est pas mal.
0: Franchement,
1: c'est pas mal. Non non non, je le note.
0: Ouais. Bon, moi je t'embrasse.
1: Ah bon?
0: Bah oui, bisous. Ah. C'est l'heure, on a débordé.
1: Ah bon?
0: Mais je vois pas le temps passer avec toi.
1: Mais c'est fini là?
0: Oui. Mais on va t'écouter chanter.
1: C'est possible.
0: En acoustique.
1: Ah bon?
0: PS Je t'aime. Pour se rappeler que, comme Système, sur Panorama, il y avait effectivement des chansons sautillantes. PS Je t'aime en faisait partie.
1: Effectivement.
0: Mais que tu les vis et les partages fort bien aussi en acoustique, car tu es multiple et inaliénable.
1: Bravo.
0: Bisous.
1: Bisous. C'était trop court, moi, franchement, faut que je revienne.
0: Reviens bientôt. Avant 2027.
1: Ah bah, évidemment.

0: Jolie version acoustique d'un des tubes du sixième album de Christophe Willem, Panorama. C'est PS, je t'aime. Le septième album de Cri-Cri d'amour sortira à l'automne.
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0: Il est temps de jouer au Blind Test. Je vous présente Delphine et Caroline qui jouent avec nous. Bonsoir mesdames.
2: Bonsoir.
3: Bonjour.
0: Oui, bienvenue. Alors, le cadeau du jour, c'est un livre signé Thomas Fersen, qui nous a plus habitué à sortir des albums. Mais voilà, il est désormais écrivain aux éditions du Seuil. Ça s'appelle « Comme on quitte un imperméable ». Et c'est ce qu'on vous offre ce soir, puisque nous, on suit évidemment les artistes et les chanteurs dans toutes leurs aventures, aussi littéraires soient-elles. Alors Delphine et Caroline, vous en gagnez chacune un exemplaire, quoi qu'il se passe dans le jeu qui suit. Sachez-le. Ah, merci à vous de venir jouer. Non. Alors le thème du blind test de ce soir sont les chanteurs guitaristes. Est-ce que c'est un genre de chanteur que vous aimez bien?
2: Oh oui.
0: Oui, hein.
2: On verra.
0: Oui, parce que c'est suffisamment vague hein, quand même, chanteur, guitariste, effectivement il y en a beaucoup. J'en ai choisi trois et je vais vous demander donc de les retrouver le plus rapidement possible. On va vous passer des chansons. Delphine et Caroline, dès que vous avez une idée de l'identité du chanteur, eh bien vous me donnez d'abord votre prénom pour prendre la main et puis ensuite votre réponse et on vérifiera ensemble si c'est bon. Est-ce que ça vous va?
2: C'est bon.
0: Yes. Alors, c'est parti. Caroline et Delphine, voici une première chanson, un premier chanteur et guitariste. Dites-moi, mais qui est-il?
2: Delphine.
0: Delphine.
2: Alain Bachon.
0: Oui,

0: disait Joséphine Merveille, cette chanson. Et si vous écoutez le... Voilà, remonte-moi un petit peu le son. Vous entendez les percussions? En fait, ce que Bachung a demandé en studio, c'était d'avoir comme un cheval qui était en train de galoper. Ah là, c'est trop beau. C'est trop beau. Et que ne dure que les moments doux, en plus, cette phrase incroyable. Un point pour Delphine. Et je mets quand même un quart de point à Caroline, parce qu'elle a commencé à me chanter la chanson. C'est-à-dire qu'elle cherchait Bachung et elle a dit « À l'arrière des berlines !» Et oui, parce qu'elle la connaissait bien, Osée Joséphine. Ah, c'est beau comme tout. Allez, on continue. Après Alain Bachung, grand chanteur guitariste, il y a aussi...
1: Delphine.
0: Louis Bertignac. Bravo.

0: Louis Bertignac, après l'incroyable aventure Téléphone, il s'était lancé avec les visiteurs et il avait fait ce tube, ces idées-là. Delphine a 2 points, Caroline en a 1,5. De toute façon, à la fin, tout le monde gagne, c'est pas très grave. Et ceux qui gagnent surtout, c'est ceux qui aiment les chanteurs guitaristes. Allez, un dernier pour ce blind test, un peu plus vintage que Bachung et Bertignac, mais sacré chanteur. Allez, Caro, sacré chanteur et sacré guitariste.
1: À travers de larges
0: oui.
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0: Alors, Caro, comment il s'appelle? Comment?
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2: Brassens.
0: Oui, c'est lui!
1: Grégory!
0: Et voilà, Delphine a eu ses 2 points, Caroline a eu son point et le gorille a eu ce qu'il voulait à la fin de la chanson. Je vous encourage à la réécouter. Bravo, bravo Delphine et Caroline, et merci beaucoup d'être venues jouer avec nous.
2: Merci, pour, c'est toujours un plaisir.
0: Ah ouais, bah moi aussi, vraiment.
3: Ah, c'est super génial, oui.
0: Merci, une joie de tous les soirs ce blind test. Delphine et Caroline, on vous envoie le livre de Thomas Fersen. Et puis on va écouter un garçon, excellent chanteur et formidable guitariste. Il s'appelle Mathieu Chédid. Et il a un message à faire passer à tous les machos, machistas alors, qui nous écoutent ce soir. Vous n'êtes pas seuls.

0: qu'on adore, le machiste adore de M, Mathieu Chédid, qui a participé à la production du nouvel album de Fatoumata Diawara, une chanteuse malienne et guitariste d'ailleurs exceptionnelle, qui sera notre invitée dans Décibels après-demain pour la sortie de son nouvel album Massa.
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0: Je vous ai promis une nouvelle chanson d'Iseult, c'est maintenant qu'elle arrive. Iseult, que vous aviez peut-être découverte à la Nouvelle Star, elle n'avait pas gagné, mais elle s'était fait remarquer, hein. Ça c'était en 2013. Et puis Iseult, elle a surtout cartonné avec cette chanson sublime qui s'appelle Corps. On a l'extrait de Corps, parce qu'il n'est pas dans mon écran, c'est pas grave, je vais vous le chanter. J'ai perdu la tête, chemin de ma maison. Voilà, c'était une très belle chanson, piano-voix incroyable. Iseult, elle sait aussi faire des chansons qui dansent, limite disco, Now or Never, un son vraiment qui est parfait pour l'été qui arrive, une chanson d'amour comme on les aime. Elle réclame un baiser et on a envie de lui en envoyer 1000. Iseult est de retour, Now or Never.

0: solo de guitare à la fin et la définition musicale de la cerise sur le gâteau. Now or Never, Isolde, c'est tout nouveau, ça vient de sortir. Le clip est disponible, elle y est absolument éblouissante. Vivement la suite, Isolde.
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0: La dernière chanson de l'émission, la chanson anniversaire. Le 9 juin 1891, donc il y a déjà un petit moment, est né Cole Porter, un compositeur et un parolier américain à qui on doit les plus grandes comédies musicales classiques des années 30, 40, 50. Et il a écrit en 1953 une grande comédie musicale qui parlait de Paris, qui s'appelait Cancan, sur les danseuses de French Cancan. Et dans cette comédie musicale, il y a une merveille qui s'appelle I Love Paris et qui est devenue un classique. Le voici chanté par Vanessa Paradis. 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

0: Porter, I Love Paris, ici interprété par Vanessa Paradis. Je vous recommande également la version garçon-garçon. Maurice Chevalier avec son French accent et Frank Sinatra et sa voix de velours. C'est aussi très joli. Décibel, c'est fini pour ce soir. Merci pour l'émission. Merci pour l'équipe. Iris Guitoni, Justin Pianigiani, Elodie Biancamaria, Alexandra Sackberg, Franck Moilier et Kinan Laj Haïli.
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4: C'est mon classique parmi les classiques. Si je devais garder qu'une chanson à écouter en boucle sur une île déserte, ce serait celle-là. Tout est dit dans cette chanson.

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2: Bonjour la France, j'espère que tu vas bien. La France, que tu as passé une bonne soirée hier. On attaque aujourd'hui avec deux nouveaux candidats. Comment ça va Éric Bastien ?
3: Écoutez, j'ai fait une petite raclette tranquille hier. Voilà, j'ai ressorti la doudoune. On se caille quand même. Hein.
2: Il est arrivé d'une humeur,
3: oui,
2: j'ai envie de vous dire. Comment vous dire ? Avec l'équipe, on s'est caché en fait. voilà.
3: Ça va mieux, je vous vois.
2: Ouais, bien sûr. 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
2: Ok, eh ben c'est super. Voilà. On accueille nos deux candidats du jour, Christine et Alexandre.
3: Bonjour.
2: Comment ça va les amis ?
4: Ça va bien. Bonjour à tous, je suis Christine.
3: On a eu une inquiétude là.
2: J'ai eu un petit moment de... Parce qu'hier, on a eu des galères de standard, je me suis dit, ça repart. Alors là,
4: non, mais c'était hier.
2: Mais t'as raison, Christine. Alors, Christine, tu joues avec ici Vaucluse.
4: Oui.
2: Tu as 62 ans, tu habites à... Alors, on dit Piolenc, qu'est-ce qu'on dit ?
4: Piolenc.
2: Alors, tu es mariée à Patrick, et tu as une fille qui s'appelle Tiffany.
4: Oui.
2: T'as un petit chat
4: qui s'appelle... Tu sais tout ?
2: Bon non, t'as un petit chat qui s'appelle Gazelle.
4: Mais bien sûr. Ah, mais c'est la doudou.
2: Et alors attention, parce que Laetitia, ta belle-fille, il paraît qu'elle t'appelle la farfelue.
4: Oula. Exactement.
2: Et pour quelle raison, s'il te plaît ?
4: Eh ben, parce que moi, j'hésite pas à me déguiser quand des fois, il y a des petites... besoin de mettre un petit peu de l'ambiance. Quand je suis partie plusieurs fois à l'hôpital ou en rééducation, ben j'emmène avec moi mon dentier, mon faux dentier et mes lunettes. Et mes lunettes roses, mes lunettes...
2: Oh là là. Ah oui,
4: voilà. Oui. Enfin, j'aime bien mettre de l'ambiance. Après, des fois, je dis des choses un peu farfelues.
2: Oui,
4: je,
2: voilà.
4: Oui, non, mais c'est bien, j'aime la vie, j'aime rire, j'aime rire.
2: Ah, c'est bien.
4: Voilà, donc c'est vrai que ma petite belle-fille m'avait surnommée la farfelue.
2: Okay.
4: Et ouais.
2: Et c'est voilà. Bien. Alors, tu as travaillé dans le tourisme, là, t'es retraité, t'étais à l'accueil de la forteresse de Mornas. Alors toi, tu vas savoir, parce que Mornas, figure-toi, quand j'étais petite, c'était l'étape avec mes parents pour aller en Espagne, et on dormait dans cet hôtel qui est au pied de la montagne, là. Comment il s'appelle ? Comment s'appelle cet hôtel, s'il existe toujours ?
4: Eh ben, s'il existe toujours, ça pouvait être le manoir.
2: Eh ben voilà,
3: c'est ça.
2: Merci.
4: Ça pouvait être le manoir.
2: Que j'avais peur la nuit qu'il y avait des armures dans tous les couloirs.
3: C'est perdu de vue cette émission, Jacques Pradel.
2: Alors, est-ce que ça existe toujours, ce magnifique hôtel ?
4: Ça existe toujours.
2: Ah,
4: le manoir existe toujours, oui.
2: Alors, tu étais à la forteresse, justement, de Mornas, et alors il paraît que tu étais en costume du 12e siècle, et qu'on t'appelait dame Cunégonde.
4: Ben, ça arrivait, mais bon, donc moi, peu importe, hein, j'avais beaucoup de visiteurs que j'osais pas, pour certains cas quand même, à qui ceux qui m'appelaient Dame Cunégonde, j'osais pas leur répondre morte-couille.
2: Bah oui, c'est mieux morte-couille.
4: Si j'avais été tentée de me faire voir le contraire, j'aurais été bien embêtée.
2: Ok, alors on va jouer tout de suite et on va tout de suite marquer un premier point Dame Cunégonde. Dans la ville d'Albi, on a organisé le championnat du monde de rembobinage de cassettes. Est-ce que c'est vrai ou faux ? Top chrono, 5 secondes. À Albi, on a organisé le championnat du monde de rembobinage. Tu dis quoi, faux ?
4: Faux.
2: Et non, c'est vrai. Et oui, à Albi, dans le Tarn, la magnifique ville d'Albi, on a fait un petit salon dédié à la pop culture des années 80. Et les candidats devaient rembobiner une cassette. Voilà.
4: Mamie, d'accord.
2: Et voilà.
3: Bon, Bah, c'est comme ça. Bah oui. Bon, bah, on va quitter le Vaucluse un instant et on va aller en Bretagne accueillir Alexandre. Bonjour Alexandre.
5: Bonjour Eric.
3: Ah bah, on est bien en Bretagne avec toi. On est où en Bretagne?
5: On est dans les Côtes d'Armor, la frontière des Côtes d'Armor et du Finistère.
3: Et tu habites où?
5: À
3: Plestin-les-Grèves. T'es un vrai Breton, t'es né en Bretagne, t'es vraiment de là-bas?
5: Non, je suis pas vraiment de là-bas. À la base, je suis de région parisienne.
3: Ah, tu es parti en Bretagne pourquoi? C'est pour le boulot ou c'est parce que tu étais tombé amoureux, voilà, de la Bretagne, ce qui pourrait se comprendre.
5: J'allais en Bretagne depuis que je suis tout petit, okay. En vacances. Ouais. Donc je suis tombé amoureux du coin. Mmh. Et du jour au lendemain, j'ai voulu tout lâcher et venir en Bretagne et je suis pas resté là-bas.
3: Et j'ai l'impression que tu ne le regrettes absolument pas et que tu as l'air
5: pas
3: très heureux.
5: Pas du tout, au contraire.
3: Bon, tant mieux. Alexandre, 37 ans, tu es en couple avec comment s'appelle madame ou mademoiselle? Enfin, madame, je sais pas si
5: Amélie.
3: Vous êtes mariée. Amélie, vous êtes mariée?
5: Non, on n'est pas mariés.
3: Paxé, un truc un peu. Non,
5: rien de... non, une libre, voilà.
3: Alors, rien fait devant la République. Ok.
5: Pas pour l'instant, en tout cas.
3: Ça viendra, ça fait partie des projets, j'ai l'impression. Déjà un enfant, quel âge a-t-il?
5: Il a 5 ans.
3: 5 ans. Comment il s'appelle?
5: Noé,
3: ça va? Noé, il est quoi? Il passe en grande section, là, l'année prochaine?
5: En grande section, c'est ça.
3: Voilà. Ah bah, c'est super. Et puis, un petit chien à la maison pour accompagner toute la famille. Comment s'appelle ce chien?
5: Un petit chien, c'est Voltage.
3: Ouais, c'est quoi comme chien?
5: C'est un Rottweiler.
3: Ah oui? C'est pas un petit chien, ça, quand même, Rottweiler.
5: Non.
3: Si, ouais. Voltage. Alex, pour tout le monde, bienvenue. Alex qui est couvreur depuis 18 ans, mais qui voulait DJ, Alexandre. Like a boom, boom, boom, boom. Alors, tu as un peu des platines quand même à la maison, même si t'es pas devenu DJ, tu fais un peu du son ou pas?
5: Bah, en général, non, moi je fais des soirées, je fais beaucoup d'animation dans les mariages.
3: Ah, ouais. Tu sonorises, tu mets l'ambiance dans les mariages.
5: Je sonorise, éclairage, sonorisation pour les mariages.
3: Mais t'es pas derrière le micro, tu dis pas tu fais pas ça toi?
5: Si, ça m'arrive aussi.
3: Ok, très bien, tu pourras peut-être nous le faire avant la fin de l'émission. Alex, on va jouer pour t'offrir un premier point avec une question. Est-ce que tu aimes le ski?
5: Pas spécialement, j'en fais pas. En Bretagne, c'est un peu, il y a un peu de route, mais.
3: Ouais. Les stations de ski en Bretagne sont pas réputées. Le ski est le plus dangereux de tous les sports. Je l'affirme. Est-ce que c'est vrai ou faux? 5 secondes pour réfléchir à cette question. Le ski est le plus dangereux de tous les sports. Le chrono est parti.
5: Je dirais faux, moi.
3: Bah, t'as raison, le ski impressionne, mais c'est pas le sport le plus dangereux. Selon plusieurs études, des disciplines comme l'équitation ou alors des sports mécaniques peuvent provoquer des blessures qui sont bien plus sévères. Voilà, donc c'est pas le ski a priori. Ce qui fait déjà un point, Alexandre, bien vu.
2: Allez, Christine, tu vas te rattraper, je le sais. Et donc, Alexandre a un point. Et là, nous, on va partir avec... vous écoutez ici, vous allez écouter Jeanne Birkin. Ex-femme des 60s, petite puppy doll. Voilà, je chante extrêmement bien. Voilà, tout de suite, mes chéris.

0: Ex fan des 60s, Jane Birkin à 12h15 sur ici.
1: Eh ouais.
0: Bah ouais. Bah quoi?
1: Justin.
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0: C'est votre chouchou la technique là, c'est ton chouchou.
1: Mais moi j'aime tous les techniciens, mais j'ai des chouchous, mais je les aime tous.
0: Justin, c'est celui qui aime bien les frites à midi, hein, généralement.
1: Non, Justin, il est Justin Bieber. Ouais. Il travaille très bien, Justin. Allez, nous sommes avec Christine et Alexandre. Oui. Christine qui joue avec Issy Vaucluse, qui est mariée à notre ami Patrick, qui est retraité, qui faisait des... Elle était à l'accueil de la forteresse de Mornas, souvenir cher à mon cœur. Et alors, petite, tu voulais être coiffeuse ou maîtresse? Rien à voir.
3: Oui, rien à voir. Mais ça, c'est, je veux dire, aller dans les années 70, donc quand j'étais petite, c'était un peu toutes les gamines, on était toutes un peu pareilles. Oh, qu'est-ce que tu veux faire plus tard? Ah, ben, moi, je serai coiffeuse, ah, ben, moi, je serai maîtresse.
1: Ah,
3: mais bon, voilà, j'ai rien fait de tout ça. Et avant de travailler dans le tourisme, dans l'hôtellerie, j'ai travaillé 17 ans en blanchisserie industrielle.
1: Ah,
3: et
1: oui.
3: Là, j'ai compris que moi, les gens me manquaient, quoi.
1: Bah
3: il,
1: oui.
3: Il me fallait du contact. Et du coup, je fais une reconversion professionnelle. Et puis voilà, donc je me suis régalée.
1: En dame
3: Cunégonde. Je me suis régalée.
1: Eh oui, regarde.
3: Pas de suite. Pas en dame Cunégonde de suite. Valérie, tant que peut-être il m'écoute, je peux passer un petit bonjour à mon petit-neveu, à ma petite-nièce.
1: Mais vas-y, mon chat. N'hésite pas.
3: Alors, donc, déjà, vite. Alors, je salue tous ceux qui me connaissent, qui m'écoutent, c'est sûr. Et puis, je salue aussi mes neveux et nièces qui sont sur Roanne, dans la Loire, dans le 42. Et notamment, je fais des gros bisous remplis d'amour à Léna et Aaron.
1: Eh ben, voilà.
3: Voilà. Voilà.
1: Alors, c'est fait. Ok. Alors, il paraît que on a, comme dans la chanson de Albert de Paname, on cultive
4: des tomates, mon amour.
1: Alors, ça cultive des tomates dans le Vaucluse?
3: Oui, un peu. Oui, bien sûr. Mais ça, c'est des mondes dans mon jardin. Il y a des bonnes tomates, effectivement. Mais dans le Vaucluse, et à Piolenc notamment, c'est l'ail.
1: Ah oui, l'ail.
3: C'est l'ail. Ah oui. Voilà.
1: Alors, tu vas marquer ton premier point. Je le sais maintenant. OK? C'est parti pour le premier point. OK?
3: J'écoute.
1: Tiens, je te mets un petit coup du 113.
4: Une dinguerie, mon fils à la pirate.
1: Allez, c'est une dinguerie, 113. Alors, le mot dinguerie, qu'est-ce que c'est quand on dit c'est une dinguerie? Alors, le mot dinguerie entre dans le Petit Larousse en 2027. Hein, c'est vrai ou faux?
3: Le mot dinguerie, non, il doit y être déjà.
1: Alors, est-ce qu'il rentre ou pas, vite?
3: Non.
1: Non? Eh ben si.
3: Oh merde.
1: Eh ben merde.
3: Pardon.
1: Non, il n'y est pas déjà, effectivement. Non, il va y rentrer, mais il n'y est pas déjà. Eh ben écoute, c'est pas grave.
3: Mais c'est ballot, ça. Hein.
1: Ah, c'est ballot.
3: Alors là,
1: ouais.
3: Valérie, va falloir faire quelque chose. Hein.
0: Oui. Alexandre, tu le savais, toi, bien sûr, que dinguerie arrivait en 2027. Bien sûr, Alexandre.
5: Je ne le savais pas non plus.
0: Et l'honnêteté même, voilà. On n'a même pas parlé du Dami d'Hollande aujourd'hui. Bienvenue dans le Dami d'Hollande, Alexandre, en tant que citoyen d'honneur.
1: Attends, il n'a pas rempli son formulaire.
0: C'est
1: hein.
0: Vrai, on vous rappelle que le Dami d'Hollande a été inventé par... Guy, avec
1: Nicolas nous a fait un hymne.
0: Oui, vous voulez un extrait de l'hymne?
1: Vas-y. Oui, hein.
0: Je suis sûr qu'on l'a sous le coude. Allons-y.
4: Dami d'Hollande, Dami d'Hollande.
1: Joyeux des continents. Eh oui, avec des pinceaux géants. Ah, Nicolas,
0: alors, tu t'appelles Universal, tu t'appelles Sony, fais quelque chose, enregistre ce single, c'est le tube de l'été. Alexandre, qui a 37 ans, qui habite dans les Côtes d'Armor en Bretagne, et qui bricole, Alexandre. Eh oui.
1: Ah, voilà.
0: Voilà, c'est d'autant plus qu'il est membre du Dami d'Hollande, donc forcément.
1: Ah oui, t'es obligé d'être dans le Dami d'Hollande si tu bricoles. Hein.
0: Qu'est-ce que tu bricoles? Tu fais quoi? T'es plutôt team peinture, team carrelage? T'es quoi, toi?
5: Team touche à tout, on va dire. Je fais un peu de tout, sauf de la plomberie. Voilà, je peux tout faire, de la peinture, du carrelage, du placo, tout, sauf de la plomberie.
1: C'est très dur, la plomberie.

0: Voilà, j'aime bien aussi le soir en rentrant du boulot. Ouais. Me préparer un bon petit plat.
1: T'as quand même une grande particularité qui sent bon l'été, c'est le barbecue.
0: Ah, le barbecue, ça.
2: Bah oui, mais qui n'aime pas les barbecues?
1: On peut pas vraiment déclarer la saison du barbecue ouvert, hein, vu la météo, mais bon.
2: Non.
1: Enfin, ça revient, hein, ce week-end, il va faire très chaud, hein, vous allez voir. Alexandre, nous y voilà avec cette question autour de la cigarette et du tabac.
3: Le tabac, c'est tabou, on en viendra tous à bout. Le tabac, c'est tabou, on en viendra tous à bout.
1: Tu fumes, Alexandre, ou pas?
0: Eh ben, malheureusement, oui.
2: Bah, tu sais, moi aussi, hein, c'est horrible. Hein.
1: Ouais. Au Royaume-Uni, ouais. En Angleterre, donc au Royaume-Uni, une loi veut empêcher à vie les jeunes qui sont nés après 2008 d'acheter des cigarettes, d'acheter du tabac. Est-ce que c'est vrai ou faux? Top chrono. En Angleterre, une loi voudrait...
0: J'ai la référence et je sais que c'est vrai.
1: Je sais que c'est vrai, ouais. Bah, t'as raison, surtout si tu l'as entendu, c'est une loi adoptée au Royaume-Uni qui prévoit, ouais, en effet, c'est bien, hein, que les personnes nées à partir du 1er janvier 2009 ne pourront pas acheter légalement du tabac. Ils appellent ça, c'est l'objectif génération sans tabac. On pourrait s'en inspirer.
2: Bah, c'est-à-dire que comme c'est des jeunes, hein, ils vont trouver une solution, t'inquiète pas, bien sûr. Alors, Christine, pas de points. Alexandre, 2 points. Christine, là, on va écouter un petit morceau pour onduler nos bolis. Quand on revient, tu marques des points, hein, chérie.
4: Mais c'est évident.
2: Ah ben, c'est super. Allez, vous écoutez ici Come Back to Me, Kenny Williams. On bouge son body, c'est bientôt l'été. Vous écoutez ici, on vous aime, à tout de suite.

0: C'est Come Back to Me, ça c'est bien pour s'ambiancer là. Quelques jours de l'été, c'est pas mal sur ici.
1: Jungle, je sens.
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1: Ici, nous sommes avec Christine et Alexandre. Christine qui... Ah, alors Christine, toi t'aimerais oui. bien déjeuner avec lui.
3: Ah ouais, Pierre Perret, ouais. Ah ouais. Je vais acheter son livre là bientôt parce que franchement,
1: alors,
3: on doit, voilà.
1: Eh ben, bon, alors, est-ce que tu connais?

0: De la chanson française ou tu n'aimes que Pierre Perret? Non, j'ai vu que t'aimais Soprano, Capéo, tout ça.
1: Oui. Oui, oui, je connais la chanson française, oui, d'accord. Dieu merci.
0: Là, Dieu merci, parce que là, c'est le quiz musical. Alors,
1: et il n'y a pas que du français.
0: Si, si, enfin, il y a un peu de français, tu vas voir. Il y a deux artistes. Le premier, je vais te le faire écouter, tu auras 10 secondes pour me dire qui c'est. Attention, écoute bien.

0: Alors, qui c'est qui chante?
1: Gaëtan Roussel, il me semble.
0: Gaëtan Roussel, il te semble? Eh bien, écoute.
1: Ouais.
0: Il te semble que c'est. Bonne réponse!
2: Elle est forte, hein?
0: Ah, elle est forte. Elle est très forte, Christine. Alors.
1: J'écoute ici Vaucluse et ils en passent plein des
3: titres. Exactement.
0: Bravo. Alors, attention, le deuxième titre, ça devrait pas poser de problème, parce que c'est vraiment un tube de quand on était jeune. Tiens.

0: Allez, qui c'est qui chante ?
1: Kylie Minogue.
0: Kylie Minogue.
1: Comme ça, Kylie Minogue.
0: Est-ce que c'est une bonne réponse, Kylie Minogue ? Oui ! Comment ? Alors, The Locomotion, tu as rattrapé Alexandre, ma Christine, tu as 2 points.
2: Alexandre, je sens qu'elle a un bon niveau quand même là.
3: Ça s'entend, oui, j'ai entendu hein. Ça, oui.
2: Ouais, alors, je voudrais quand même rappeler que tu voulais être DJ, qu'aujourd'hui tu sonorises, que tu mets l'ambiance dans les mariages. C'est toi qui envoie les 10, donc me dis pas que, voilà, t'es quand même connaisseur, ça devrait aller.
3: J'espère, on va voir ça.
2: Bon, bah, on va voir ça dans un instant. Je vais juste parler de ta petite manie, parce que oui, enfin, petite, t'es maniaque, hein, quand même, comme garçon.
3: Oui, c'est...
2: Par exemple, tu peux pas te coucher si la cuisine est pas rangée. Ça, c'est...
3: Ah non, s'il y a de la vaisselle ou quoi, c'est... Non. Je pourrais pas dormir avant que le ménage soit fait, au moins un minimum rangé.
0: Ah, mais attends, ça, c'est pas maniaque, parce que moi, je suis pas maniaque et je ne dors pas si j'ai pas
2: de
0: vaisselle.
2: Si la vaisselle n'est pas faite.
0: Ah, mais moi, si j'ai invité des potes.
3: C'est pas maniaque, mais.
0: Ah, oui, ordonné, bah oui.
2: Ouais, faut que tout soit rangé, t'es ordonné.
0: Mais oui.
2: C'est pas tout à fait maniaque, je reconnais. Bon. C'est pas grave, on t'aime quand même. Voici ton quiz musical, il y a 2 artistes. Ah bon, bah t'as compris, il y a 1 point par bonne réponse. Allons-y, voici le premier. On s'en fout.

0: les aime pas, et puis tant pis.
1: Oh, on s'en fout, pardon. Top chrono. Qui chante? Comment?
2: Benabar.
1: J'ai pas entendu.
2: Benabar.
1: Oh, c'est vraiment dommage, Alexandre, ça coupe là.
3: Hey, t'es hyper drôle, toi.
1: T'es hyper marrant. Mais longtemps que j'ai pas eu de blague.
3: T'es hyper marrant, toi. Hein,
1: bah, bien sûr que c'est Benabar.
3: Oh là là là, les tasses, ta-ta-la-la.
1: Ah bah on a mangé du clown, madame.
3: Ah bah oui, bah ça.
1: Parce que Benabar, nom de clown, il le doit, son nom d'artiste, à ça. C'est un nom de clown parce qu'il faisait du cirque dans sa prime jeunesse, Benabar.
3: Ça va, Eric Manœuvre.
1: Ben voilà, Alain Decaux raconte.
3: Bien. Alain Decaux.
1: Je sais que vous adorez Alain Decaux.
3: J'adore Alain Decaux.
1: Tu adores ça. Et on dirait pas, mais ça fait un petit point de plus.
3: Exactement.
1: Et on en a un autre à marquer, voici l'extrait.
2: Facile.
1: Ah si, ben oui, vous êtes DJ, le gars.
3: Facile, la ramène pas trop, toi.
1: Attends. Est-ce que tu peux me le faire, m'annoncer la réponse en mode DJ, comme tu ferais au mariage? On t'envoie un chrono, c'est parti.
2: Bonjour à tous. On va partir avec le son de Phil Collins.
1: Et le titre?
2: J'ai pas de...
1: Et le titre?
3: Allez.
1: In the air tonight, oui, c'est Phil Collins. Bien vu.
3: Ah là là.
1: Bah, ça fait 4 points.
3: Tonight.
1: Un
3: night. Alors, Christine 2, Alexandre 4.

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2: Et oui, nous sommes avec Christine qui a 2, Alexandre qui a 4. Je vous rappelle que les candidats cette semaine tentent de se sélectionner pour la finale de vendredi. Le premier prix, c'est un séjour pour 2 personnes à l'occasion de la 65e édition du Mondial, la Marseillaise à Pétanque. C'est un séjour avec un hôtel 4 étoiles, l'hôtel Villa M à Marseille. Plein de cadeaux, des jouets, des polos et puis surtout 100 euros de carburant pour y aller. Si vous ne gagnez pas ça, vous gagnez bien évidemment la cafetière Malongo 32 dosettes, 6 verres en verre. On reprend la compétition. Alors, notre Christine qui joue avec ici Vaucluse, hein, qui est retraitée, qui était à la forteresse de Mornas, eh bien, elle fait aussi partie de SOS Amitié à Avignon. Alors, ouais. Ça veut dire quoi? Qu'est-ce que ouais. Tu fais exactement?
3: Eh bien, nous sommes des écoutants, voilà, pour apporter du réconfort aux personnes qui sont vraiment en détresse, psychologiquement parlant, moralement parlant, des personnes qui peuvent être seules, et des personnes quelquefois qui ne sont pas seules, mais qui ont des choses à dire, à confier, et qui ne peuvent pas parler de ces choses-là à n'importe qui, à tout le monde. Donc, ces personnes nous appellent pour déposer ce qu'ils ont. Et nous, en tant qu'écoutants, on se doit de faire au mieux pour que, à l'issue de l'écoute, la personne se sente un peu mieux. Donc, on ne donne pas de conseils, on n'est pas psychologue, on ne donne pas non plus de directives. On a simplement beaucoup d'empathie pour ces personnes. Vraiment, l'échange est axé sur ce que dit la personne et on fait de notre mieux pour faire retomber un peu l'angoisse, les tensions et qu'ils se sentent vraiment écoutés. Et voilà, ben ça, aidés par la même.
2: Eh ben ça, c'est bien. Alors, ça, c'est, tu fais ça 20, et t'essayes de faire ça 20 heures par mois. Quand tu ne fais pas ça, tu cuisines, tu adores cuisiner, tu fais plein de trucs. Et tu aimes bien aussi les jeux, parce qu'il paraît que tu as participé aux 12 coups de midi.
3: Oui, je suis même allée danser avec Jean-Luc ce jour-là, ouais. Il est génial lui aussi comme animateur.
2: Eh ben super, eh ben écoute, j'espère que tu vas maintenant gagner 3 points de plus avec la question à choix multiple. Je te pose la question, je te fais des propositions, tu auras 10 secondes pour me donner ton choix. Alors, tiens une petite ambiance. Prends ton côté sans... Axel Bauer, éteins la lumière. Alors écoute bien Christine, à quel siècle correspond le siècle des Lumières? C'est quel siècle le siècle des Lumières? Le 16e siècle? Le 17e? Le 18e? Le siècle où Éric Bastien est né, c'est-à-dire l'ère préhistorique. Allez, c'est quoi le siècle des Lumières? 16, 17, 18 et l'ère préhistorique. Top chrono 10 secondes.
3: 17e, je pense.
2: Ah là là là là, et tu t'es planté de 100 ans, hein. C'est le 18e. C'est le siècle où il y a Voltaire, Jean-Jacques Rousseau qui vont défendre la raison, la liberté de penser. Et voilà, donc, eh bien non, c'est tout, pas de points, tu restes à 2.
4: Alexandre qui joue en Bretagne, à Plestin-les-Grèves, c'est dans les Côtes-d'Armor. Dis donc, si tu dois aller à Marseille, c'est pas à côté, ça te fait une petite trotte quand même, hein. Pas à côté.
5: Oh, j'ai mes parents qui sont pas trop loin de Marseille, à 1h30 de Marseille,
4: c'est donc
5: ça fera l'occasion d'aller les voir.
4: Ils sont où exactement?
5: Ils sont à côté de Nîmes.
4: Ouais, d'accord. Ok. Elle est pas loin, en plus, notre amie Christine, parce qu'elle est à Avignon, là, pour le coup. Marseille, elle y va quasiment en voisin. Mais cela dit, ouais, le sud, t'y vas souvent, bah, j'imagine, parce que, voilà, t'as la famille qui est là-bas, dans le sud de la France.
5: C'est vrai, c'est ça. Ouais.
4: T'as pas voyagé à l'étranger, toi? T'as très peu pris l'avion, voire quasiment pas, d'ailleurs?
5: Non, je prends l'avion, mais c'est pour rester, pour aller en Corse, ou, voilà, ouais. Vraiment dans, voilà.
4: Tu sais déjà ce que tu fais cet été, d'ailleurs?
5: Je vais être pas mal d'animations, pas mal de mariages déjà, donc je vais être pris pour bouger cet été.
4: Ok.
5: Donc en général, moi je bouge plus fin d'année, vacances de Noël. Ou...
4: D'accord, ouais, tu fais ça un peu en décalage, parce que l'été, oui, j'imagine qu'il y a pas mal d'animations, bah tant mieux, un sud travail en Bretagne, ça c'est top. Alors, un petit mot pour dire que toi, si tu pouvais déjeuner avec quelqu'un là à 13h, ce serait lui.
6: Alors, on n'attend pas Patrick.
4: On irait faire un petit tour du côté du camping des Flots Bleus, tu adores Franck Dubosc.
5: Oui, j'adore Franck Dubosc. C'est un acteur que j'apprécie énormément, ouais.
4: Eh ben écoute, je t'invite à revoir la ref entre Valérie Damidot et Franck Dubosc, un entretien en tête à tête sur des coussins de velours vert.
2: Oui.
4: Et j'en profite pour rappeler que dès aujourd'hui,
2: exactement,
4: sort une nouvelle ref. Tu veux peut-être nous en dire un petit mot, Valérie?
2: C'est Jean-Phi Janssen. Effectivement, tu peux revoir Patrick, hein, alias Franck. Mais aujourd'hui, sort la nouvelle ref avec Jean-Phi Janssen qui va bien nous émouvoir et bien nous faire rigoler.
4: Parfait. Un dernier petit mot sur un talent totalement inutile, ambiance de yoga. Tu es très souple. Cette souplesse te permet de faire quoi?
2: Bah, c'est pas inutile, hein.
5: De passer partout. Vraiment, des accès inaccessibles. À chaque fois, j'arrive à passer. Je suis assez souple et,
4: oui,
5: mais et fin.
4: Tu sais faire surtout quelque chose qu'avec Valérie, on essaye depuis des années.
2: Ah non, moi, je sais le faire.
5: Ah oui. Ah oui.
4: Tu sais faire mettre le pied.
2: Derrière la tête, oui.
5: Ouais. Ouais. Derrière la tête, bah, ouais, si. Pas de soucis, ça. Voilà.
4: Je veux des images.
2: Bah, y a pas d'image, c'est pour ça que j'ai fait Danser avec les stars, mon gars, je suis souple.
4: Oh, ça me paraît tellement fou d'arriver à mettre son pied derrière la tête.
2: Bah, non.
4: Bon, écoute, bravo, faudra m'expliquer comment on fait. Voici ta question. Non, mais franchement, j'ai aucune. Enfin, voilà, ça me paraît complètement dingue. On va jouer avec, justement, un jeu de société.
7: La partie de puissance 4 était plutôt mal engagée.
4: C'est Vincent Delerme qui chante le Puissance 4. Parlons du Puissance 4. Tu connais le jeu Puissance 4, tu as forcément joué à un moment donné. Combien y a-t-il de cases dans une grille de Puissance 4? Mais il y a de cases. Ouais, je te fais des propositions. 36, 42, 48. C'est Valérie qui choisit à chaque partie. Top chrono, 10 secondes. Est-ce qu'il y en a 36, 42, 48 ou c'est Valoche? Elle dit, bah voilà, moi j'en veux tant, c'est comme ça, c'est comme ça.
5: 48,
4: partirait sur 48. 48. Oh, c'est 42. 42, ah, le jeu qui compte 7 colonnes, tu vas pouvoir vérifier, et 6 rangées, soit 42 cases au total. Aïe.
2: Voilà.
4: Ah oui, mais puissance, oui, mais non. 4. Ah oui, mais pas puissance 4.
2: Voilà. Bon, Christine, tu as 2. Alexandre, tu as 4. Pas mal. Pour l'instant, c'est bien. Il reste encore la question cash, le bingo, enfin tout ça, quoi. C'est pas, voilà. Mais là, tout de suite, nous partons avec un duo. Un duo de chanteurs et chanteuses.
4: Ah.
2: Et oui,
4: laissez-nous deviner.
2: Marc Lavoine et Bambou.
4: Ah bah on peut plus deviner.
2: Bah, dis-moi que l'amour.
4: Ah oui.
2: Tu te rappelles de cette chanson quand même?
4: Je
2: l'adore. Vous écoutez ici, on vous aime. Dis-moi que l'amour. À tout de suite.

0: Pas.
1: Bambou.
0: Bambou.
1: Et
0: Marc Lavoine.
1: Bien sûr.
0: J'engage.
1: Sur ici.
0: Bien sûr.
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0: Et nous sommes au taquet avec Christine qui a 2, Alexandre qui a 4. Ah, Christine.
3: Dis-moi alors, que l'amour ne s'arrête pas.
0: Bah, hey, attends, c'est ta chanson, parce que dis donc, j'ai fait un petit peu longtemps que t'es avec ton patoche.
3: Ah, mais bien sûr, ça va faire 25 ans.
0: Et voilà, tu l'as rencontré, il était client dans l'hôtel où tu travaillais. T'avais 38 ans, il en avait 36. Tu discutes ouais. avec lui et... Alors, qu'est-ce qui s'est passé?
3: Il m'invite au restaurant.
0: Oh my God! Et alors?
3: Dans un gastronomique.
0: Oh papa, est-ce que tu te rappelles ce que vous avez mangé?
3: Ah non, absolument pas.
0: Oh, bah alors!
3: Je me rappelle du nom du restaurant.
0: Ah!
3: Lou Bergamoutier.
0: Ah, oui,
3: c'est provençal.
0: Ah oui, bon bah
3: voilà, c'est la bergamote, Lou Bergamoutier.
0: D'accord.
3: Déjà, c'est ça. Voilà.
0: Et alors après le dîner, il y a eu bisous, il y a eu quoi? Allez.
3: Rien, pas tout de suite, non, on est rentré. Il était assez réservé. Bon, voilà. Je l'ai invité à venir boire quelque chose quand même dans mon entre guillemets pseudo studio qui faisait chambre en même temps, quoi. Voilà. Ouais. Oh, il m'a dit non et tout. Et puis là, moi, je disais, ah, mais tu peux pas le laisser partir. Donc, je l'ai regardé. Je me suis approchée de lui. Je lui ai dit, toi, t'as vraiment le visage de quelqu'un à qui je ferai tout le temps des bisous.
0: Oh my God!
3: Et je lui ai fait un bisou.
0: Oh là là.
3: J'ai osé. Mais je lui ai dit, et 25 ans après, je lui fais toujours plein de bisous d'amour.
0: Alors, voilà. Ce qui, moi, qui me fait rire, c'est que ça fait donc 25 ans que vous êtes ensemble, 10 ans que vous êtes mariés. Il a attendu 15 ans avant de te demander en mariage. Okay. Et alors, la demande en mariage, elle s'est faite un soir d'été. Tout le monde est là. Ça va qu'à ses activités. Toi, t'épluches des carottes. Lui, il passe l'aspirateur. Et alors, qu'est-ce qui s'est passé pendant que t'épluchais les carottes?
3: Ah, ben écoute, tout d'un coup, il a arrêté l'aspirateur. Il est venu vers moi. Il s'est mis à genoux. Et il m'a dit, est-ce que tu veux m'épouser? Et là, j'ai éclaté de rire.
0: Ah, bah oui, parce que l'épluchage des carottes et l'aspirateur, c'est hyper.
3: Alors, il me dit, tu veux pas? Et ça fait tellement longtemps que je t'en parlais que tu voulais pas, ben moi j'y pensais plus.
0: Eh ben voilà.
3: Mais bien sûr que si que je veux, et le jour où on se mariera, mon chéri, ce n'est pas un oui que je dirai devant monsieur le maire, c'est 3 oui.
0: Oh.
3: Et effectivement, ce jour-là, le 16 avril 2016, j'ai dit oui, oui. Oui.
0: Eh ben voilà, comme ça, si on savait pas, hein. Voilà.
1: Et il est retourné passer l'aspirateur juste derrière.
0: Ah ben voilà, elle a dit oui, elle est reparti faire l'aspirateur. Et toi, t'as fini tes carottes râpées.
3: Non, c'est pas vrai.
0: Non.
3: On est allé prévenir quand même notre fille qui elle aussi a éclaté de rire.
0: Eh ben voilà.
3: Elle a aussi 12 ans.
0: Alors, ma chérie, il faut que tu marques ces 5 points. Il faut que tu marques un peu de points. Je vais te mettre, c'est un générique de série télé. On va voir si tu reconnais.
3: Un générique de série.
1: Je me souviens de celui-là.
0: Là. Jean-Pierre et Samantha. Tu te rappelles de cette série, Ma sorcière bien-aimée?
3: Un peu, Ma sorcière. Bah oui, Ma sorcière bien-aimée, ouais. Bah ouais. Un peu quand même.
0: Avec Andorra, la belle-mère insupportable. Alors écoute bien. Dans la série Ma sorcière bien-aimée, quelle partie de son corps Samantha doit-elle remuer pour faire de la magie? Dans la série Ma sorcière bien-aimée, quelle partie de son corps Samantha doit-elle remuer pour faire de la magie? Top chrono, 10 secondes.
1: Voilà.
0: Qu'est-ce que t'as dit?
3: Son nez.
0: Ouais.
1: Bon. Elle l'a dit sur le gong, ça va.
0: Allez, je te le prends, ça fait bien sûr que c'est son nez. Tiki-tiki-tik. 2 plus 5, ça fait 7.
1: Bon, Alexandre, c'est un peu Jean-Pierre, hein, c'est un peu Jean-Pierre dans Ma sorcière bien-aimée, parce que lui, on l'a rappelé, il faut que tout soit propre, que tout soit bien rangé.
0: Ouais, Jean-Pierre, il en branle pas une, je te signale.
1: Il fout rien, Jean-Pierre.
0: Jean-Pierre, c'est le mec des
1: Jean-Pierre
0: années
1: 50. Rien.
0: Mais rien, il rentre, il fait qu'est-ce qu'on mange? C'est Samantha qui fait tout. Il dit Jean-Pierre.
1: J'étais convaincu que d'un coup de baguette de magie,
0: mais
1: ou un truc de machin.
0: Jean-Pierre ne fait rien du
1: Jean-Pierre
0: tout.
1: Jean-Pierre ne fout rien.
0: Rien.
1: Alexandre, tu n'aurais pas pu jouer dans Ma sorcière bien-aimée. Voilà. Je suis désolé, parce que toi, voilà, on est d'accord, on est dans l'ordonnerie. Dans l'ordonnage. Je sais pas comment ça se dit. Parlons de ta rencontre. Parce que là, on a eu quand même une très très belle histoire d'amour avec Christine. Moi, j'aimerais qu'on parle de ta rencontre avec Amélie. Et je ne sais pas si Jean-Pierre, alias Alexandre, va pouvoir nous la raconter, car on me dit qu'il n'est plus en ligne avec nous.
0: Mais c'est magnifique,
1: un
0: ça.
1: Un petit sabotage pour cette émission. Je vous dis rapidement.
0: Puis, allez, raconte-nous le temps que
1: la rencontre
0: vienne.
1: Avec Amélie, déjà, elle s'est fait sur un site internet.
0: Ah,
1: ça y est, elle est de retour.
0: Appli de rencontre.
1: On est sur une appli. On se rencontre comment? On peut savoir, Alexandre, comment ça se passe au début?
4: J'étais sur une appli de rencontre.
1: Ouais.
4: Et je suis tombé sur un profil. Voilà, quelqu'un qui m'intéressait bien. J'avais pas envie de payer l'application de rencontre pour pouvoir discuter avec cette personne.
1: Il est merveilleux.
4: Je suis.
1: Ok.
4: Donc j'ai fait ma petite recherche sur les réseaux sociaux.
1: Oh, il est malin.
4: Et elle m'a répondu. On s'est rencontrés à la plage. Et depuis, je suis avec elle depuis 8 ans.
1: Oh là là, premier rendez-vous à la plage. Deuxième rendez-vous, Alexandre l'a invité à venir dans une soirée en famille. Et tout s'est passé naturellement.
0: Huit ans
1: qu'ils sont ensemble. Mais alors, quand vous avez été un tout petit peu plus loin, est-ce que tu lui as dit que tu savais mettre ton pied derrière ta tête?
4: Pas la première rencontre.
1: Je pense qu'elle
4: l'a vue par elle-même.
1: Elle l'a vue par elle-même.
0: Évidemment.
1: On ne veut pas savoir. Bien. Nous allons jouer à présent avec ta question cash. Elle vaut 5 points. Ça serait bien. La marquer, ça te permettrait de prendre la tête. Elle est à combien là déjà,
0: 7. Christine?
1: Ça te permettrait de prendre la tête. Alexandre, petit extrait. Buvez éliminé, c'est une pub d'antan. Quelle marque d'eau minérale était associée au slogan qu'on vient d'écouter d'ailleurs? Buvez éliminé. Top chrono, 10 secondes. On cherche une eau minérale.
4: Bon, buvez éliminé.
1: Vous jouez aussi, vous qui écoutez l'émission. Il s'agit de... Ah non.
4: Evian.
0: Ah bah, c'était l'un ou l'autre. Hein.
1: Ouais. Non, c'était Vittel. Buvez éliminé, c'était Vittel avec ce slogan qui a marqué des générations de publicité française. On est dans les années 80-90. C'est dommage, là.
0: Excuse-moi, c'est Saint-Yor, ça va fort. C'est vrai, avec Patrick Sabatier. C'était magnifique.
1: C'est vrai, exact.
0: Allez, ça fait 7 pour Christine, 4 pour Alexandre. Et là, tout de suite, vous vous dites, mais mon Dieu, qu'allons-nous écouter?
1: Mais oui.
0: Nous allons écouter Écran Total, Benjamin Biolay. Vous écoutez ici, protégez-vous. Petit coup de soleil. À tout de suite, mes petits chéris.

0: Écran total avec Benjamin Biolay, c'est un nouveau single, c'est très sympa et ça annonce la sortie en septembre de l'Ultra Bleu qui sera une réédition de son album Le Disque Bleu.
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2: Ici, nous sommes avec Christine qui a 7, Alexandre qui a 4. Christine qui joue avec ici Vaucluse, oui. Qui est mariée à Patrick, qui lui a demandé sa main devant les carottes râpées. Voilà. Alors, il paraît...
3: Bon, il m'avait demandé ma main, mais il avait déjà pris tout le reste. Hein.
2: Oui, bah, j'avais, bien... j'avais bien compris. Lilo, il paraît que tu as un défaut, tu ne sais pas te taire et tu parles sans réfléchir à l'impact que ça peut créer.
3: Des fois, ouais. Ben, je m'assasie avec le temps, hein, mais c'est pas facile, hein.
2: Oui,
3: bah, et ouais, je suis assez, assez trop, des fois, spontanée, ouais.
2: Je sais, je suis pareil, c'est pas facile, hein, tous les jours. Écoute, oui.
3: Voilà, on se refait pas, hein.
2: Ben non. Alors,
3: on s'améliore.
2: On essaye. En tout cas, on essaye de, hein, voilà. Il paraît que t'as un talent inutile, tu lis les mots de droite à gauche.
3: Complètement.
2: De droite à gauche. Ben, c'est marrant, remarque.
3: Oui.
2: Mmh. Bah, c'est super.
3: Comme c'est Valérie, ça donne R et lave.
2: Eh ben voilà. Eh ben alors, super.
3: Eric, c'est facile, c'est
2: oui.
3: Ciré.
2: C'est ciré, ouais.
4: Ciré, ouais.
2: Comme un ciré jaune.
4: Ouais, voilà, c'est ça.
2: Christine, c'est Inet Cirque. Alors, Inet Cirque, pour t'encourager à gagner le bingo, je vais te mettre un petit coup de soprano.

0: c'est bien d'actu, hein, puisque le cadeau, c'est Marcel.
1: Allez.
0: Alors, écoute bien. Ce bingo est un bingo qui va parler de choses qui piquent, que ce soit dans ta bouche, des choses que tu mets en bouche et qui te piquent, ou des choses que tu touches et qui te piquent, mais pas des insectes. Tu vois, c'est juste ce, quand tu mets la main ou la peau sur quelque chose, qu'est-ce qui pique? Qu'est-ce qui pique quand tu le mets dans la bouche? Attention, top chrono, 10 secondes.
1: Alors, le piment, le chardon, le hérisson, le poivre.
0: Et il y en a 4.
1: Il
0: y a des, il y en avait 4. Il y avait les orties, les épines de rose, les oursins, l'épingle à nourrice, la moutarde, le wasabi, le curry, l'ail.
1: Tu en as. T'as la liste sous les yeux, toi.
0: Oui, mais c'est moi qui l'ai écrite, la liste. Alors je t'explique, je les cherche, moi, les trucs. Eh bien, 4 points.
2: Bon, Alexandre, Christine disait que Eric, ça se disait ciré à l'envers. J'ai mis mon ciré jaune pour le breton que tu es. Ça, c'est plutôt bon signe. Alexandre, oh, un dernier petit mot. Un jour, tu as travaillé sur le toit d'une vieille maison et t'aurais peut-être pas dû parce que la charpente était fatiguée. Et t'es passé au travers.
3: Exactement.
2: Et t'es passé au travers.
3: Je me suis retrouvé à passer à travers.
0: C'est sympa, ça.
2: Oui, mais il y avait du monde qui t'a surpris. T'es arrivé chez quelqu'un, en fait, quoi.
3: Je suis arrivé les pieds pendus dans la salle de bain de la cliente. Donc,
2: Elle n'était pas dans la salle de bain, rassure-moi. Elle t'a juste, voilà, elle s'est rendue compte que tu débarquais dans sa salle de bain.
3: Elle a entendu du bruit, elle a ouvert la porte, elle a vu des pieds qui traversaient le plafond de sa salle de bain.
2: Mon Dieu, mon Dieu, mon Dieu. Non, bon, on rigole, ça aurait pu être pire, ça aurait pu être dangereux.
3: Ça aurait pu être pire, mais bon, il n'y a pas eu de dégâts.
2: Alors tout va bien. Côté musique, on l'a dit, t'es DJ, t'adores Vianney, Amir, Jean-Jacques Goldman et... avec Andalus. Allez, mon Alexandre, il y a 4 points à battre. Il faut donc faire 5 pour encaisser les 10 points et tenter de revenir donc vendredi. On va rester sur ces sensations. Nous cherchons à l'inverse un maximum de choses douces ou sucrées que l'on peut manger ou que l'on touche. On est bien d'accord, Valérie, c'est ça.
0: Des choses douces,
2: voilà,
0: qui sont sucrées, dans la bouche. Quand on dit douce, c'est sucré, quoi.
2: Que tu manges ou que tu touches. Top chrono, 10 secondes.
3: On peut manger d'eau, des bonbons, du chocolat, qu'est-ce qu'il y a d'autre, des céréales, de la purée.
0: C'est sûr.
2: Bonbons, chocolat, ça va, céréales, peut être doux, mais c'est pas vraiment soufflé. Ouais.
0: Le miel, le yaourt, le satin, le cachemire, la fourrure.
1: C'est gagné.
2: Le sucre, oui, la soie.
1: Oui.
2: Ah, ça va pas suffire, ça, Alexandre.
0: Ça veut dire, bravo Alexandre, tu as quand même très bien joué. Mais c'est Christine qu'on retrouvera vendredi pour tenter de gagner le séjour pour deux, pour la 65e édition du Mondial, la Marseillaise à pétanque. Avec, on dormira à l'hôtel Villa M Marseille, un hôtel 4 étoiles. Et puis surtout, on aura 100 € de carburant pour y aller. Il y aura plein de choses à gagner, des boules, des sacs, des polos. Et si on ne gagnera pas ça, qu'est-ce qu'on gagnera pas?
2: On gagnera la machine à café qui arrivera tranquillement à la maison, directement dans les camions de l'équipe de Joe Malango qui vous livre et qui vous l'installe. Et le service après-vente.
0: C'est magnifique. Bravo, mes petits chéris. Bravo à tous. Bravo aux équipes qui ont travaillé avec nous. Céline, Justin, Kinan, et puis Maître Coupez et Salika. Et puis surtout la petite personne à mes côtés.
2: Oui, voilà. M'a redonné le sourire.
0: Bien sûr, chonchon, dans quel état va-t-il être? Eh bien, je souhaite bon courage à ceux qui vont travailler avec lui cet après-midi. Et puis, je vous embrasse tous un par un. Je vous aime. On se retrouve demain midi au taquet. Bisous. Il est 5h, Paris s'éveille et Yoann Guérin arrive.
2: Il est très en forme, Yoann Guérin. Il vous accompagne jusqu'à 6h du matin. Donc, c'est dans les prochaines minutes. On vient quand, nous, Valérie?
0: Oh, bah, nous, on revient à midi, mon chat.
2: Ah, bah, on va se faire une petite chaise quand même avant, hein.
0: Évidemment.
2: À tout à l'heure.

0: titre qui vous a peut-être fait découvrir le groupe Maroon 5, c'était This Love, très bon réveil.
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0: Bonjour, très heureux de vous retrouver ce mardi, toute l'équipe ici des 5h. Vous souhaite un très bon début de journée, Emeline, Sarah, Saveria, Mélodie et Cyril Ardo. Bonjour Cyril.
3: Bonjour Johan, bonjour à tous.
0: On va parler SNCF ce matin.
3: Avec une journée d'enfer pour des centaines de passagers qui ont passé hier 12 heures dans leur train. Le trajet devait durer 3h30 à la base.
0: C'est horrible, on y revient dans le journal. Les températures commencent à grimper, on dépassera facilement les 30 degrés aujourd'hui sur de nombreuses régions. L'occasion de parler du ventilateur de plafond. Un bon plan pour refroidir votre logement sans avoir une facture d'électricité qui gonfle. On y revient en détail dans 5 minutes. 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
0: Mardi 16 juin, très bon réveil. Heureux de vous savoir avec nous. 5h. Ça y est, les Bleus entament enfin leur mondial.
3: Premier match de poule ce soir pour l'équipe de France de foot, dès 21h contre le Sénégal. Match attendu par beaucoup de Français et peut-être encore un peu plus par d'autres comme Patrick, 68 ans, qui vit près de Rouen. Il a entièrement décoré sa maison et son jardin aux couleurs bleu, blanc, rouge.
4: J'ai mis des drapeaux un peu partout, tout autour de la maison, sur la façade, sur le pignon, cabane de jardin, le bananier, le parking, il y en a partout. Sur les poteaux de commune. Ah, il y a plus de 7,50 m. Ma petite fille, la Marjorie, qui me tient à l'échelle. J'ai eu un copain qui est venu du village, que je ne peux pas trop me tenir à l'échelle. Donc j'étais obligé de demander aide à quelqu'un pour tenir, et puis attacher. Et puis il y a plein de petites bricoles. Il y en a sur le pignon, sur les gouttières, c'est tout partout, aux fenêtres. Les ballons, j'en ai déjà gonflé 40. Là, et là je viens de m'en repayer encore une vingtaine que je viens de me racheter encore parce qu'ils éclatent. Et j'adore ça. Non, je suis un fervent du foot. Il y en a beaucoup qui me connaissent.
3: La maison de Patrick est à découvrir en vidéo sur notre site ici.fr, section ici Normandie. Coup d'envoi donc de ce match à 21h. Et pour cette rencontre, l'horaire est classique, mais avec le décalage horaire pour les joueurs à New York, aux États-Unis, eh bien, il ne sera que 15h. Et Xavier Monferrand, pour eux, c'est tout, sauf un détail.
5: Les artistes du football sont souvent des oiseaux de nuit habitués au feu des projecteurs. Alors là, jouer à l'heure de la sieste, sous le soleil, avec des températures forcément moins clémentes, ça change tout pour le milieu de terrain des Bleus, N'Golo Kanté.
6: C'était un élément important dans notre préparation. Une fois qu'on arrive aux États-Unis, s'entraîner sous la chaleur, sous le soleil, on a vu la fatigue que ça procure, en fait, comment on est éprouvé. Les joueurs sur le banc auront leur importance, pourront apporter un gros impact, et ça fait quelques jours qu'on se prépare à ça.
5: Un tel bouleversement, surtout à ce niveau de performance, ça s'anticipe. Il faut tout repenser, tout décaler, ne rien laisser au hasard. Le staff des Bleus y veille car la routine du match n'est plus la même, explique Guillaume Vassou, l'un des kinés de l'équipe de France.
7: Nous, ce qu'on va surtout mettre en place, c'est un réveil musculaire plutôt entre 9h et 10h. Puis on va vite arriver au déjeuner qui devrait avoir lieu autour de 11h, puisque un match qui va commencer à 15h, l'équipe va certainement partir autour de 13h. Ça va arriver très très vite, d'où l'intérêt de se coucher quand même assez tôt la veille. Ça change fondamentalement la journée type.
5: En revanche, jouer plus tôt, c'est aussi rentrer plus tôt et gagner en récupération. D'ailleurs, les Bleus regagneront leur camp de base de Boston ce soir même après le match.
3: Explication de Xavier Monferrand. Et à New York, à l'heure du match, il devrait faire finalement une température plutôt clémente, autour de 25 degrés. France-Sénégal, c'est donc à suivre dès 21h et à partir de 20h30 sur votre radio ici, ici.fr et sur YouTube. Du côté des autres terrains, l'Espagne et le Cap-Vert ont fait match nul 0-0 et puis la Belgique et l'Égypte se sont séparés sur un score de 1 partout.
0: Le détroit d'Ormuz sera complètement ouvert vendredi.
3: C'est la promesse de Donald Trump, le président américain, alors que les États-Unis doivent signer un accord avec l'Iran pour mettre fin à la guerre au Moyen-Orient. Conséquence, le prix du baril de pétrole a baissé de près de 5% et le gouvernement français veut une baisse rapide des prix à la pompe. Les distributeurs sont reçus ce matin au ministère de l'Économie. Des manifestations à Pau, Grenoble, Lille, Bordeaux ou Toulouse. 4 à 6000 personnes mobilisées hier soir à Paris. Nouveau lundi de rassemblement à l'appel des associations féministes dans le sillage de l'affaire Liana. Les militants réclament une loi intégrale contre les violences sexuelles.
0: 5h04 sur votre radio. Et si on l'évoquait, Cyril, le trajet devait durer 3h30. Il en a duré 12.
3: 12 heures passées dans le train pour des passagers de la ligne Paris-Clermont-Ferrand à cause d'une locomotive tombée en panne dans le Loiret. Pas vraiment une surprise sur cette ligne vétuste. Jean-Paul a donc perdu sa journée.
2: Là, ça fait 12 heures que je voyage pour faire 500 km. Je suis aveyronnais d'origine par mes parents. Ça fait des années que ça dure. Tout le monde le sait, tout le monde le dit, tout le monde est désolé. Personne n'est responsable. Et vous vous rendez compte le stress que c'est ? Moi, j'ai 58 ans, mais des gens qui ont 20 ans de plus. Je vais mettre 15 heures à arriver à Nasbinal. C'est comme quand j'étais gamin. On partait avec la RCS familiale. Je partais le matin, il faisait nuit, il n'y avait pas encore la 75, on arrivait le soir, il faisait nuit. Mais vous le savez, vous le vivez aussi, chaque fois que vous montez à Paris, les gens de Michelin, etc. Et tout le monde est là, les bras ballants, mais on est désolé, monsieur. On ne peut pas être content de ça. Moi, ça va, je pars en vacances, je vais me balader sur les monts d'Aubrac avec mon vélo. Mais c'est un stress monstrueux pour plein de gens, quoi.
3: Jean-Paul, passager du Paris-Clermont-Ferrand au micro d'ici Pays d'Auvergne. De nouvelles rames doivent être prochainement livrées pour moderniser cette ligne, mais elles ont aussi du retard et ce ne sera pas avant le printemps 2027. Deux départements français face au risque de feux de forêt. L'Aude et les Pyrénées-Orientales sont placés aujourd'hui en orange par Météo France. Hier, une trentaine de départements ont été parcourus. Une trentaine de départs de feux, pardon, ont parcouru près de 80 hectares de végétation en Vendée. Et puis, il était particulièrement connu des fans du film Les Visiteurs. Christian Bugeaud, qui jouait l'époux de Béatrice de Montmirail, est mort hier à l'âge de 81 ans. Le comédien était aussi connu pour son rôle de maître d'armes dans la série Kaamelott et pour des apparitions dans Joséphine Ange Gardien, Louis la Brocante ou encore Scène de ménage. Un coup d'œil sur notre ciel et la chaleur sera plus marquée ce mardi, Johan.
0: Oui, alors en matinée, sous un ciel très nuageux, des averses possiblement orageuses concernent le Grand Est. Elles se décalent vers le Nord-Est et n'impactent plus que la plaine d'Alsace et les Vosges à la mi-journée. Un ciel chargé sur une bonne moitié nord du pays ce mardi, avec des nuages bas qui concernent également les régions situées du sud de la Garonne au piémont pyrénéen. Le soleil domine partout ailleurs et puis cet après-midi, des poches de grisaille qui pourront persister sur le domaine côtier des Charentes, du Finistère ou de la Nord. Et sur le reste du pays, donc un beau et franc soleil. Côté Mercure, à Quimper et Cherbourg ce matin, 14 degrés. Nous avons 15 à Grenoble. À Strasbourg, 16. On a relevé à Lille, Nancy et Guéret, 17 degrés. 18 à Nantes, Bordeaux et Toulouse. 19 en ce moment à Paris et Orléans. 20 à Marseille. Pour cet après-midi, les maximales qui atteindront entre 20 et 27 des côtes de la Manche à la Bretagne et sur le littoral atlantique. On attend 29 à 34 degrés sur le reste du pays, même jusqu'à 36 degrés dans le Languedoc.
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0: 5h07, merci de démarrer la journée avec votre radio ici. Toute la famille réunie, info, musique et bonne humeur pour vous accompagner à l'heure du petit-déj, sur la route ou peut-être même au travail si c'est votre cas. On vous espère en pleine forme ce mardi. Pensez à vous rafraîchir, les températures vont bien grimper aujourd'hui, vous l'avez compris. Et histoire de vous souhaiter la bienvenue, rien de mieux que Jean-Jacques Goldman et ce titre, ce tube même, Il changeait la vie. Très bon mardi avec toute l'équipe ici, les 5h.

0: Jean-Jacques Goldman, il changeait la vie. 5h10, bon réveil.
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0: Bon, ce soir, c'est le grand soir pour les Bleus. Match au sommet face au Sénégal. Premier match de la France dans cette Coupe du Monde 2026. Et pour beaucoup, il y a une question cruciale qui va se poser. Foot ou plutôt amour? Faut-il vraiment choisir? Il y a une récente étude auprès des célibataires français qui révèle que le ballon rond n'est plus l'ennemi du dating. Si 23% des mordus de foot se disent prêts à annuler un rendez-vous pour ne pas rater le coup d'envoi, vous êtes surtout 63% à vouloir concilier les deux en proposant carrément un premier date devant le match.
3: C'est une bonne idée.
0: Mais pourquoi pas? Le plan parfait. Plus d'un célibataire sur deux préfère en fait partager sa soirée avec quelqu'un qui ne comprend rien au hors-jeu tant qu'il y a de l'enthousiasme. Alors ce soir face au Sénégal, troquer le dîner aux chandelles pour plutôt un maillot des Bleus. Et qui sait, le grand amour se trouvera peut-être au bout des 90 minutes. Vous nous direz. En tout cas, 5h11 dans l'actualité. Ce mardi, Cyril, face au risque de feux de forêt, certains agriculteurs se mobilisent.
3: Reportage dans quelques instants avec un exploitant du Périgord qui a transformé son hangar en véritable petite caserne de pompiers.
0: Côté musique, on se fait plaisir avec Edwin Collins. A Girl Like You arrive dans les prochaines minutes, mais avant, par ici les économies.
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0: Bonjour Valère Coréard.
5: Bonjour Johan.
0: Chaque jour avec vous, un bon plan pour notre pouvoir d'achat. Aujourd'hui, vous vouliez nous parler d'une astuce pour rafraîchir notre logement sans climatisation, le fameux ventilateur de plafond.
5: Oui, je vais peut-être vous surprendre, mais le ventilateur de plafond, c'est probablement l'un des meilleurs investissements du moment pour gagner en confort sans faire exploser sa facture d'électricité avec les températures qui sont remontées là cette semaine, parce qu'on a souvent le réflexe de penser climatisation dès que le thermomètre grimpe. Pourtant, un ventilateur de plafond consomme généralement entre 20 et 70 watts, contre environ 1000 à 1500 watts pour une clim portable classique.
0: Ah ouais.
5: Selon plusieurs études, un ventilateur peut donc consommer 10 à 20 fois moins d'électricité qu'un climatiseur. Alors attention, il ne refroidit pas réellement l'air, son principe est différent. Il crée un mouvement d'air qui favorise l'évaporation de la transpiration sur la peau. Résultat, la température ressentie peut baisser de 3 à 5 degrés quand même, ce qui suffit souvent à retrouver du confort dans une pièce surchauffée. Et contrairement au petit ventilateur posé dans un coin, le modèle de plafond brasse l'air de manière homogène dans toute la pièce.
0: Mais Valère, il faut quand même investir quelques centaines d'euros au départ.
5: Oui, comptez quand même entre 100 et 400 euros selon les modèles.
0: D'accord.
5: Davantage si vous faites appel à un professionnel pour l'installation. Mon conseil, privilégiez un modèle équipé d'un moteur à courant continu, souvent appelé moteur DC. Ils sont plus silencieux et beaucoup plus économes en énergie. Autre astuce méconnue, beaucoup de ventilateurs de plafond disposent d'un mode hiver. Les pales en fait tournent alors dans l'autre sens pour faire redescendre la chaleur accumulée au plafond. Donc là, ça peut améliorer aussi l'efficacité du chauffage pendant les mois froids. Bref, c'est pas la solution miracle lors d'une canicule extrême, mais pour beaucoup de logements, c'est une alternative économique à la clim qui permet de gagner plusieurs degrés de confort pour quelques centimes d'électricité par jour. Si vous d'ailleurs, vous avez déjà testé un ventilateur de plafond chez vous, pensez à m'écrire. Mon mail, c'est parisilieséconomies@radiofrance.com.
0: Merci beaucoup Valère, et vous nous mettez tous les liens pratiques sur ici.fr, page Par ici les économies.
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0: 5h14, Cyril, l'Aude et les Pyrénées-Orientales sont placées aujourd'hui en vigilance orange face au risque de feux de forêt.
3: Dans plusieurs départements et avec les fortes chaleurs, les pompiers appellent à la vigilance. Une trentaine de départs de feux, par exemple hier en Vendée, 6 en Dordogne, notamment dans des prés en cette période de fauchage du foin. Ça peut partir très vite. Alors Alexandre Alves, vous avez rencontré un agriculteur qui a transformé son exploitation en véritable petite caserne de pompiers.
6: Jules rentre avec son petit tracteur jaune, sa benne est remplie de foin. Il est en plein fauchage et coupe d'herbe. Dans ses 5 tracteurs, il a mis un extincteur.
7: Et on les met sur les côtés, là, oui.
6: Juste à côté du siège, quoi.
7: Voilà, c'est vital. S'il y a un départ de feu, on intervient très vite avec l'extincteur. C'est dans les 3 premières minutes qu'il faut intervenir, donc après, c'est trop tard.
6: Ça fait 4 ans qu'il fait ça, depuis que le tracteur de son voisin a pris feu sous ses yeux.
7: Et lui, il avait rien, et le temps qu'il rentre du champ chez lui, le tracteur était en feu, quoi, c'était trop tard.
6: L'année dernière, 2 feux ont commencé à prendre dans ses 300 hectares de parcelles.
7: Et heureusement qu'on avait l'extincteur, sinon ça brûlait tout, clairement.
6: Après chaque utilisation de ses tracteurs, il fait un grand nettoyage des lames et surtout de l'arrière. C'est là où il accroche ses équipements avec de l'huile de transmission.
7: Vous voyez toutes ces zones-là, là ? Celui-là, on l'a pas nettoyé. Vous voyez les petits écoulements d'huile, là ?
6: Il gratte un petit peu, le bout de son doigt est tout noir.
7: Ça peut prendre feu très facilement si vous avez une étincelle qui arrive dessus. Même si vous avez un collecteur, il y en a toujours un petit peu qui tombe à côté. Des gouttes d'huile avec une étincelle, ça suffit. Quand elle est bien chaude, ça prend très très vite.
6: Dans son local de rangement, il a aussi installé plusieurs extincteurs. On se croirait dans une caserne.
7: On en a combien ? On en a... Merde. Ici, il y en a 3. Là, il y en a 1. On a une caserne sur la ferme en tout. Faut faire gaffe, hein.
6: Et pour éviter les risques jusqu'au bout, il a aussi demandé à ses 4 employés qui fument de ne plus fumer du tout.
3: Le reportage ici Périgord d'Alexandre Alves.
0: Avoir les bons gestes, évidemment, on garde ça en tête. 5h16, tiens, sortez les maillots aujourd'hui dans les coulisses télé. On parle de 4-0 qui est dispo sur Ciné Plus OCS. Déterminé à prendre en main la carrière d'un jeune footballeur talentueux, des agents multiplient les coups bas pour tenter de parvenir à leur fin. Au casting, Gérard Lanvin et Didier Bourdon, son réalisateur Fabien Antoniente se confie ce matin dans les coulisses télé. Mais avant A Girl Like You, c'est Edwin Collins. Très bon mardi.

0: Edwin Collins, A Girl Like You, 5h20, l'éphéméride de ce 16 juin. Tiens, 46 ans aujourd'hui pour l'acteur Jonathan Cohen, 47 ans pour Emmanuel Moir.
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0: hommes. Comédie musicale Le Roi Soleil qui revient d'ailleurs sur le devant de la scène, ça fait bien plaisir. 48 ans aujourd'hui pour Redouane Bougueraba, l'humoriste, pour Chris Marquez également. Et puis 53 ans pour Thomas Dutronc et 57 pour ce monsieur.
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0: Benabar, 57 ans, bon anniversaire à Benabar. Tiens, on va parler d'un chef-d'œuvre du 7e art. Le 16 juin 1960, Alfred Hitchcock proposait Psychose pour maximiser en fait l'impact du film et éviter les spoilers. Hitchcock a exigé une consigne totalement insolite pour l'époque, interdiction absolue de laisser entrer les retardataires dans la salle après le début du film. Des vigiles étaient même embauchés pour bloquer les portes. C'est vrai que c'est un sacré film à découvrir. Après le grand écran, bah tiens, intéressons-nous au petit écran aussi ce matin.
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0: On retrouve Patrice Gascon avec ses coulisses télé. Aujourd'hui, Patrice, vous êtes allé rencontrer un réalisateur capable de cartonner au cinéma et à la télévision, Fabien Antoniente. À l'occasion de la sortie de sa biographie, vous lui avez parlé télévision.
4: Son dernier téléfilm, Les Enfants des Justes, est disponible gratuitement sur la plateforme de France Télévisions, France.tv. Mais si je vous dis Fabien Antoniente, je suis sûr que vous pensez aussi à Camping.
5: Alors ? On n'attend pas Patrick.
4: Réplique devenue culte de Franck Dubosc dans Camping, eh bien son réalisateur Fabien Antoniente sort sa première autobiographie aux éditions Stock intitulée « Alors, on n'attend pas Fabien ?» Figurez-vous que dans son livre, on apprend que Fabien Antoniente considère avoir un père fondateur et il s'agit d'un homme de télévision. Jacques Martin.
6: Jacques Martin, parce qu'il faisait un programme télévisé le samedi soir, c'est un amuseur très élégant, très instruit, très drôle, qui chantait, qui faisait rire. Donc il avait toutes les cordes à son arc. Et donc moi, ça a été le premier je veux être comme lui.
4: Plus surprenant, Fabien Antoniente, on apprend aussi dans votre livre que votre dernier téléfilm

0: Maritime sur France 2, Les Enfants des Justes. C'est un hommage à votre maman, Alphonsine.
1: Oui, parce que ma mère, qui est bretonne d'Ille-et-Vilaine, pendant la guerre de 40, aidait les résistants. Enfin, c'était une femme ordinaire qui a fait des choses extraordinaires. Et Les Enfants des Justes, c'est l'histoire de deux personnes extraordinaires qui ont fait des choses extraordinaires, interprétées par Mathilde Seigné et Gérard Lanvin. Et donc, évidemment, quand Mathilde Seigné est sur son petit vélo et qui essaye de franchir la ligne de démarcation, bah, c'est un peu de ma maman qui est dans le film.
0: Les Enfants des Justes, disponibles sur France.tv. D'ailleurs, Fabien Antoniente, est-ce que écrire pour la télévision, c'est pareil que pour le cinéma?
1: Ouais, c'est pareil. J'y mets la même intensité, sauf que je m'attaque à des sujets que je n'ai pas l'occasion de faire pour le cinéma. Et le service public m'a permis de montrer diverses facettes de moi.
0: Fabien Antoniente nous fait rire au cinéma, mais se montre plus grave à la télévision.
1: C'est vrai, ça donne l'occasion de faire ressurgir ma mélancolie que j'ai vécue quand j'étais petit. Parce que le sous-titre du bouquin, c'est du HLM au box-office. Donc voilà, c'est le parcours d'un petit gamin qui rêvait de faire du cinéma, qui est arrivé. Voilà, je suis toujours un peu encore ce gamin émerveillé.
0: Les confidences de Fabien Antoniente à lire dans On n'attend pas Fabien aux éditions Stock. Son dernier téléfilm, Les Enfants des Justes, est disponible sur France.tv. Son dernier long métrage, 4-0, est à voir sur la chaîne Ciné Plus OCS. Et sans vouloir faire mon cinéma, je vous dis à demain pour de nouvelles coulisses télé.
2: Merci Patrice Gascoin, 5h24 avec les fortes chaleurs attendues. Pensez à vous hydrater pour éviter de tomber dans les pommes. Tiens, justement, d'où vient cette expression tomber dans les pommes?
3: Bonne question.
2: Stéphane Bern vous répond. Mais avant, peu importe, c'est le nouveau Zazie. Bon mardi.

0: importe.
1: Peu importe, le tout dernier Zazie, déjà sur votre radio ici. 5h27, un peu d'histoire avant l'actu. Stéphane Bern, ce matin, on voyage au temps où l'on ne tombait pas encore dans les pommes, mais dans les pâmes.
2: Un jour, quelqu'un a mal entendu une syllabe. Depuis, on s'évanouit dans un panier de fruits. XIXe siècle, direction Nohant-Vic, dans la maison de campagne de Georges Sand. La grande romancière du Berry écrit énormément. Romans, pièces de théâtre, nouvelles, contes, textes politiques, mais aussi des lettres. Et dans sa correspondance, on retrouve une formule étonnante, être dans les pommes cuites. Rien à voir avec un dessert. Sous la plume de l'écrivaine, la formule signifie être épuisé, accablé de fatigue, usé jusqu'au trognon. Une image savoureuse pour dire que l'abattement est total. Bref, qu'on a le moral en compote.
3: Ça, c'est fort de fruits.
2: Certains linguistes y voient une piste. Peut-être que tomber dans les pommes trouve son origine dans cette expression qui impliquait déjà des pommes. Mais il existe une autre hypothèse, fruit d'une réflexion et non d'un pommier. Depuis l'époque médiévale, on utilise l'expression « tomber en pâmoison » et le verbe « pâmer » pour dire « s'évanouir ». Avec le temps, les sons se rapprochent et les mots se transforment. Tomber en pâme serait peu à peu devenu tomber dans les pommes. Vous me suivez toujours? Je m'en voudrais de vous avoir paumé.
4: Allons-y vite. Il est déjà tard, on n'a pas de temps à perdre.
2: Entre les pommes cuites de Georges Sand et les pâmoisons du Moyen-Âge, difficile d'être catégorique. La formule tomber dans les pommes est attestée depuis 1889, mais la langue n'a pas laissé d'acte de naissance plus précis. Tomber dans les pommes, c'est parfois sans gravité. Et à l'inverse, Newton vous dirait qu'une pomme qui tombe, c'est forcément avec gravité.
1: On va garder ça à l'esprit. Merci Stéphane Bern. 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Nous sommes le mardi 16 juin, premier match des Bleus en Coupe du Monde ce soir. Vous avez peut-être prévu de le regarder dans un bar. Sachez que les patrons vous invitent de plus en plus à réserver votre table. On en parle dans l'info du jour dans moins de 2 minutes. Mais avant 5h30, toute l'actualité en France et dans le monde, c'est le 90 secondes avec vous Cyril Ardo.
5: C'est peut-être l'occasion de partir en vacances au mois d'août pour pas cher. La SNCF met en vente 100 000 billets à 19 euros pour la seconde classe et 29 euros pour la première classe. Offre promotionnelle qui doit durer jusqu'à jeudi. Des promotions sur les Ouigo sont attendues lundi prochain. Pour ceux qui prennent la voiture, le gouvernement espère une baisse rapide des prix des carburants alors que le cours du pétrole est en baisse. À quelques jours de la signature d'un accord entre les États-Unis et l'Iran, les distributeurs sont convoqués ce matin au ministère de l'Économie. Un collectif de 150 associations féministes mobilisées hier soir un peu partout en France dans le sillage de l'affaire Liana. Les militants réclament une loi intégrale contre les violences sexuelles. 4 à 6 000 personnes rassemblées à Paris. Des actions aussi à Pau, Grenoble, Lille ou encore Toulouse. Un sensible projet de loi au Sénat aujourd'hui sur le travail des salariés, des boulangeries et des fleuristes le 1er mai. Le texte prévoit de le rendre possible. Les conditions seront fixées pour chaque branche par un accord. Le dépistage du cadmium, un métal lourd qui augmente les risques de cancer, désormais remboursé à partir d'aujourd'hui, mais sous condition. Il faut par exemple vivre à proximité de l'un des 7000 sites pollués identifiés. Et puis 40 ans après le Pont Neuf à Paris, emballé par Jeanne-Claude et Christo, il est désormais recouvert par une caverne. L'œuvre monumentale de JR vient d'ouvrir ses portes avec un peu de retard. Une partie de la structure avait été abîmée par des coups de vent.
1: L'info du jour, Cyril, c'est donc le début du mondial de foot pour nos Bleus.
5: Coup d'envoi de France-Sénégal à 21h avec encore assez peu de fan zones. Des villes comme Toulouse ou Clermont-Ferrand vont même plus loin en instaurant un couvre-feu pour les moins de 16 ans les soirs de certains matchs. Alors pour trouver une chaude ambiance, bien souvent il faudra pousser la porte des bars à tel point, Yvan Planteil, que beaucoup proposent à leurs clients de réserver.
6: Dans tous les cas, c'est une solution rassurante pour les clients comme Anaïs qui arbore
5: portent fièrement le maillot de l'Espagne.
0: Dès qu'on est un peu plus 5-6 en réserve, ça permet de sécuriser un peu la soirée, quoi. Si on arrive au bar et qu'il n'y a plus de place, on fait quoi? On va où? Puis après, on finit dans un bar, on ne connaît pas trop, on est loin de l'écran.
5: Et bien sûr, pour les bars, comme le pub O'Sullivan sur les grands boulevards.
6: Notre pub, il est blindé et puis on a été bloqué notre réservation il y a une semaine.
5: 60 places debout, 120 assises sur réservation et un objectif clair pour Evan, le responsable, fidéliser.
6: Il y a une clientèle qui a l'habitude, qui vient tout le temps ici pour le match de France. Et la raison pour laquelle on laisse ouvert notre site pour qu'ils soient bien ici.
5: Les soirs où l'équipe de France joue, c'est Noël, nous dit Koudir, qui tient le bistrot des Galopins dans le 9e. Il y a une centaine de places, mais il faut s'assurer que les clients honorent leur réservation.
7: Ce qu'on fait quand même, c'est qu'à partir de 20, 30 personnes, on demande une caution, c'est-à-dire un chèque. À partir du 8e, vous avez des gens qui réservent pour le match d'après. Bah, si la France gagne le 8e de finale, par exemple, ils vous disent bah, c'est bon, tu me bloques pour une semaine. Quoi. On va avoir 40 personnes qui réservent juste après le match.
5: Et comme de nombreux bars, Koudir installe une télévision supplémentaire sur sa terrasse quand la France passe les phases de poule.
8: Un reportage d'Yvan Planteil, France-Sénégal, coup d'envoi à 21h et match à suivre dès 20h30 sur votre radio locale ici, sur ici.fr et sur notre chaîne YouTube.
1: On le débriefera d'ailleurs ce match demain à 5h49 avec le journal L'Équipe. Voilà, on sera en direct avec le journal L'Équipe pour un petit débrief.
8: Ça fera du bien de revenir sur, je l'espère, cette victoire. Un pronostic.
1: Victoire des Bleus, je veux dire, allez, 2-0.
8: Allez, 3-0 pour ma part.
1: Parfait, vous êtes ambitieux.
8: On jette un coup d'œil sur notre ciel et c'est une belle journée.
1: Ouais, en matinée, sous un ciel très nuageux, des averses possiblement orageuses qui concernent le Grand Est. Elles se décalent vers le Nord-Est et n'impactent plus que la plaine d'Alsace et les Vosges à la mi-journée. Ciel chargé sur une bonne moitié nord du pays, des nuages bas qui concernent également les régions situées du sud de la Garonne, Piémont, Pyrénéen. Le soleil domine partout ailleurs. À noter cet après-midi des poches de grisaille qui pourront persister sur le domaine côtier des Charentes, du Finistère ou encore de la Normandie. Côté Mercure ce matin, déjà de la douceur à Quimper et à Cherbourg, 14 degrés à Grenoble 15, nous avons à Nancy 17, 18 à Nantes et Bordeaux, 19 à Paris, Orléans, 20 à Marseille, 22 à Perpignan. Vos messages aussi sur la page Facebook ici, en Alsace à Strasbourg 15 degrés relevé par Blanche à la gare de Strasbourg. Même température en Haute-Vienne, nous dit Marie-Laure, 17 dans le Nord, on embrasse Annie, 18 sur le Toulousain, merci Dominique. On a 19 à Limoges avec le fidèle Lionel et puis 20 degrés à Villefranche-sur-Mer dans le sud-est. Merci Vladimir. Pour cet après-midi, les maximales entre 20 et 27 degrés des côtes de la Manche à la Bretagne et sur le littoral atlantique. Entre 29 et 34 sur le reste du pays, jusqu'à 36 dans le Languedoc.
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1: Excellent réveil, on espère que vous êtes en forme, que la nuit a été bonne. Profitez-en parce que le reste de la semaine sera plus chaud en journée, ainsi que la nuit. En attendant, pour bien lancer ce mardi, on vous accompagne en musique avec Desireless. Voyage, voyage, c'est tout un programme à 5h35. Bon début de journée.

0: Voyage, voyage, Désirless, 5h38, bon début de journée.
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0: Info musique, bonne humeur et un mot d'ordre, vigilance face aux arnaques, on en parle dans votre rendez-vous, c'est pas vrai.
3: Et ce matin, on s'arrête sur ces faux sites qui imitent celui des impôts. Décryptage avec Aude Razo dans 5 minutes.
0: Côté musique, de bon matin, rien de mieux que AA. Comme il arrive dans les prochaines minutes, le temps de retrouver Richard qui est dans les Pyrénées-Orientales. Bonjour Richard.
3: Bonjour Richard.
4: Bonjour.
0: Ravi de vous accueillir. Bonjour, de bon matin. Pas trop chaud chez vous là en ce moment?
4: Ben, moi je suis à la montagne, donc je suis à 1200 mètres, il fait bon.
3: À la fraîche.
4: Voilà. On a 10 degrés de moins qu'à Perpignan, donc tout va bien.
0: Ah ben oui, non, mais c'est vrai que c'est précieux, ces 10 degrés de moins. On rappelle d'ailleurs le département des Pyrénées-Orientales qui est placé en orange par Météo France pour feux de forêt. Il faut être vigilant, évidemment. Et on sait que vous en avez souffert dans votre département, de ces feux de forêt, Richard.
4: Oui, oui, oui. Mais moi, j'ai la forêt juste en face de chez moi. Là, je suis sur le balcon. C'est la forêt d'Auxéja, donc... C'est magnifique, donc il faut être très prudent et surtout un grand chapeau aux sapeurs-pompiers. Voilà. Et puis je renouvelle prudence quand vous allez en les mégots, pas de feu dans les forêts.
0: Ouais, mais c'est un message vraiment important que vous nous délivrez ce matin, et c'est vrai pour les pompiers, parce qu'on sait aussi qu'il y a de nombreux pompiers qui nous écoutent le matin, qui vont prendre leur garde, donc on pense à vous et on vous salue évidemment. Richard, quel est le programme aujourd'hui?
4: Ben, le programme aujourd'hui, c'est de nourrir Lola.
0: Qui est Lola?
4: Ben, Lola, c'est une chatte de rue, une chatte dehors, et d'autres chats, tous les autres chats,
0: et vous, oui,
4: voilà, qui sont dans le village et qui demandent de l'attention, des caresses et beaucoup d'amour.
0: Bah franchement, voilà. Moi je vous adore, Richard. Je suis sensible en tout cas à ce que vous faites, et on sent que vous êtes un amoureux de la nature et un amoureux des animaux. Ce matin, nous on vous offre un exemplaire du guide de voyage Michelin qui fête ses 100 ans et qui arrivera très bientôt chez vous. Richard, on vous souhaite une très bonne journée.
4: Moi aussi, je vous souhaite à toute l'équipe de France d'ici.
0: Mais oui, on salue ici Roussillon aussi, évidemment, on salue les copains. Richard, belle journée et à très bientôt.
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0: C'est pas vrai, le rendez-vous anti-arnaque. Aude Razo, vous nous alertez donc sur des faux sites, des impôts. Il y en a beaucoup en ce moment. Et malheureusement, ils sont très bien faits.
6: Oui, les escrocs profitent visiblement que la campagne de déclaration de revenus soit terminée pour essayer de nous embrouiller. Je suis tombée sur celui-ci. Écoutez bien l'adresse impots.gouv-fr.net. C'est pas le bon site, mais on est d'accord, c'est quand même très très proche de impots.gouv.fr. Et j'ai vraiment l'impression d'être sur le site des impôts. La copie est quasi parfaite. Alors, je ne suis pas arrivée dessus par hasard. En fait, j'ai cliqué sur un faux mail des impôts qu'a reçu un collègue, mail qui lui fait miroiter un remboursement fiscal, 219 euros lui dit-on, à condition de cliquer sur un lien pour vérification et validation de son dossier. J'ai cliqué à sa place et là j'avoue, je suis quand même un peu sidérée. Le nom, prénom de mon collègue s'affiche en gros avec son adresse postale et son numéro de portable. Je lui ai envoyé un petit texto, il me confirme, c'est bien son adresse et c'est bien son numéro.
0: Mais Aude, qu'est-ce qui doit nous alerter sur ce site ?
6: Première alerte, à part l'adresse qui n'est pas la bonne, à aucun moment le site ne demande les identifiants. Normalement, si vous allez sur impots.gouv.fr, vous devez entrer toujours les 13 chiffres de votre numéro fiscal et votre mot de passe. Et bah là, rien du tout. Donc ça ne va pas. Deuxième étape, deuxième alerte, voilà qu'on me demande un numéro de carte bleue. Et rentrer son numéro de carte pour se faire rembourser, c'est quand même pas très logique. Un remboursement des impôts, sachez-le, c'est automatique. Généralement, c'est par virement. Si vous avez donné votre IBAN aux impôts, la somme doit tomber là cette année, fin juillet, début août. Et j'insiste, vous n'avez rien à faire. Ça tombe tout seul.
0: Merci pour ces conseils ce matin. Aude Razzeau, la chronique C'est pas vrai, retrouvée sur ici.fr. 5h44, voici Kenji Girac et Vianney avec le titre Le Feu.

0: Girac et Vianney, leur titre Le Feu. Tiens, en pleine Coupe du Monde de football, on a choisi de s'intéresser à un joueur qui a marqué l'histoire du ballon rond, Diego Maradona. Le magazine Légende lui consacre son dernier numéro. Il est beau, il est passionnant et on le feuillette dans moins de 2 minutes. 5h48, retrouvons l'équipe d'ici matin pour un point sur l'actualité qui va marquer votre journée. L'info près de chez vous, c'est ici. Bonjour.
1: Bonjour Johan, vous parliez de Maradona, et bien l'actu ce matin, Justine, c'est évidemment du foot encore avec le premier match des Bleus en Coupe du Monde.
2: Et oui, France-Sénégal, voilà la première affiche tricolore pour ce mondial de football qui se déroule aux États-Unis. Alors la plus grande difficulté c'est l'horaire, hein, car le coup d'envoi est à 21h chez nous, heure française, mais ça veut dire 15h sur place à New York en plein après-midi et en pleine chaleur donc. Écoutez le milieu de terrain des Bleus, N'Golo Kanté.
3: C'était un élément important dans notre préparation. Une fois qu'on arrive aux États-Unis, s'entraîner sous la chaleur, sous le soleil, on a vu la fatigue que ça procure, en fait, comment on est éprouvé. Les joueurs sur le banc auront leur importance, pourront apporter un gros impact. Et ça fait quelques jours qu'on se prépare à ça.
1: N'Golo Kanté donc sur la préparation des Bleus. Et j'espère qu'on s'en souviendra de cette entrée des Bleus dans le mondial.
4: Allez, la coupe à la maison.
1: On ne sait pas encore si on va ramener la coupe à la maison, mais si on veut bien faire, il faut commencer par battre nos amis, nos frères sénégalais. Coup d'envoi du match à 21h et ce match, on va le vivre évidemment en intégralité sur votre antenne ici avec l'émission 100% bleu dès 20h30 ce soir avec la bosse Pia Clément. Si vous regardez le match, si vous avez organisé quelque chose dans votre commune, si vous le regardez avec des copains, dites-nous sur la page Facebook d'ici Armorix ce que vous avez préparé, ce que vous avez prévu pour ce premier match des Bleus. On attend tous vos messages avec également la météo du jour. Et puis on revient dans 10 minutes pour le 6-9. À tout de suite.
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0: 5h49, la une de la presse.
6: Et en pleine actualité football, Diego Maradona s'affiche en une du nouveau numéro du magazine Légende.
0: On revient sur sa vie et sa carrière avec le rédacteur en chef de Légende. Bonjour François Vey.
7: Bonjour à vous.
0: Comment est-ce que tout a commencé pour lui ?
7: Écoutez, pour Diego, ça a commencé comme un conte de fées, si on en croit la légende, parce que c'est un enfant qui naît dans une fratrie où il y en a 8, dans un quartier très pauvre de Buenos Aires, hein, le quartier de Villa Fiorita. Et à partir de 2 ans, c'est la légende sans doute, il a droit à son ballon en cuir, ce tout petit enfant. Et il va dormir avec. Donc, non, mais sérieusement, dans ce bidonville là du sud de Buenos Aires, ben, tous les gamins jouent au foot. Lui, il joue au foot comme les autres, peut-être plus que les autres. Il n'écoute pas la grand-mère qui lui dit qu'il faut pas jouer quand il fait chaud. Il est tout le temps balle au pied, tout le temps balle au pied. C'est un petit gaucher. Il aime beaucoup jongler, dribbler et tout. Ce qu'il y a, c'est qu'en fait, il y a plein d'autres gamins, sans doute, dans le quartier qui sont très bons comme lui. Lui, il a la chance d'être repéré très tôt. Il va rentrer dans un club de foot à 8 ans. Ça s'appelle les Cebolitas, on dirait les petits oignons en français. Mmh. C'est le club d'Argentinos Juniores, c'est un grand club de Buenos Aires. Et donc, à partir de là, si vous voulez... On le considère à l'époque comme un petit Mozart du ballon rond. Hein. Donc à 15 ans, il est quasiment professionnel et à 17 ans, il est présélectionné pour rentrer dans l'équipe nationale qui va jouer la Coupe du Monde 78. Il va pas la faire, mais voilà, il a été détecté précocement. Il a un talent immense et une passion absolument dévorante. Et
0: il entre d'ailleurs dans la légende, notamment grâce à la Coupe du Monde en 1986.
7: Et oui, c'était il y a 40 ans maintenant, on a peut-être un peu oublié, mais voilà, l'Argentine a gagné la Coupe du Monde de 86 et le capitaine, c'était Maradona et beaucoup de commentateurs considèrent aujourd'hui que c'est un peu lui qui a fait gagner l'équipe, un peu beaucoup. En particulier, si vous voulez, il y a un match qui est resté dans les annales, c'est un match disputé contre l'Angleterre en quart de finale. Donc l'Argentine va gagner 2-0. Et les deux buts, il y a un premier but qui va être marqué par Maradona qu'il est petit, il fait 1m65, il essaye de faire une tête pour tromper le gardien, il met le poing avec sa tête et en fait il marque de la main. Mais à l'époque, il n'y a pas la VAR, il n'y a pas de ralenti, le but est accordé, ça va devenir, parce qu'on lui pose la question, il va dire, oui, j'ai marqué de la main, c'est la main de Dieu. Et puis, 5 minutes après cette phase de jeu, il part de son terrain, il dribble 5 Anglais, il marque le but, comme ça, zigzagué à travers la défense adverse. On va dire, parce que dans le football, on aime bien les superlatifs, que c'est le but du siècle, tout simplement. Et voilà, le capitaine, c'est Maradona, et tout un pays commence à lui vouer un véritable culte.
0: C'est ça. Et on sait aussi ce qu'il représente pour Naples encore aujourd'hui. François Vey, merci infiniment de votre présence. Le légende spéciale Diego Maradona, il est à la une des kiosques. C'est vraiment un petit bijou. 5h53, allez, on file en cuisine avec le succès des petits formats. Vous en êtes peut-être adepte, vous savez, dans la cuisine. Mais leurs prix, sont-ils vraiment mini? Muriel Jordan mène l'enquête. Mais avant, c'est AA et Take On Me. Parfait pour bien démarrer la journée avec votre radio ici. Bon réveil. Yeah.

0: Take on me, AA sur votre radio ici, 5h56, c'est Tendance, votre rendez-vous entre info et humour, tous les jours avec Muriel Jourdan. Et avec vous, on se penche sur le succès des mini-formats dans nos cuisines.
1: Oui, vous vous souvenez du film culte des années 90, Chéri, j'ai rétréci les gosses? Et ben là, on est dans le Chéri, j'ai rétréci l'électroménager. Vous avez peut-être remarqué l'engouement pour le mini-électroménager, mini-frigo, mini-lave-vaisselle, petit aspirateur tout mignon, et même la mini-cocotte minute, mini-poêle pour se faire cuire un œuf, rien que pour soi, si on mange tout seul. Ce qui est mini, ce qui est tiny, comme on dit outre-Atlantique, c'est tendance. Jusqu'à présent, les cocottes minutes, les poêles dernier cri, étaient réservées, vous savez, aux grandes tablées. On achète une cocotte en fonte pour préparer un bœuf bourguignon pour toute la famille. Moins pour se faire un plat de pâtes quand on est tout seul ou en tête-à-tête. Et bien aujourd'hui, tous ces ustensiles se déclinent en petits formats. Et ça semble logique, car on voit bien les efforts qu'on doit faire pour grappiller quelques pauvres centimètres carrés dans nos appartements, dans nos maisons, quand ils ne sont pas occupés par les punaises de lit, ces mètres carrés. Donc, comme nos appartements ont rétréci, les fabricants misent sur des produits qui rétrécissent aussi et qui sont tout mignons. Dans les cuisines de 10 mètres carrés, chaque centimètre compte, surtout si dans le studio, votre cuisine, c'est aussi la chambre à coucher.
2: L'offre du mini donc partout, Muriel, mais est-ce que c'est aussi mini au niveau des prix? Car c'est souvent là que le bas blesse.
1: Oui, alors là, vous tapez dans le mille parce que la poêle, la cocotte, l'aspirateur ou le lave-vaisselle, 3 à 4 fois plus petit, n'est pas forcément 3 à 4 fois moins cher. Il faut compter autour de 250 euros pour un mini lave-vaisselle 3 ou 4 couverts, autour de 120 euros pour un duo mini poêle, mini cocotte pour une à deux personnes. Par exemple, la marque Our Place, dont la poêle multifonction s'est vendue à plus d'un million d'exemplaires aux États-Unis et que toutes les stars s'arrachent, vient d'arriver en France et propose du format mini comme ça justement. Idem chez Le Creuset, chez Staub, des produits destinés à des moments intimistes, des dîners pour une seule personne, quand on se fait une petite soupe, un petit œuf au plat. Mais j'y pense, ces mini ustensiles, ils seraient parfaits pour toutes ces personnes qui ont largué leur conjoint justement parce qu'ils ne faisaient jamais la vaisselle ni les repas. En tout cas, ces formats minimalistes pour saisir, bouillir, rôtir, mijoter ou encore griller sont souvent très photogéniques, très instagrammables et ça plaît beaucoup sur les réseaux sociaux.
3: On a reçu des mini poêles et des mini casseroles pour cuire, pour monter des sauces. Qui fait 10 cm. On dirait des petits jouets tellement c'est tout petit petit.
4: Ça fait 250 ml. Je suis trop contente de mon petit achat. Trop mignon.
5: Je viens de recevoir une mini machine à laver pour laver ton linge absolument partout.
6: Clairement, pour laver quelques vêtements pendant vos déplacements, ça peut être assez pratique.
1: Bref, le mini, c'est tendance. Et au moins, avec un mini lave-vaisselle, votre mari ne pourra plus dire qu'il a la flemme de le vider.
0: Merci beaucoup, Muriel Jourdan. Ça sent le vécu. En tout cas, une chose est certaine avec l'équipe d'ici matin. Le service est au rendez-vous. On voit les choses en grand. Et en plus, c'est gratuit. Passez un très, très bon mardi, les amis.
7: Merci, Johan. À demain matin. Et bonjour à vous qui venez de vous réveiller, d'allumer la radio, qui cherchez un petit peu de fraîcheur, de très bonne heure. C'est ici à Maurice et on est comme vous. On a ouvert les fenêtres ce matin. Ça fait du bien. On a pour vous, en ce mardi matin, de l'actu locale, de la musique, de la bonne humeur et des cadeaux aussi avec des places pour le festival Folie en Baie et une toute nouvelle carte postale à 8h10.
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7: Nous sommes le mardi 16 juin, c'est ici Armorique, il est 6h. L'actualité en Bretagne, c'est le journal avec Justine Leblond. Bonjour Justine.
9: Bonjour Vanessa, bonjour à tous.
7: Les vols de câbles de recharge pour véhicules électriques se multiplient en Bretagne.
9: Oui, une trentaine de bornes ont été vandalisées depuis le début du mois de mai dans les côtes d'Armor, de Quévert à Lannion, passant par Lamballe, Binic, Étable-sur-Mer ou encore Guingamp la semaine dernière. Alors le mode opératoire est toujours le même, les câbles sont sectionnés, généralement de nuit, à l'aide de disqueuses, Joanne Moison.
10: Oui, sur le parking d'un supermarché à Saint-Quay-Portrieux, le câble d'une borne de recharge rapide pend dans le vide. En regardant de plus près, on voit le cuivre à l'intérieur, la matière première recherchée par les voleurs. Le syndicat départemental d'énergie, qui exploite 230 bornes dans les Côtes d'Armor, n'hésite pas à parler de phénomène. Son président Dominique Ramard chiffre les dégâts à plusieurs milliers d'euros.
11: Une borne, ça va être entre 12 000 et 150 000 euros en fonction des puissances. Donc pour les 9 bornes qui ont été touchées, on est à un préjudice qui va dépasser dépassé les 42 000 euros.
10: Comme elles sont installées sur des parkings ou des zones peu fréquentées la nuit, les bornes constituent des cibles faciles. Le syndicat d'énergie des Côtes d'Armor réfléchit à mieux les protéger.
11: On a des idées, mais on va essayer de pas trop les divulguer pour que les voleurs ne réagissent pas trop vite, parce que vous voyez, c'est un peu le jeu du chat et de la souris, hein, que d'éviter ce type de méfaits. On porte plainte, on va sans doute aussi avoir plus de regards sur nos bornes de façon à ce qu'elles soient surveillées. Et puis après, il faudra qu'on trouve des dispositifs avec les équipementiers pour que ces câbles ne soient plus volés, restent sur place et que le service rendu à l'utilisateur soit maintenu.
10: Tous les départements bretons sont touchés par le phénomène. En Ille-et-Vilaine, dans la nuit du 5 au 6 juin dernier, les bornes de 3 communes d'un même secteur ont été visées en moins de 3 quarts d'heure.
9: Deux enfants de 6 et 7 ans électrocutés pendant une sortie scolaire hier au nord de Rennes, près du lycée Victor et Hélène Bache. Après avoir touché un câble électrique branché sauvagement sur un compteur, ils ont été transportés à l'hôpital en urgence relative. Une exploitation porcine touchée par un incendie hier à Plaintel, au sud de Saint-Brieuc. Plusieurs animaux sont morts, mais pas de victimes humaines. 1000 mètres carrés de l'exploitation sont totalement partis en fumée. 24 engins de pompiers sont intervenus sur place. Deux hommes de 60 et 65 ans sont jugés depuis hier à la cour d'appel de Bretagne pour la mort d'un de leurs frères il y a 3 ans à Cancale. Les trois frères étaient réunis dans la maison de famille pour préparer les obsèques de leur père, mort 3 jours plus tôt. Les deux hommes jugés disent avoir pris leur frère pour un intrus qui s'était introduit chez eux. Leur procès se déroule à Rennes jusqu'à demain.
7: Les lycéens sont en plein marathon.
9: Oui, les épreuves du bac s'enchaînent toute la semaine. Au programme aujourd'hui, les spécialités, maths, SVT, histoire géo. Fini les dissertations de philosophie. À Rennes, les terminales du lycée Émile Zola sont concentrées sur la suite, Agathe Le Labourier.
12: Il n'est plus temps de philosopher, il faut enchaîner avec les épreuves de spécialité.
13: J'ai une des deux matières, SES et mathématiques. Faut que je me renseigne quand même.
14: Ouais. Ça va être de pire en pire. Après j'ai SES, je suis mal. Après j'ai ASP, je suis encore plus mal. Du coup c'est crescendo.
15: J'ai SVT et anglais littérature. La SVT, je suis un peu stressée. Là, l'anglais, bon.
12: Vu les coefficients, Noam et Emma ont anticipé les révisions.
16: Je me dis que c'est ce qui va le plus compter dans ma note, donc j'ai préféré un peu plus me focaliser dessus.
17: La philo, c'est coefficient 8, alors que nos spé, c'est coefficient 16, donc le double.
12: Et certaines spécialités semblent plus compliquées que d'autres, comme la GGSP, la spécialité histoire géo, géopolitique et sciences politiques.
18: On a 2 heures pour faire la disserte et 2 heures pour faire l'étude de documents, c'est cardio, quoi. La GGSP, c'est horrible. C'est horrible. Alors qu'en plus, ils nous ont enlevé des thèmes. Mais même 4 thèmes, c'est énorme. Donc on galère un peu. On va dire qu'un thème, c'est à peu près 200 pages, quoi. Donc vous imaginez la quantité de connaissances qu'il faut avoir.
12: Après les épreuves écrites, il faudra encore attendre le grand oral. Longtemps pour certains.
19: Du coup, ça nous fait vraiment un enchaînement. Enfin, j'ai commencé le 9. Et vu que mon grand oral, c'est le 29, j'ai littéralement 20 jours d'épreuves.
20: Tout le mois de juin, il est pris par les épreuves.
12: Et les élèves de terminale auront encore le temps de stresser jusqu'au résultat le 7 juillet.
9: Encore un peu de patience, donc courage à tous nos lycéens.
7: Et courage aussi pour les Bleus. L'entrée des Bleus au Mondial de foot, c'est ce soir.
9: Et oui, la France affronte le Sénégal pour son premier match de la Coupe du Monde. Le coup d'envoi est à 21h heure française, mais à 15h heure locale à New York, en plein après-midi, en pleine chaleur donc. Mais les Bleus, ils sont préparés, assure le gardien rennais Brice Samba, qui fait partie des 26 joueurs sélectionnés par Didier Deschamps pour ce Mondial.
21: Alors, c'est un peu adapté déjà au mois de mars pour l'horaire du match. Après, écoutez, ça arrive aussi en championnat de jouer surtout les premiers matchs de saison tôt. Donc non, on s'adaptera comme toutes les équipes. C'est un facteur aussi. Donc on sait que ça ne sera pas facile. Il faudra bien s'hydrater. On est conditionné, on est prêt et on s'adaptera à toutes les situations. On est des professionnels, vous savez, on est les rois de l'adaptation souvent. Donc, mais beaucoup d'excitation, bien évidemment. On a passé cette Coupe du Monde avec beaucoup d'envie et espérons qu'on fasse des grandes choses. Bah, mon rôle il est simple, c'est d'être à disposition du groupe, aider au maximum Mike à être dans les meilleures dispositions, tout simplement. Voilà, je suis aussi partie des anciens, même si ça fait 4 ans que je suis dans ce groupe. Voilà, je suis quelqu'un qui a de l'expérience, donc je suis là pour accompagner les autres et être prêt quand on fera appel à moi.
9: Et ce soir sur la pelouse, on retrouvera aussi 2 pépites issues du centre de formation Rouge et Noir, Ousmane Dembélé et Désiré Doué. France-Sénégal à 21h, heure française. C'est à vivre en direct sur votre antenne ici, avec nos journalistes sportifs en studio et sur place à New York. Début de notre émission spéciale dès 20h30. Un autre match à suivre en Coupe du Monde de foot, c'est celui de la Jordanie qui affronte l'Autriche. C'est le tout premier mondial pour les joueurs jordaniens. Bon, le coup d'envoi est tôt, c'est à 6h demain matin. Et sur la pelouse, Toulouse, on retrouvera un attaquant du Stade Rennais, Moussal Tamari, auteur de 6 buts cette saison. Celui qui est surnommé dans son pays le Messi jordanien raconte la progression de sa sélection et ses forces avant son entrée en lice contre l'Autriche dans ce mondial.
2: Notre équipe est la meilleure du Moyen-Orient depuis 2 ans. On a été en finale de la dernière Coupe d'Asie et en finale de la dernière Coupe arabe des nations. Nous nous sommes qualifiés pour la Coupe du Monde. Ça signifie quelque chose ? Nous sommes très soudés sur le terrain. On attaque ensemble, on défend ensemble. Il y a un moment qui a prouvé ça dans la dernière Coupe arabe. Nous, les attaquants, avons discuté avec les 5 défenseurs et on leur a dit « Vous défendez, nous, on attaque ». Et on a gagné le match. Puis on est allé jusqu'en finale. Je pense qu'on fera pareil à la Coupe du Monde.
9: Et on reviendra sur le parcours de Moussal Tamari, son parcours, oui, dans l'info d'ici, à 6h30.
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9: Bon, il fait toujours chaud en Bretagne, Vanessa.
22: Oui, mais un petit peu moins qu'hier. Et alors, si vous êtes du genre lève-tôt, ouvrez les fenêtres, il fait hyper bon
9: ah
22: ce
9: oui,
22: matin.
9: Un bon air.
22: C'est ce qu'on a fait dans les locaux d'Issy Armorique et ça fait du bien avec des températures très agréables ce matin, entre 13 et 16 degrés au lever du jour. Quelques passages nuageux peut-être ce matin qui vont retarder l'arrivée du soleil, mais le soleil va dominer cet après-midi, pardon, quasiment sur toute la Bretagne. On a un petit risque de plaques de nuages bas qui concernera la côte de Granit Rose. Les températures, elles sont un petit peu moins chaudes qu'hier, je vous le disais, avec des maximales de 19 à 23 degrés sur le littoral et entre 23 et 26 degrés dans l'intérieur des terres. Ce sera un petit peu mieux qu'hier quand même.
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22: Bon Justine, on met quoi comme prono pour ce soir pour France-Sénégal ?
9: J'hésite, moi je suis sur un 3-2 mais j'ai peur que ça fasse beaucoup pour un premier match. Vous diriez quoi vous ?
22: Moi j'ai pronostiqué 2-2 pour vous dire la vérité. On fait un petit concours de pronostics ici à Armorique, donc voilà, on se lance, il faut prendre des risques.
9: J'espère Allez. Que les Bleus vont gagner quand même, vous êtes un peu pessimiste vous Vanessa.
22: J'aime bien le Sénégal aussi, c'est mes deux équipes préférées dans ce mondial, donc oui forcément. Allez, vous aussi dites-nous un petit peu ce que vous avez prévu ce soir pour le match des Bleus, est-ce que vous allez le regarder en famille, est-ce que vous allez l'écouter sur ici à Armorique. On a envie de savoir un petit peu quel est le programme chez vous, puis s'il y a écran géant dans votre commune, surtout dites-le nous. Voici Julien Clerc et Hélène.

0: Julien Clerc avec Hélène à 6h12.
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0: C'est ici Armorique à vos côtés, c'est votre radio locale en Bretagne. Si vous êtes déjà debout, félicitations. Si vous nous écoutez encore sous la couette, sachez que votre secret est bien gardé. On vous accompagne en Ille-et-Vilaine, dans les Côtes-d'Armor et le Morbihan, dès le réveil avec de l'actu locale, de la musique. On s'écoutera notamment le nouveau Christophe Maé dans les prochaines minutes. Et puis la bonne humeur avec en plus du soleil. Glenn Jégou, notre soleil dans l'équipe du matin, va nous rejoindre d'ici quelques instants pour Tout est bon dans le breton.
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0: Bonjour Glenn.
5: Et Madame Vanessa, et bonjour Valentin.
0: Bonjour. On s'approche, c'est un événement ici à Armorique, le festival Folie en Baie.
5: Ce sera la 20e édition entre le 31 juillet et le 1er de août à Ilion dans les Côtes d'Armor. Et avant de devenir un festival, Folie en Baie était d'abord un petite fête de village devenue un rendez-vous incontournable, la fête de la moule. Et nous sommes avec Pierre Collet, qui est le référent restauration sur tout le festival.
6: La Folie en Baie, je suis maintenant quasiment l'un des plus anciens bénévoles, puisque je suis quasiment depuis le début. Donc là, cette année, c'est la 20e édition. Et Folie en Baie, c'est une restauration, on va dire, locale au maximum, puisque bien sûr, depuis le début, on sert nos fameux moules frites qu'on appelle la Belle de la Baie. Une gamme et une offre assez large, puisqu'on propose des galettes saucisses uniquement et pratiquement que de producteurs locaux de la baie d'Ilion. Alors ce que j'aime dans Folie en Baie, c'est l'ambiance, la sympathie qu'on a entre bénévoles, les responsabilités qu'on nous donne, puis l'implication de chacun dans les différents postes et pôles qu'on peut avoir. C'est énorme, là cette année, sur l'espace restauration, on part sur 25 000 repas, sur deux grandes cuisines, avec un modèle qui va être différent des années passées.
0: J'ai bien entendu Glenn, 25 000 repas en 3 jours.
5: En 3 jours, wow, c'est sacré équipe, hein. Des bons bénévoles, bien actifs, super resto. Et même si la reine de la fête est la moule de Bouchot de Bête-Saint-Brieuc bien évidemment, il y aura quand même une grande diversité de propositions, n'est-ce pas Pierre Collet?
6: Alors pour l'édition anniversaire, donc on aura bien sûr nos moules frites sont fournies par les viticulteurs lyonnais, 650 poulets qui sont de producteurs lyonnais aussi, du jambon grillé à l'os sauce provençale. Donc là cette année sur la galette saucisse, on est sur 1,2 tonnes de saucisses, production locale. On va proposer cette année un repas végé, nos fameuses crêpes et galettes également locales, du fard breton. Et la nouveauté cette année, c'est que on n'aura pas une file qui, justement, nous posait des soucis pour l'attente au niveau du service. 5 espaces de restauration de file pour éclater l'ensemble des festivaliers à être servis dans les meilleures conditions possibles. Et pour terminer, le dimanche midi, on va pouvoir proposer aux festivaliers 450 repas la cantoche fabriqués par des chefs de restauration collective dans un espace dédié à cette restauration avec une présentation et des animations du durant le repas, avec également une miche de pain de nos boulangers locaux et également un beurre du Vieux Bourrin.
0: Ça donne envie, il n'y a plus qu'à réserver. On rappelle les dates, 31 juillet, 1er 2 août.
5: Oui, avec une très belle programmation bien évidemment et toutes les infos sur Folie en Baie, toutattaché.fr.
0: Merci beaucoup Glenn et à tout à l'heure pour d'autres découvertes, d'autres bonnes adresses locales et plein de gourmandises avec Tout est bon dans le breton. Voici Anastasia avec I'm Out of Love pour vous souhaiter un excellent réveil avec ici Armorique.

0: Les années 90-99, exactement, avec ce titre d'Anastasia. Les reportages ici en Bretagne, c'est chaque semaine une destination dans un coin de Bretagne à la rencontre de celles et ceux qui font bouger leur territoire, à la découverte aussi de notre patrimoine. Et toute cette semaine, Arnaud Decroix est dans les Côtes d'Armor. La saison estivale se prépare activement et on vous retrouve, Arnaud, dans un camping à Fréhel.
1: Olivier, bonjour.
2: Bonjour.
1: Alors, on est aussi au camping municipal.
2: Camping municipal du Pont de l'Étang à Fréhel, oui.
1: Ouais, le plus grand camping municipal de France.
2: Tout à fait.
1: Il y a combien d'emplacements ici ?
2: 900.
1: Qui vient ici, généralement ?
2: Ah bah c'est, il y a des gens de tous horizons, beaucoup de retraités qui viennent passer quelques mois avec nous. J'ai des gens qui passent toute la saison d'ouverture, qui sont là le 1er avril pour avoir leur place et qui restent toute la saison avec nous. Et puis il y a des gens après de passage, beaucoup de camping-caristes. Maintenant c'est devenu une très grosse part de notre clientèle.
1: Ouais. Est-ce qu'on peut venir donc avec sa tente, son camping-car ? Est-ce que vous avez également des bungalows ?
2: Il n'y a pas de bungalow ici, on est en site classé Natura 2000, hein, très protégé, très surveillé, donc pas de structure en dur. Les gens qui viennent sur ce camping recherchent le retour à la nature et vraiment un côté, la mer à proximité, le bruit des vagues, les arbres et puis les petits oiseaux, et ça leur convient c'est bien comme ça.
1: C'est quoi. Ce qu'on entend d'ailleurs, on est vraiment au cœur de cette nature. Vous, Olivier, ça fait 25 ans que vous êtes régisseur.
2: C'est ma 25e saison, tout à fait. Ouais. Oui.
1: Le camping existe depuis combien de temps ?
2: Depuis le milieu des années 50.
1: Ouais. De quelle manière est-ce qu'il a évolué justement pour s'adapter aussi à cette clientèle, au succès du camping qu'on connaît désormais ?
2: Bah, au début, c'était vraiment un endroit où les gens se plaçaient on se place toujours comme on veut, mais à l'époque, il n'y avait pas toute la partie bloc sanitaire qui permet maintenant d'avoir de l'eau chaude et tout ça. On m'a raconté l'anecdote d'un bloc sanitaire qui était peint en noir sur le dessus et l'eau était sur le toit. C'est ce qui servait à chauffer l'eau à l'époque.
1: Et alors là, on voit passer des jeunes en skateboard avec des cannes à pêche à côté, un retraité avec son vélo électrique. Tout le monde cohabite ici, hein, toutes les générations.
2: Tout le monde cohabite, toutes les générations et puis tout style de vacancier. Hein. On a des gens qui viennent, qui viennent là pour venir à la pêche. On a des gens qui viennent là pour faire qui passent parce qu'ils sont sur GR34, qui font de la randonnée. On a des gens qui font du vélo. Il y en a pour tous les goûts. Vraiment pour tous les goûts ici.
1: Comment est-ce qu'on répartit justement les campeurs en fonction de peut-être des familles qui veulent du calme, des jeunes qui veulent plus faire la fête ? Comment est-ce que ça se répartit ? Est-ce que ça se fait spontanément ?
2: Ça se fait spontanément. Ouais. Moi, je n'interviens en rien. Les gens entrent sur le camping, s'inscrivent et vont choisir la place qui leur convient sur le site. Donc, c'est une des choses qui plaît également énormément à notre clientèle.
1: Il faut bien choisir ses voisins.
2: Ce côté, voilà. Il faut bien choisir ses voisins, mais on choisit et ses voisins et son environnement. Et le côté environnement est très important aussi. Il y a des gens qui préfèrent être sous les arbres, des gens qui préfèrent être face à la mer sur la lande, d'autres qui préfèrent un petit peu le côté dune. Voilà, on offre une palette d'espaces différents qui sont extraordinaires. Quoi.
0: Il a l'air très sympa ce camping municipal du Pont de l'Étang à Fréhel, un site d'une trentaine d'hectares qui est ouvert sans réservation, et ça c'est assez rare, jusqu'à début novembre, et demain on découvrira la commune de Saint-Potant. 6h23, voici le nouveau titre de Christophe Maé.

0: aucune.
1: Le dernier titre de Christophe Maé, c'était La Lune. Et juste après la pub, la Lune, les étoiles, l'horoscope avec Catherine Viguier.
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1: Votre horoscope en ce mardi matin, mardi 16 juillet avec Catherine Viguier. Il y a des tensions pour certains natifs.
5: Certains signes sont freinés dans leur envol.
6: Bélier, il y a des obstacles sur votre parcours, mais rien d'infranchissable, ne lâchez rien.
7: Taureau, ne vous dévoilez qu'auprès d'une personne de confiance.
8: Gémeaux, eh bien vous ferez tout pour vous réconcilier avec la vie, quitte à dépenser un petit rien pour vous regonfler le moral.
9: Cancer, la Lune vous invite à faire part de vos émotions, quelqu'un pourrait vous en empêcher.
10: Lion, vous souhaitez vous changer les idées, mais une situation vous retient, patience.
11: Vierge, belle journée, et à vrai dire, vous serez l'un des seuls signes à pouvoir profiter et aider votre prochain.
12: Balance, si vous aspirez à progresser dans le monde extérieur, cette journée est importante.
13: Scorpion, un jour idéal pour préparer un déplacement et puis en voyage pour faire une rencontre intéressante.
14: Sagittaire, de naturel conquérant, vous mettrez de la poésie dans votre vie et dans vos discours.
15: Capricorne, une personne vous déstabilise, qui sait, peut-être vous fait-elle une déclaration.
16: Verseau, essayez d'alléger votre tête, votre planning aussi, afin de garder une bonne santé.
17: Poisson, ça va mieux qu'hier. Même si vous êtes encore perturbé, il y a de bonnes choses.
18: Et pour nous tous, on croit en demain. On l'aime d'avance ce jour qui vient.
1: Merci Catherine Viguier. Votre horoscope à retrouver sur ici.fr. On embrasse aujourd'hui les Jean-François, les Auréliens, les Régis, les Yann Fanche et les Gino. Bonne fête à vous les gars.
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1: Merci de commencer cette journée de mardi avec ICI Armorique, la radio qui s'écoute partout en Bretagne, au saut du lit, sous la douche, en voiture ou déjà au travail. Et puis la radio qui se regarde aussi à la télé à partir de maintenant sur France 3, ICI Bretagne. On a de l'actu locale, ça c'est la mission de Justine Leblond. Bonjour Justine.
19: Bonjour Vanessa, bonjour à tous.
1: On a de la bonne musique, on vous a mis de côté Eros Ramazzotti et Francis Cabrel avant 7h. On a de la bonne humeur aussi avec tous nos chroniqueurs du matin. Mais dans un instant, Justine, place à l'info. L'info d'ici, on va s'intéresser ce matin à celui qui est surnommé le Messi jordanien.
19: Et c'est un joueur du Stade Rennais, Moussa Altamari, qui va vivre le premier match de la Coupe du Monde de la Jordanie face à l'Autriche. Le coup d'envoi est à 6h demain matin, heure française. On vous raconte son parcours qui l'a mené de la Jordanie à Rennes, mais juste avant, c'est l'actu en France et dans le monde, le 90 secondes avec Cyril Ardo-Redon.
20: Les joueurs de l'équipe de France devront être concentrés et décontractés, c'est ce que dit le sélectionneur Didier Deschamps. Premier match de Coupe du Monde face au Sénégal. Coup d'envoi 21h ce soir et rencontre à suivre dès 20h30 sur votre radio locale ici, sur ici.fr et sur notre chaîne YouTube. Les distributeurs de carburant convoqués ce matin au ministère de l'économie. Alors qu'un accord de paix est en vue entre les États-Unis et l'Iran, le prix du baril de pétrole a baissé de 5%. L'exécutif espère une répercussion rapide sur les prix à la pompe. Quelle autonomie pour la Corse ? Le sensible débat s'ouvre enfin de journée à l'Assemblée nationale. Processus engagé en 2022 par Emmanuel Macron pour mettre un terme aux violences sur l'île. Le texte permettrait d'adapter certaines lois et règlements au bénéfice de la Corse. Un chirurgien d'une clinique du Mans est accusé d'avoir violé au moins 4 patientes alors qu'elles étaient sous anesthésie, des faits présumés qui remontent principalement au printemps 2022. Cet homme de 61 ans a fait appel de son renvoi devant la cour criminelle. On saura en septembre s'il sera jugé. En attendant, il est placé sous contrôle judiciaire. Leur trajet aurait dû durer 3h30. Ils sont restés 12 heures dans le train. Journée de galère pour les passagers d'un Paris-Clermont-Ferrand. La locomotive est tombée en panne dans le Loiret. C'est à lire sur ici.fr. Et puis la SNCF qui lance ce matin sa promo d'été. 100 000 billets pour voyager en août à partir de 19€. L'offre doit durer jusqu'à jeudi. Des promotions sur les Ouigo sont attendues lundi prochain.
19: Et c'est un jour historique pour la Jordanie qui va jouer son premier match de Coupe du Monde de son histoire face à l'Autriche. Aujourd'hui aux États-Unis, demain matin pour nous avec le décalage horaire à 6h du matin. En progression constante depuis le début de la décennie, l'équipe nationale sera emmenée par l'attaquant du Stade Rennais, Moussa Altamari, véritable star dans son pays, François Rosy.
0: Après une excellente saison avec le Stade Rennais, Moussa Altamari s'apprête à vivre un moment historique avec la sélection jordanienne.
21: C'est notre première participation. Quand tu vas à la Coupe du Monde, c'est quelque chose de spécial. Mais je crois en mon équipe et je pense que nous pouvons réussir quelque chose.
0: Et pour cause, la Jordanie est une nation en pleine progression sur le plan footballistique, finaliste des dernières Coupes d'Asie et Coupe Arabe des Nations, les meilleurs résultats de son histoire.
21: La fédération travaille très bien pour le football dans le pays, mais le prince de Jordanie aussi. Il fait énormément pour que le football progresse dans le pays. Ils viennent d'ailleurs d'ouvrir une grande académie de football. J'espère que ça va continuer à progresser en ce sens. C'est très important pour nous, parce que nous allons jouer la Coupe du Monde, mais nous avons aussi la Coupe d'Asie à disputer dans un an.
0: Altamari et la Jordanie défient l'Autriche pour leur premier match dans la compétition avant de se frotter à l'Argentine de Lionel Messi le 28 juin prochain. Drôle de clin d'œil pour celui qui est surnommé le Messi jordanien, un surnom qu'il a du mal à assumer.
21: Non. Mon surnom, c'est le Altamari jordanien. Messi est le meilleur joueur du monde. J'aime mon nom et je préfère qu'on m'appelle par mon vrai nom. On ne joue pas contre lui, mais contre l'Argentine. Le foot, c'est 11 contre 11. Ce match sera un match très important pour nous. Ce sont les tenants du titre en Coupe du Monde. Mais je pense qu'on va faire un grand match contre eux.
0: Pour battre l'Argentine, la Jordanie pourra s'inspirer de ses voisins saoudiens. En 2022, l'Arabie Saoudite avait créé la surprise en battant les futurs champions du monde lors du dernier match de poule.
19: Et vous retrouvez le portrait de Moussa Altamari à lire sur ici.fr.
1: Dans le prochain journal à 7h, Justine, on va continuer à parler Coupe du Monde.
19: Oui, puisque les Bleus jouent leur premier match ce soir à 21h, heure française, face au Sénégal. On reviendra donc sur leur préparation. Et puis on vous parlera de ce procès débuté hier à Rennes, procès de deux frères jugés pour la mort de leur frère lors d'une soirée alcoolisée à Cancale. C'était en janvier 2023. Mais avant, on fait un petit point sur la météo avec vous, Vanessa.
1: Et c'est encore une très belle journée qui nous attend sur la Bretagne, avec peut-être quelques petits nuages ce matin. Et d'ailleurs, vous nous le dites sur la page Facebook d'Ici Armorique. Dominique nous dit 14 degrés, plein de pointes de ploie, mais avec un ciel laiteux. On a des petits nuages également sur chez Philippe qui nous annonce à Saint-Lunaire 15 degrés avec un ciel nuageux également. Ciel couvert à Combourg, c'est le camping de Combourg qui nous l'annonce. Donc ces passages nuageux, c'est normal ce matin sur la Bretagne. La bonne nouvelle, c'est qu'il fait plus frais, qu'on respire ce matin. 13 à 16 degrés au lever du jour. Dans l'après-midi, du soleil pour quasiment tout le monde, avec un petit risque encore de nuages bas qui devrait concerner la côte de Granit Rose. Les températures moins chaudes qu'hier après-midi, heureusement, avec des maximales de 19 à 23 degrés sur le littoral. Vous aurez 23 à Saint-Malo, 22 à Saint-Brieuc, 25 degrés à Vannes, et puis dans les terres, un petit peu plus, 23 à 27 degrés. 27 par exemple à Loudéac, 28 à Rennes, 26 à Fougères et 29 à Redon.
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1: Et à 6h35, voici Félix Gray et la Gitane.

0: La Gitane avec Félix Gray, les 7h20.
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0: Peut-être que vous êtes déjà sur la route, peut-être que vous êtes en train de discuter avec votre cafetière pour savoir si une deuxième tasse de café est vraiment nécessaire. La réponse est oui. À 7h06, c'est toujours oui. Soyez les bienvenus sur Ici Armorique. On démarre la journée ensemble avec de l'actu locale, de la musique pour vous faire fredonner, de la bonne humeur aussi. Je fais un petit bug là. On peut compter sur Fred Ballard. Elle sera avec nous juste avant 7h avec une question ce matin. Pourra-t-on rentrer dans notre maillot de bain d'ici 15 jours? Mais d'abord, on passe au sport avec Carole Mico qui a décidé de s'envoyer en l'air ce matin.
3: Et si on testait la chute libre? Oui, oui, la chute libre, mais dans un simulateur. Car si comme moi, rien que de parler parachute, vous êtes en PLS et vous avez déjà les poils qui se dressent, j'ai ce qu'il vous faut à Cap-Malo près de Rennes. Bienvenue chez Airfly, le premier simulateur de chute libre en Bretagne. Bonjour Alexis.
4: Bonjour Carole.
3: Alexis, vous êtes le patron d'Airfly, mais parachutiste avant tout.
4: Oui, effectivement.
3: Dans ce simulateur, ouais. Alexis, vous nous promettez de ressentir les sensations de la chute libre, mais sans avion ni parachute. Mais qui dit simulateur dit simulation. Comment se passe une séance?
4: Alors nous, on accueille tout le monde une quarantaine de minutes en avance avant les vols. On accueille tout le monde, on fait les fiches d'inscription, on passe à l'équipement et ensuite vient un petit briefing, une quinzaine de minutes sur lesquelles on explique les consignes de vol, comment on va travailler avec la personne qui fait le baptême. Et ensuite, on passe tous sur la plateforme de vol. Et là, chacun va faire un premier vol, un deuxième, un troisième, en fonction des billets individuels qu'ils ont chacun. Et quand tout le monde a volé, on fait le process inverse. On redescend, on déséquipe, on débriefe, on regarde les vidéos des vols, on donne un petit diplôme pour se souvenir avec un petit débrief personnalisé.
3: C'est quoi l'équipement exact pour être dans ce simulateur?
4: Alors, rien de très compliqué. Nous, on demande aux participants de venir dans des tenues confortables. Surtout d'enlever tout ce qui est bracelet, bijoux, bagues, montre qui pourrait être amené à s'envoler. Et ensuite, quand on a des vêtements confortables, on enfile une combinaison qui ressemble à un bleu de travail par-dessus les vêtements, une paire de baskets. Et ensuite, sur la tête, on met des bouchons d'oreilles, un casque et des lunettes.
3: Comment se passe le briefing, Alexis?
4: On se présente, on présente l'activité. Et ensuite, on thème par thème, en fonction de la position de vol, des consignes de sécurité, de tout ce qu'on peut être amené à faire en vol, on explique tout ça.
3: Et oui, une expérience à vivre dès 5 ans, ça veut dire qu'il n'y a pas de danger, même quand l'air est propulsé à 250 km/h, parce que c'est ça l'idée, on se retrouve dans un tube en fait.
4: Oui, c'est ça. En fait, on a deux moteurs, deux ventilateurs, si je peux appeler ça comme ça, et jusqu'à 270 km/h de vent vertical dans la veine d'air. Bon, bien sûr, pour les petits-enfants, on met beaucoup moins de vent, on adapte ça en fonction du poids et de leur position. Mais l'activité reste la même, qu'on ait 5 ou 80 ans.
3: Est-ce qu'on est plusieurs dans ce tube? Qui fait combien de mètres d'ailleurs le tube?
4: Alors nous, on a une zone d'évolution qui est de 6 mètres de haut par 2,20 mètres de large, en bas et 3 mètres en haut. Et les vols se font toujours accompagnés individuellement et donc avec notre moniteur ou notre moniteur.
3: On risque rien, on risque pas de se casser même quand on réatterrit?
4: Ah oui, l'atterrissage se fait en douceur, nous on vient simplement attraper les gens en vol et les remettre debout tout simplement. Donc si les gens ont deux jambes, normalement l'atterrissage se passe bien.
3: On ressent quoi exactement? Ok, on ressent quoi exactement comme sensation?
4: Alors il n'y a pas de sensation de chute, de « ah mon Dieu, je vais mourir », de petite sensation de manège, d'ascenseur qui décroche. C'est tout au contraire assez doux. Une fois qu'on fait abstraction du bruit et du vent, ça s'apparente plus à des sensations qu'on a lors de la plongée. Et c'est strictement les mêmes appuis qu'on a en saut en parachute quand on vient évoluer sur le vent relais.
3: Airfly, la chute libre sans avion, c'est à Cap-Malo entre Rennes et Saint-Malo. Quels seraient peut-être les deux, trois mots que vous pourriez me dire pour me dire « Allez Carole, sautez le pas
4: » Se laisser porter par notre bonne humeur et lâcher un peu prise.
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0: 7h moins le quart, côté météo, vous l'avez entendu, hein, il fait encore très chaud et quand on a des grosses chaleurs comme ça, on peut s'attendre aussi parfois à des orages. On va en parler avec notre vétérinaire Pierre Fabin. Et là vous dites, comment ça, on va parler des orages avec le vétérinaire? Bah oui, les orages, ça fait peur aux chiens, c'est même la panique absolue. Pierre, on va essayer de gérer ces moments compliqués avec le moins de stress possible.
6: Alors, il faut déjà comprendre que ce n'est pas un caprice, un orage pour votre chien, c'est une véritable agression sensorielle. L'ouïe de votre chien est tellement fine qu'un coup de tonnerre lointain résonne pour lui comme une explosion. Mais il n'y a pas que le bruit, ils sont aussi ultra sensibles aux baisses de pression atmosphérique et surtout à l'électricité statique. L'air se charge en électricité et cette tension s'accumule dans leurs poils, provoquant des picotements sur la peau. C'est pour ça qu'ils courent se cacher dans la salle de bain ou contre un radiateur. La tuyauterie ou le carrelage agissent comme une prise d'air qui décharge cette électricité. Pour eux, l'orage, c'est un danger qu'ils sentent bien avant la pluie.
0: Alors, quand le tonnerre gronde et qu'il se met à trembler ou à haleter, quel doit être notre comportement? Est-ce qu'on doit prendre, par exemple, le chien dans nos bras pour le rassurer?
6: La vieille croyance, c'est qu'il faut l'ignorer pour ne pas valider sa peur. C'est faux. Vous devez être son phare dans la tempête. Ne pleurnichez pas avec lui, bien sûr, mais restez calme. Asseyez-vous par terre, laissez-le venir se coller à vous et caressez-le avec des gestes lents. S'il préfère fuir, laissez-le faire. Si vous pouvez anticiper, bien sûr, créez une zone de refuge à l'avance, une caisse de transport ouverte sous une couverture ou un coin sous le bureau. Le but, c'est d'étouffer les flashs lumineux et les vibrations. S'il s'enferme dans les toilettes, ne le forcez jamais à sortir, bien sûr. Fermez tous les volets de la maison pour cacher les éclairs et allumer la télé ou la radio pour créer un bruit de fond un peu familier qui va masquer le grondement.
0: Oui, les chiens adorent ici, Armorique. Si cette peur reste incontrôlable, hein, malgré ce coin refuge, quelles solutions concrètes existent-il, Pierre, pour l'apaiser sans forcément le droguer avec des médicaments lourds à chaque fois?
6: Alors le vrai travail, ça se fait en période calme. La clé, c'est la désensibilisation. Passez des sons d'orage sur votre téléphone à très bas volume pendant qu'il mange sa gamelle ou qu'il joue. Le cerveau va tout simplement associer ce bruit à un moment positif, puis augmenter progressivement le volume au fil des semaines. Et en complément, le jour J, branchez des diffuseurs de phéromones apaisantes dans la pièce. Elles miment les phéromones de la mère et font chuter son stress. Vous pouvez aussi le distraire avec un jouet rempli de pâté congelé. L'action de lécher libère toujours chez le chien des endorphines très apaisantes.
0: Merci beaucoup Pierre Fabin. Bonne nouvelle pour tous les chiens qui écoutent ici Armorique. Pas d'orage prévu pour aujourd'hui. Beaucoup de douceur en revanche avec Eros Ramazzotti tout de suite. Voici Sebastas una canzone sur ici Armorique pour vous souhaiter un bon réveil à l'italienne.

0: Ramazzotti avec Sebastà sulla canzone. Et on a une pensée pour tous les Italiens amoureux du foot. C'est triste quand même,
1: un mondial sans les Italiens.
0: On peut pas faire un petit échange, je sais pas, Curaçao ou l'échange, on prend les Italiens à la
1: Curaçao,
0: place.
1: Curaçao, on l'aime bien en cocktail en plus.
0: Oui, voilà, c'est ça, mais en foot un peu moins. Allez, les 3 plus d'ici Armorique à 6h52, 3 infos pratiques près de chez vous. 3 jours pour donner son sang du 22 au 24 juin, ça se passe à Lamballe dans la salle municipale. Les lundis et mardis de 14h30 à 19h, le mercredi de midi à 16h30. Vous pouvez réserver dès maintenant votre credo, ils ont besoin de votre générosité. Là c'est à Lamballe, mais il y a des collectes mobiles un petit peu partout. Et bien sûr les maisons du don, là également un peu partout en Bretagne. Si vous habitez Arzal et que vous êtes photographe amateur, n'oubliez pas que vous pouvez participer au concours photo organisé par la ville sur le thème « Le bonheur est dans le pré » à Arzal. Une seule photo par candidat, prise sur la commune évidemment. Vous retrouvez le règlement complet du concours à la médiathèque, à la mairie et sur arzal.bzh. La date limite de participation pour envoyer votre photo par mail, c'est le 31 juillet à 18h. Et puis on reste dans le Morbihan, direction Grandchamp, où samedi 20 juin a lieu la fête du sport de 10h à 13h au complexe Kenéac-Gouen. L'objectif, réveiller le sportif que vous êtes. Peut-être un petit peu caché, mais on va le réveiller. Un bon moment en famille pour s'amuser, pour tester, pour découvrir tout un tas de disciplines sportives. Et bonne nouvelle, c'est gratuit, donc à vos marques, prêts, partez. Et pour la musique, c'est Francis Cabrel tout de suite. Et question d'équilibre. Voilà l'équilibre, oula ! On cherche les chaussures, les chaussettes, les clés. On met la machine à café en route. C'est comme ça, c'est le matin.

0: Francis Cabrel avec question d'équilibre. Pardon, j'étais en train de lire le journal. Je regardais les joueurs de l'équipe de France pour ce soir.
1: Ah, ils sont tout beaux, tout prêts là.
0: Ah, ils sont bien, ils sont chauds. J'espère que vous aussi. Match à suivre, on le rappelle, en direct dès 20h30. Coup d'envoi 21h. Grande soirée foot derrière les Bleus sur ICI Armorique.
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0: Est-ce que vous êtes déjà baigné là cette saison, Justine?
1: Évidemment.
0: Et évidemment. Bah oui, breton ou pas breton quand
1: voilà,
0: même.
1: On se respecte.
0: Ça caille un peu quand même. Hein. L'eau est toujours très très froide. Bon, pour ceux qui vraiment veulent attendre qu'il fasse très chaud, il vous reste quelques semaines avant d'exposer votre superbe corps aux yeux des autres dans un maillot moulant. Alors pour aider à perdre nos derniers petits bourrelets, Fred Ballard a demandé conseil auprès de ses experts minceurs dans l'humour en tube.
6: Je suis allé chez Body Perfect Club, j'ai pris un abonnement 6 mois et j'ai remarqué avec l'abonnement, mesdames et messieurs, t'es pas obligé d'aller au club tous les jours, mais t'es obligé d'être prélevé tous les mois.
7: Ah bah oui, on peut pas tout avoir, hein. Entre un corps d'Apollon et un compte en banque de trader, il faut choisir. Et à quelques semaines des vacances au bord de la mer, Célig a choisi de faire dégonfler sa brioche et son compte en banque.
6: Donc j'ai pris mon prélèvement 6 mois, j'y suis allé et j'ai fait la connaissance du coach, Bobby. Il vient des States. Bobby, le killer de kilo, il l'appelle là-bas. Il m'a vu arriver, il a fait comme ça. Oh là là ! Mais dis-moi, tu es gras comme un cheeseburger, toi !
7: Alors ça, c'est dur à avaler, hein, venant d'un Américain. De toute façon, en ce moment, tout est assez dur à avaler de la part des Américains. Donc, il vaut mieux être gras comme un jambon beurre qu'être gras comme un cheeseburger. Et côté régime estival, Justinès s'y connaît pas mal.
8: J'ai commencé à faire plein de recherches sur les régimes. Il y en a que vous connaissez certainement, keto, du camp, jeûne intermittent du spectacle. J'ai découvert un mouvement récemment, le respirianisme. Le principe est simple, c'est se nourrir d'air et de soleil. C'est le Soudan.
7: Voilà, et la vie au Soudan, c'est pas hyper marrant. Donc n'ayons pas honte hein, de nos kilos en trop. Gardons nos poignées d'humour. Les bouées, c'est la vie. Le gras, c'est la joie.
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0: Excellent mardi, nous sommes le 16 juin, c'est Ici Armorique, il est 7h. L'actu de la Bretagne, c'est votre journal avec Justine Leblond. Deux hommes jugés pour la mort d'un de leurs frères devant la cour criminelle d'Ille-et-Vilaine.
9: Ils ont 60 et 65 ans et étaient réunis avec leur troisième frère à Cancale en janvier 2023 dans la maison de famille pour préparer les obsèques de leur père mort trois jours plus tôt. Les deux hommes jugés disent avoir pris leur frère pour un intrus qui s'était introduit chez eux. Leur procès a démarré hier pour trois jours. Et si les deux accusés n'ont pas encore été interrogés sur les faits, un gendarme est venu raconter ce qu'il a vu ce soir-là, Éric Bouvet.
10: C'est l'officier de permanence. Ce soir-là, il arrive deux heures après la première alerte. Il a de l'expérience, comme il le rappelle, et pourtant, il le dit plusieurs fois, il a rarement vu autant de sang sur une scène. La victime vient d'être évacuée, mais les traces sont nombreuses au sol, sur une fenêtre à plusieurs mètres. Il y a même des projections jusqu'au plafond. Il y a aussi Éric et Laurent. Laurent est agressif vis-à-vis de lui et des secours. Éric est prostré. Comme le chien, explique le gendarme. Le chien de Thierry, la victime, un cocker qui ne bouge pas, apeuré, tremblant dans le fond de la pièce, se souvient-il, comme il se souvient qu'il n'y a pas de désordre, comme après une bagarre normalement. Alors que s'est-il précisément passé? N'ont-ils vraiment pas reconnu leur frère? Qui a frappé avec les poings, avec les pieds? Beaucoup espèrent des réponses aujourd'hui à l'examen des faits, à commencer par le quatrième frère, qui n'était pas à Cancale ce soir-là, mais qui est à Rennes cette semaine.
9: Et ce procès des frères de Cancale, on y revient en longueur dans l'info d'ici. À 7h30, 74 pompiers mobilisés pour un feu de parking souterrain hier après-midi à Rennes, secteur Colombier. L'incendie a pris après un feu de détritus végétaux et de copeaux de bois. Aucune victime, un magasin et une réserve ont été légèrement endommagés.
0: Le maire de l'île d'Ouatt prend des précautions pour éviter la pénurie d'eau potable.
9: Oui, puisque la préfecture du Morbihan Morbihan a placé l'île en alerte sécheresse vendredi. Une situation qui a conduit le maire à prendre un arrêté cette semaine. Un arrêté pour le moins restrictif puisqu'il est désormais totalement interdit d'arroser sa pelouse ou de laver des bateaux, des matériels nautiques. Philippe Le Fur veut anticiper pour que la période estivale se passe bien. C'est la première fois en 6 ans de mandat qu'il prend une telle décision. Forcément contraignante mais obligatoire selon lui.
11: C'est pas du tout facile à prendre. Mais je pense qu'il faut le faire. Ne serait-ce même que pour alerter la population et les gens qui vont venir nous voir. Disons attention, l'eau à Watt est précieuse. Les gens s'y respectent un peu ce qu'on leur demande de faire, et ben on va arriver à une capacité normale, entre guillemets, pour passer l'été. L'objectif étant d'atteindre un volume d'eau stocké de 11 500 m3. Et là, on y est à 11 500 m3. Mais on va quand même de notre côté prendre encore quelques mètres cubes supplémentaires pour nous sécuriser. Donc si on a 12 000, on est bien. Il va falloir surveiller ça de très près, parce que si nos sources se tarissent, donc là, ça va être problématique pour Watt. Hein. Parce que là, on ne vit qu'avec des forages. Hein. Mais non, on a des forages qui, pour l'instant, nous suffisent, mais dans les années à venir, on n'en sait rien.
9: Pour le moment, l'arrêté n'a pas de durée définie. Le maire espère pouvoir le lever avant le début des vacances d'été. Les infos sont à retrouver sur notre site ici.fr. Une trentaine de bornes de recharge pour véhicules électriques vandalisées depuis le début du mois de mai dans les Côtes d'Armor pour récupérer du cuivre. Ce sont les câbles de recharge qui sont volés, généralement sectionnés pendant la nuit avec des disqueuses. Le syndicat d'énergie des Côtes d'Armor qui exploite 230 bornes dans le département a été touché. 9 machines vandalisées en un mois. Dominique Ramard est le président du syndicat.
12: On a un outil de supervision qui renvoie donc un signal, une information dès que le câble est coupé. Donc c'est comme ça qu'on peut suivre pratiquement le parcours des voleurs de câbles. Donc la nuit du 3 au 4 mai, ils avaient commencé sur Quai Vert et puis ils ont poursuivi tout le long de la RN12 et jusqu'à remonter jusqu'à Lannion. Et c'est comme ça qu'on a su qu'on s'était fait voler à plusieurs reprises cette même nuit. Les vols de câbles, c'est pas une nouveauté pour nos syndicats d'énergie parce qu'on est nous-mêmes touchés sur les câbles électriques pour la basse tension. Il va falloir qu'on se réapprovisionne et donc vous voyez, pour les 9 bornes qui ont été touchées, on est à un préjudice qui va dépasser les 42 000 euros.
9: Ce phénomène touche toute la Bretagne. En Ille-et-Vilaine, par exemple, 3 bornes ont été visées en moins de 3 quarts d'heure dans la nuit du 5 au 6 juin dernier.
0: Et puis, c'est le grand jour pour les Bleus.
9: Ousmane Dembélé, Désiré Doué et Brice Samba dans la sélection des 26 joueurs qui font leur entrée à la Coupe du Monde aux États-Unis. Premier match face au Sénégal ce soir à 21h, heure française, à côté de New York, dans le New Jersey. Mais décalage horaire oblige, il ne sera que 15h aux États-Unis. Et c'est tout sauf un détail, Xavier Monferrand.
13: Les artistes du football sont souvent des oiseaux de nuit habitués au feu des projecteurs. Alors là, jouer à l'heure de la sieste, sous le soleil, avec des températures forcément moins clémentes, ça change tout pour le milieu de terrain des Bleus, N'Golo Kanté.
14: C'était un élément important dans notre préparation. Une fois qu'on arrive aux États-Unis, s'entraîner sous la chaleur, sous le soleil, on a vu la fatigue que ça procure, en fait, comment on est éprouvé. Les joueurs sur le banc auront leur importance pour apporter un gros impact et ça fait quelques jours qu'on se prépare à ça.
13: Un tel bouleversement, surtout à ce niveau de performance, ça s'anticipe. Il faut tout repenser, tout décaler, ne rien laisser au hasard. Le staff des Bleus y veille car la routine du match n'est plus la même, explique Guillaume Vassou, l'un des kinés de l'équipe de France.
15: Nous, ce qu'on va surtout mettre en place, c'est un réveil musculaire plutôt entre 9h et 10h. Puis on va vite arriver au déjeuner qui devrait avoir lieu autour de 11h. Puisque un match qui va commencer à 15h, l'équipe va certainement partir autour de 13h. Ça va arriver très très vite, d'où l'intérêt de se coucher quand même assez tôt la veille. Ça change fondamentalement la journée type.
13: En revanche, jouer plus tôt, c'est aussi rentrer plus tôt et gagner en récupération. D'ailleurs, les Bleus regagneront leur camp de base de Boston ce soir même après le match.
9: 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Et ce soir, plusieurs bars ont évidemment prévu de diffuser le match. Bretagne Porte Loire Communauté organise aussi des animations gratuites à partir de 18h à la salle des sports de Crevin, au sud de Rennes, où le match sera diffusé sur un écran géant. Et puis des arrivées pleines d'émotions cette nuit au Sable d'Olonne pour les skippers de la Vendée Arctique. Ambruyo ou Broglia est vainqueur. Première course qualificatif pour le Vendée Globe 2028. Ils ont franchi la ligne d'arrivée et vont commencer à remonter le chenal à 7h30. Un hommage en même temps rendu à Charlie Dalin, décédé la semaine dernière après un cancer à 42 ans. Le Britannique Sam Gottschill a d'ailleurs navigué sur l'Imoca Massif avec lequel Charlie Dalin avait bouclé il y a un an et demi son tour du monde.
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0: La météo avec Sébastien Decaux de Météo Bretagne. Bonjour Sébastien.
17: Bonjour à tous.
0: Ah, on respire un peu ce matin, ça fait du bien. Ah
17: oui, il fait 14 à 15 degrés, des températures très homogènes. Et puis côté ciel, c'est assez homogène, mais c'est gris hein, ce matin sur la majeure partie de la région. Temps calme, avec pour cet après-midi en revanche des éclaircies qui s'imposent et des nuages un petit peu plus nombreux en allant vers le centre Bretagne. Le vent sera faible, les brises marines vont se lever et les températures maximales donc seront sans excès 20 à 22 degrés en général en bord de mer et jusqu'à 23 à 26 degrés dans l'intérieur des terres. On en profite hein, de ces températures relativement agréables puisqu'à partir de la fin de semaine, pour ce week-end notamment, surtout dimanche et puis peut-être même lundi prochain, les températures devraient atteindre des sommets.
0: Waouh. Bon, ben voilà, on profite de cette relative fraîcheur. Merci beaucoup Sébastien, à tout à l'heure. Sur la route, on n'a pas de difficultés particulières. Les conditions de circulation sont bonnes, pas de bouchons, pas d'accidents à vous signaler. Notez le numéro de téléphone si jamais vous êtes sur la route et qu'il y a des difficultés. 02 99 67 35 35.
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0: Il est 7h08, bon réveil, avec ici Armorique et en musique, avec les frérots de la Vega, c'est le chant des sirènes tout de suite.

0: Le chant des sirènes avec les frérots de la Vega, 7h11.
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0: Et bon mardi sous le soleil de la Bretagne, vous l'avez entendu, hein, ça va être encore une belle journée. À cette heure-ci, certains enfants cherchent leurs chaussures, les parents leurs clés de voiture et certains cherchent encore leur motivation. Courage, elle va finir par arriver. En attendant, ici Armorik est là avec de l'actu locale, de la musique, de la bonne humeur aussi, avec toute l'équipe de votre radio de proximité en Bretagne. Et puis le matin, on a des cadeaux aussi pour vous. 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
0: À 7h13, c'est Mon œil avec David Ossiou. Cette semaine, ça fait 40 ans que Coluche est mort. Et sans cet accident de moto dans le sud, il aurait 81 ans.
4: Oui, 81 ans et il verrait une Coupe du Monde en plus. C'est normal de se demander ce que Coluche dirait aujourd'hui à quelques heures du premier match des Bleus. Lui qui parlait de tout, qui n'épargnait personne et surtout pas les sportifs. Coluche est mort deux jours après France-Italie, le 8e de finale du Mondial 86, le match des deux pays de Michel Colucci. À la fin, c'est la France qui avait gagné 2-0. Mais du foot, en fait, Coluche se fichait pas mal. Il avait dit, on peut toujours trouver plus con que les supporters, les sportifs. Et il ajoutait...
5: Ces supporters, ils sont assis, les autres, ils courent.
4: Pourtant, quelques mois avant sa mort, il avait réuni quelques internationaux, Tigana, Fernandez, pour un tournoi du cœur au profit de ses restos. Celui qui se moquait du foot savait exactement quoi faire des footballeurs. Son héritage, il est immense. Les restos du cœur nourrissent aujourd'hui 1 million de personnes. Mais son regard a survécu aussi. Ce mélange de culot, de second degré, de colère. Mais prétendre que Coluche serait muet aujourd'hui, c'est franchement pas évident. Il y a toute une génération marquée par son humour et elle n'a pas disparu, elle est partout. Tiens, cette semaine, Vincent Duluc, grande plume de l'équipe, hein, Génération Coluche, décrivait ce mondial américain. Les visas impossibles, les places hors de prix, la FIFA à genoux devant Trump, l'arbitre somalien interdit de séjour, le foot découpé en cartons pour satisfaire les annonceurs et il concluait en majuscule « La Coupe du Monde va être une belle fête ». Duluc faisait du Coluche sans le savoir. Peut-être que Coluche aurait été encore plus loin en nous disant « Enfin du foot pour les gens qui n'aiment pas le foot. Je l'entends d'ici. »

vous David Ossiou, mon œil c'est tous les matins, 7h15 sur ici Armorique. Et le foot, ce sera donc ce soir avec ce premier match des Bleus, l'entrée en lice de l'équipe de France face au Sénégal, coup d'envoi à 21h, match à suivre sur ici Armorique à partir de 20h30, emmené de main de maître par la Queen, Pia Clément.

0: Bee Gees sur Ici Armorique avec Too Much Heaven à 7h19. Et on joue ensemble, c'est Odile qui est avec nous depuis la Bosse de Bretagne. Bonjour Odile.
1: Bonjour Vanessa.
0: Ça va bien Odile, en pleine forme?
1: Oui, ça va, très
0: oui.
1: Bien.
0: Bon, vous faites quoi de beau de si bon matin Odile?
1: Eh ben, je profite de la fraîcheur du matin déjà pour tout ouvrir.
0: Ah, ça fait du bien, on est d'accord hein.
1: C'est vrai.
0: Ah, bah oui. Moi aussi, je suis contente. Ce matin, on a tout ouvert avec Justine dans la radio. On s'est dit,
2: ça fait du bien, ça fait du bien.
0: On respire. 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Qu'est-ce qu'on mange à Folie en Baie? C'était ma question, Odile.
1: Eh ben, des moules.
0: Eh ben oui, des moules, évidemment. Vous les aimez comment, vous, les moules?
1: J'aime bien marinière, oui.
0: Ah oui, simple, efficace.
2: La classique.
0: Vous, Justine, c'est quoi plutôt?
2: Moi aussi, la marinière.
0: Marinière.
2: Après, sauce curry, des fois, ça peut me tenter.
0: Ah, c'est roquefort.
2: Ouais. Roquefort.
0: Oh là là.
2: Ah, vous aimez le fromage, vous?
0: Ah bah oui, avec des bonnes frites, du soleil, des bons copains, tout va bien. Bon bah écoutez, on est ravis, Odile. Vous pourrez manger des huîtres puisqu'on vous offre vos invitations pour Folie en Baie, la soirée du 1er août. Il y a 6 concerts, notamment Jérémy Frérot, les Magic System, les Ramoneurs de Menhir. Vous allez passer une super soirée.
1: Ah super, génial.
0: Merci. Vous nous raconterez après comment c'était, d'accord?
1: Oui, tout à fait.
0: Mais je peux déjà vous dire, super ambiance, des bénévoles incroyables. C'est un festival génial. On vous embrasse bien fort, Odile. Belle journée à vous.
1: Merci, très belle journée à vous aussi.
0: Au revoir. Le coup de cœur d'ici Armorique, c'est chaque jour une surprise qu'on partage avec vous. Ça peut être un lieu, ça peut être un livre, un personnage. Et ce matin, on va partir dans l'un des endroits les plus spectaculaires de Bretagne, la baie du Mont-Saint-Michel, vue autrement. Depuis près de 30 ans, le train marin emmène les visiteurs au cœur de la baie pour découvrir ses paysages, ses métiers et ses secrets également. Bonjour Annabelle Nau.
3: Bonjour Vanessa.
0: Le train marin, c'est une institution, hein. Il est de retour en même temps que le soleil. Pour ceux qui ne le connaîtraient pas encore, expliquez-nous un petit peu à quoi ça ressemble le train marin. C'est évidemment pas un train qui flotte sur l'eau, mais on est presque les pieds dans l'eau quand même, hein.
3: Oui, il n'y a pas de train, pas de rail. C'est un tracteur avec deux remorques plutôt confortablement aménagées. Enfin, c'est pas le confort de la première classe de la SNCF non plus, mais on attend l'heure de la marée basse pour aller le plus loin possible parce que chez nous, à Cherhuet, la mer se retire jusqu'à 6 km du rivage. Et c'est toujours mieux d'être motorisé. Et ça permet d'accueillir un large public surtout. Et puis on va pêcher, on va relever la pêcherie traditionnelle de la famille. On va dans les bouchots aussi, parfois familiaux, puisque chez nous, quatrième génération de producteurs. On parle de la moule de bouchot de la baie du Mont-Saint-Michel, un petit peu obligé d'en parler quand même. C'est la seule AOP de la mer. Et c'est une balade qui dure 2 heures, commentée sur plein de choses pendant 2 heures, l'histoire des marées, j'aime beaucoup aussi parler des espèces de poissons qui sont peu nobles et pas trop à la mode. Et je me régale.
0: Bah ouais, j'ai l'impression, ça s'entend quand vous en parlez. Vous, vous vous régalez, les visiteurs aussi. Qu'est-ce qui les surprend le plus depuis le petit train marin? À quel moment ils font « waouh » ?
3: Je pense que c'est plutôt la relève de la pêcherie parce que même pour moi, enfin, c'est pas surjoué. Je sais jamais sur quelle espèce on va tomber et puis on a la chance que ça change tous les jours surtout et d'être très surpris parfois.
0: C'est un paysage assez incroyable, cette baie du Mont-Saint-Michel. Elle est différente tous les jours selon les marées, selon la météo, la lumière. C'est une aventure incroyable à chaque fois.
3: Ah oui, c'est ça. Ça change toutes les 5 minutes. Et on préfère un temps couvert, même qu'un temps très ensoleillé.
0: On a beaucoup d'auditeurs qui connaissent le Mont-Saint-Michel, qui n'ont jamais pris le train marin. Qu'est-ce qui pourrait les convaincre de monter à bord cet été? Parce que on se dit, bah oui, a priori, on connaît, sauf que c'est des choses que les Bretons ne connaissent pas forcément, hein.
3: Oui, c'est quelque chose que j'entends souvent avant le départ. Je connais déjà, mais j'aime beaucoup entendre parler aussi que plein de locaux ne connaissent pas parce que bah, c'est eux qui nous font travailler surtout. Et puis, quand on est sur le rivage et qu'on voit des trucs noirs au loin à 3 ou 4 kilomètres, on est loin de savoir à quoi s'attendre.
0: L'idée est géniale, un peu improbable quand même de se dire, tiens, si on emmenait des visiteurs en plein milieu de la baie avec un train, qui c'est qui a eu l'idée en premier dans la famille?
3: C'est mon tonton, ça va faire 30 ans, on l'a pris pour un fou au début, mais c'était une belle idée, aujourd'hui ça marche très bien.
0: Vous êtes basé donc à Cherhuet, il y a combien de voyages par semaine à bord du train marin?
3: Oh, ça dépend des marées, hein. Il y a des jours où il n'y en a pas, des jours où il y en a deux.
0: Et on fait comment? On réserve? Comment on s'organise aussi?

0: Un petit coup de fil, même si c'est pas obligatoire, mais ouais, vaut mieux passer un petit coup de fil ou envoyer un mail.
1: Ouais, et donc là, vous êtes parti pour une grande saison ?
0: Oui, j'espère, je ne sais pas, je ne saurais pas vous dire, il n'y a pas trop de réservations longtemps à l'avance, mais je croise les doigts.
1: Bon, vous nous confirmez, ça y est, les moules, c'est parti la saison alors ?
0: Ah non, non, je ne confirme pas du tout.
1: Il va falloir attendre encore un petit peu.
0: Oui, oui, oui, dans d'autres baies ça a commencé, mais la baie du Mont-Saint-Michel, vu que c'est le meilleur du monde, ça se mérite.
1: On va prendre le temps de les laisser grandir, ces petites moules.
0: C'est ça.
1: Bon, si vous cherchez une façon originale de découvrir la baie du Mont-Saint-Michel, loin des visites classiques, le train marin vous attend à Cherhué. Et visiblement, même les Bretons ont encore beaucoup de choses à y apprendre. C'était notre coup de cœur ici du matin. Merci beaucoup Annabelle Nau. Et belle journée dans la plus belle baie du monde avec les meilleures moules du monde.
0: Merci, à bientôt. Merci
1: à
0: beaucoup.
1: Très bientôt, au revoir. Il est 7h24, voici Patricia Cass tout de suite. Et elle voulait jouer cabaret. Lire le journal, moi. Tiens.

0: Elle voulait jouer cabaret. On souhaite une bonne fête à plein de garçons aujourd'hui. Moi, j'aime bien souhaiter les fêtes aux garçons. Alors, j'avais noté quelque part Jean-François, Aurélien, Régis, Yann Fanch, c'est un peu plus breton, et Gino, bonne fête à vous, on vous embrasse.
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2: L'info d'ici ce matin en Bretagne, c'est le procès de deux frères jugés pour la mort de leur frère. Les faits se sont passés pendant une soirée alcoolisée à Cancale il y a 3 ans. On y revient dans quelques instants, juste après le 90 secondes avec Cyril Ardo-Redon.
6: 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À Caen, la baisse des prix à la pompe. Un accord de paix est en vue entre les États-Unis et l'Iran. Le prix du baril de pétrole a baissé de 5%. Les distributeurs de carburant sont convoqués ce matin au ministère de l'Économie. Après la polémique au printemps, le travail le 1er mai pour les salariés des boulangeries et des fleuristes arrive aujourd'hui au Sénat. Un projet de loi prévoit de le rendre possible avec des conditions fixées par accord pour chaque branche. Une prise en charge à 100% dès aujourd'hui des dépistages du cadmium, un métal lourd qui augmente les risques de cancer. Ce remboursement ne concerne en revanche pas tout le monde. Il faut par exemple vivre à proximité de l'un des 7000 sites pollués identifiés. Deux départements français face au risque de feux de forêt, l'Aude et les Pyrénées-Orientales sont placés en orange par Météo France. Et puis des brassards noirs pour les organisateurs de la Vendée Arctique en hommage au skipper Charlie Dalin, mort la semaine dernière suite à un cancer. Cette course en solitaire et sans escale vers le cercle polaire arctique a été remportée cette nuit par l'Italien Ambrogio Beccaria après 8 jours et 14 heures en mer. Il naviguait justement sur le bateau qui a permis à Charlie Dalin de remporter le dernier Vendée Globe.
2: En Bretagne, deux hommes de 65 et 60 ans sont jugés depuis hier à Rennes pour la mort d'un de leurs frères en janvier 2023 à Cancale. Les trois frères étaient réunis dans la maison de famille pour préparer les obsèques de leur père mort 3 jours plus tôt. Les deux hommes jugés disent avoir pris leur frère pour un intrus qui s'était introduit chez eux. La journée d'hier a été quasiment consacrée à examiner la personnalité de l'un des deux accusés. Et un mot est revenu en boucle, Éric Bouvet, l'alcool.
7: Oui, l'alcool omniprésent ce soir-là. Les trois frères qui se retrouvent pour parler des obsèques du papa mort 3 jours plus tôt boivent du vin, du whisky, du pastis et les liqueurs du père. Un père qui lui-même avait la main lourde sur la bouteille. Jeunes, les frères appréhendaient son retour à la maison. S'il rentrait tard, c'est qu'il était alcoolisé et pouvait devenir violent. Cet alcoolisme, Laurent, l'un des deux accusés, en souffre depuis longtemps, juste avant les faits. Alors qu'il vivait seul, divorcé à Paris, le soir après le travail, il buvait 2 bouteilles de vin dans son studio. Il est sevré aujourd'hui depuis qu'il est en détention provisoire, mais l'alcool est dans tous les échanges, car il s'agit de savoir si, comme les deux accusés le disent, l'alcool a pu créer des hallucinations au point de prendre leur frère pour un inconnu qui se serait introduit dans la maison, ce que le quatrième frère, qui s'est exprimé hier soir, a beaucoup de mal à croire.
2: 4 frères, car ils sont 4 frères, Eric, 4 frères qui sont des quasi inconnus les uns pour les autres.
7: C'est une famille où les liens sont distendus, où on ne se parle pas ou très peu, des taiseux comme il a été dit, tous parfaitement insérés, mais qui n'échangent pas, ne se voient que très rarement. Thierry, la victime, est surnommé le fantôme. Il a pris ses distances avec la famille, il a coupé les ponts, sans doute après une brouille avec les parents. Il habite en Eure-et-Loir et est venu à Cancale pour organiser l'entrée de leur mère en EHPAD. Auparavant, elle a passé une semaine à Toulouse, chez l'aîné, Eric. Eric est l'un des deux accusés. Eric a eu de gros problèmes de poids et a perdu 60 kilos grâce à la pose d'un bypass, ce qui fait aussi qu'il endure très mal l'alcool et ne se souviendrait pas des faits ce soir-là. Et puis il y a Laurent au centre des débats. Lui est toujours en détention provisoire, désormais à Rennes-Vezin. Il a été condamné à 6 mois pour avoir vrillé, comme il dit, cumulant les incidents disciplinaires. Il a aussi insulté et menacé le juge d'instruction pendant l'enquête. Il a beaucoup d'agressivité, reconnaît-il. Il est sanguin. Il a aussi beaucoup de rancœur, notamment vis-à-vis du petit frère Cyril. Même s'il n'a pas été interrogé sur les faits, ce sera aujourd'hui, il est conscient, a-t-il dit, qu'il y a un prix à payer, qu'il va sûrement rester en prison.
2: Vous retrouvez les détails de ce procès qui continue aujourd'hui à lire sur ici.fr.
0: Dans le prochain journal, Justine entendra Samba, Brice Samba.
2: Le gardien du Stade Rennais qui joue ce soir aux côtés des Bleus. Premier match de la France en Coupe du Monde à 21h face au Sénégal. Et puis à 8h, vous entendrez aussi les lycéens qui, après avoir passé la philo hier, s'attaquent aujourd'hui aux épreuves de spécialité du bac.
0: La météo avec Sébastien Decaux de Météo Bretagne. Encore une belle journée qui nous attend.
3: Oui, c'est très calme, mais souvent bien gris ce matin, avec des nuages bas assez tenaces qui retardent l'arrivée du soleil. Les températures sont comprises actuellement entre 14 et 15 degrés. Puis pour cet après-midi, les éclaircies vont s'imposer. Les nuages seront un petit peu plus nombreux en allant vers le centre Bretagne. Le vent, lui, sera discret à nouveau, avec des brises qui vont se lever sur les côtes et des températures qui seront vraiment modérées, 20 à 22 degrés en bord de mer et puis 23 à 26 degrés dans l'intérieur des terres. Ce sera estival, mais sans excès. Demain, mercredi, eh bien, on se réveillera avec des nuages bas sur le littoral sud, mais au fil des heures, c'est le soleil qui va s'imposer partout. Température maximale de 22 à 29 degrés. Quelques averses sont possibles jeudi, avec éventuellement un petit coup de tonnerre sur le littoral atlantique. Mais d'ici, en tout cas à la fin de la semaine, c'est quand même les périodes ensoleillées qui vont dominer. Attention à la chaleur qui va s'intensifier, en tout cas le week-end prochain, avec une journée de dimanche qui sera surchauffée et une journée de lundi qui devrait atteindre des sommets. Certaines modélisations que je viens de consulter, ce n'est pas pour vous faire peur, affichent déjà plus de 40 degrés sur certains secteurs bretons.
0: Waouh, ok, 40 degrés, c'est fou.
3: On espère qu'il se trompe.
0: Oui, et que ça puisse changer.
3: Voilà, ça peut encore évoluer.
0: Merci Sébastien, à tout à l'heure. Sur la route, difficulté sur la N137. Quand vous arrivez de Poligné, de Crevin pour rejoindre Rennes, il y a une zone de travaux avec 22 minutes de ralentissement actuellement depuis Poligné jusqu'à quasiment Chartres de Bretagne. Donc c'est assez compliqué la route ce matin. C'est la seule difficulté partout ailleurs. Ça a l'air de pas trop mal rouler. On a un petit peu de monde à l'emballe, là aussi avec des travaux sur la Nationale 12, direction Saint-Brieuc et partout ailleurs. Non, je vais beau zoomer, dézoomer, tout va bien.
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0: Et à 7h37, voici les Communards.

0: Leave Me This Way. C'était les Communards emmenés par Jimmy Somerville.
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0: C'est une belle journée qui se profile déjà parce qu'il va faire très beau sur la Bretagne. The sun is shining. Ensuite, parce qu'on la commence ensemble cette journée, parce que les Bleus aussi jouent ce soir. Ici Armoric le matin, c'est l'assurance d'avoir l'info près de chez vous en Bretagne. Avant tout le monde, c'est les chansons que vous aimez pour fredonner sous la douche ou en voiture. On s'écoutera Samba et Alain Souchon, par exemple. Et puis, c'est la bonne humeur aussi. Exemple avec le spécialiste, le chef de la bonne humeur. Il est là tous les matins, c'est Evan de Bretagne. Bonjour Evan.
3: Bonjour tout le monde. Allez, une bonne idée 100% pur beurre, c'est cadeau. À Lorient, l'Office de tourisme devient le premier de France à s'inspirer d'un dispositif danois pour récompenser les voyageurs éco-responsables. Bon, on va rentrer dans le concret très vite, vous allez adorer l'idée. Si vous séjournez au moins 2 nuits en hôtel, 3 nuits en camping ou 7 nuits dans un gîte sur le territoire de l'agglomération de Lorient et que vous vous engagez à privilégier la mobilité douce, alors vous pourrez obtenir un pass qui vous donnera plein d'avantages radin malin. Par mobilité douce, entendez deux choses. Soit vous venez en vacances à vélo, en train ou à pied, soit vous vous engagez à laisser votre voiture de côté au moins une journée. En vous inscrivant sur le site de l'Office de tourisme de Lorient, vous allez pouvoir recevoir le pass Care, le petit nom du projet, et à vous les économies. Jusqu'à moins 50% à l'hôtel, moins 50% aussi sur une visite guidée chez Le Minor, la plus ancienne bonneterie de Bretagne, 10% de réduction dans un café engagé, un petit kit tout prêt pour faire un bon gâteau carrément offert, et j'en passe. Vous l'avez compris, l'objectif c'est d'inciter les vacanciers à adopter des gestes concrets pour l'environnement et de faire évoluer les comportements sans culpabiliser, en privilégiant la récompense et le plaisir de la découverte. Donc notez bien, ça s'appelle Care. Renseignez-vous auprès de l'Office de tourisme de Lorient-Bretagne-Sud si vous voulez en savoir plus. Et pourquoi pas vous en inspirer pour déployer le même dispositif près de chez vous. Le chiffre du jour sont bons les vacances, lui aussi. 57% des participants des Festounos sont des participantes. Quel engouement, mesdames, vous êtes au top. À demain pour une nouvelle bonne idée.
0: Merci Evan. Allez, tous en Festounos ce matin. J'ai dit qu'on allait écouter Samba, on va écouter Santa, pas Samba, je pense à Brice Samba. Trop foot ce matin, trop foot. Mais bon, c'est le premier match des Bleus quand même, oui. C'est pas rien. Puis Brice Samba, le Rennais évidemment, on sera tout cœur avec lui et toute l'équipe de France.
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0: Sandrine, elle passe devant la rabbine, elle n'a jamais pu y rentrer, c'est vrai?
4: Oui, je vous dis, c'est vraiment avec beaucoup d'émotion, vraiment.
5: Oh bah oui, on l'entend.
0: Oh, bichette. Bon, oh, Sandrine,
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0: Bon, c'est gagné.
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0: On veut vous entendre, voir comment vous allez encourager le RC Van vendredi.
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0: Ah oui, c'est bon là.
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0: Ça, sur Ici Armorique, c'était Recommence-moi à 7h48.
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0: Alors que le soleil a fait son grand retour en Bretagne, on s'intéresse ce matin à Soleil de Braise. C'est le nom de la grande campagne de sensibilisation à la prévention solaire que vient de lancer le Centre Jeanne Marquis de Rennes, centre de lutte contre le cancer.
3: Bonjour Claudia Lefebvre-Pless.
4: Bonjour, merci de m'avoir invitée, de me donner l'opportunité de parler de cette campagne.
3: Vous êtes médecin oncolo-dermatologue au Centre Jeanne Marquis de Rennes. Alors la Bretagne compte 3 fois plus de cancers de la peau que la moyenne nationale. Comment ça s'explique ?
4: Alors tout d'abord, le premier cancer en France, ce sont les cancers de la peau, hein, qui représentent à peu près 200 000 nouveaux cas. Et parmi ces cancers, 10% sont des mélanomes, qui sont la forme la plus, on va dire, agressive, avec le plus haut risque de récidive. Les autres, ce sont des carcinomes, ils sont traités par de la chirurgie et les taux de guérison sont élevés. En France, on a eu une incidence qui augmente de façon continue depuis 30 ans et de façon particulièrement importante en Bretagne, avec une multiplication par 3 du nombre de cas et avec un nombre de cas de mélanome par an qui est 3 fois plus élevé, comme vous avez pu le dire, que sur le territoire national. Alors, votre question, c'était pourquoi ? Eh bien, parce que en Bretagne, en fait, on a beaucoup d'activités de plein air, hein, sur notre territoire, avec la mer, avec l'agriculture, que les Bretons, au global, ont plutôt la peau claire, avec d'autres, avec des cheveux clairs, blonds, roux, avec les yeux bleus. Hein, donc ça, c'est des ce qu'on appelle le phototype qui augmente le risque. Et puis en Bretagne, avec cette couche nuageuse hein, qu'on a de temps en temps, voire régulièrement, on n'a pas l'impression que les UV passent, mais les UV passent également quand il y a une couche nuageuse. Et ce sont les UV qui vont provoquer les dégâts au niveau de la peau. Et donc, il est important de se protéger contre les UV, en particulier les UVB et les UVA, tout au long... Toute la période où l'indice UV est élevé, hein, de début mai jusqu'à fin août et même au-delà dans l'idéal. Hein, dans
3: donc ça veut dire qu'il faut se protéger même quand on ne voit pas le soleil, même quand il y a des nuages, qu'il fait gris.
4: Voilà, tout à fait. Hein, en particulier sur cette période de l'année où l'indice UV est important. Cet indice UV, on peut le connaître à travers les applications météo où ils sont indiqués, à travers aussi le site de la commune. On peut connaître l'indice UV de jour et il faut appliquer une crème solaire hein, dès qu'il est supérieur à 3. Et la préconisation, c'est un indice 50. Il faut bannir les indices plus faibles hein, parce que en fait il faut l'appliquer toutes les 2 heures, ce qu'on fait rarement. Plus on va faire un indice faible, moins on va être protégé et donc vraiment partir sur l'indice 50 et le répéter toutes les 2 heures.
3: Et alors pour
4: et
3: la...
4: puis ce... oui. Oui, se protéger du soleil en portant des vêtements longs, légers, hein, quand il y a des fortes chaleurs, en portant des chapeaux à large bord, et bien sûr, privilégier les activités à l'ombre lorsque l'indice est encore plus élevé, entre 12 et 16 heures.
3: Alors pour la prévention, il faut aussi avoir suffisamment de dermatologues, mais il en manque quand même en Bretagne.
4: Oui, il en manque en Bretagne. Hein, c'est une spécialité qui est vraiment en tension, avec des départements où c'est encore plus accru, comme les Côtes d'Armor. Heureusement, il y a des solutions grâce à tous les avis qui ont été développés, où on peut envoyer sur des lignes d'avis de type Omnidoc. Le CHU de Rennes a mis une ligne d'avis avec les dermatologues. Les dermatologues libéraux aussi avec dermatobraise. Donc, quand vous avez une suspicion, une lésion suspecte, et on va sans doute en parler, vous pouvez voir votre médecin traitant, si vous n'arrivez pas à avoir de dermatologue, qui lui va prendre une photo et va pouvoir faire cette demande d'avis. Alors, on va pas voir tout le corps, mais au moins, on va voir cette lésion et on va pouvoir un avis dans la journée. Donc ça permet de pallier, mais par contre, il faut vraiment persévérer pour réussir à voir au moins son médecin traitant.
3: Et ces conseils, on les retrouve justement donc sur le site du centre Eugène Marquis, la campagne Soleil de Braise que vous menez. Merci de docteur Claudia Lefebvre-Pless d'avoir été notre invitée ce matin. Vous retrouvez tous les bons réflexes à adopter face au soleil sur le site de votre centre de lutte contre le cancer et lors d'un webinaire organisé le 26 juin prochain.
0: 7h54, voici Alain Souchon avec J'ai 10 ans. Stéphane Bern nous rejoindra également avant 8h. 8h, retour de toute l'actualité en Bretagne avec le journal de Justine Leblanc.

0: J'ai 10 ans, c'était Alain Souchon.
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0: Stéphane Bern vient de nous rejoindre. On voyage dans le temps, au temps où on ne tombait pas encore dans les pommes, mais dans les pâmes.
4: Un jour, quelqu'un a mal entendu une syllabe. Depuis, on s'évanouit dans un panier de fruits. XIXe siècle, direction Nohant-Vic, dans la maison de campagne de Georges Sand. La grande romancière du Berry écrit énormément. Romans, pièces de théâtre, nouvelles, contes, textes politiques, mais aussi des lettres. Et dans sa correspondance, on retrouve une formule étonnante, être dans les pommes cuites. Rien à voir avec un dessert. Sous la plume de l'écrivaine, la formule signifie être épuisé, accablé de fatigue, usé jusqu'au trognon. Une image savoureuse pour dire que l'abattement est total. Bref, qu'on a le moral en compote.
5: Ça, c'est fort de fruits.
4: Certains linguistes y voient une piste. Peut-être que tomber dans les pommes trouve son origine dans cette expression qui impliquait déjà des pommes. Mais il existe une autre hypothèse, fruit d'une réflexion et non d'un pommier. Depuis l'époque médiévale, on utilise l'expression « tomber en pâmoison » et le verbe « pâmer » pour dire « s'évanouir ». Avec le temps, les sons se rapprochent et les mots se transforment. Tomber en pâme serait peu à peu devenu tomber dans les pommes. Vous me suivez toujours? Je m'en voudrais de vous avoir paumé.
6: Allons-y vite. Il est déjà tard, on n'a pas de temps à perdre.
4: Entre les pommes cuites de Georges Sand et les pâmoisons du Moyen-Âge, difficile d'être catégorique. La formule tomber dans les pommes est attestée depuis 1889, mais la langue n'a pas laissé d'acte de naissance plus précis. Tomber dans les pommes, c'est parfois sans gravité. Et à l'inverse, Newton vous dirait qu'une pomme qui tombe, c'est forcément avec gravité.
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0: Et bon mardi, nous sommes aujourd'hui le 16 juin, c'est Ici Armorik, il est 8h. L'actualité en Bretagne, c'est votre journal avec Justine Leblond. L'entrée des Bleus dans le Mondial de foot, c'est ce soir.
7: La France affronte le Sénégal pour son premier match de la Coupe du Monde. Le coup d'envoi est à 21h heure française, mais à 15h heure locale à New York, en plein après-midi et en pleine chaleur donc. Mais les Bleus y sont préparés, assure le gardien rennais Brice Samba, qui fait partie des 26 joueurs sélectionnés par Didier Deschamps pour ce Mondial.
8: On s'est un peu adapté déjà au mois de mars pour l'horaire du match. Après, écoutez, ça arrive aussi en championnat de jouer surtout les premiers matchs de saison tôt. Donc non, on s'adaptera comme toutes les équipes. C'est un facteur aussi. Donc on sait que ça sera pas facile. Il faudra bien s'hydrater. On est conditionné, on est prêt et on s'adaptera à toutes les situations. On est des professionnels, vous savez, on est les rois de l'adaptation souvent. Donc, mais beaucoup d'excitation, bien évidemment. On a passé cette Coupe du Monde avec beaucoup d'envie et espérons qu'on fasse des grandes choses. Bah, mon rôle il est simple, c'est d'être à disposition du groupe, aider au maximum Mike à être dans les meilleures dispositions, tout simplement. Voilà, je suis aussi partie des anciens, même si ça fait 4 ans que je suis dans ce groupe. Voilà, je suis quelqu'un qui a de l'expérience, donc je suis là pour accompagner les autres et être prêt quand on fera appel à moi.
7: Et dans la sélection de Didier Deschamps, on retrouve aussi deux pépites issues du centre de formation Rouge et Noir, Ousmane Dembélé et Désiré Doué. 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Début de notre émission spéciale 100% bleu dès 20h30. Un autre match à suivre cette nuit en Coupe du Monde de foot, c'est celui de la Jordanie qui affronte l'Autriche. C'est le tout premier mondial pour les joueurs jordaniens. Et pourquoi on s'y intéresse ce matin? Parce que sur la pelouse, on retrouvera un attaquant du Stade Rennais, Moussa Altamari, celui qui est surnommé dans son pays le Messi jordanien.
9: My national team, like from 2 years, they are the best team now in the Middle East.
10: Notre équipe est la meilleure du Moyen-Orient depuis 2 ans. On a été en finale de la dernière Coupe d'Asie et en finale de la dernière Coupe arabe des nations. Nous nous sommes qualifiés pour la Coupe du Monde. Ça signifie quelque chose. Nous sommes très soudés sur le terrain. On attaque ensemble, on défend ensemble. Il y a un moment qui a prouvé ça dans la dernière Coupe arabe. Nous, les attaquants, avons discuté avec les 5 défenseurs et on leur a dit « Vous défendez, nous, on attaque ». Et on a gagné le match. Puis on est allé jusqu'en finale. Je pense qu'on fera pareil à la Coupe du Monde.
9: And we'll go to the final. And I think we will do the same.
7: Jordanie-Autriche, c'est cette nuit donc avec le décalage horaire. En revanche, chez nous, ça fait un coup d'envoi demain matin à 6h du matin précisément.
0: Les vols de câbles de recharge pour véhicules électriques se multiplient en Bretagne.
7: Oui, pour récupérer du cuivre, une 30aine de bornes ont été vandalisées depuis le début du mois de mai dans les côtes d'Armor, de Quévert à Lannion, en passant par Lamballe, Binic, Étables-sur-Mer ou encore Guingamp la semaine dernière. Le mode opératoire est toujours le même. Les câbles sont sectionnés, généralement de nuit, à l'aide de disqueuses. Joanne Moison.
11: Oui, sur le parking d'un supermarché à Saint-Quay-Portrieux, le câble d'une borne de recharge rapide pend dans le vide. En regardant de plus près, on voit le cuivre à l'intérieur, la matière première recherchée par les voleurs. Le syndicat départemental d'énergie, qui exploite 230 bornes dans les Côtes d'Armor, n'hésite pas à parler de phénomène. Son président Dominique Ramard chiffre les dégâts à plusieurs milliers d'euros.
12: Une borne, ça va être entre 12 000 et 150 000 euros en fonction des puissances. Donc pour les 9 bornes qui ont été touchées, on est à un préjudice qui va dépasser les 42 000 euros.
11: Comme elles sont installées sur des parkings ou des zones peu fréquentées la nuit, les bornes constituent des cibles faciles. Le syndicat d'énergie des Côtes d'Armor réfléchit à mieux les protéger.
12: On a des idées, mais on va essayer de pas trop les divulguer pour que les voleurs ne réagissent pas trop vite, parce que vous voyez, c'est un peu le jeu du chat et de la souris, hein, que d'éviter ce type de méfaits. On porte plainte, on va sans doute aussi avoir plus de regards sur nos bornes de façon à ce qu'elles soient surveillées. Et puis après, il faudra qu'on trouve des dispositifs avec les équipementiers pour que ces câbles ne soient plus volés, restent sur place et que le service rendu à l'utilisateur soit maintenu.
11: Tous les départements bretons sont touchés par le phénomène. En Ille-et-Vilaine, dans la nuit du 5 au 6 juin dernier, les bornes de 3 communes d'un même secteur ont été visées en moins de 3 quarts d'heure.
7: Vous retrouvez ces informations en détail sur votre application. Ici, 2 hommes de 60 et 65 ans sont jugés depuis hier à Rennes pour la mort d'un de leurs frères il y a 3 ans à Cancale. Survenu dans la maison de famille, les 3 frères étaient réunis pour préparer les obsèques de leur père, mort 3 jours plus tôt. Les 2 hommes jugés disent avoir pris leur frère pour un intrus qui s'était introduit chez eux. Vous avez le récit de ce procès à lire sur ici.fr. Dans le Morbihan, le maire de l'île d'Ouatt limite l'usage d'eau. Il a pris un arrêté hier, car depuis vendredi, l'île est placée en alerte sécheresse. Résultat, il est désormais interdit d'arroser sa pelouse ou de laver les bateaux à n'importe quelle heure de la journée. Pour le moment, cet arrêté n'a pas de durée définie.
0: Les lycéens ont entamé leur marathon.
7: Après la philo, hier, place aux spécialités. Aujourd'hui, SVT, maths ou encore histoire géo. Mais aujourd'hui, les épreuves du bac comptent pour 40% de la note finale. Alors ça enlève un peu de stress pour ces élèves de terminale René.
13: J'ai fait les simulateurs de notes du bac. C'est on rentre toutes nos notes du contrôle continu et après on peut pronostiquer. On se dit par exemple si j'ai 5 en philo, 10 en physique, tout ça, on voit si on a notre bac ou pas, avec quelle mention. Alors au minimum, pour avoir 10 tout pile au bac, je dois avoir 5 en philo, 5 en physique, 8 en AMC et 10 au grand oral.
14: J'ai pas fait simulateur parce que bon, je sais pas. Normalement, enfin, pareil, j'ai le bac donc j'ai pas trop regardé. Mais pour la mention, j'aimerais bien mention bien, voire très bien, mais je pense que ça va être compliqué avec la philo.
15: Honnêtement, moi, le bac, je suis pas très stressé parce que j'ai fait le concours des IEP avant, ce qui m'a beaucoup plus stressé. Mais comme je l'ai réussi, du coup, là, le bac, j'ai déjà mon école et tout, donc c'est pas ma priorité en fait, le bac. Faut l'avoir, mais normalement, j'ai déjà le bac avec une mention donc c'est bon. Faut pas que je me rate trop, mais normalement, c'est bon.
7: Bon, patience, patience quand même, les résultats du bac, ça sera le 7 juillet. Il reste encore quelques épreuves cette semaine à passer pour ces terminales, c'est pour ces lycéens en classe de terminale. Les skippers de la Vendée Arctique ont remonté le chenal au Sable d'Olonne, une remontée pleine d'émotions qui rend hommage aussi à Charlie Dalin, le skipper décédé la semaine dernière après un cancer à 42 ans. C'est l'Italien Ambrogio Beccaria qui a remporté cette première course qualificative pour la Vendée Globe 2028 devant le Britannique Sam Goodchill et Violette d'Orange. Sam Goodchill qui a d'ailleurs navigué sur l'Imoca massif avec lequel Charlie Dalin avait bouclé il y a 1 an et demi son tour du monde de la Vendée Globe.
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0: La météo de votre mardi, c'est avec Sébastien Decaux de Météo Bretagne. On parlait de prévention tout à l'heure avec le soleil, oui. Même s'il est un petit peu caché, on s'en méfie. Hein.
17: Exactement, l'index UV va atteindre 8 hein, cet après-midi, c'est très très fort. Plus on se rapproche du solstice d'été, bien plus le rayonnement ultraviolet est puissant, donc on se protège effectivement. Même si ce matin, c'est bien gris sur toute la Bretagne avec des nuages bas qui sont tenaces et qui retardent l'arrivée du soleil qui sera présent lui cet après-midi. Un peu plus de nuages hein, sont prévus vers le centre Bretagne. Rien de bien méchant. Le vent sera faible aujourd'hui. Des brises de mer vont se déclencher sur nos côtes. Et puis les températures, donc très douces ce matin, 14 à 16 degrés, vont atteindre 20 à 22 degrés sur notre littoral. Et puis 23 à 26 degrés dans l'intérieur des terres. Alors on attend 24 à Fougères, 25 à Pontivy, Oudéac et Vitré, jusqu'à 26 degrés cet après-midi à Rennes, à Ploermel ainsi qu'à Redon.
0: Merci Sébastien. Sur la route, des travaux sur la N137 à la sortie de Poligny engendrent un ralentissement de 27 minutes actuellement quand vous voulez rejoindre Chartres de Bretagne. On a du monde aussi quand vous arrivez sur Rennes par le nord, vous arrivez de Saint-Malo par exemple, comptez 10 minutes de temps de parcours en plus. À Lamballe, il y a du monde en direction également de Saint-Brieuc avec 20 minutes de ralentissement actuellement. Et puis sur le Morbihan, c'est au nord de Vannes que ça coince un tout petit peu, 5 à 6 minutes de ralentissement.
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0: 8h08, voici Michel Jonas avec la boîte de jazz.

0: Michel Jonas et la boîte de jazz à 8h11.
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0: Bon mardi avec Ici Armorique, il va faire beau aujourd'hui en Bretagne. Les Bleus entrent en lice pour le Mondial ce soir. Franchement, si quelqu'un trouve quelque chose à redire à ce mardi, qu'il se manifeste maintenant ou qu'il se taise à jamais. En plus de ça, on a une nouvelle carte postale. La carte postale, c'est notre jeu du matin qui vous permet de remporter des cartes carburant. Nouvelle carte postale ce matin. On redémarre avec une carte carburant à 40 €. Le principe, je vous lis une carte postale qu'on a reçue depuis une ville de Bretagne. À vous de retrouver laquelle. La voici, cette carte postale. Ma chère Anne-Claire, j'ai décidé de tourner un film dans cette charmante commune de Bretagne. Je te présente le scénario. Les femmes se succèdent en se rafraîchissant à l'eau bénite tout en écoutant Eddie Mitchell. Voilà la carte postale. Je vous la relis, c'est la première, hein. Forcément c'est pas évident. Ma chère Anne-Claire, j'ai décidé de tourner un film dans cette charmante commune de Bretagne. Je te présente le scénario, les femmes se succèdent en se rafraîchissant à l'eau bénite tout en écoutant Eddie Mitchell. À votre avis, d'où a été envoyée cette carte postale? 02 99 67 35 35, il y a 40 € de carte carburant à gagner.
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0: Anti-arnaque, ça c'est tous les matins avec Aude Razeau. Pour C'est pas vrai, vous nous alertez Aude ce matin sur des faux sites des impôts. Il y en a beaucoup en ce moment et malheureusement ils sont très bien faits.
5: Oui, les escrocs profitent visiblement que la campagne de déclaration de revenus soit terminée pour essayer de nous embrouiller. Je suis tombée sur celui-ci. Écoutez bien l'adresse impots.gouv-fr.net. C'est pas le bon site, mais on est d'accord, c'est quand même très très proche de impots.gouv.fr et j'ai vraiment l'impression d'être sur le site des impôts. La copie est quasi parfaite. Alors, je ne suis pas arrivée dessus par hasard, hein. En fait, j'ai cliqué sur un faux mail des impôts qu'a reçu un collègue, mail qui lui fait miroiter un remboursement fiscal, 219 € lui dit-on, à condition de cliquer sur un lien pour vérification et validation de son dossier. J'ai cliqué à sa place et là j'avoue je suis quand même un peu sidérée, le nom prénom de mon collègue s'affiche en gros avec son adresse postale et son numéro de portable. Je lui ai envoyé un petit texto, il me confirme c'est bien son adresse et c'est bien son numéro.
0: Alors Aude, qu'est-ce qui doit nous alerter sur ce site ?
5: Première alerte, à part l'adresse qui n'est pas la bonne, à aucun moment le site ne demande les identifiants. Normalement, si vous allez sur impots.gouv.fr, vous devez entrer toujours les 13 chiffres de votre numéro fiscal et votre mot de passe. Et bah là, rien du tout. Donc ça ne va pas. Deuxième étape, deuxième alerte, voilà qu'on me demande un numéro de carte bleue. Et rentrer son numéro de carte pour se faire rembourser, c'est quand même pas très logique. Un remboursement des impôts, sachez-le, c'est automatique. Généralement, c'est par virement. Si vous avez donné votre IBAN aux impôts, la somme doit tomber là cette année, fin juillet, début août. Et j'insiste, vous n'avez rien à faire, ça tombe tout seul.
0: Merci beaucoup, Aude Razeau. C'est pas vrai, tous les matins, pour éviter de tomber dans le panneau, pour éviter les arnaques. Il y en a au moins une par jour de nouvelles. Hein. Voici REM et Losing My Religion. Et juste après, c'est la carte postale.

0: Losing My Religion avec le groupe REM à 8h20. Le jeu de la carte postale tous les matins, notre enquête, notre chasse au trésor pour essayer de retrouver depuis quelle commune a été envoyée une carte postale qui vous permet de remporter des cartes carburant. Ça peut monter très très haut, hein. 145 euros, c'est le record. Là, on est parti sur une nouvelle carte postale, 40 euros à gagner. La voici, cette carte postale, ma chère Anne-Claire. J'ai décidé de tourner un film dans cette charmante commune de Bretagne. Je te présente le scénario. Les femmes se succèdent en se rafraîchissant à l'eau bénite tout en écoutant Eddie Mitchell. C'est le premier jour, c'est jamais évident. On va voir ce qu'en pense Michel qui nous appelle de Camors dans le Morbihan. Bonjour Michel.
1: Bonjour Vanessa, bonjour Christine.
0: C'est Justine.
1: Bonjour pardon, Michel. Justine, pour moi.
0: Ça finit moi. Pareil,
2: je ne vous en veux pas.
0: Bon alors désolé. Michel, premier jour de la carte postale, pas facile forcément d'être le premier. Vous pensez à quelle commune ?
1: Alors moi c'est le prénom féminin qui m'a interpellé, à savoir Anne-Claire. Je pense à Anne-Claire Coudray qui est la marraine du bateau qui fait les traversées, à savoir le bateau qui s'appelle l'Angélus. Elle a des attaches à Locmariaquer, donc je pense à Locmariaquer.
0: Locmariaquer, vous restez dans le Morbihan vous ?
1: Tout à fait.
0: Vous connaissez bien la carte postale Michel, vous êtes un fidèle ?
1: Bah, j'écoute tous les jours depuis des années. Ma femme a été correspondante il y a quelques années. Elle faisait des points météo, on l'appelait de temps en temps.
0: Parce que si vous connaissez bien la carte postale, vous savez que je suis un peu tordue et que ce serait trop simple que je dise juste ma chère Anne-Claire et que ce soit bam, ah
1: oui,
0: Anne-Claire Coudray direct de Locmariaquer, vous voyez.
1: Ouais.
0: Hein?
1: Bah non. Il faut bien commencer.
0: Bah oui, il faut bien commencer. Et puis c'est plutôt bien vu quand même, Michel. Mais ce n'est pas Locmariaquer. Et d'ailleurs, je tiens à dire que tout le monde a appelé pour nous annoncer Locmariaquer ce matin.
1: Ouais, comme quoi, je ne suis pas le seul.
0: Eh ben oui, comme quoi, c'était bien pensé et vous avez bien compris aussi le fonctionnement. C'est pas ça, mais ça nous a permis de se faire un petit coucou ce matin.
1: Ça marche, merci à vous en tout cas.
0: Bonne journée Michel, au revoir.
1: Bonne continuation, au revoir.
0: Donc on note que c'est pas Locmariaquer et demain, vous continuez à plancher. Demain, vous viendrez à partir de 8h10 avec cette carte postale, ma chère Anne-Claire. Anne-Claire Coudray ou pas, je ne sais pas. J'ai décidé de tourner un film dans cette charmante commune de Bretagne. Je te présente le scénario. Les femmes se succèdent en se rafraîchissant à l'eau bénite tout en écoutant Eddie Mitchell. Rendez-vous demain à 8h10. Les reportages ici en Bretagne, c'est chaque semaine une destination, un coin de Bretagne. On est dans le pays de Matignon aujourd'hui à la découverte de notre patrimoine, de celles et ceux qui font bouger la Bretagne. Arnaud Decroix, la saison estivale se prépare activement. On vous retrouve donc dans les Côtes d'Armor, dans un camping à Fréhel.
3: Olivier, bonjour.
4: Bonjour.
3: Alors on est aussi au camping municipal.
4: Camping municipal du Pont de l'Étang à Fréhel, oui.
3: Ouais, le plus grand camping municipal de France.
4: Tout à fait.
3: Il y a combien d'emplacements ici ?
4: 900.
3: Qui vient ici généralement ?
4: Ah bah c'est. Il y a des gens de tous horizons, beaucoup de retraités qui viennent passer quelques mois avec nous. J'ai des gens qui passent toute la saison d'ouverture, qui sont là le 1er avril pour avoir leur place et qui restent toute la saison avec nous. Et puis il y a des gens après de passage, beaucoup de camping-caristes. Maintenant c'est devenu une très grosse part de notre clientèle.
3: Ouais. Parce qu'on peut venir donc avec sa tente, son camping-car. Est-ce que vous avez également des bungalows ?
4: Il n'y a pas de bungalow ici, on est en site classé Natura 2000, hein, très protégé, très surveillé, donc pas de structure en dur. Les gens qui viennent sur ce camping recherchent le retour à la nature et vraiment un côté, la mer à proximité, le bruit des vagues, les arbres et puis les petits oiseaux, et ça leur convient
3: c'est bien comme ça. C'est ce qu'on entend d'ailleurs, on est vraiment au cœur de cette nature. Vous Olivier, ça fait 25 ans que vous êtes régisseur.
4: C'est ma 25e saison, tout à fait. Oui.
3: Le camping existe depuis combien de temps ?
4: Depuis le milieu des années 50.
3: Ouais. De quelle manière est-ce qu'il a évolué justement pour s'adapter aussi à cette clientèle, au succès du camping qu'on connaît désormais ?
4: Bah, au début, c'était vraiment un endroit où les gens se plaçaient comme... Enfin, on se place toujours comme on veut, mais à l'époque, il n'y avait pas toute la partie bloc sanitaire qui permet maintenant d'avoir de l'eau chaude et tout ça. On m'a raconté l'anecdote d'un bloc sanitaire qui était peint en noir sur le dessus et l'eau était sur le toit. C'est ce qui servait à chauffer l'eau à l'époque.
3: Alors là, on voit passer des jeunes en skateboard avec des cannes à pêche. À côté, un retraité avec son vélo électrique. Tout le monde cohabite ici. Hein, toutes les générations.
4: Tout le monde cohabite. Toutes les générations. Et puis, tout style de vacancier. Hein. On a des gens qui viennent, qui viennent là pour venir à la pêche. On a des gens qui viennent là pour faire qui passent parce qu'ils sont sur GR34, qui font de la randonnée. On a des gens qui font du vélo. Enfin, bon, vraiment, il y en a pour tous les goûts. Vraiment pour tous les goûts ici.
3: Comment est-ce qu'on répartit justement les campeurs en fonction de peut-être

0: Des familles qui veulent du calme, des jeunes qui veulent plus faire la fête. Comment est-ce que ça se répartit? Est-ce que ça se fait spontanément?
1: Ça se fait spontanément. Ouais. Ça se fait, moi, je n'interviens en rien. Les gens entrent sur le camping, s'inscrivent et vont choisir la place qui leur convient sur le site. Donc, c'est une des choses qui plaît également énormément à notre clientèle.
0: Il faut bien choisir ses voisins.
1: Ce côté, voilà. Il faut bien choisir ses voisins. Mais on choisit et ses voisins et son environnement. Et le côté environnement est très, très important aussi. Il y a des gens qui préfèrent être sous les arbres, des gens qui préfèrent être face à la mer sur la lande, d'autres qui préfèrent un petit peu le côté dune. Voilà, on offre une palette d'espaces différents qui sont extraordinaires, quoi.
2: Très sympa ce camping municipal du Pont de l'Étang avec Olivier Witt, le régisseur. Un site d'une trentaine d'hectares à Fréhel qui est ouvert sans réservation depuis le 1er avril et jusqu'à début de novembre. Demain, toujours avec Arnaud Decroix, on découvrira la commune de Saint-Potant. Voici France Gall avec Calypso. Et puis à suivre également l'info d'ici pour tout savoir de ce qui se passe en Bretagne.

0: Gall dans son cours d'espagnol. C'était Calypso sur Ici Armorique.
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3: L'info d'ici ce matin en Bretagne s'intéresse à celui qui est surnommé le Messi jordanien, Moussa Al-Tarami, qui va vivre le premier match de la Coupe du Monde avec son équipe de Jordanie. C'est aussi un joueur du Stade Rennais. Vous entendrez son portrait juste après l'actu avec Cyril Ardo-Redon, le 90 secondes. C'est maintenant.
4: À quelques heures du premier match des Bleus au Mondial de foot, le conseil du sélectionneur Didier Deschamps à ses joueurs, ils devront être concentrés et décontractés. Coup d'envoi à 21h face au Sénégal, rencontre à suivre dès 20h30 sur votre radio locale ici, sur ici.fr et sur notre chaîne YouTube. Les prix à la pompe vont continuer à baisser si l'accord entre les États-Unis et l'Iran se concrétise, dit l'UFIP, l'Union française des industries pétrolières. Le baril de pétrole a baissé de 5% et les distributeurs de carburant ont rendez-vous ce matin au ministère de l'économie. Peut-être êtes-vous plus train que voiture. La SNCF met en vente aujourd'hui et jusqu'à jeudi 100 000 billets à petit prix pour le mois d'août. 19 euros pour une seconde classe, 29 pour une première classe. Les lois seront-elles bientôt un peu différentes en Corse? Le sensible débat de l'autonomie de l'île s'ouvre aujourd'hui à l'Assemblée nationale. Processus engagé en 2022 par Emmanuel Macron pour mettre un terme aux violences en Corse. Les Français ont-ils encore le cœur à la fête? En tout cas, ils n'en ont plus forcément le portefeuille. Près d'une personne sur deux compte cette année n'assister à aucun concert ou festival, selon un sondage de nos confrères de France Musique. C'est en hausse de 6 points par rapport à 2024. Et puis, vous connaissez son visage pour son rôle d'époux de Béatrice de Montmirail dans Les Visiteurs ou encore de maître d'armes dans la série Kaamelott. Le comédien Christian Bugeaud est mort hier à l'âge de 81 ans.
3: Et c'est un jour historique pour la Jordanie qui va jouer son premier match de Coupe du Monde de son histoire face à l'Autriche aujourd'hui aux États-Unis. Demain matin pour nous avec le décalage horaire à 6h du matin. Et sur la pelouse, on retrouvera le joueur du Stade Rennais, Moussa Al-Tarami, en progression constante depuis le début de la décennie. Et l'équipe nationale sera menée donc par ce joueur du Stade Rennais, véritable star dans son pays, François Rosy.
5: Après une excellente saison avec le Stade Rennais, Moussa Al-Tarami s'apprête à vivre un moment historique avec la sélection jordanienne.
6: C'est notre première participation. Quand tu vas à la Coupe du Monde, c'est quelque chose de spécial. Mais je crois en mon équipe et je pense que nous pouvons réussir quelque chose.
5: Et pour cause, la Jordanie est une nation en pleine progression sur le plan footballistique, finaliste des dernières Coupes d'Asie et Coupe arabe des nations, les meilleurs résultats de son histoire.
6: La fédération travaille très bien pour le football dans le pays, mais le prince de Jordanie aussi. Il fait énormément pour que le football progresse dans le pays. Ils viennent d'ailleurs d'ouvrir une grande académie de football. J'espère que ça va continuer à progresser en ce sens. C'est très important pour nous parce que nous allons jouer la Coupe du Monde, mais nous avons aussi la Coupe d'Asie à disputer dans un an.
5: Al-Tarami et la Jordanie défient l'Autriche pour leur premier match dans la compétition avant de se frotter à l'Argentine de Lionel Messi le 28 juin prochain. Drôle de clin d'œil pour celui qui est surnommé le Messi jordanien, un surnom qu'il a du mal à assumer.
6: Non. Mon surnom, c'est le Al-Tarami jordanien. Messi est le meilleur joueur du monde. J'aime mon nom et je préfère qu'on m'appelle par mon vrai nom. On ne joue pas contre lui, mais contre l'Argentine. Le foot, c'est 11 contre 11. Ce match sera un match très important pour nous. Ce sont les tenants du titre en Coupe du Monde. Mais je pense qu'on va faire un grand match contre eux.
5: Pour battre l'Argentine, la Jordanie pourra s'inspirer de ses voisins saoudiens. En 2022, l'Arabie Saoudite avait créé la surprise en battant les futurs champions du monde lors du dernier match de poule.
3: Et le match de la Jordanie face à l'Autriche, ce sera donc à suivre demain matin à 6h du matin.
0: Qu'est-ce qu'on met comme prono? Alors, on met la Jordanie.
3: Moi, j'ai mis 3-2 pour la Jordanie.
0: Allez, on va 2-1 pour la Jordanie.
3: 2-1 pour vous. Alors, on a envie d'y croire.
0: Bah oui, on a un rêve.
3: Avec notre attaquant du Stade Rennais, tout est possible.
0: 8h34, la météo du jour. Sébastien Decaux de Météo Bretagne est avec nous. Avec ce matin, un temps très agréable. On ouvre les fenêtres.
7: Oui, c'est gris, mais c'est doux. Des températures bien respirables. 14 à 16 degrés actuellement. Le soleil quand même est retardé jusqu'à la mi-journée. Et puis, il va s'imposer cet après-midi avec un petit peu plus de nuages, probablement en allant vers le centre Bretagne. Le vent sera faible aujourd'hui avec quelques brises sur le littoral. Et puis, avec des températures maximales qui seront bien agréables. 20 à 26 degrés en général. Alors, on prévoit 20 à 22 degrés en bord de mer, 23 à 26 dans l'intérieur des terres. Dans le détail, on prévoit 20 degrés à Saint-Malo, 21 pour Saint-Brieuc et la Trinité-sur-Mer, 22 à Vannes, 24 à Fougères, 25 à Pontivy, jusqu'à 26 à Rennes, Plouermel et Redon, avec un index UV de 8.
0: Et ça va grimper encore, hein?
7: Oui, ça va grimper plutôt en fin de semaine, car demain, eh bien, il fera chaud, mais avec des températures qui devraient à peine flirter avec les 30 degrés à Rennes l'après-midi, 22 à Dinard, le tout avec pas mal de nuages le matin sur le Morbihan, et puis du soleil pour tout le monde l'après-midi. Jeudi, on peut compter peut-être même sur quelques ondées, voire un petit orage localisé avant une fin de semaine, donc toujours dominée par le soleil, mais avec des températures effectivement en très forte hausse à partir de dimanche, et surtout lundi, je vous le disais tout à l'heure, hein, certaines modélisations entrevoit des 40 degrés, voire un petit peu plus. Donc, une situation à surveiller pour la toute fin de semaine et le début de semaine prochaine.
0: Merci beaucoup, Sébastien. Belle journée à vous.
7: À très bientôt.
0: À bientôt. Sur la route, des difficultés si vous voulez rejoindre Saint-Brieuc par la N12 ce matin. Il y a des travaux et on accuse un retard de 40 minutes pour rejoindre Lamballe, Noyal, Lamballe. 40 minutes de bouchon. Il y a pas de difficultés particulières. Ce sont des travaux qui occasionnent donc cet embouteillage, ce ralentissement. Et en plus de ça, si quand même il y a une voiture qui est sur la route et qui ne devrait pas y être. Voilà, une voiture qui est en panne en plus des travaux.
3: Autant dire que c'est un peu compliqué.
0: Effectivement. On a du monde aussi pour rejoindre Rennes, notamment par le nord, tous ceux qui arrivent de Saint-Malo. 15 minutes de bouchon à l'ouest, 6 minutes de temps de parcours en plus sur passer sur la N12. Du monde aussi sur la rocade de l'ouest en intérieur avec actuellement 15 minutes de temps de parcours en plus. Et puis un dernier coup d'œil sur le Morbihan, sur Vannes, toujours un trafic un peu chargé au nord de Vannes, sur Ménimur notamment pour rejoindre le centre-ville.
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0: 8h36, voici Cookie Dingler avec Femme libérée, juste après Un homme libéré, Glenn Jago.

0: Heures et femmes libérées à 9h20.
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0: Bonjour les Bretons, bon mardi. Allez les Bleus, évidemment, c'est ici Armoric, en bleu, comme le ciel ce matin, parce que tout le monde n'aime pas le foot, hein, donc voilà, je dis le bleu aussi du ciel. On est très heureux de commencer la journée avec vous, de l'actu locale, de la musique, de la bonne humeur et tous nos chroniqueurs en grande forme. Le docteur Kirzek nous donnera quelques petits conseils pour ceux qui ont les jambes lourdes à cause de la chaleur. Vincent Grassin nous présentera un nouveau festival à venir en Bretagne. Et Glenn Jégou qui a toujours une fourchette d'avance.
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0: Bonjour Glenn.
3: Des maths Vanessa et bonjour Justine.
4: Bonjour Glenn.
0: Du bon à manger et du pas cher, pas loin de la côte, entre les Côtes d'Armor et l'Ille-et-Vilaine, c'est au menu du jour dans Tout est bon dans le Breton.
3: Ah oui, entrer chez le Feu Rouge, c'est à Bossès-sur-Mer et retrouver la simplicité heureuse d'un déjeuner bien fait. Gwenola Vattier de Launay et Virginie Mercier sont à la barre de ce bar-tabac-restaurant. Et Gwenola Vattier de Launay nous propose une présentation du Feu Rouge.
5: Restaurant de type ouvrier. Voilà, le Feu Rouge a été créé en 2010. Puis, après, mon ancienne patronne a décidé de vendre. Donc, c'est là qu'on a racheté avec ma sœur. Elle s'occupe du bar, moi de la cuisine. On a deux employés. Voilà. Alors, le Feu Rouge. Alors, c'est drôle parce que finalement, on n'a pas été chercher très loin le nom. En fait, quand on traverse le bourg de Trégon, il n'y a qu'une chose, c'est un feu. Donc, on ne peut pas nous louper puisqu'on est au pied du Feu Rouge. Tout le monde connaît le feu de Trégon qui embête tout le monde et qui, du nous fait du bien. Voilà. Les clients, les clientes, on rigole quand même toute la journée. On a une bonne ambiance ici, en fait. Ça, c'est le mot principal, c'est la bonne ambiance. Que ce soit avec nos employés, avec nos clients, on veut rigoler. Tout simplement. Et puis, faire plaisir aux gens en leur concoctant des bons petits plats, leur servir des bons verres, et que tout le monde se détende pour que aussi les ouvriers et puis aussi les gens de passage puissent passer un bon moment pendant leur repas du midi, sans stress. Et voilà, et tout le monde dans la bonne humeur.
0: Ça a l'air très sympa, ce Feu Rouge, à Bossès-sur-Mer, bien manger, rigoler. Moi, ça me va bien. Bon, vous me voyez venir, bien manger.
3: Allez, tiens.
0: Qu'est-ce qu'on va manger ?
3: Mais bien sûr, Vanessa, votre question, ce serait pas, par exemple, du genre, qu'est-ce qu'on mange ?
0: Bah oui, je vais pas me déplacer pour rien.
3: Gwenola Vattier de Launay vous répond tout de suite.
5: Pour commencer, donc on a un buffet d'entrée qui est gigantesque, plus d'une quinzaine de salades fraîches, on a de la charcuterie, on a un peu de tout en fait, voilà. Et tout est fait maison. On râpe nos carottes, et oui, quand même, il y en a, je sais que c'est des boîtes, mais nous, on râpe nos carottes, on fait notre mayonnaise, on fait notre vinaigrette. Là, ensuite, il y a deux plats chauds, des bourguignons, ça peut être du jambon grillé, ça peut être du couscous, ça change vraiment tous les jours. Ensuite, il y a le fromage qui est aussi en buffet, et puis les desserts. On a une dizaine de desserts par jour. Tout est entièrement fait maison aussi. Nous, ce qu'on préfère, c'est faire les desserts, tout simplement. On adore innover, en fait, dans nos desserts. On s'éclate. On transforme des recettes. Quelquefois, on va inventer des gâteaux comme ça, qui sont en plus très excellents. Et ben, pour terminer, moi, je voulais déjà remercier un peu tout le monde qui nous ont quand même suivis jusque-là. Ben, tous ceux qui s'arrêtent aussi juste comme ça, qui nous motivent aussi, tout simplement. Et puis, continuez à venir autant que vous êtes. Voilà.
0: Trop bien. Alors, resto ouvrier, c'est pas que pour les ouvriers. Hein. S'il y a des familles qui passent en vacances dans le coin, c'est une super bonne adresse. C'est un bon plan budget aussi.
3: Bien évidemment. Alors, les horaires, c'est du lundi au vendredi, 7h à 19h. L'adresse 35 rue de la Côte d'Emeraude, à Trégon-Bossès-sur-Mer, pas loin du Feu Rouge. Et pour préciser, situé entre Dinard et Planquette, et surtout entre Saint-Malo et le Cafrel. Donc, pour les vacances, effectivement, vous pouvez noter l'adresse, réserver une table. Et puis, dernière info, ils font également traiteur pour réception, travail, week-end, buffet froid, plat chaud, plateau hors d'œuvre. Voilà, c'est une belle adresse.
0: Et alors, j'ai vu les photos, ça a l'air incroyable. Hein.
3: Ben oui.
0: Énorme buffet.
3: Oui. Mange bien pour pas cher.
0: Exactement. Et puis, c'est toujours un bon plan parce qu'on sait que les ouvriers, ils ont besoin de bien manger et qu'ils sont un peu exigeants. Il faut que ce soit bon. Donc, généralement, on ne se trompe pas. Merci, Glenn. On fait quoi demain ?
3: Ah, les parcs du passage. Alors, imaginez, là, c'est des plateaux de fruits de mer avec des dégustations. Les pieds dans l'eau, dans le golfe du Morbihan, du côté de Saint-Armel. Ça, vous aimez aussi.
0: Ah, bah oui.
3: Les huîtres.
0: Moi, je crois que j'aime tout, en fait. C'est un peu mon problème et ça se voit. Merci, Glenn. À
3: Vanessa,
0: demain.
3: Canavo.
0: Allez, 8h43. On se met dans l'ambiance du mondial avec l'hymne de cette Coupe du Monde.
3: C'est le Brogose.
0: C'est Shakira avec

0: Shakira
1: avec Daïda et l'hymne de la Coupe du Monde. Alors je sais pas si vous avez passé cette info, Justine, Shakira en 20 ans elle a fait plus de Coupes du Monde que l'équipe nationale d'Italie. Mais oui, 4 Coupes du Monde pour Shakira.
2: Ah oui, et l'Italie, vu que pas qualifiée.
1: Bah ouais, c'est triste.
2: Vous enfoncez le couteau dans la plaie pour les Italiens.
1: Ouais, désolé, Italiano, on vous aime. Mais revenez quand même dans 4 ans, on aimerait bien.
2: On vous attend.
1: Lasciatemi cantare. Non, je sais pas, c'est peut-être pour les faire venir. Excusez-moi, bonjour Vincent Grassin.
3: Buongiorno.
1: Bon, c'est parce qu'il fait chaud, c'est pour ça, hein. ça me monte à la tête.
3: Bonjour l'équipe du matin et bonjour à tous. Si l'été qui approche est à l'image des journées que nous traversons actuellement, il va faire chaud. Je vais ajouter quelques degrés supplémentaires en vous parlant ce matin du Festival du Feu fin août à Mort-de-Bretagne, commune du Val d'Anast en Ille-et-Vilaine. Ce sera la 2e édition. Jean Debin, un des organisateurs, est l'invité d'ici matin. Bonjour Jean Debin.
4: Oui, bonjour tout le monde.
3: Vous allez carrément, pardonnez-moi l'expression, jouer avec le feu le samedi 29 août. Je brûle d'impatience d'en savoir plus. Que réservez-vous, Jean, aux spectateurs ?
4: Eh ben, nous aussi, on va monter un petit peu la température ce soir-là. Ça va être un des plus grands spectacles pyrotechniques de Bretagne. On va proposer un très gros spectacle scénarisé avec une histoire, plein de tableaux, plein d'effets spéciaux, tout ça pour le public.
3: Pour profiter de ce spectacle pyrotechnique grandiose, vous l'avez dit, il est fortement conseillé de réserver. C'est possible dès à présent ?
4: Oh bah oui, c'est possible depuis le mois de novembre. On est déjà à 40% de vente de billets. L'année dernière, on était complet, donc faut pas hésiter à réserver ses places dès aujourd'hui.
3: Combien ça coûte pour assister à ce spectacle au Festival du Feu ?
4: Eh ben, les premières places sont libres, on est à 21 €. Et puis après, si on veut faire une soirée un petit peu VIP, entre amis ou entre famille, on est à 61 €. Voilà.
3: Ce sera la 2e édition, hein, Jean, du Festival du Feu. Et c'est au public de l'an dernier, finalement, que l'on doit cette 2e édition.
4: Exactement. Ils étaient très contents de la première édition. Ils ont trouvé ça incroyable. Et on leur promet un show encore plus incroyable, aussi bien pour eux que pour les nouveaux arrivants, les nouveaux spectateurs qui n'ont pas pu venir l'an dernier.
3: Je me souviens, on a parlé il y a quelques semaines, quelques mois déjà, ici même, du Festival du Feu à Mort-de-Bretagne. À l'époque, on avait mis l'accent, Jean, sur ces bénévoles que vous recherchiez pour venir vous prêter main-forte. Est-ce que c'est toujours d'actualité ?
4: Oui, tout à fait. On cherche toujours du monde pour nous donner un petit coup de main la semaine avant, puis bah aussi pour le jour J, et puis le démontage après, parce que l'événement se termine pas forcément le samedi pour nous. On a encore du travail après. Donc les gens sont bienvenus.
3: Et pour vous contacter, on procède de quelle manière ? Sur le site internet peut-être ?
4: Exactement. Directement sur le site internet, on a un formulaire pour les bénévoles, ou même pour d'autres prestations ou d'autres questions, directement sur le site. Ouais.
3: Et le site internet qui nous sert aussi à réserver nos places, hein ?
4: Oui, tout à fait, c'est le festivaldufeu.fr, oui.
3: Le Festival du Feu, 2e édition sur l'hippodrome de Mort-de-Bretagne le samedi 26 août. Et c'est en partenariat avec ICI Armorique. Merci Jean Debin.
4: Oui, un grand merci à vous.
3: Vraiment, c'était une prestation tout feu, tout flamme. Et on a fait gagner des places pour ce grand moment. D'autres sont à venir, bien sûr.
1: Merci beaucoup, Vincent. Et rendez-vous dans quelques minutes. Hein,
3: avec plaisir.
1: Bienvenue chez vous, vos témoignages. J'ai une chanson qui a été écrite pour vous. Un homme extraordinaire. Ça marche aussi pour Didier Deschamps. Ça marche pour Brice Samba. Ça marche pour ceux qu'on aime. Voilà.

0: Un homme extraordinaire, c'était Les Innocents sur Ici Armorique. Il est extraordinaire aussi, il est là tous les matins avec ses bons conseils. C'est le docteur Kirzek. On va parler des jambes lourdes, mais lourdes vraiment. Hein. Et plus la saison avance, plus elles s'alourdissent.
1: Bonjour à tous. Les jambes lourdes sont un phénomène qui touche des millions de Français dès que le mercure dépasse les 25 degrés cette saison. Vous avez l'impression que vos mollets sont en plomb, que vos chevilles gonflent, que vos chaussures deviennent soudainement trop petites. On se traîne, on a mal et on rêve secrètement de s'allonger les pieds plus haut que la tête. C'est vrai que si la chaleur donne des jambes lourdes, c'est une question de physique et de physiologie. Quand il fait chaud, nos vaisseaux sanguins se dilatent pour évacuer la chaleur. C'est normal, c'est même vital. Mais cette dilatation, on profite surtout aux veines superficielles, celles juste sous la peau. Résultat, le sang a tendance à stagner dans les membres inférieurs au lieu de remonter vers le cœur. Ajoutez à cela la gravité, bah oui, on est debout après tout, et le manque d'activité musculaire qui pompe normalement le sang, et voilà vos jambes transformées en éponges gorgées de liquide. Sensation de lourdeur, des fourmillements ou des impatiences, surtout en fin de journée, des chevilles gonflées, ce qu'on appelle des édèmes, avec parfois la marque des chaussettes, des crampes nocturnes et puis une fatigue dans les jambes, même après un court trajet. Si ces symptômes disparaissent quand vous allongez ou surélevez les jambes, ben c'est typique de l'insuffisance veineuse légère à modérée.
0: Alors comment on peut soulager des jambes déjà lourdes et puis mieux, docteur Kirzek, comment prévenir le problème avant qu'il n'apparaisse ?
1: Pour soulager des jambes déjà lourdes, donc il y a une action immédiate, et c'est de surélever ses jambes. Allongez-vous, calez vos jambes sur un oreiller ou un coussin, de manière à ce que vos pieds soient plus hauts que vos hanches. Restez 10 à 15 minutes, la gravité fera son travail inverse finalement, et le sang et la lymphe vont redescendre vers le cœur, et vous sentirez vraiment la différence. L'eau froide, pas glacée, hein, mais froide, passez vos jambes sous l'eau, tiède, puis fraîche, et au mieux, faites un jet d'eau froide des chevilles vers les cuisses, vous remontez, la vasoconstriction, le resserrement des petits vaisseaux va réactiver la circulation. Évitez quand même l'eau glacée parce qu'il y a un risque de différence thermique. Conseil numéro 3, un massage ascendant avec les mains. Massez vos jambes de la cheville vers les cuisses, toujours en remontant. Si en plus vous avez une petite crème hydratante ou un gel à la menthe, il y aura un effet frais avec un soulagement immédiat. Et puis pour prévenir les jambes lourdes au quotidien, hydratez-vous et bougez. Hydrater, ça peut paraître un peu paradoxal, mais c'est important de s'hydrater, de limiter le sel. Et puis bouger, c'est fondamental, ça va faire une chasse musculaire. En marchant, on va avoir le mollet qui va se contracter et ça fait remonter le sang. Et puis si vraiment vous avez un problème d'insuffisance veineuse, parlez-en à votre médecin ou votre pharmacien, ils vous conseilleront de porter des bas de contention. Allez, d'ici là, portez-vous bien.
0: So sexy. Merci docteur Kirzek, rendez-vous demain avant 9h. Le 6-9 d'Ici Armorique, c'est fini. C'était un plaisir de commencer cette journée avec vous. On va se changer, Justine. On va mettre nos maillots de foot.
2: Les maillots bleus.
0: Vous en avez un, en vrai?
2: Non, j'avoue. Je reconnais.
0: Moi non plus. Et vous? Je trouve que c'est pas un truc qui va très bien.
2: Oui, non, ça, bah, déjà on a celui du Stade Rennais, c'est pas mal.
0: Et puis voilà, on n'a pas besoin de porter un maillot pour avoir l'équipe dans son cœur, comme on dit. Le premier match des Bleus donc ce soir avec des Rennais, des anciens Rennais qui seront évidemment dans le groupe et sur le terrain. Et avec nos pronos, est-ce qu'on fait des petits concours de pronostics sur Ici Armorique?
2: 3-2 pour ma part, j'espère 3-2. Vraiment qu'il va y avoir beaucoup de buts ce soir.
0: Et vous êtes optimiste. Hein. Ouais. Moi j'ai prévu match nul, je me dis c'est le premier match.
2: Vous pourriez parier sur une victoire des Bleus quand même pour leur première.
0: Bah ouais, mais le Sénégal quand même champion d'Afrique théoriquement. Donc,
2: oui.
0: Voilà. 2-2. Allez, moi je mets 2-2.
2: On va passer une soirée.
0: On verra ça demain.
2: En tout cas, accroché à la télé.
0: Oui. Rendez-vous demain dès 6h, on vous embrasse.
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0: Vincent Grassin vous donne rendez-vous comme chaque matin entre 9h et 10h pour Bienvenue chez vous, vos témoignages.
8: La famille est au programme de l'émission ce matin, mais la famille au sens large, la très grande famille. Les 2, 3 et 4 juillet à Paris, dans le 15e arrondissement, un quartier, vous le savez, où se sont implantés de nombreux Bretons, ça appartient à l'histoire, se déroulera le grand salon de la généalogie. 73% des Français s'y intéressent. Vous voyez, le chiffre est quand même assez intéressant.
0: Ouais, hein.
8: Les jeunes, notamment. Vous voyez, on pense que parfois, à tort, la généalogie, ça a un côté poussiéreux. Pas du tout. Ce matin, on ouvre les portes du temps. Si vous avez retrouvé des membres de votre famille à l'occasion de cousinades, de rassemblements géants, appelez-moi maintenant. Si vous êtes lancé dans la recherche de vos aïeux, dans la constitution d'un arbre généalogique, si vous vous êtes pris de passion, tout simplement, pour la généalogie, j'attends vos témoignages au 02 99 67 35 35. Bienvenue chez vous. C'est un petit réseau social et on échange jusqu'à 10h.
0: Et vous avez une invitée formidable en
8: oui,
0: plus.
8: Oui, Marie-Odile Merniac, elle est historienne et généalogiste. Elle est intarissable. Merci l'équipe du matin.
0: Merci, à demain.
8: On se retrouve demain dès 6h.
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8: Nous sommes le mardi 16 juin, c'est une belle journée qui nous attend, il est 9h. Les infos avec Justine Leblond. Deux hommes de 65 ans et 60 ans sont jugés depuis hier à Rennes pour la mort d'un de leurs frères.
2: Oui, ça s'est passé en janvier 2023 à Cancale. Les trois frères étaient réunis dans la maison de famille pour préparer les obsèques de leur père mort trois jours plus tôt. Les deux hommes jugés disent avoir pris leur frère pour un intrus qui s'était introduit chez eux. La journée d'hier a été quasiment consacrée à examiner la personnalité de l'un des deux accusés et un mot est revenu en boucle. Éric Bouvet, l'alcool.
10: Oui, l'alcool omniprésent ce soir-là. Hein, les trois frères qui se retrouvent pour parler des obsèques du papa mort trois jours plus tôt boivent du vin, du whisky, du pastis et les liqueurs du père. Un père qui lui-même avait la main lourde sur la bouteille. Jeunes, les frères appréhendaient son retour à la maison. S'il rentrait tard, c'est qu'il était alcoolisé et pouvait devenir violent. Cet alcoolisme, Laurent, l'un des deux accusés, en souffre depuis longtemps, juste avant les faits. Alors qu'il vivait seul, divorcé à Paris, le soir après le travail, il buvait deux bouteilles de vin dans son studio. Il est sevré aujourd'hui depuis qu'il est en détention provisoire, mais l'alcool est dans tous les échanges, car il s'agit de savoir si, comme les deux accusés le disent, l'alcool a pu créer des hallucinations au point de prendre leur frère pour un inconnu qui se serait introduit dans la maison, ce que le quatrième frère, qui s'est exprimé hier soir, a beaucoup de mal à croire.
2: Car ils sont quatre frères, Eric, quatre frères qui sont des quasi inconnus les uns pour les autres.
10: C'est une famille où les liens sont distendus, où on ne se parle pas ou très peu, des taiseux comme il a été dit, tous parfaitement insérés, mais qui n'échangent pas, ne se voient que très rarement. Thierry, la victime, est surnommé le fantôme. Il a pris ses distances avec la famille, il a coupé les ponts, sans doute après une brouille avec les parents. Il habite en Eure-et-Loire et est venu à Cancale pour organiser l'entrée de leur mère en EHPAD. Auparavant, elle a passé une semaine à Toulouse, chez l'aîné, et Eric est l'un des deux accusés. Eric a eu de gros problèmes de poids et a perdu 60 kilos grâce à la pose d'un bypass. Ce qui fait aussi qu'il endure très mal l'alcool et ne se souviendrait pas des faits ce soir-là. Et puis il y a Laurent au centre des débats. Lui est toujours en détention provisoire, désormais à Rennes-Vezin. Il a été condamné à 6 mois pour avoir vrillé, comme il dit, cumulant les incidents disciplinaires. Il a aussi insulté et menacé le juge d'instruction pendant l'enquête. Il a beaucoup d'agressivité, reconnaît-il. Il est sanguin. Il a aussi beaucoup de rancœur, notamment vis-à-vis du petit frère Cyril. Même s'il n'a pas été interrogé sur les faits, ce sera aujourd'hui. Il est conscient, a-t-il dit, qu'il y a un prix à payer, qu'il va sûrement rester en prison.
2: Vous retrouvez les détails de ce procès qui continue aujourd'hui à Rennes à lire sur ici.fr. 74 pompiers mobilisés pour un feu de parking souterrain hier après-midi à Rennes, secteur Colombier. L'incendie a pris après un feu de détritus végétaux et de copeaux de bois. Aucune victime, un magasin et une réserve ont été légèrement endommagés.
8: les lycéens sont en plein marathon.
2: Oui, puisque les épreuves du bac s'enchaînent toute la semaine. Au programme aujourd'hui, les spécialités maths, SVT, histoire, géo, fini les dissertations de philosophie. À Rennes, les terminales du lycée Émile Zola sont concentrées sur la suite. Agathe Le Labourier.
11: Il n'est plus temps de philosopher, il faut enchaîner avec les épreuves de spécialité.
12: J'ai une des deux matières, SES et mathématiques. Faut que je me renseigne quand même. Ouais. Ça va être de pire en pire. Après, j'ai SES, je suis mal. Après, j'ai AGSP, je suis encore plus mal. Du coup, c'est crescendo.
13: J'ai SVT et anglais littérature. La SVT, je suis un peu stressée. Là, l'anglais, bon.
11: Vu les coefficients, Noam et Emma ont anticipé les révisions.
14: Je me dis que c'est ce qui va le plus compter dans ma note, donc j'ai préféré un peu plus me focaliser dessus.
15: La philo, c'est coefficient 8, alors que nos spé, c'est coefficient 16, donc le double.
11: Et certaines spécialités semblent plus compliquées que d'autres, comme la GGSP, la spécialité histoire géopolitique et sciences politiques.
16: On a 2 heures pour faire la disserte et 2 heures pour faire l'étude de documents, c'est cardio quoi. La GGSP, c'est horrible. C'est horrible, alors qu'en plus, ils nous ont enlevé des thèmes. Mais même 4 thèmes, c'est énorme, donc on galère un peu. On va dire qu'un thème, c'est à peu près 200 pages, quoi. Donc, vous imaginez la quantité de connaissances qu'il faut avoir.
11: Après les épreuves écrites, il faudra encore attendre le grand oral, longtemps pour certains.
17: Du coup, ça nous fait vraiment un enchaînement. Enfin, j'ai commencé le 9, et vu que mon grand oral, c'est le 29, j'ai littéralement 20 jours d'épreuves.
18: Tout le mois de juin, il est pris par les épreuves.
11: Et les élèves de terminale auront encore le temps de stresser jusqu'au résultat, le 7 juillet.
2: Mais ils peuvent aussi s'offrir un petit moment de détente ce soir, puisque c'est le grand jour pour les Bleus. Ousmane Dembélé, Désiré Doué et Brice Samba dans la sélection des 26 joueurs qui font leur entrée à la Coupe du Monde de foot aux États-Unis. Premier match face au Sénégal ce soir à 21h heure française, à vivre en intégralité sur l'antenne d'ici. Rendez-vous dès 20h30 pour la première émission 100% bleu. Et ce soir, plusieurs bars ont évidemment prévu de diffuser le match. Bretagne Porte de Loire Communauté organise aussi des animations gratuites à partir de 18h à la salle des sports de Crevin au sud de Rennes, où le match sera diffusé sur un écran géant.
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2: Oui, il fait un peu plus frais aujourd'hui, Vincent.
8: Oui, vous avez remarqué, les températures sont respirables.
2: Ça fait du bien.
8: Ce matin, le temps est calme mais gris, les nuages bas sont tenaces et retardent souvent l'arrivée du soleil. Les températures minimales sont agréables, vous l'avez dit Justine, 14-15 degrés. On enregistre même ce matin 16 degrés à Quiberon, dans le Morbihan. Les éclaircies s'imposeront cet après-midi malgré de nombreux nuages en allant vers le centre-Bretagne. Côté température, on prévoit au meilleur de la journée 20 degrés à Saint-Malo, 21 à Saint-Brieuc, 22 chez vous à Vannes, 24 à Fougères, en Ille-et-Vilaine, 26 à Rennes, Plohermel et Redon. Demain, des nuages bas devraient être observés en début de journée, du Finistère au Morbihan. Ils resteront imposants en allant vers les caps finistériens. Ailleurs, le soleil s'imposera facilement. L'après-midi, les valeurs seront en hausse, comprises entre 22 et 30 degrés. Demain, Météo Bretagne prévoit 22 degrés à Dinard, 24 à Vannes, 26 à Saint-Brieuc, 30 à Rennes et à la Guerche de Bretagne en Ille-et-Vilaine. Un petit coup d'œil sur les jours à venir.
2: Allez. Il va faire beau, n'est-ce pas?
8: Oui, les périodes ensoleillées domineront jusqu'au week-end. Temporairement, dans des passages nuageux, porteurs d'averses, voire d'orages, sont possibles jeudi. On surveillera les températures, nous dit Météo Bretagne, pour les journées de dimanche et lundi. La chaleur pourrait s'intensifier et atteindre des niveaux exceptionnels, les seuils des 40 degrés.
2: 40 degrés?
8: Oui.
2: En Bretagne.
8: Les seuils des 40 degrés, le seuil des 40 degrés n'est pas exclu lundi prochain.
2: Eh bien.
8: Affaire à suivre.
2: Affaire à suivre.
8: Merci Justine.
2: À tout à l'heure.
8: À tout à l'heure, 10h pour le retour de l'actu locale. J'en viens à l'infocirculation. Comptez une dizaine de minutes de ralentissement sur la rocade de Rennes ce matin dans les deux sens de circulation, rocade nord et rocade ouest. Le point rouge ce matin, on pourrait même dire le point noir, c'est pour Lamballe dans les Côtes d'Armor avec 41 minutes très exactement de ralentissement dans le sens Rennes-Saint-Brieuc, donc à hauteur de Lamballe. 41 minutes de ralentissement ce matin. Prenez vos précautions si vous êtes en mesure d'anticiper ce gros bouchon. Bien sûr, si vous constatez des difficultés où que vous soyez en Bretagne, un réflexe et un seul, vous appelez ici Armorique, votre radio de proximité, 02 99 67 35 35.
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8: Et la bonne musique, ça commence avec ces quelques notes.

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0: Bonjour, ça peut commencer par une cousinade, un rassemblement de la grande, grande famille. On prend plaisir à se retrouver, à se rencontrer, se redécouvrir. Et parce qu'on trouve ça sympa, on décide de reprendre le fil de la famille, de remonter le temps, de retracer le parcours de chacun. Et c'est parti, on se met à élaborer son arbre généalogique. La famille, l'histoire de la famille, la recherche de nos aïeux, c'est le sujet de l'émission ce matin. Vous vous êtes lancé dans des recherches généalogiques, vous avez fait des découvertes étonnantes, vous avez retrouvé des personnes de votre famille tout à fait singulières, vous avez entrepris peut-être aussi de rassembler votre famille au sens large, très large. Alors appelez-moi 02 99 67 35 35. Tu es de ma famille, c'est le titre d'une très jolie chanson de Jean-Jacques Goldman.

0: si vous vous êtes pris de passion pour la généalogie, je vous invite à m'appeler maintenant. Racontez-moi où vous ont conduit vos recherches. 02 99 67 35 35. Mon invité du jour, notre grand témoin, c'est Marie-Odile Merniac, historienne et généalogiste. Bonjour Marie-Odile.
1: Bonjour Vincent.
0: Vous organisez le grand salon de la généalogie les 2, 3 et 4 juillet à Paris, à la mairie du 15e, un lieu chargé d'histoire, me semble-t-il, pour de très nombreux Bretons.
1: Oui, oui, oui, le 15e, c'est, on pense tout de suite à Montparnasse. Les Bretons arrivaient avec les premiers chemins de fer, les Bretons arrivaient dans ce quartier. Le 15e, et le maire du 15e considère que c'est effectivement le cas, est un arrondissement peuplé de Bretons, et on a tous les cercles et toutes les associations bretonnes qui viennent sur ce salon pour renseigner les visiteurs pendant 3 jours. Tous les descendants de Bretons et les autres qui sont sur place peuvent trouver des réponses à leurs questions.
0: Est-ce que je peux vous demander une faveur, Marie-Odile ?
1: Oui.
0: Que savez-vous du nom de famille Grassin ? Ai-je des aïeux célèbres ou au contraire peu recommandables ? Est-ce que c'est un nom de famille répandu ou pas ? Qu'est-ce que vous pouvez en dire ?
1: Ah, 1300 personnes.
0: En France ?
1: Oui, 1300 personnes. Et au 19e siècle, plus de 40% vivaient dans le département de la Sarthe. Donc c'est vraiment une très très forte concentration dans ce département-là.
0: Où, d'accord.
1: Si vous remontez votre arbre, vous y trouverez peut-être des ascendants. On trouve de tout, mais comme dans l'arbre de tout le monde. Hein, vous avez le commissaire de la banque du roi Louis XV, Pierre Grassin, qui pourchassait les faux monnayeurs avec ardeur.
0: Eh ouais.
1: Vous avez un Simon Claude, toujours sous Louis XV, qui avait créé le premier régiment de troupes légères, qui s'appelait les arquebusiers de Grassin.
0: Wow.
1: Voilà. 900 fantassins, 300 cavaliers et une discipline de fer, paraît-il. Et puis vous avez un des premiers photographes du 19e siècle dans le Pas-de-Calais qui portait aussi ce nom-là, qui s'appelait Charles. Et vous avez, parce que tout le monde en a, on peut retrouver ça aussi, un bagnard qui a été condamné à 20 ans au bagne de Cayenne en 1918.
0: Voilà. Le faux pas du grand-oncle. Ah. Marie-Odile, qu'est-ce qui vous a donné envie de vous consacrer à la généalogie ?
1: Alors, j'étais tombée dedans à 12 ans. Mais je crois que c'est parce que je m'ennuyais pendant les vacances scolaires. On m'envoyait chez mes grands-parents. J'avais encore mes 3 arrière-grand-mères vivantes, tout le monde bicentenaire dans la famille. Et tout le monde bicentenaire avec des bons yeux pour me détailler les photos anciennes et me dire qui était dessus, même dans les photos 1900. Bonne tête aussi pour raconter des anecdotes. En fait, si vous prenez quelqu'un, mes arrière-grand-mères, elles étaient nées dans les années 1880. Leurs propres grands-parents, ils avaient fait les campagnes de Napoléon Ier. Donc, ça va très très vite si on interroge les personnes âgées à temps.
0: Vous avez tiré le fil de votre famille et vous êtes pris de passion pour la généalogie. C'est devenu votre métier. Partir à la recherche de ses ancêtres et de sa parenté, c'est ça précisément la généalogie. Si vous aussi vous êtes des passionnés, si vous avez engagé des recherches, si vous avez des anecdotes, si vous avez retrouvé quelqu'un que vous connaissiez lors d'un grand rassemblement familial et que vous êtes aperçu que vous faisiez partie de la même famille, par exemple, appelez-moi maintenant 02 99 67 35 35. Voici le jeune Californien de 26 ans. C'est sa nouvelle chanson, Alex Warren, Fever Dream. 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
2: La généalogie, c'est connaître ses origines, comprendre son histoire familiale, découvrir des racines géographiques, culturelles, sociales, honorer la mémoire des ancêtres, transmettre aussi un héritage aux générations futures. Vous êtes parti à la recherche de vos aïeux, vous avez remonté les lignées familiales. Venez m'en parler, racontez-moi vos recherches. Peut-être avez-vous découvert des célébrités dans votre arbre généalogique. J'attends vos appels maintenant au 02 99 67 35 35. Mon invité, notre grand témoin, c'est Marie-Odile Merniac, historienne et généalogiste. Marie-Odile, vous organisez le grand salon de la généalogie les 2, 3, 4 juillet à Paris, à la mairie du 15e arrondissement. Pardon. Ce sera la 12e édition. C'est dire l'intérêt pour cette science, la généalogie?
3: Ah oui, complètement. C'est vraiment quelque chose de tellement amusant à faire et puis intelligent. Et si on est curieux, je pense qu'on ne peut pas être généalogiste si on n'est pas curieux. Donc on a envie d'explorer le passé. Et c'est maintenant 73%, vous le disiez tout à l'heure, des Français qui s'intéressent un peu ou beaucoup ou énormément à la généalogie. Et paradoxalement, c'est 80% de la tranche d'âge 25-35 ans. On s'imagine toujours que c'est un loisir pour les plus âgés, parce qu'autrefois, quand Internet n'existait pas, ça demandait beaucoup de déplacements, donc il fallait être à la retraite et avoir du temps pour ça. Et maintenant, avec Internet, non, ça se fait à tout âge et ça se pratique vraiment de plus en plus jeune.
2: Et c'est tant mieux. En quoi ce salon va-t-il consister ?
3: Alors, on a 90 exposants qui sont des associations venues de toutes les régions de France, avec la Bretagne qui a, comme on le disait tout à l'heure, un stand double parce que... voilà.
2: Le plus grand stand.
3: Le plus grand stand. Oui. Effectivement, ils ont le plus grand stand. Mais les autres régions de France sont là aussi. Parce que les Parisiens viennent d'ailleurs, c'est bien connu. On a aussi une vingtaine de pays qui sont représentés. Family Search avec des bases sur le monde entier pour les pays qui seraient absents. Et ensuite, on a des stands thématiques. C'est-à-dire, par exemple, un spécialiste des recherches sur les enfants nés sous X ou les enfants abandonnés du 19e siècle ou du 18e siècle, pour essayer de renouer la filiation, parce que des pistes existent. On a les grosses bases de données françaises énormes que sont Généanet et Philae. On a un stand sur comment retrouver et relever une concession funéraire familiale. Ça n'est pas toujours évident à faire, on a des conseils là-dessus. Comment utiliser la presse ancienne en généalogie? On a les archives nationales d'outre-mer, les archives diplomatiques, les archives du ministère de l'économie et des finances, qui ont les dossiers individuels des douaniers et des percepteurs depuis le XVIIIe siècle. Vous saurez tout si votre ancêtre pratiquait ce métier-là. Et puis on a aussi tous les stands... services historiques des armées, ordre de la libération, etc., qui permettent de retrouver les parcours des garçons, puisque c'était eux qui partaient à la guerre, des garçons qui ont participé aux deux guerres mondiales, des hommes et des femmes qui ont pu être décorés pour faits de résistance pendant la dernière guerre, des dossiers et des bases de données sur les prisonniers de guerre, sur la guerre de 1870, sur aussi les guerres du Premier Empire et de Napoléon, pour découvrir tout ce que vos ancêtres ont fait aussi à cette époque-là.
2: Dites donc, quel programme? À qui s'adresse-t-il le salon? Parce qu'à travers votre présentation, je me dis, c'est peut-être pour les férus de généalogie, est-ce que je me trompe?
3: Alors oui et non, il y a des gens qui viennent parce qu'effectivement, ils bloquent en 1610 sur une branche et ils veulent qu'on les aide. Ah, ou oui, alors ils veulent étoffer leur famille, mais vous pouvez arriver sans rien, il y en a beaucoup, c'est le cas. Ils arrivent en disant, j'aimerais commencer, comment puis-je faire? Alors, l'idéal, c'est quand même d'arriver avec au moins les noms de ses grands-parents ou de ses arrière-grands-parents selon son âge, puisque en dessous de 100 ans, on n'accède pas aux documents librement aux documents de l'état civil, pour protéger la vie privée de nos contemporains.
2: Oui, d'accord. Hein,
3: donc, disons, en dessous de 100 ans, ça n'est pas sur Internet. Donc, venez avec des noms et des dates.

0: après, ça démarre.
1: Le grand salon de la généalogie, les 2, 3, 4 juillet à Paris, à la mairie du 15e arrondissement, cher aux Bretons. La généalogie, c'est retrouver l'histoire des ancêtres, tracer l'existence d'une personne ou d'une famille. C'est aussi identifier les dates de naissance, de mariage, de décès, les lieux de vie, les professions. Bref, mettre en lumière tous les événements d'une vie. Pourquoi la généalogie vous intéresse-t-elle? Racontez-moi, appelez-moi maintenant, 02 99 67 35 35.
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1: Savez-vous qui étaient vos arrière-arrière-grands-parents? Savez-vous ce que faisaient leurs parents? Où se situait le berceau familial? De qui ils ont hérité? De leur terre, de leur famille, de leur domaine? Vous vous êtes découvert une passion pour la généalogie, je vous attends.

0: Holidays. Magnifique chanson de Michel Polnareff, bien sûr.
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0: Il est pile 9h30, ici Armorique, des idées de sortie, des infos pratiques, toutes les heures. Depuis 2021, Verne-sur-Sèche, en Ille-et-Vilaine, célèbre la naissance des petites vernoises et des petits vernois en plantant un arbre qui leur est dédié à l'arboretum. Une très jolie initiative pleine de symboles et bénéfique à l'environnement. Ce samedi 20 juin, à 11h, les familles sont invitées à une cérémonie conviviale pour inaugurer l'arbre planté en l'honneur de leur enfant, un événement ouvert à tous, avec possibilité de pique-niquer dans le parc de l'Arboretum après la cérémonie. Même si la lecture au pied d'un arbre est toujours relaxante, le livre a son salon dans les Côtes d'Armor, dans une toute petite commune de 1500 habitants. Vous avez rendez-vous à Plumeaugat samedi, à la médiathèque Le Rucher. Une vingtaine d'auteurs et deux maisons d'édition vous y attendent tout au long de l'après-midi. La journée sera aussi rythmée par un concert. Et l'entrée du salon et le concert sont gratuits. Enfin, une idée de sortie à Crac, dans le Morbihan. Le comité des fêtes organise un troc et puce ce dimanche 21 juin, de 8h à 18h. Les étals des exposants seront installés sur le parking de l'Intermarché. Les inscriptions sont encore possibles, qu'on se le dise.
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0: Il paraît que nous descendons tous, d'une certaine manière, de Charlemagne. Oui, vous avez bien entendu, roi des Francs, puis empereur. Sacré Charlemagne, c'est mathématiquement très probable, dit Généanet, le site numéro 1 de généalogie en France. La généalogie nous ouvre les portes de l'histoire avec un grand H. La généalogie vous ouvre les portes de l'émission ce matin. Jusqu'à 10h, vous vous êtes lancé à la recherche de vos aïeux. Jusqu'où êtes-vous remonté? Je vous attends, 02 99 67 35 35. Je suis impatient de vous entendre. Mon invité, notre grand témoin, c'est Marie-Odile Merniac, historienne et généalogiste. Nous accueillons Nicole ce matin pour engager la discussion tous ensemble. Bonjour Nicole, comment allez-vous?
3: Alors moi je vais bien. Alors nous on a beaucoup potassé la généalogie.
0: D'accord.
3: Et alors au départ ça devait être vers 1700. Ce sont trois frères, Thomas, et chaque frère a pris un nom différent. Moi, j'appartiens à la branche Thomas de Closma II. Il y a les Thomas du Bénéac et les Thomas, je ne me rappelle plus. Puisque... Et nous, on a donc remonté jusque-là notre généalogie.
0: Jusqu'à 1700. C'est vous qui avez engagé ces recherches, Nicole? Ou bien vous avez bénéficié de travaux?
3: Et nous, vous savez, ça demandait beaucoup, beaucoup de temps. Mais on était assez passionnés, on faisait des cousinades... J'en ai fait une, bon moi je suis très très très âgée, donc j'en ai fait une il y a genre 25 ou 30 ans. On était 98, tous les descendants de mon grand-père et ma grand-mère de Closma II, et on continue à en faire mais des petites maintenant.
0: Oui, en comité plus restreint. Ceci dit...
3: C'est très passionnant, on a vu par exemple que dans une des branches, parce qu'ils avaient toujours beaucoup d'enfants. Il y en a qui étaient partis aux Antilles. Il y a une branche d'un nommé Pacifique aux Antilles. Et on retrouve des cousins encore maintenant.
0: Et Nicole, je me posais la question en vous écoutant. Là, vous parliez des Antilles, mais vos aïeux sont essentiellement en Bretagne ou d'un peu partout, d'ailleurs?
3: Non, essentiellement en Bretagne. Ce qu'on pense, la maison familiale autrefois était à La Roche-Bernard.
0: D'accord.
3: D'ailleurs, vous voyez, il y a un oncle qui a donné la rue de Closma II à Vannes. Il était médecin et archéologue. Et beaucoup étaient des hommes de loi à La Roche-Bernard, genre notaire et choses comme ça. On est tous de par ici.
0: Merci beaucoup, Nicole. Merci infiniment de votre témoignage.
3: Bonne journée à tous.
0: Vous avez parfaitement illustré l'émission ce matin, la généalogie qui vous a passionné et qui continue encore à susciter beaucoup d'intérêt dans votre famille. C'était intéressant ce que nous disait Nicole, Marie-Odile. On voyait bien que j'ai eu ce sentiment là qu'elle avait pris beaucoup de plaisir à retracer sa filiation.
4: Oui, beaucoup de plaisir à la retracer, beaucoup de plaisir aussi à organiser des rencontres entre cousins assez proche, puisque c'était les descendants des grands-parents, mais les familles étaient nombreuses. Donc ça fait vite beaucoup d'invités aux cousinades.
0: Pourquoi les Français, à votre avis, s'intéressent autant à leurs origines? Est-ce que vous avez un bout d'explication?
4: Alors, on dit parfois, mais ça me semble pas tellement vrai, que c'est parce que nous sommes maintenant tous dispersés et que on n'est plus dans le territoire d'origine de la famille, que les familles sont éclatées. En fait, statistiquement, non, les familles, où quand on remonte l'ascendance, comme en Bretagne par exemple, on va trouver des ancêtres qui vont être quasiment tous dans le même canton, la généalogie est très présente et se pratique beaucoup. Alors peut-être aussi parce que c'est plus facile que si on a des ancêtres qui viennent d'Ukraine, c'est sûr. En revanche, pour chercher les cousins, là on a des cousins qui... Il y a même une phrase que m'avait dite un généalogiste une fois, il m'avait dit qu'il n'y avait pas un pays du monde où on ne trouvait pas un Breton. Donc, ils auraient s'aimé partout. Et là,
0: mais oui. C'est...
4: On trouve des cousins partout, elle disait, aux Antilles, on peut en trouver à Cuba, on peut en trouver à l'autre bout de la Terre, et ça c'est assez amusant à chercher aussi. Je crois que c'est tout simplement qu'on a davantage de temps libre qu'autrefois, qu'on n'hésite pas, qu'on sait tous lire et écrire maintenant, depuis Jules Ferry, qu'on n'hésite plus à pousser la porte d'une bibliothèque ou d'un centre d'archives départemental, et puis qu'Internet a considérablement aussi permis un accès libre à tout ça.
0: Nous parlons de la généalogie ce matin avec vous. Alain, Sylvie, je vous demande de patienter encore quelques minutes si vous voulez bien. On vous retrouve dans un instant. Vous allez nous parler de vos recherches et un petit peu de votre famille, j'espère. À tout de suite.
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1: À l'heure où tout va vite, prenons un instant pour regarder en arrière. Vos ancêtres ont peut-être traversé des mers, des guerres ou simplement des champs. Bref, qui étaient-ils ? Avez-vous facilement reconstitué votre histoire familiale ? Venez m'en parler, 02 99 67 35 35. Nous plaçons la généalogie au cœur de notre émission ce matin et vous avez la parole comme chaque jour entre 9h et 10h. Bonjour, dans un instant, Alain sera avec nous. Bonjour Sylvie.
4: Bonjour.
1: Vous êtes dans les Côtes d'Armor, Sylvie?
4: Oui, je suis dans les Côtes d'Armor, bien sûr.
1: Alors, parlez-moi un petit peu de vos recherches.
4: Oui, alors, je faisais la recherche, ça avait commencé par rechercher mon père, qui m'avait fait, on va dire, parce que j'étais élevée par une autre personne, bien sûr. Et par rapport à ça, donc bon, ça s'est fait de plus en plus. J'ai réussi à retrouver un petit bout de famille et tout. Et à un moment donné, j'ai décidé d'organiser des cousinades pour rassembler la famille. J'étais la première à créer des cousinades. En fonction de ça, il y a quelqu'un j'ai retrouvé une famille qui était mormon en fait et qui me dit oh, j'ai réalisé un arbre généalogique, parce qu'il faut savoir que dans ce secteur, ils font des arbres généalogiques qui remontent très loin. Et j'ai remarqué qu'en fait, ma famille n'était pas loin. J'habitais à côté en 16 ans et quelques, et on avait un château avec un blason qui s'appelait les Verlaine ou Verlan, voilà, c'est ça. On a le blason et on avait de la famille aussi, une princesse en Ukraine aussi.
1: D'accord.
4: Voilà, c'était extraordinaire parce qu'on se dit, bah dis donc, on n'a pas quitté la région.
1: Oui.
4: Et en même temps, qui apparaissait là. Et en même temps, moi, il y a quelques années, j'ai hébergé une famille ukrainienne pendant la guerre.
1: D'accord.
4: Okay. Alors, c'était extraordinaire, tous ces rassemblements comme ça.
1: Bah oui, bien sûr.
4: Et je pense que la généalogie, elle est importante aussi pour se reconstruire.
1: Ah, c'est joli ce que vous dites, Sylvie.
4: Oui. Voilà.
1: Oui, on dit souvent que c'est important de connaître son passé pour construire son avenir. Je pense que vous en faites une belle démonstration. Merci Sylvie de votre témoignage, merci infiniment. Je vous souhaite une bonne journée dans les Côtes d'Armor, au revoir Sylvie. Alain est avec nous à Saint-Malo aussi, bonjour Alain.
5: Bonjour Vincent.
1: Ça va Alain?
5: Ça va très bien.
1: Super.
5: Sous plein nuage.
1: Ah oui, il y a un petit peu de nuage ce matin, nous a signalé Météo Bretagne, mais le soleil va revenir. Hein. Et on attend de fortes chaleurs pour la fin de la semaine, je le rappelle. Lundi notamment avec 40 degrés. Bref, on en vient à la généalogie, Alain, ça vous passionne ?
5: Ah bah vous parliez tout à l'heure de ceux qui avaient franchi les mers, et donc j'ai dans ma famille paternelle un oncle d'Amérique.
1: D'accord. Vous avez retrouvé il y a peu ?
5: Alors, c'est une longue histoire, parce que l'ancêtre américain avait envoyé un mailing en France, parce qu'il faut savoir que notre nom, je peux le citer, c'est greffé, on est très peu en France, on doit être 600-650 à peu près.
1: D'accord.
5: Et donc, il avait envoyé un mailing pour retrouver ses ancêtres vivants, enfin ses descendants vivants. Et moi, je n'avais pas à l'époque raccroché encore cette branche-là à mon arbre généalogique. Et à la suite de recherches, je suis arrivé à retrouver cette branche. C'était une dame de l'Ain, puisque notre famille est originaire de l'Ain. C'est une dame qui a eu un enfant illégitime et qui s'est mariée avec quelqu'un dans le sud-est. Ils sont partis ensuite vers le Havre. Ils ont embarqué au Havre, direction l'Amérique. Mais cette dame-là a gardé pour le fils son nom de naissance. Donc, c'est comme ça que notre famille paternelle a eu un oncle d'Amérique, enfin une famille en Amérique.
1: D'accord.
5: Et à la suite de ça, donc j'ai recontacté cette personne en Amérique et on a échangé sur nos familles et tout ça. Et le plus intéressant, c'est que cette personne, cet Américain, était militaire, était pilote d'avion et a bombardé la France pendant la guerre de 40.
1: D'accord. Il a aidé la France quand même.
5: Et il a aidé la France, oui. Et maintenant, il est décédé, il est enterré au cimetière militaire de Tucson.
1: D'accord, mon oncle d'Amérique, voilà. comme le titre du film.
5: Voilà, exactement.
1: Merci Alain de votre témoignage.
5: De rien, j'en ai plein d'autres aussi, parce qu'on a fait des cousinades et tout, enfin, c'est une longue histoire, je peux rester une heure avec vous si vous voulez.
1: Ah ben un jour, vous savez quoi, vous serez le grand témoin de l'émission, ce sera vraiment avec plaisir. Je vous souhaite une bonne journée,
5: ah ben,
1: Alain.
5: Il n'y a pas de problème. Allez, au revoir Vincent.
1: Kenavo, merci de votre sourire et de votre gentillesse. Marie-Odile Merniac, vous êtes notre grand témoin en ce mardi 16 juin. Vous êtes historienne et généalogiste. Vous nous avez parlé des facilités qu'offrait Internet. Est-ce que l'IA s'introduit, l'intelligence artificielle, dans la généalogie ?
3: Oui, progressivement. Et pour quelque chose de très utile, pas pour les recherches, parce que l'IA... comme elle ne veut jamais avouer qu'elle n'a pas trouvé, elle va inventer. Donc ça, c'est très perturbant. Mais pour tout ce qui est reconnaissance optique de caractère, dès qu'on fait de la généalogie, on va rencontrer des textes qui sont forcément écrits à la main et avec des styles d'écriture qui ne sont plus du tout les nôtres aujourd'hui. Et puis en plus, qui aujourd'hui est habitué à lire des écritures manuscrites à part les profs ? À peu près personne. Donc, on a des cours de paléographie qui se multiplient pour apprendre aux gens, pour permettre aux gens de déchiffrer les documents anciens. Mais l'IA est d'un secours considérable. Et là, il y a un projet mené par France Archives et par l'INED qui s'appelle SOCFACE, c'est-à-dire visage de la société française de 1836 à 1936, et qui a déchiffré grâce à l'IA un siècle, 100 ans de recensement nominatif dans tous les départements de France, pour pouvoir reconstituer les parcours, reconstituer les familles, et puis entraîner l'IA à lire justement des écritures manuscrites, pressées, rapides, et puis aussi bien du début du 20e que du début du 19e. Et ça progresse beaucoup, même pour des siècles plus anciens maintenant.
1: La généalogie nous intéresse ce matin. Dans un instant, le témoignage de Marie-Christine. À tout de suite.
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0: musique et bonne humeur, c'est notre ligne de conduite à ici Armorique. La démonstration avec cette chanson de Taylor Swift, Hoplite.
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0: Ils sont brigands, marins, fermiers, militaires, boulangers, rois après tout. Ce sont vos ancêtres et vous avez retrouvé leurs traces. Vous avez reconstitué leur histoire et d'une certaine manière, votre histoire. C'est fabuleux, la généalogie. Bonjour Marie-Christine.
3: Bonjour Vincent.
0: Vous êtes dans les Côtes d'Armor. Hein.
3: Oui, je suis dans les Côtes d'Armor.
0: Alors vous avez fait des recherches, vous avez fait un arbre généalogique.
3: Alors, dans les années 80, j'ai perdu ma grand-mère maternelle. Et dans ses affaires, j'ai retrouvé des photos. Mais évidemment, je ne savais pas qui c'était. Alors, j'ai posé un peu de questions à mes parents qui n'en savaient rien. Enfin, voilà. Et donc, j'ai décidé de faire des recherches généalogiques. J'en ai parlé en famille. Et là, cette fois-ci, ça a été un tollé. Mais pourquoi tu vas aller fouiller, etc. Bon, voilà. Alors, moi, comme je suis têtue, je voulais savoir. Donc, j'ai commencé. Alors, c'était pas très facile dans les années 80. Fallait écrire dans les mairies. Ouais. Mais c'était quand même très intéressant. Nous sommes bretons d'un côté et franc-comtois de l'autre. Donc, j'ai commencé par la branche bretonne. Et là, en arrivant à mon grand-père maternel, j'ai découvert un secret.
0: Ah.
3: Un secret qui, maintenant, pour nous, c'est rien. Mais à l'époque, ça devait être terrifiant. Mon arrière-grand-mère avait divorcé de son premier mariage et laissé son enfant à son mari cultivateur pour aller vivre avec un mécanicien de la marine.
0: Oui, oui, oui.
3: Donc elle avait eu un enfant, mon grand-père. Mais le mécanicien de la marine, il avait fallu attendre que le divorce soit prononcé pour le reconnaître. Et mon grand-père n'avait été reconnu qu'à l'âge de 11 ans, quand ses parents s'étaient mariés.
0: Oui, oui.
3: Alors, évidemment, c'était la honte de la famille.
0: Ben oui, j'imagine. Oui. Il faut replacer ça dans son époque, bien sûr.
3: Et dans l'époque, ça devait imaginer une cultivatrice de l'île de Guérande qui divorce parce qu'elle aime. Enfin, c'est terrible. Bon. Alors, évidemment, forte de ça, je remonte un peu dans la branche. Nous sommes d'un côté de Nantes, de l'autre côté de Plouet. Et puis, je me dis, oh, je vais aller chercher du côté de papa, puisque lui aussi a l'air de pas vouloir que je sache. Et là, mon trisaïeul avait une maman tisserande dans les Vosges, à la frontière franc-comtoise, et un papa apprenti tisserand. Et sa maman était la contre-maîtresse de son papa. Et j'ai appris que, eh bien, le papa a 15 ans, eh bien, il avait mis la petite graine, et que mon grand-père, mon trisaïeul, était né. Donc, enfant naturel au départ aussi.
0: Merci Marie-Christine, je vous sens vraiment passionnée, hein, vous aussi.
3: Ah
0: par...
3: oui, c'est passionnant parce qu'après on retrouve les métiers
0: et
3: de
0: oui.
3: nos ancêtres.
0: Et oui, c'est ça, bien sûr.
3: Voilà.
0: L'histoire, les métiers, la vie. Merci beaucoup Marie-Christine de votre témoignage. Merci beaucoup.
3: Je vous remercie de m'avoir écouté.
0: Bonne journée dans les Côtes d'Armor. Merci aussi à vous Marie-Odile. Un petit mot vraiment très court, les secrets de famille, ça motive les recherches?
4: C'est 5% des cas, donc ça n'est quand même pas négligeable. Il y a 5% de gens qui se lancent dans la généalogie à cause d'un secret pressenti qui pèse parfois aussi sur les membres de la famille.
0: Merci d'avoir participé, d'avoir éclairé notre émission, Marie-Odile Merniac. Vous êtes historienne et généalogiste. Et je rappelle que vous organisez le grand salon de la généalogie les 2, 3, 4 juillet prochains à Paris, à la mairie du 15e arrondissement, un arrondissement où sont installés de très nombreux Bretons. Kenavo, Marie-Odile.
4: Kenavo.
0: Et merci à vous tous de votre participation.
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0: On accueille Valère Coréard, comme chaque matin, le spécialiste des bons plans. Aujourd'hui, Valère, vous voulez nous parler d'une astuce pour rafraîchir, c'est bien ça, son logement sans climatisation, à savoir le ventilateur de plafond.
5: Oui, et je vais peut-être vous surprendre, mais le ventilateur de plafond est probablement l'un des meilleurs investissements du moment pour gagner en confort sans faire exploser sa facture d'électricité. Parce qu'on a souvent le réflexe de penser climatisation dès que le thermomètre grimpe. Pourtant, un ventilateur de plafond consomme généralement entre 20 et 70 watts, hein, contre environ 1000 à 1500 watts pour une clim classique. Selon plusieurs études, un ventilateur peut donc consommer 10 à 20 fois moins d'électricité qu'un climatiseur. Alors attention, il ne refroidit pas réellement l'air, hein, son principe est différent. Il crée un mouvement d'air qui favorise l'évaporation de la transpiration sur la peau. Résultat, la température ressentie peut baisser de 3 à 5 degrés, ce qui suffit souvent à retrouver du confort dans une pièce. Et contrairement au petit ventilateur posé dans un coin, le modèle de plafond brasse l'air de manière homogène dans toute la pièce.
0: Mais il faut quand même investir quelques centaines d'euros au départ.
5: Oui, comptez généralement entre 100 et 400 euros hein, selon les modèles. Davantage si vous faites appel à un professionnel pour l'installation, ce qui parfois est quand même plus sûr, notamment quand on n'est pas trop bricoleur comme moi. Mon conseil en tout cas, privilégiez un modèle équipé d'un moteur à courant continu, souvent appelé moteur DC. Ils sont plus silencieux et beaucoup plus économes en énergie. Autre astuce méconnue, beaucoup de ventilateurs de plafond disposent d'un mode hiver. Les pales tournent alors dans l'autre sens pour faire redescendre la chaleur accumulée au plafond. Et là, ça peut améliorer l'efficacité du chauffage pendant les mois les plus froids. Bref, c'est pas la solution miracle hein, lors d'une canicule extrême, mais pour beaucoup de logements, c'est une alternative économique à la clim qui permet de gagner plusieurs degrés de confort pour quelques centimes d'électricité par jour. Est-ce que vous avez déjà testé un ventilateur de plafond chez vous? Pensez à m'écrire mon mail parisilleséconomies@radiofrance.com.
0: Merci Valère, on se retrouvera demain, vous nous parlerez de notre carte bancaire. Avant de partir en vacances, il convient de faire quelques petites vérifications. À demain.
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6: Nous sommes le mardi 16 juin, il est tout juste 10h. Merci beaucoup Vincent pour l'émission et rendez-vous demain à partir de 9h. Les informations, c'est avec Justine Leblanc. Bonjour Justine.
14: Bonjour Quentin, bonjour à tous. Deux hommes de 60 et 65 ans sont jugés depuis hier à Rennes pour la mort d'un de leurs frères il y a 3 ans à Cancale. Survenus dans la maison de famille, les trois frères étaient réunis pour préparer les obsèques de leur père mort 3 jours plus tôt. Les deux hommes jugés disent avoir pris leur frère pour un intrus qui s'était introduit chez eux. Vous retrouvez le récit de ce procès à lire sur ici.fr. Dans dans le Morbihan, le maire de l'île d'Ouatt limite l'usage d'eau. Il a pris un arrêté hier car depuis vendredi, l'île est placée en alerte sécheresse. Résultat, il est désormais interdit d'arroser sa pelouse ou de laver les bateaux à n'importe quelle heure de la journée. Pour le moment, cet arrêté n'a pas de durée définie. Une trentaine de bornes de recharge pour véhicules électriques vandalisées depuis le début du mois de mai dans les Côtes d'Armor. Ce sont les câbles de recharge qui sont volés pour du cuivre, généralement sectionné pendant la nuit avec des disqueuses pour récupérer donc le câble en cuivre. Le phénomène touche toute la Bretagne et en Ille-et-Vilaine, par exemple, trois bornes ont été visées en moins de trois quarts d'heure dans la nuit du 5 au 6 juin dernier. Les skippers de la Vendée Arctique ont remonté le chenal au Sable de l'Aune ce matin vers 7h30. Une remontée pleine d'émotions qui rend hommage à Charlie Dalin, le skipper décédé la semaine dernière après un cancer à 42 ans. C'est l'Italien Ambrogio Beccaria qui a remporté cette première course qualificative pour le Vendée Globe 2028 devant le Britannique Sam Goodchill et Violette d'Orange. Sam Goodchill qui a d'ailleurs navigué sur l'Imoca Massif avec lequel Charlie Dalin avait bouclé il y a un an et demi son tour du monde. Et puis on va le vivre ensemble sur ICI, l'entrée des Bleus au Mondial de foot. C'est ce soir, la France affronte le Sénégal pour son premier match de la Coupe du Monde. Le coup d'envoi est à 21h heure française, mais à 15h heure locale à New York. Parmi les 26 joueurs sélectionnés par Didier Deschamps, on retrouve le gardien rennais Brice Samba et puis aussi deux pépites issues du centre de formation rouge et noir, Ousmane Dembélé et Désiré Doué. France-Sénégal, c'est à vivre en direct sur ICI avec nos journalistes sportifs en studio et sur place à New York. Début de notre émission spéciale 100% bleu dès 20h30.
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14: Bon, il fait un peu plus gris aujourd'hui, Quentin.
6: Ah, ça c'est clair que ce matin, le temps est gris. Cet après-midi, ce sont les éclaircies qui s'imposent avec un peu plus de nuages vers le centre-Bretagne. Les températures sont plus respirables. En revanche, comprises entre 20 et 26 degrés pour les maximales, à Saint-Malo 20, Vannes 22 degrés, Fougères 24, Pontivy 25, Rennes, Redon 26 degrés et attention, on met de la crème solaire aujourd'hui. L'indice UV est très fort. Il atteint 8.
14: Ah oui, prudence. Hein.
6: Prudence.
14: Parce que c'est pas parce qu'il y a des nuages que les UV ne passent pas.
6: Ça, c'est exactement l'information qu'il faut rappeler. Ici, Armory, qu'on vous accompagne aussi tous les jours sur les routes de Bretagne, sur la Nationale 24 vers Lorient, à hauteur d'Augan. Ici, Bison Futé nous signale un obstacle sur les routes et puis des ralentissements, notamment sur la Nationale 137 dans les deux sens à hauteur de Crevin. Ici, vous êtes ralenti d'une bonne quinzaine de minutes. D'autres ralentissements à vous signaler sur la Nationale 12 vers Saint-Brieuc à hauteur de Lamballe-Armor. Ici, c'est une bonne vingtaine de minutes de ralentissement. On fait la route ensemble. Le mieux, vous le savez, ce sont vos infos à vous. Vous nous appelez à tout moment 02 99 67 35 35.
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6: Justine, dites-moi que vous aussi, un jour, vous aviez peut-être rêvé d'un monde meilleur, d'un autre monde.
14: Ça m'eût arrivé.
6: Eh oui, sans guerre, sans violence, ça va jusqu'à 11h avec ICI Armorique. C'est tout le positif de Bretagne. Bienvenue chez vous les Bretons. On profite de cette matinée ensemble.
14: Et c'est parti.
6: Et c'est parti jusqu'à 11h. C'est que du positif avec téléphone.

0: autre monde avec téléphone. Un autre monde, un monde où les pilotes de ligne, comment vous faites, Sylvain?
1: Captain Shaking.
0: Oui, c'est ça. Un autre monde où on comprendrait les pilotes de ligne, par exemple.
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0: C'est ça. Quand c'est en français, c'est un peu plus facile que l'anglais. En plus, bienvenue tous les jours jusqu'à 11h. C'est que du positif breton. Et on en parle. Bonjour.
3: Bonjour.
4: Bonjour.
0: Bonjour. Et vous les avez entendus. Enfin, vous en avez entendu un pour l'instant. Autour de la table, Soizic Réal Grand est gérant de l'auberge Val Sans Retour à Tréhaurentuc, en plein cœur de la forêt mythique de Brocéliande. Bienvenue.
3: Merci.
0: C'est ça?
3: C'est exactement ça. Du coup, on a une petite auberge dans le super village de Tréhaurentuc, en plein milieu de Brocéliande. Et on fait donc de l'hébergement, de la restauration. Et voilà, on prépare un bel anniversaire pour la fin du mois, d'où notre présence ici.
0: On va aller le fêter ensemble, on va se ressourcer aussi. Qui avez-vous invité ce matin?
3: J'ai invité Jean. Et Jean le Racontard.
0: Bonjour.
3: Un conteur.
5: Bonjour.
0: Jean le Racontard, c'est ça le nom de famille?
5: Jean le Racontard, oui. Oh. C'est ce qu'on appelle un nom de scène et je l'aime beaucoup, ce nom de scène.
0: Pourquoi?
5: Parce qu'un racontard, ça sonne péjoratif et du coup, c'est à nous derrière de montrer que quand on se raconte des histoires parfois et quand on utilise le mensonge à bon escient, ça peut donner quelque chose de grand.
0: Un homme de défi, donc, que vous allez découvrir ce matin. Également autour de la table, Sylvain Hardivillier. Il n'est pas pilote de ligne, non, non. Il est auteur du roman Le Caillou Armen, un roman inspiré d'Edic. Bienvenue.
6: Merci. Oui, inspiré, plus qu'inspiré, même c'est l'idée même du roman, c'est la vie d'Edic. C'est quelqu'un qui arrive sur l'île et qui réussit à rentrer en communication avec les édiqués, des gens qui se vivent à 70 l'hiver. Et des fois 3000 l'été, donc c'est très compliqué de rentrer en communication avec.
0: Vous avez ramené le bouquin, on va en parler pendant une heure. Bienvenue chez vous les Bretons pendant une heure. C'est tout le positif de Bretagne que vous découvrez, le tout en musique. Ici à Armorique, c'est une nouveauté de la playlist The Way We Touch avec Charles Cardin.

0: C'est une nouveauté, celle de Charlotte Cardin, The Way We Touch.
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0: Et chaque matin, vous avez rendez-vous ici, c'est bienvenue chez vous les Bretons avec toutes ces belles initiatives bretonnes. Jean le racontard de la compagnie Les Saltimbranques, des conteurs, des conteuses qui ne se prennent pas au sérieux. Sylvain Hardy-Villiers, auteur du roman Le Caillou Armène, un roman inspiré d'Edic. Vous pourrez nous l'offrir ce roman? Pourquoi
3: oui,
0: pas si
3: oui,
0: on
3: oui.
0: le mérite, si on répond bien à des devinettes par
3: c'est
0: exemple.
3: Ça, une belle devinette.
0: C'est quoi la devinette?
3: Alors, la devinette, celle qu'on posait tout à l'heure, c'était...
0: Hors antenne, c'est
3: combien mesure la moitié d'un tout?
0: Voilà, la question est posée, vous y réfléchissez aussi à la maison, et on en reparle. C'est en mètres alors, c'est ça?
3: C'est en mètres.
0: Et on en reparle. Réponse
3: mesure, combien
0: la
3: mesure la moitié d'un tout?
0: De l'émission. Également autour de la table, Soisic Réal-Grandet, gérante de l'auberge Val Son Retour à Tréhaurenteuc, en plein cœur de cette forêt de Brocéliande, avec le cadre, j'imagine que le séjour ne peut être que ressourçant.
4: Exactement. On est vraiment à 2 minutes de la forêt, à pied, et on a la chance d'être dans un beau bâtiment, qui est l'ancien presbytère de l'abbé Gillard, qui a donné ses lettres de noblesse, on va dire, à l'église de Tréhaurenteuc, qui a finalement rénové celle-ci. Et donc, du coup, on accueille effectivement dans la partie restaurant, et à l'étage, on peut accueillir jusqu'à 31 personnes. Donc voilà, tout s'il y a des événements, on propose des mariages, des cousinades, des anniversaires. Et puis ponctuellement, un peu moins sur l'été, mais sur l'hiver en tout cas, on propose pas mal d'animations pour essayer de faire vivre le village. On parlait de Edic, et ben Tréhaurenteuc est la deuxième plus petite commune du Morbihan. Donc on est 117 à y vivre à l'année. Et l'été, je ne sais pas combien on passe.
0: Donc
4: mais
0: après Edic?
4: Oui, tout à fait.
0: Après, donc ça fait Edic, Tréhaurenteuc.
4: C'est cela.
0: Super.
4: On est vraiment les deux petites communes du Morbihan représentées aujourd'hui.
3: 117, c'est presque le double. Hein.
4: C'est vrai.
5: Et pourtant, on est connu dans le monde entier, grâce à cette église notamment.
0: Donc c'est un gros travail de rénovation. Et j'imagine qu'on peut se régaler avec des produits de saison.
4: Oui, on travaille uniquement des produits. Alors, uniquement non. Mais on va dire beaucoup. Plus de 95% de notre carte est des produits bretons. Et ou dans un secteur de 200 km autour de nous. On a notamment les poulets rôtis qu'on propose avec les frites servies et coupées tous les matins par le chef. Et les poulets sont élevés, par exemple, à Guillier, donc à moins de 10 km de chez nous.
0: Ça prend tout son sens parce que une auberge, c'est être proche des gens, donc finalement, c'est proche de son territoire.
4: Exactement. Nous, chez nous, il n'y a pas de petite table, ça n'existe pas. On n'a que des grandes tablées. Donc,
0: c'est incroyable. On aurait pu faire l'émission là-bas, ça aurait été
4: exactement,
0: dingue.
4: C'est ça. Et donc, c'est vrai que parfois, certaines personnes peuvent être un peu dubitatives face au fait de se retrouver à côté d'autres personnes. Et certaines personnes s'en vont, mais les trois quarts des personnes.
0: C'est vrai, des personnes qui se lèvent, qui partent.
4: Ouais, qui n'apprécient pas, et donc, du coup, s'en vont. C'est mais il y en a beaucoup qui tiquent un peu, et finalement, en repartant, ils sont vraiment hyper enchantés. Ils ont pu rencontrer les personnes dont ils étaient à côté. Ils ont pu échanger sur leur séjour, si ce sont des touristes, ou retrouver des personnes qu'ils n'ont pas vues depuis longtemps, et ils sont super contents. Enfin, c'est vraiment le principe de l'auberge. Nous, c'était vraiment dans notre façon de vivre, en fait, avec mon compagnon. On aime recevoir les gens à notre table, on aime faire rencontrer les gens. Et donc, c'est ce qu'on voulait créer, en tout cas, chez nous. Et donc, du coup, ça va faire 3 ans qu'on
0: mais
4: fait
0: c'est ça,
4: maintenant.
0: Donc il y a un anniversaire, là.
4: Et oui, on fête nos 3 ans à la fin du mois, donc le 27 juin. Et donc, on travaille avec une autre brasserie qui s'appelle Les Alchimistes Yves, qui sont situés à Bron, qui sont une petite brasserie qui commence à prendre beaucoup d'ampleur. Et donc là, on va proposer une grande chasse à la bière, en tout cas pour eux, pour le week-end de notre anniversaire.
0: Ça veut dire quoi, une chasse à la bière?
4: Et vous connaissez le principe des œufs de Pâques.
0: Ah.
4: Mais voilà, on a fait la même chose, mais version houblonnée. Donc on cache des bières un petit peu partout à l'auberge, dans le jardin, et par groupe de 15 personnes, pendant un temps déterminé, les gens partent à la quête des bières et repartent avec. On demande une participation de 8 euros pour cela, mais vous repartez avec le nombre de bières que vous avez trouvées dans le temps imparti. Bon,
0: alcool à consommer avec
4: modération, bien entendu.
0: Évidemment, qui est donc modération? Allez, tout de suite, on continue de découvrir nos invités. Vous allez voir que les contes, ce n'est pas que pour les enfants. Et juste avant, c'est Adèle qui arrive.

0: Adèle avec Skyfall, c'est dans une minute.
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0: C'est une beauté, c'est une puissance. Adèle, sur Ici Armorique.
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0: Dès le début de la semaine avec les invités du 10-11, bienvenue chez vous les Bretons, vous promet du positif avec tous ces acteurs du territoire. Sylvain Hardivilliers, auteur du roman Le Caillou Armène, un roman inspiré d'édicte. D'ailleurs, que veut dire édicte? Je crois qu'il y a une signification, c'est ça? On va l'expliquer tout à l'heure. Mais il y a une signification.
3: Oui, tout à fait.
0: Il y a un rapport avec un autre caillou en face.
3: Oui, juste à côté.
0: C'est ça. Qu'est-ce que c'est? Eh bien, vous allez avoir la réponse.
3: Que de mystère, ça
0: va. Mais oui, ce matin, on a toujours cette devinette aussi qui est en suspens. Combien mesure la moitié d'un tout?
3: Oui, c'est en mètres.
0: En mètres, c'est ce que vous nous posez comme question ce matin. La réponse est dans un peu plus de 20 minutes. Nous, autour de la table, toujours avec nous, Soisic à Riel Grand Hay, gérant de l'auberge Val Sans Retour à Tréhaut-Rantuc. Donc là, on est dans la forêt de Brocéliande pour se ressourcer, manger sur une grande tablée, c'est ce qu'on disait. Et Jean-Laura Contard, que vous avez invité de la compagnie des Saltimbranques, des conteurs, des conteuses, qui se prennent au sérieux ou pas?
4: Eh non, non, non, non, surtout pas. On a pour coutume de dire, nous, les Saltimbranques, on est une compagnie sérieuse, mais de conteurs et de conteuses qui n'aiment pas se prendre au sérieux.
0: Ils ne le sont pas. Oui. Et vous, votre rôle, c'est vous donner vie au compte.
4: Exactement. J'aime beaucoup cette définition. Notre rôle au sein surtout de la forêt de Brocéliande, c'est de donner aux gens, de partager avec les gens ce qu'ils sont venus chercher, c'est-à-dire un peu d'évasion, un peu une pause, un moment de rêve. Et quoi de mieux que de s'intéresser au folklore des contes,
0: hein, pour Breton, par exemple.
4: Ici en Bretagne, on a une richesse incroyable à ce niveau-là et on a beaucoup de conteurs avant nous, d'autres générations qui ont fait un travail de collecte et donc on a une matière incroyable, on a énormément d'histoires, toutes plus drôles les unes que les autres. En plus, on rigole bien. Oui, oui.
0: Il y a des amateurs de contes ou pas dans la salle?
5: Bah, du coup, nous, oui. On a un peu découvert le conte, du coup, en arrivant à Brocéliande. C'est vrai qu'on a beaucoup de conteurs sur le territoire et enfin, il y a une pléthude de conteurs avec des univers très différents. Du coup, c'est très chouette à

0: découvrir.
1: Comment est-ce qu'on rentre dans votre univers? Comment est-ce que vous le partagez, ça?
2: Ah, comment on rentre dans l'univers du conte? Il y a mille façons, surtout aujourd'hui, avec la possibilité médiatique. On a le livre. À l'époque, le conte, c'était une passation orale. Donc, on se passait de bouche à oreille les belles histoires, puis on se les répétait le soir au coin du feu en rentrant à la maison. Maintenant, on a le livre, on a Internet, on a toutes ces plateformes aussi vidéo, où les conteurs et les conteuses peuvent se capter maintenant et du coup, partager ça. Et bien sûr, le principal, et ce que j'encourage tout le monde à faire, c'est d'aller les voir sur scène, parce qu'il y a de plus en plus de scènes nationales au niveau du conte aussi. Ça fait plaisir.
1: Alors, les enfants, oui, mais il y a aussi des contes pour adultes,
2: et oui,
1: peut-être surtout.
2: Et surtout, j'ai hérité d'une phrase avec nombre de mes consoeurs et confrères, une phrase que un mentor et maître disait souvent, il me disait, Jean, tu sais, les contes, c'est pas fait pour endormir les petits, c'est fait pour réveiller les grands.
1: C'est et super
2: voilà,
1: beau.
2: On est dépositaire de cette phrase maintenant, puisque bien s'en est allé pour d'autres cieux, et donc on se doit de préserver ça. Et oui, je le vois dans les yeux des adultes, ils adorent quand on leur raconte des histoires.
1: Et c'est un défi pour vous de les réveiller, ces adultes, ou pas?
2: Ça peut, parce que c'est quelque chose qu'on a oublié. Fut un temps, les histoires, tout le monde s'en racontait. Et d'ailleurs, on a coutume de le dire, nous les saltimbranques, tout le monde est conteuse ou conteur au fond. C'est juste qu'on l'a un petit peu oublié. Donc c'est à nous de réveiller ça. On fait partie de cette nouvelle génération et c'est avec plaisir, c'est un grand honneur.
1: Et vous le réveillez, par exemple, avec... vous avez revisité et le loup-garou.
2: Et oui, on s'attaque pas que aux contes, puisque tout ce qui touche aux arts de la parole, finalement, c'est valable. Le fameux jeu du loup-garou, avec cette mécanique où il faut ouvrir puis fermer les yeux, et on a tous un rôle caché. Et il y a ce qu'on appelle le meneur de jeu dans le loup-garou. Eh bien, nous, on a pris cette place pour pouvoir lui donner une dimension narrative assez à notre mesure, quoi. Et donc, vous ne jouez plus au loup-garou en disant, on applique les règles, vous faites ceci, vous faites cela. Non, on met les gens dans l'ambiance, la nuit tombe sur le village et...
1: Il faut avoir une voix grave comme ça, parce que sinon ça marche
2: pas. Pas nécessairement, non. On a...
1: Oui, c'est ça, avec une voix aiguë.
2: On a une saltimbanque et elle a une voix magnifique et douce, et pourtant elle porte autant que la nôtre. Donc non, pas nécessairement, mais okay. mettre l'ambiance.
3: Et puis à l'auberge, on le propose, et il y a même une fois où c'était vraiment exceptionnel, on a eu des coupures d'électricité, l'orage.
1: Je veux avoir cette histoire. Vous allez nous raconter, ça a l'air intéressant.
2: On fait des effets spéciaux hollywoodiens.
1: Jusqu'à 11h. Avec tous ceux qui agissent en Bretagne, vous le voyez, ça rigole, ça s'amuse. Vous écoutez Sir Moïc avec The Silencers.

0: The Painted Moon avec The Silencers au menu de la prochaine demi-heure. Pour nous, on va découvrir une histoire qui se passe à Aydic dans le Morbihan. Ce matin, notre invité Sylvain Kerdivilliers nous propose ce roman et surtout, vous nous avez proposé une devinette. Combien mesure la moitié d'un tout? Il y a quelqu'un qui nous a appelé pour nous proposer et la réponse, c'est dingue. On était en train de chercher, on était là, qu'est-ce que ça peut être? Daniel, bonjour.
1: Bonjour.
0: Alors, selon vous, c'est quoi la réponse?
1: Bah, c'est 3 mètres, parce que bah, mon tout est 6 mètres, donc c'est un jeu de mots en fait.
0: Est-ce que c'est ça ou pas?
2: Oui.
0: Bien joué.
2: Oui, bravo, parce que.
0: Félicitations.
2: La moitié d'un tout, bah, quand on sait que le tout, c'est de 6 mètres.
0: Eh ben voilà, 6 mètres, c'est 3. Bien joué, Daniel, félicitations et merci beaucoup de nous avoir appelé pour nous donner cette excellente réponse. Mais t'es plus malin que nous tous réunis ce matin.
3: C'est vrai.
2: Daniel, j'avais dit, hein, je lui offre un livre.
0: C'est vrai?
2: Oui, c'est vrai. Ouais,
0: Eh ben, c'est adorable.
2: Daniel, il faut qu'il. Enfin, vous vous débrouillez pour récupérer les coordonnées de Daniel et puis je lui offre un livre.
0: Daniel a été le premier à appeler, il y a Gilles aussi qui a eu la bonne réponse, on le salue, merci beaucoup. Autour de la table également ce matin, Soisic Réal-Grand est gérant de l'auberge Val Son Retour à Tréau-Renteuc et Jean le racontard de la compagnie des Saltimbranques.
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0: 10h33 SC Express, toutes les heures ce sont des idées pratiques de sortie près de chez vous. Il n'y a pas que la musique qui a droit de citer avec l'arrivée de l'été. L'humour a aussi sa place et ça tombe bien puisqu'à Auray dans le Morbihan, eh bien cette commune accueille le nouveau spectacle de l'humoriste Tony Saint-Laurent samedi au Théâtre à l'Ouest à partir de 19h. Un stand-up décapant où l'artiste observe le monde avec autodérision et à grand renfort de réflexion hilarante. Enfin bref, vous risquez de passer l'heure la plus drôle de votre vie. Autre info, tiens, avec l'arrivée de la période estivale. Amusons-nous, oublions tout grâce à l'assaut VTT Club de Maxent en Ille-et-Vilaine qui organise sa kermesse dimanche. Maxent Famille, ça s'appelle. C'est une journée festive familiale placée sous le signe des jeux d'antan. Le tout dans la bonne humeur. Vous avez le loto Bouze avec un lot exceptionnel de 300€ par exemple et de nombreux lots à gagner toute la journée sur le terrain des sports de Maxent. Et puis enfin, dernière info, le même jour, mais à Trémorel dans le 22, c'est un tournoi de palais qui est proposé sous l'égide de l'assaut des parents d'élèves de l'école Saint-Jean. Plusieurs temps forts sont prévus ce dimanche au stade de foot. Concours en simple le matin, concours en double l'après-midi. C'est dans une ambiance conviviale familiale avec snacking et buvette sur place tout au long de la journée. Allez, vos prochaines infos pratiques, c'est dans une heure à 11h30.
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0: Visiblement, William Schiller s'est bien amusé. C'était pendant ses tournées avec les filles de l'Aurore.

0: William Scheller avec les filles de l'aurore. 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
0: Tous les jours, le rendez-vous positif, celui qui fait du bien, c'est bienvenue chez vous, les Bretons. Ils sont fiers de leur territoire. Soisic Réal-Grand est gérante de l'auberge Val sans retour à Tréau-Rantec. Il y a une histoire qu'il faut qu'on raconte, c'est celle d'un loup-garou qui a été un petit peu sublimé. On va raconter ça avant 11h. Jean le racontard de la compagnie des Saint-Imbranques, je crois que vous êtes en lien avec cette histoire.
3: Exactement.
0: Évidemment. Et Sylvain Hardivilliers, auteur du roman Le Caillou Armène, un roman inspiré d'Édique. Alors, merci déjà pour le livre que vous avez offert à Daniel, notre vainqueur de cette devinette. Combien mesure la moitié d'un tout? Eh bien, 3 mètres parce que
4: le tout, c'est 6 mètres.
0: Voilà. Et surtout, vous vouliez nous dire que édique, c'est une signification.
4: Oui, édique, c'est en breton, ça veut dire petit canard, caneton. Mmh. Alors que juste à côté, vous avez l'autre île, l'île de Watt, qui veut dire canard en breton.
0: Alors pourquoi vous êtes intéressé à Édique pour votre roman?
4: Alors je pense, au fond de moi-même, je pense qu'il y a, doit y avoir des aimants. Vous savez, des aimants qui vous attirent, qui sont cachés.
0: Naturels.
4: Cachés au fond de l'île. Moi, je suis la première fois que je suis venu par hasard, en fait, il y a plus de 30 ans, parce que ma femme était enceinte, ma fille était dans le ventre de sa mère. Et on est arrivé sur Édique et on y revient toujours, parce que c'est une île, c'est vraiment un caillou qui est au milieu de l'Atlantique, au milieu du golfe de Gascogne, et qui fait 3 km de long sur à peine 1 km de large au plus court. Et on a vite fait le tour, mais on découvre des lieux extraordinaires, c'est magnifique, mais aussi des gens extraordinaires.
0: C'est ce que vous avez tenté de reproduire, en tout cas transmettre à travers ce roman.
4: Oui, plutôt transmettre que reproduire, parce que j'ai, enfin, tout est inventé, mais avec des gens avec lesquels j'ai vécu, c'est des choses qui pourront se retrouver. Sans que ça soit des histoires vraies.
0: Bien sûr, c'est votre deuxième livre. Vous étiez d'ailleurs au Salon du Livre à Vannes ce week-end. Gros succès pour ce premier salon.
4: Oui, enfin pour moi en tout cas, j'ai adoré parce que rencontrer les gens qui peuvent échanger, communiquer, mais qui peuvent vous dire aussi leurs sensations, les gens qui vous lisent, parce que c'est notre bébé quand on écrit un bouquin, on est tout seul à écrire avec son petit stylo ou son ordinateur, faut aujourd'hui un peu progresser, hein. Mais et puis avoir des gens qui vous disent oh, c'est super ce que vous avez écrit, j'adore la manière dont vous écrivez, c'est un vrai plaisir personnel.
0: Et ça se ressent carrément, non? Et alors justement, qu'est-ce que vous avez écrit? Odo, Bastien arrive à Édique pour remplacer l'infirmière de Lille. Il croit venir pour quelques jours, le temps d'un contrat, d'un été, d'une parenthèse. Mais Édique n'est pas une parenthèse. Ça commence comme ça. En tout cas, c'est comme ça que vous l'exprimez.
4: En fait, ça faisait longtemps que j'avais envie de parler d'Édique et pour parler de quelqu'un qui est en immersion, enfin quelqu'un qui, il fallait, j'ai trouvé le biais d'un infirmier qui arrive sur l'île et qui comme ça a beaucoup plus de facilité à rentrer en contact avec les gens, parce que on peut dire des fois et puis ils m'écoutent, donc les édiquer, ils peuvent être fermés, en fait c'est des gens qui sont très ouverts, mais c'est difficile de s'attacher quand l'été on a 3000 personnes qui passent et qui sont des consommateurs de l'île, en fait. C'est-à-dire qu'ils viennent profiter de la plage, profiter de l'eau très chaude, 16 degrés, du soleil qui brûle, mais qui donc il n'y a pas que des gens qui viennent qui viennent consommer. Donc quand on y va, c'est aussi pour échanger avec les gens, et quand on y va l'hiver, c'est différent. On rencontre vraiment le fond des gens.
0: Bienvenue chez vous les Bretons, on est ensemble jusqu'à 11h. On va continuer de rencontrer tous ces fonds que vous nous faites découvrir ce matin, que vous nous partagez. Et avant de continuer justement, dans une minute, c'est Benabar qui arrive.
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1: Avec Benabar, mais quoi qu'on dise, l'émission arrive bientôt à sa fin. Sylvain, il fait une
2: quel
1: tête.
2: Quel chanteur.
1: Oh. Ah, vous avez vu,
3: ça passe si vite.
4: Tellement trop vite, on va avoir plus de temps.
5: Jusqu'à 11h.
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1: Je ne vais pas chanter, ah bah pour votre plus grande tristesse, Sylvain.
2: Oh non, non, c'est bien.
1: Money, que vous retrouvez d'ailleurs dans cette comédie musicale, Mamma Mia, avec Abba.

0: Money, money, money, c'était Abba.
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0: Vous avez vu, Jean, j'essaye de prendre ma grosse voix, moi.
3: C'est mieux. J'ai pas une voix. Vous le faites vraiment.
0: Non, j'ai pas une voix aussi belle que la vôtre. Voilà, maintenant je suis jaloux. Depuis 10 heures, on distribue que du positif avec les acteurs du territoire autour de la table. Soizic, Réal Grand et gérante de l'auberge Val Sans Retour de Tréau-Rantec. Jean le Racontard de la compagnie des Saltimbranques pour des conteurs, des conteuses qui ne se prennent pas au sérieux. Et Sylvain Hardivilliers. Je vous ai appelé Kerdivilliers tout à l'heure. J'ai fait un lapsus, mais un peu révélateur finalement dans le sens.
4: Dans le sens où c'est mon nom d'écrivain, d'auteur, et c'est mon nom de cœur aussi, parce que je ne suis pas né en Bretagne.
0: Comment c'est possible?
4: Non, mais oui, mais enfin, il y a 25 ans, dans mon ancienne vie, mes collaborateurs ont dit, mais tu aimes plus la Bretagne que nous, tu la connais plus que nous, tu vis tellement qu'ils m'ont fait un passeport, et au lieu de Sylvain Hardivilliers, ils m'ont dit, non, Sylvanig Kerdivilliers, c'est beaucoup plus local.
0: Donc et aujourd'hui, vraiment... vous l'écrivez, cette Bretagne, avec ce roman, Le Caillou Armène, inspiré donc d'Edic. Il n'y a pas de réseau, ou quasiment pas de réseau à Edic?
4: Non, on est tranquille. C'est-à-dire que si vous voulez faire une réunion en visioconférence, il faut se mettre au pied de l'église. c'est bien.
0: Je vais aller dire à mon chef.
4: Le meilleur réseau qui est, c'est le Wi-Fi qu'on a là-bas. Enfin, en fait, c'est le Wi-Fi de la trinquette. C'est-à-dire que c'est de la communication entre les gens, c'est beaucoup mieux.
5: Donc, est-ce que c'est pas le café qui a fait exprès d'avoir le meilleur Wi-Fi?
4: Non, mais il n'y a pas de Wi-Fi. C'était le Wi-Fi, c'est les gens. C'est la communication entre les gens.
0: Et finalement, ce sont les contes un peu. C'est ça, la compagnie des Saltimbranques. On lisait, il y a une partie de Loup-Garou qui a été faite, qui est partie en sucette, non?
5: C'est qu'il y a une ambiance très particulière sur les loups-garous, parce qu'on fait ça la nuit, mimer la nuit, on éteint les lumières, on met de la petite bougie, etc. Et un jour, on n'a effectivement pas eu besoin d'éteindre les lumières, puisqu'il y avait un gros orage énorme.
0: Le meilleur loup-garou.
5: C'est ça, et la lumière s'éteignait continuellement. On remettait le disjoncteur, mais l'orage était présent, donc il y avait une ambiance très particulière. Sur cette soirée-là, en tout cas.
0: Bah en gros, si vous voulez vivre des soirées particulières, rendez-vous à l'auberge Val Sans Retour à Tréau-Rantec. Il y a aussi des initiations aux jeux de rôle.
5: Oui, tout à fait. Nous, on est des grands joueurs de jeux de société et de jeux de rôle. Et donc, avec Jean, c'était quelque chose qui nous animait tous les trois avec mon compagnon, du coup. Et donc, on a vu avec Jean s'il était envisageable, en tout cas, de faire des initiations. Parce que c'est vraiment un univers où les gens voient ça un peu bizarrement avec des geeks dans une cave sombre. Alors que c'est un univers beaucoup plus large que celui-ci. Et il n'y a pas que le Donjon et Dragon qui existe. Il y a plein d'autres choses. Et donc, Jean, effectivement, s'est proposé. Et on propose tous les troisièmes samedis du mois, ou tous les derniers samedis du mois, pardon, des initiations au jeu de rôle avec Jean.
0: Les infos, on les retrouve directement sur le site de l'auberge Val Sans Retour à Tréau-Rantec.
5: C'est ça, ou sur la compagnie des Saltimbranques.
0: Des Saltimbranques.
4: C'est bien, c'est très rigolo. Ça peut être très rigolo, les jeux de rôle.
3: Ah, oui. C'est mémorable.
0: Les jeux de rôle, drôle. Vous êtes dans
4: rigolo. Voilà. Je viens de vanne.
0: Allez, tac, on termine là-dessus. Merci beaucoup. D'ailleurs, ce roman, je veux savoir où est-ce que je peux le trouver. En ligne, sur Internet.
4: Sur Amazon, Le Caillou, Armène, ça veut dire le caillou en breton, je ne peux pas aller chercher très loin. Et autrement, vous cherchez mon nom, vous cherchez Le Caillou, et puis je les envoie en dédicace aussi.
0: C'est ça, vous pouvez me dédicacer?
4: Oui, bien
0: sûr. Je vous laisse pour la dédicace. Merci beaucoup, je vais vous donner un stylo. Merci beaucoup à tous d'avoir été là ce matin.
3: Merci à vous.
0: Bienvenue chez vous les Bretons, vous le partagez, ce rendez-vous sur l'application, sur le site, ici. Demain, c'est mercredi, comme tous les mercredis, en émission au plus proche de chez vous, en direct de Bréal, ce Montfort à l'ouest de Rennes. Rendez-vous devant l'Adosphère de 10h jusqu'à midi. Évidemment, vous êtes les bienvenus. Et à suivre l'actu locale, ça c'est dans 5 minutes.
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0: Allez, tout de suite, ce sont les infos mardi 16 juin, il est 11h. L'actu locale, c'est avec Fanny Borel, bonjour.
2: Bonjour, et c'est le grand jour pour les Bleus. L'équipe de France de football fait son entrée aujourd'hui dans la Coupe du Monde aux États-Unis. Premier match face au Sénégal ce soir à 21h heure française. Un match à suivre bien sûr en direct sur votre radio ici. Rendez-vous dès 20h30, c'est à vivre également sur ici.fr. Sachez que la Belgique a mal commencé hier ce mondial avec un match nul un partout face à l'Égypte. Deuxième jour de procès pour deux hommes de 60 et 65 ans. Ils comparaissent depuis hier devant la cour criminelle d'Ille-et-Vilaine pour la mort d'un de leurs frères. Une affaire qui remonte à 2023 dans la maison familiale située à Cancale. Les trois frères étaient réunis pour préparer les obsèques de leur père quand deux d'entre eux, très alcoolisés, s'en sont pris au troisième. Ils expliquent ne pas l'avoir reconnu et l'avoir pris pour un intrus. Roué de coups, l'homme est mort peu de temps après. Le récit de ce procès qui s'achèvera donc demain est à lire sur ici.fr. Un accident de la route vers 8h ce matin à Plaine-Fougère en Ille-et-Vilaine. Deux voitures qui transportaient 5 personnes sont entrées en collision sur la départementale 4, exactement à hauteur du lieu dit Le Châtel. 3 personnes ont été légèrement blessées. C'est le cas d'une femme de 42 ans transportée à Saint-Malo. Une maman de 37 ans, elle, a été conduite à l'hôpital d'Avranches. Ses deux enfants de 2 et 3 ans sont indemnes. La circulation a été brièvement interrompue sur la départementale pendant les opérations de secours. Dans les Côtes d'Armor, une trentaine de bornes de recharge pour véhicules électriques ont été vandalisées depuis le début du mois de mai. En général, ça se passe la nuit. Les malfaiteurs dérobent les câbles de recharge en les sectionnant avec des disqueuses pour évidemment récupérer du cuivre. Le phénomène touche toute la Bretagne, exemple en Ille-et-Vilaine, avec notamment 3 bornes visée en moins de 3 quarts d'heure dans la nuit du 5 au 6 juin. On y reviendra dans le journal de midi. Et puis le maire de l'île d'Ouatt prend des précautions pour éviter la pénurie cet été d'eau potable. La préfecture du Morbihan avait placé l'île en alerte sécheresse vendredi dernier. Dans la foulée, le maire a pris un arrêté hier qui interdit désormais l'arrosage des pelouses ou le lavage des bateaux.
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2: La météo, Quentin, on va respirer aujourd'hui parce que c'est important.
0: Exactement, on va respirer enfin. Et ce ne sont pas des pluies que je vous annonce. Après un temps gris ce matin, cet après-midi, ce sont des éclaircies qui s'imposent avec un peu plus de nuages vers le centre Bretagne. Les températures, oui, sont plus respirables, entre 20-26 degrés pour les maximales. À Saint-Malo, 20, Saint-Brieuc et la Trinité-sur-Mer, 21. Vannes 22 degrés, Pontivy et Vitré 25, Rennes 26 degrés et attention, lundi suivi est fort, il atteint 8. Ici Armorique, on vous accompagne sur les routes de Bretagne chaque jour sur la nationale 164 vers Rennes à hauteur de Montauban de Bretagne. Ici Bison Futé nous signale un véhicule en panne, autre véhicule en panne signalé par Bison Futé, c'est sur la nationale 24 vers Rennes à hauteur de Guerre. Des ralentissements aussi ce matin lorsque vous arrivez de Saint-Malo et que vous arrivez sur Rennes, un petit peu après la Mézières. Ici, vous êtes ralenti d'une bonne dizaine de minutes. D'autres ralentissements aussi sur la nationale 137 vers Rennes, cette fois-ci à hauteur de Crevin. Là, c'est une petite dizaine de minutes. Et d'autres ralentissements ce matin, décidément, sur la nationale 12 lorsque vous arrivez vers l'Embal-Armor et que vous repartez vers Rennes. Ici, c'est une petite dizaine de minutes de ralentissement. Vous êtes nos yeux sur la route 02 99 67 35 35.
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0: Chanson de soutien Nelson Mandela alors emprisonné, ce sont les Simple Minds.

0: Mandela Day avec les Simple Minds.
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0: Et on fête les 100 ans du guide vert Michelin. 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Alain, vous êtes le premier candidat ce matin. Où est-ce que vous aimeriez partir, vous ?
3: Eh bien, écoutez, j'aimerais bien partir à Guernesey. Je ne connais pas. Je crois que c'est comme une île où a vécu un peu Victor Hugo. Et j'aimerais bien. Voilà.
0: C'est ça qui vous donne envie ? Vous avez un côté littéraire ?
3: Bon, très peu, mais bon, voilà, Victor Hugo est quand même connu, quoi.
0: Oui, carrément, carrément, carrément. Alors, vous allez tenter de repartir avec tous ces cadeaux. Pour ça, il faut répondre au moins un maximum de questions correctement pour faire le maximum de points. Les règles, je vous les rappelle, je vous pose des questions. Avant la question, il y a un petit thème que je vous donne. Si le thème vous enchante, si vous, voilà, il inspire, vous pouvez me dire cap. Dans ce cas-là, je ne vous aide pas. D'accord. Pour la question. Et c'est 3 points. Sinon, vous me dites pas cap, je peux vous aider, je vous fais des idées de réponses et vous ne gagnez qu'un seul point. Et attention au chrono, c'est 5 secondes pour me répondre. Alain de Liffré, est-ce que vous êtes prêt ?
3: Oui, je suis prêt.
0: Alors, on y va avec ce premier thème, territoire breton. Cap ou pas cap ?
3: Allez, on va dire cap.
0: C'est parti. En voiture, un peu plus de 100 km séparent Saint-Malo et Saint-Malo de Filly. Dans quel département est situé Saint-Malo de Filly ?
3: Je dirais l'Ille-et-Vilaine.
0: Oui. C'est une question un peu piège. Pour commencer, bien joué. 3 points. Vous commencez fort, Alain. On continue avec Coupe du Monde. Vous la suivez ou pas ?
3: Un petit peu.
0: Coupe du Monde, est-ce que vous donc me dites cap ou est-ce que vous...
3: Écoutez, je vais essayer cap.
0: Cap, très bien. Depuis quand vous la suivez, cette Coupe du Monde ?
3: Ah, vous allez me demander la date de départ.
0: Et si je vous le demandais, qu'est-ce que vous me diriez ? En quelle année, c'est parti Alain, a eu lieu la première Coupe du Monde de football ?
3: Je sais pas, je dirais 1928.
0: Ah non !
3: 1930.
0: Alain, ouais, juste à côté, 1930, Alain. C'est ça, 1930. Écoutez, pour l'instant, il y a quand même 3 points. Là, 0, donc ça, on reste à 3. Il y a encore une question, vous pouvez faire 6 si vous me dites cap. Le thème, c'est fruits.
3: Allez, on va dire cap.
0: Allez, on y va, c'est parti. Quel fruit pousse dans un cognacier ?
3: Le coin ?
0: Oui ! Ça fait 6 points. Alain, on est pas mal du tout, là. On est bien. On est bien.
3: Oui,
0: Alain, on est bien. Ça fait exactement comme Philippe hier. Je pense à Philippe qui a fait 6 points et qui a remporté le cadeau du jour. Viens jouer avant de se quitter, Alain. Et peut-être de vous dire à tout à l'heure, ou peut-être à vendredi si vous êtes tiré au sort. Quelle est votre radio préférée ici en Bretagne ?
3: C'est ici Armorique.
0: Ici Armorique, merci d'avoir tenté votre chance Alain. Voilà. C'est la radio qui vous offre ce matin deux guides Michelin, un guide vert Weekend and Go pour les îles anglo-normandes, un guide vert Irlande et la possibilité de repartir avec 800 euros pour voyager avec Brittany Ferries. 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
0: Allez tous les mains en l'air.

0: lève les mains avec Magic System pour les Bleus qui font leur entrée dans la compétition ce soir. Premier match de la Coupe du Monde 2026 pour les hommes de Didier Deschamps face au Sénégal. La rencontre est à suivre sur votre radio ici. Coup d'envoi à 21h. Odile, qu'est-ce qu'on dit pour les Bleus ?
1: Allez les Bleus !
2: Oui !
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0: Bien joué. Bien.
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0: Odile, je vous sens en forme ce matin, comment ça va ?
1: Ça va bien.
0: Ça va bien. Vous, ce serait quoi, les cadeaux qu'il y a à gagner ce matin ? Pour vous, pour offrir peut-être ?
1: C'est pour une de mes petites filles.
0: Eh oui, peut-être qu'une escapade entre patrimoine, nature, grand air, ça vous tente, l'Angleterre, l'Irlande ou encore l'île de Guernesey. Cette semaine, l'un d'entre vous repart avec 800 euros chez Brittany Ferries. Quand vous jouez chaque jour, celui qui fait le plus de points repart avec deux guides Michelin, un guide vert Week & Go pour les îles anglo-normandes et un guide vert Irlande. Pour ça, il faut faire le maximum de points. Hein, vous nous appelez 02 99 67 35 35. Elle a quel âge, votre petite fille, Odile ?
1: Elle va avoir 20 ans.
0: 20 ans, et d'ailleurs, je crois que ce soir, quand vous dites « Allez les Bleus », c'est sincère parce que ce soir, vous soutenez les Bleus ?
1: Ah oui, moi je regarde la France, surtout la France.
0: Vous les suivez depuis quand ?
1: Oh, ça fait longtemps, parce que j'avais un frère qui a disparu, ça va faire 5 ans, et qui était fan de foot, il avait 2 ans de plus que moi.
0: Et on perpétue la tradition avec vous,
1: oh là,
0: Odile.
1: Oui.
0: Je vois ça.
1: J'ai connu la bande à Platini.
0: Ah oui !
1: Oui, ils auraient mérité de gagner, eux. Ils auraient mérité.
0: Eh bien écoutez, on va leur souhaiter plein de courage pour cette édition. Nous, oui. Je vous souhaite la même chose, Odile. Pour pouvoir répondre à un maximum de questions, faire le maximum de points. Je vous pose 3 questions. À chaque fois, je vous donne un thème. Vous me dites cap ou pas cap. Si vous me dites pas cap, je vous aide et un point. Sinon, vous me dites cap, je vous aide pas. Et c'est 3 points en cas de bonne réponse. Combien de secondes pour me répondre ?
1: 5. 5 secondes.
0: Voilà, ça va vite. Odile, 5 secondes pour me répondre. Est-ce que vous vous sentez ready ? Odile, est-ce que vous vous sentez prête ?
1: Oui, je suis prête.
0: Alors, on y va avec ce premier thème. Parlement de Bretagne, cap ou pas cap ?
1: Oh là là, je sais pas.
0: Pas cap, très bien. Suite à une journée de manifestation particulièrement violente, un terrible incendie a ravagé le palais du Parlement de Bretagne. Mais en quelle année a-t-il brûlé ? Est-ce que c'était en 2003, 1994 ou 2010 ?
1: C'est pas 1994 ?
0: Oui ! Odile, vous avez joué malin. Est-ce que vous auriez eu la réponse si vous n'aviez pas fait pas cap ?
1: Non.
0: Eh ben, bien joué.
1: Je savais que ça faisait longtemps à Rennes, là, mais je ne m'en rappelais pas.
0: C'est ça. Le pas cap était de mise, bien joué, un point Odile. 6 points, c'est le score à au moins égalisé. Alain a fait 6 points avant vous. Le prochain thème, c'est film culte. Cap ou pas cap ? Le psychus révélateur.
1: On va dire cap.
0: Cap, on y va. Dans le film Intouchable, Odile, quel est l'acteur qui incarne le rôle de Driss ?
1: Ah, comment il s'appelle déjà ? Je ne sais plus.
0: Comment s'appelle ce grand acteur ? Si je vous dis François Cluzet, Cyril Cluzet, Cyril Mindy ou Omar Sy, qu'est-ce que vous me dites ?
1: Ah non, Omar Sy.
0: Mais oui, c'est Omar Sy.
1: Bah oui,
0: d'accord. Earth, Wind and Fire, que vous retrouvez évidemment dans la bande musicale du film.
5: Pokey Wonderland. Allez, lâchez-vous, Odile.
0: Qu'est-ce qui danse bien, Omar Sy ? En tout cas, au moins dans Intouchable, 0, mince, ça fait un point pour l'instant. On se fait la dernière pour le plaisir, Odile.
1: Oui.
0: Allez. Pêche, vous m'auriez dit cap ?
1: Cap.
0: Bah oui. Comment s'appelle la nourriture qui sert pour attirer le gibier, le poisson qui se fixe

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0: Ici Armouic, c'est aussi vos chansons préférées dès le matin avec cette nouveauté de la playlist Escro. C'est Marine.

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1: Avec cette nouveauté escroc de Marine. Marine qui sera d'ailleurs en concert aux Libertés à Rennes samedi 20 mars 2027 prochain. Il reste des places en catégorie 2. Je suis en train de regarder 49 euros. 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Retour au jeu dans moins de 60 secondes.
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1: Cap ou pas cap, Jocelyne?
10: Oui.
1: Bonjour, pardon. Vous allez bien?
10: Ça va.
1: Et oui, ce matin, et comme tous les jours cette semaine, on fête les 100 ans du guide vert Michelin. Ici, Armorik vous offre deux guides Michelin, deux guides par jour. Un guide vert Weekend & Go pour les îles anglo-normandes et un guide vert Irlande. Et vous pouvez tenter votre chance parce que quand vous venez jouer, c'est automatique cette inscription pour la surprise.

0: surprise de vendredi. Combien de valeur à cette carte cadeau qu'on vous offre avec ICI Armorique?
1: Je crois que c'est 800 euros.
0: 800 euros pour voyager avec Brittany Ferries. C'est incroyable. Avec Brittany Ferries, vous pouvez partir sur l'Angleterre, vous pouvez partir sur l'Irlande, par exemple. Je crois que vous avez fait Jersey.
1: J'ai fait Jersey et j'aimerais bien aller à Guernesey.
0: Qu'est-ce que vous avez aimé à Jersey, vous?
1: Les fleurs, enfin, toute la végétation, c'est très joli, hein, c'est vrai.
0: Vous nous faites voyager, Jocelyne, ce matin. Je vous souhaite bonne chance. Est-ce que vous connaissez, est-ce que vous avez en tête le score à battre pour déjà ces deux guides verts ce matin?
1: Je ne sais plus, je crois que c'est 2.
0: C'est 6. C'est 6. Ce matin, Alain a joué en premier. Il a fait 6. Il faut faire au moins 6 points pour faire un ex-aequo. Ou d'accord. Plus, si vous le pouvez. Dans tous les cas, vous vous êtes inscrit pour le tirage de vendredi. Les règles, je vous les rappelle, Jocelyne. Oui. 3 questions. À chaque fois, je vous donne un thème. Si vous me dites pas cap, je peux vous aider. Pas cap, je vous fais des idées de réponses. Il y en a 3. C'est 1 point, 4 bonnes réponses. Sinon, vous me dites cap. Là, vous répondez toute seule. Et c'est 3 points. Comme il faut faire 6, il faut faire au moins 2 questions à 3 points. Et c'est 5 secondes pour me répondre. Jocelyne, on y va?
1: Oui, on y va.
0: Eh bien, c'est parti, on y va. Allons-y avec ce prochain thème. B en Bretagne. B-A-I-E. Cap ou pas cap?
1: En Bretagne?
0: Oui.
1: Je dirais cap.
0: Vous êtes bretonne parce que vous nous appelez de La Bouëxière en Ille-et-Vilaine. Est-ce que vous êtes bretonne d'origine, Jocelyne?
1: Oui, je suis née à Rennes, donc je suis bretonne.
0: Alors, on va vérifier tout ça. Vous m'avez dit cap, c'est bien ça.
1: Je suis cap, oui.
0: Dans quelle baie se situe la pointe de la Torche? Dans la baie...
1: La géographie, c'est pas très bon.
0: Bah oui, c'est ce que je vois. Vous auriez peut-être dû prendre un paquet. Bon, écoutez, dans la baie de Quiberon, la baie de Saint-Malo ou la baie d'Audierne?
1: La baie d'Audierne, je dirais.
0: Eh oui, c'est la baie d'Audierne. Bon, c'est pas grave. 0. Il y a encore 2 questions. Il y a encore possibilité de faire 6 points, d'égaliser avec Alain. Le prochain thème, c'est à la télévision. À la télévision. Non, je vais chanter.
1: Je dirais 4. C'est vrai.
0: Cap, ben oui, il n'y a pas le choix. À partir de cet été, Cyril Ferraud va présenter l'émission Fort Boyard. Mais quel présentateur succède-t-il?
1: Alors,
0: avant, c'était qui?
1: Je pourrais pas vous dire, là.
0: Dommage, parce que c'est la question, c'était Olivier Mine.
1: Ah, Olivier Mine, d'accord, ouais, je connais bien, mais bon, je ne savais pas. Je savais qu'il arrêtait, mais pour vous dire le nom...
0: C'est ça, Olivier Mine arrête, et c'est Cyril Ferraud qui va présenter l'émission Fort Boyard. Cyril Ferraud, dès son plus jeune âge d'ailleurs, qui avait fait un stage sur le Fort Boyard, quel chanceux. Ça doit être sympa d'animer une émission sur le Fort Boyard. Bon, Jocelyne, on se fait la dernière, pour le plaisir.
1: Oui, on va essayer, c'est vrai.
0: Oui, parce que là, il y a l'honneur à sauver. Le prochain thème, c'est physique.
1: Je dirais pas cap.
0: Très bien. Tout corps plongé dans un fluide subit une force verticale dirigée vers le haut et dont l'intensité est égale au poids du volume de fluide déplacé. À quoi correspond ce principe? Est-ce que...
1: La poussée d'Archimède.
0: D'Archimède, oui. 1 point pour Jocelyne. Bon, Jocelyne, vous êtes sur la 3e marche du podium pour l'instant.
1: Oui, bon.
0: Je vous embrasse.
1: C'est vrai, il faut être assez rapide. Et puis, la géographie, c'est pas mon point fort.
0: Oh, oui. Voilà. Ce qu'on fait, Jocelyne, vous récupérez les bouquins, vous potassez un peu tout ça, et on revient ensemble jouer si ça vous va. Un de ces quatre, vous nous rappelez.
1: Très bien. Enfin, merci beaucoup.
0: Dans tous les cas,
1: merci beaucoup. Et bonne journée à toute l'équipe.
0: C'est adorable, Jocelyne. Merci beaucoup. Dans tous les cas, vous le savez, vous nous appelez le matin et aujourd'hui, vous repartez avec 2 guides Michelin, un guide vert Weekend & Go pour les îles anglo-normandes et un guide vert Irlande avec cette possibilité de repartir avec 800 euros pour voyager avec Brittany Ferries. À tout de suite.

0: Maracana avec Sergio Mendes et du Brésil 66. 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Juste avant de jouer, des petites infos pratiques.
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0: Il est 11h34 ici Express. Toutes les heures, ce sont des idées pratiques, des idées de sortie près de chez vous. Sortez de votre coquille, tiens, en fin de semaine, et prenez la direction de Saint-Calguildo dans le 22 qui fête l'huître ce samedi 20 juin. Outre les dégustations prévues de ce coquillage, en plus des traditionnelles galettes saucisses, vous allez assister à un concours décaillé avant de vous ambiancer dès 20h30 à l'occasion d'un fest-noz. Notez que des animations maquillage, une confection aussi de porte-clés sont prévues pour les enfants. Autre info, pour les amateurs de vélo, il y a un rendez-vous à ne pas manquer samedi. La rando cyclo Jean Roubic, l'enfant de Radénac dans le Morbihan. Mais plus une contraction de deux roues, c'est aussi un événement qui sera ravir les amateurs de randonnée pédestre avec trois circuits fléchés qui sont proposés. Et comme l'année dernière d'ailleurs, cette journée sera au profit de l'assaut Rêve de Clown qui égaye le quotidien des enfants hospitalisés de Pontivy. 2 euros par cyclo et 1 euro par participant à pied sont ainsi reversés. Et puis enfin, à moins d'habiter sur la planète Mars, vous n'êtes pas sans savoir que c'est bientôt la fête de la musique, la fête de la musique. Un événement ouvert à tous les styles, notamment à Château-Giron, en Ille-et-Vilaine, qui se transforme en scène à ciel ouvert. Samedi, rock, jazz, électro, musique du monde, artistes amateurs et pros qui investiront la place des gâtes et les ruelles pour vous faire vibrer au rythme de leur univers jusqu'au bout de la nuit. Vos prochaines infos pratiques, ça c'est dans une heure. Rendez-vous à midi et
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0: Valérie, comment allez-vous ce matin?
3: Ça va bien, merci, bonjour à tous.
0: Vous avez pu vous garer, c'est tout bon?
3: Oui, c'est bon,
0: c'est
3: tout bon,
0: c'est
3: je
0: bien.
3: Ne bouge plus.
0: Voilà, comme ça au moins, on est en sécurité. Vous allez où, tiens, d'ailleurs?
3: J'arrive à Saint-Malo de Filly.
0: Ah bah tiens, justement, il y a eu une question sur Saint-Malo de Filly tout à l'heure.
3: Oui, j'ai entendu.
0: Vous êtes de Rennes, pourtant, je peux vous demander, c'est peut-être indiscret de savoir ce que vous allez faire là-bas, vous travaillez?
3: Non, je suis en repos aujourd'hui. Non, je suis en repos, mais je vais aller marcher.
0: Eh ben vous avez bien raison, allez en profiter, il y a des belles balades à faire du côté de Saint-Malo de Filly.
3: Ah oui, très bien, très belle, près de la Vilaine. Là, oui.
0: Après de la Vilaine, par exemple?
3: Ouais.
0: Combien de temps de balade à peu près de prévu, là?
3: Ah bah ça va dépendre de la température, parce que si ça chauffe, je ne vais pas marcher longtemps, je vais voir.
0: C'est ça, ça va dépendre de la température. Le temps que je regarde, vous, Saint-Malo de Filly, vous comptez y rester toute l'après-midi?
3: Bah oui, je vais faire un bon tour, j'espère, ouais.
0: Ah oui, eh bah cet après-midi, 15h, il fera 23 degrés à Saint-Malo de Filly.
3: Ah c'est bien,
0: Voilà. Par contre, plus le temps va passer, plus il va faire chaud. Donc j'espère que vous êtes... Pensez à prendre une petite gourde, un petit truc pour se rafraîchir.
3: Ouais, j'ai ce qu'il faut.
0: Bien joué.
3: Oui, j'ai ce qu'il faut.
0: Valérie, ce matin, on joue pour les 100 ans du guide vert Michelin, parce qu'on vous offre deux guides Michelin, un guide vert Weekend and Go pour les îles anglo-normandes, un guide vert Irlande. Et quand vous jouez avec nous en direct, c'est aussi une inscription pour la surprise de vendredi. 800 euros pour voyager avec Brittany Ferries. Ça fait rêver.
3: Incroyable. Ouais, ça fait rêver, carrément.
0: Ça fait rêver. Vous savez ce que vous faites cet été ou pas encore?
3: Je vais probablement déménager, donc je vais rester dans le coin.
0: D'accord, vous déménagez. Non, vous quittez pas la Bretagne. Surtout pas, parce que vous l'aimez, cette Bretagne. Comprendre. Bon, on joue. Si vous aimez cette Bretagne, vous allez peut-être pouvoir remporter tous ces cadeaux. Des questions, trois. À chaque fois, je vous dis cap ou pas cap. Si vous me dites pas cap, je vous aide avec des idées de réponse, mais c'est qu'un point à la clé. Sinon, vous me dites cap, vous répondez toute seule, trois points. Et c'est 5 secondes pour me répondre, ça va très vite. C'est parti? Allez, c'est parti, il faut faire au moins 6 points. Alain est en tête avec 6 points pour l'instant. Premier thème, île en Bretagne. Cap ou pas cap?
3: Cap.
0: Comment s'appelle l'île bretonne la plus proche de l'Amérique?
3: Ouessant?
0: Oui. Excellent Valérie, on commence très bien. L'île bretonne la plus proche de l'Amérique, la plus à l'ouest, c'est bien Ouessant, bonne réponse, 3 points. Prochain thème, hauteur, cap ou pas cap?
3: Hauteur. Pas cap.
0: On assure quelque chose. Qui est l'auteur de Madame de Bovary? Madame Bovary, pardon. Est-ce qu'il s'agit de Maupassant, Gustave Flaubert ou Émile Zola?
3: Maupassant.
0: Et non.
3: C'est pas grave.
0: Il y a encore une question pour faire 3 et donc 6. C'était Gustave Flaubert qui a écrit Madame Bovary. Le dernier thème, c'est sport.
3: Voilà, bon, bah, on va essayer.
0: Il
3: n'y
0: a plus le choix, il n'y a plus le choix, il n'y a plus le choix. Est-ce que vous avez déjà fait du tir à l'arc ?
3: J'ai tiré à l'arc. Ah oui, c'est arrivé en vacances.
0: Alors, fermez les yeux. Vous êtes bien sur le côté, vous avez dit, vous êtes garé, donc vous pouvez fermer les yeux.
3: Oui, je suis garé.
0: Valérie, fermez les yeux. Au tir à l'arc, quelle est la couleur au centre de la cible ?
3: Elle est rouge.
0: Ah non. C'était jaune. Jaune.
3: Okay.
0: Bon Valérie, je suis désolé. Les guides ne sont pas pour vous. En revanche, on se retrouve peut-être vendredi pour la grande surprise.
3: Ah ouais, allez, je vais croiser les doigts très fort là.
0: Exact, je le fais aussi pour vous, pour tous les candidats.
3: Merci beaucoup.
0: C'est moi qui vous remercie. Merci d'avoir tenté votre chance ce matin, Valérie. À gagner, eh bien, ces deux guides Michelin, un guide vert Weekend & Go pour les îles anglo-normandes et le guide vert Irlande avec cette possibilité toujours de repartir avec 800 € en carte cadeau pour voyager avec Brittany Ferries. On revient au jeu dans un instant, mais juste avant, ce sera Francis Cabrel qui arrive.
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0: On se laisse bercer par la douce musique de Francis Cabrel avec les corridas.
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0: Exactement, jusqu'à midi, on joue ensemble à cap ou pas cap. Ici Armorique, vous pose une question, tiens. L'Angleterre, l'Irlande ou encore l'île de Guernesey, est-ce que ça vous donne envie, Valérie? Bonjour.
3: Bonjour, ah ben oui, ça me donne très envie, oui.
0: Ah oui, évidemment. Cette semaine, l'un d'entre vous repart avec 800 euros chez Brittany Ferries en carte cadeau. Quand vous jouez d'ailleurs chaque jour, celui qui fait le plus de points repart avec deux guides Michelin pour les 100 ans, un guide vert Weekend and Go pour les îles anglo-normandes et un guide vert Irlande. Valérie, quel est le score à battre ce matin? 6. Depuis ce matin, c'est exactement comme hier. C'est le premier candidat qui fait 6 points. Là, Alain a fait 6 points aussi. Vous, vous avez carrément vécu en Angleterre déjà?
3: Oui, oui, j'ai vécu pendant 6 ans et demi en Angleterre, oui, ouais, à l'endroit.
0: On pourrait presque discuter en anglais.
3: On pourrait.
0: Mais on ne va pas le faire. Non, pour le bien de tout le monde.
3: Ça date, hein. Ça date. Je suis rentrée. Ça fait déjà une vingtaine d'années que je suis rentrée en France. Mais...
0: Ça vous manque?
3: Ouais, non, c'était sympa. De vivre à Londres, non, ça ne me manque pas. Pas quand j'étais jeune, mais c'était sympa. Mais aujourd'hui, non, à 50 ans passés, je préfère être à la campagne. Mais par contre, j'aimerais bien y retourner. Notamment, je rêve d'aller en Irlande parce que je n'ai pas encore eu cette occasion.
0: Eh ben voilà, vous allez tenter votre chance. Peut-être que fin de semaine, c'est vous qui allez repartir avec ces 800 euros chez Brittany Ferries. Ah oui, vous avez vécu dans Londres, à mon avis. Pour y être passé aussi, Londres, ça bouge pas mal, oui.
3: Ah bah oui, ça bouge bien, ouais.
0: Plutôt, il y a un quartier de Londres qui vous plaisait particulièrement?
3: Moi, j'ai vécu dans différents quartiers, mais après, j'ai travaillé chez Harrods, le grand magasin de luxe, pendant 4 ans.
0: Ah oui, sympa.
3: Donc, ouais, très sympa. Et puis sinon, j'étais jeune fille au pair dans le quartier de Golders Green, le quartier où les gens de confession juive, le quartier orthodoxe. Mais c'était très sympa aussi. Il y a Hampstead qui était très sympa. Et puis, il y avait Hyde Park. Moi, j'adorais aller me promener dans Hyde Park. Pendant Londres, c'est une ville vraiment très, très sympa.
0: Que d'expérience, ça se sent ce matin. Je vous pose des questions. Peut-être que ça va vous aider, que sais-je. Trois
3: j'espère.
0: Questions. Cette curiosité que vous avez en vous, je pense, à chaque fois, vous gardez un thème. Vous me dites cap ou pas cap. Si vous me dites cap, vous répondez toute seule et c'est 3 points si c'est la bonne réponse. Sinon, vous pouvez me dire pas cap. Je pense que le joker, c'est qu'une fois. Hein. Le pas cap, ça peut être qu'une fois avec
3: oui.
0: Des propositions de réponse.
3: Ouais.
0: Voilà, et c'est un point à la clé dans ce cas-là. Et 5 secondes, c'est le temps, le chrono qu'il y a derrière. Est-ce qu'on y va? Est-ce que Valérie, vous êtes prête?
3: Ah oui, je suis prête, on y va.
0: C'est
3: allez,
0: parti,
3: on joue.
0: Valérie succède à Valérie. Oui, avant vous, c'était Valérie. On y va.
3: Ouais, j'ai écouté, ouais.
0: Fortification bretonne, cap ou pas cap?
3: Fortification bretonne, non pas cap.
0: Bah oulala. Avant d'être modifié par les Français, qui a initialement construit la citadelle de Port-Louis dans le Morbihan? Est-ce qu'il s'agit des Allemands, des Espagnols ou des Russes?
3: Des Allemands.
0: Ah, mince. Ce sont les Espagnols qui ont d'abord construit cette citadelle de Port-Louis dans le Morbihan. Et ensuite, en fait, les Français l'ont modifiée. Bon, il y a encore deux questions. C'est-à-dire que vous pouvez encore faire six points. Le prochain thème, c'est rock. On y va avec cap, j'imagine.
3: Ah bah oui, de toute façon, il n'y a pas le choix.
0: Ok.
3: Oui.
0: Quel groupe de rock est à l'origine des titres Don't Stop Me Now ou encore We'll Rock You?
3: Queen.
0: Mais oui, c'est Queen. Bien joué, c'est Queen la bonne réponse.
3: Ah ben...

0: Je ne l'entends pas chanter, Valérie. Hein.
1: Ah oui, mais j'adore, je peux écouter.
0: Impossible de coupler ce titre tellement il est incroyable. Ça remonte les poils à fond. Prochaine question, restons concentrés. Je vous ai déconcentré à 100% là, vous l'avez vu?
1: Non, je suis encore concentrée.
0: Ok, pas. Non, c'est bien joué. Calcul mental, cap alors, on n'a pas le choix.
1: Ben oui.
0: On y va. Combien font 15 plus 30 plus 50?
1: 95.
0: Oui. Voilà, rapide. Ça fait 6 points. Valérie, vous avez fait exactement comme Alain. Mais la réponse de savoir qui a donc remporté ces deux guides Michelin, guide vert Weekend and Go pour les îles anglo-normandes et le guide vert Irlande, quand les candidats font 6 points, c'est-à-dire ex aequo, pardon, l'idée c'est de savoir qui a fait le prono le plus proche. Quand vous nous appelez, vous donnez un pronostic à l'accueil, on va avoir la réponse dans un instant.
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0: Cap ou pas cap, c'est cap, ils disent. Matin, la réponse au jeu, c'est dans un instant.

0: I wish you the best, c'est exactement ce que j'ai envie de vous dire. Je vous souhaite le meilleur avec Lewis Capaldi qui a donc remporté le cadeau du jour.
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0: Depuis 11h, on joue, on rigole. Et à la clé ce matin, un guide vert Weekend & Go pour les îles anglo-normandes et un guide vert Irlande. Alain, vous êtes là ?
3: Oui.
0: Et Valérie aussi en forme ?
4: Oui, toujours.
0: Tous les deux sont avec nous, parfait. Ils ont fait tous les deux 6 points. À la clé, bon, il y a eu 5 candidats. Tout le monde est en lice pour savoir qui va remporter la carte cadeau des 800 euros chez Brittany Ferry. Ça, c'est vendredi, pas de souci. Mais pour aujourd'hui, qui va donc remporter ces deux guides Michelin? Il faut faire au pronostic. C'est-à-dire que quand vous jouez avec nous, avant de jouer, au début à l'accueil, vous nous donnez un petit prono. Vous avez fait tous les deux 6 points, donc ex aequo. Je vais vous poser la question, Alain, de savoir combien vous aviez donné en pronostic.
3: Moi, j'avais donné 4.
0: Vous avez donné 4, donc à 2 points, 4, 5, 6, à 2 points d'écart du score réalisé. Et Valérie, combien aviez-vous donné ?
4: 8.
0: Donc ça fait aussi 2 points d'écart du score réalisé. Dans ces cas-là, on récompense celui qui a été le plus ambitieux. Nous avons donc notre gagnante.
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0: Félicitations. Valérie, bien joué. Cadeau, c'est pour vous.
4: Oh, super, je suis trop contente.
0: Eh ben, ça fait plaisir de vous entendre aussi souriante. Deux guides Michelin, c'est pour vous, c'est cadeau.
4: Génial, je suis contente. Évidemment, je croise les doigts, les orteils, tout pour vendredi.
0: On croise tout, tout ce qu'on peut. Merci beaucoup à tous d'avoir tenté votre chance ce matin. Allez, les infos qui arrivent, ça c'est dans 5 minutes. Les infos juste après Madeline, avec En Coup.

0: 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Madeline Anne.
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0: Allez, tout de suite, les infos, mardi 16 juin, il est midi. L'actu local présenté par Agathe Le Labourier. Ça y est, c'est le grand jour pour l'équipe de France qui débute le mondial de foot.
2: C'est le premier match des Bleus face au Sénégal et ils sont très attendus car ils font partie des favoris de cette Coupe du Monde 2026. Dans l'équipe, on retrouve plusieurs joueurs formés à Rennes, notamment Ousmane Dembélé et Désiré Doué, mais aussi Brice Samba, gardien de but actuel des Rouges et Noirs. Et alors qu'il s'apprête à jouer sous de fortes chaleurs au New Jersey aux États-Unis, il rassure sur la capacité d'adaptation des joueurs.
3: Alors, c'est un peu adapté déjà au mois de mars pour l'horaire du match. Après, écoutez, ça arrive aussi en championnat de jouer surtout les premiers matchs de saison tôt. Donc non, on s'adaptera comme toutes les équipes. C'est un facteur aussi. Donc on sait que ça sera pas facile. Il faudra bien s'hydrater. On est conditionné, on est prêt et on s'adaptera à toutes les situations. On est des professionnels, vous savez. On est les rois de l'adaptation souvent. Donc mais beaucoup d'excitation, bien évidemment. On aborde cette Coupe du Monde avec beaucoup d'envie et espérons qu'on fasse des grandes choses. Bah, mon rôle il est simple, c'est d'être à disposition du groupe, aider au maximum Mike à être dans les meilleures dispositions, tout simplement. Voilà, je suis aussi partie des anciens, même si ça fait 4 ans que je suis dans ce groupe. Voilà, je suis quelqu'un qui a de l'expérience, donc je suis là pour accompagner les autres et être prêt quand on fera appel à moi.
2: Brice Samba au micro de Julien Froment. France-Sénégal, c'est donc ce soir à 21h, heure française, et c'est à suivre en direct dès 20h30 sur ICI et ICI.fr. Un accident de la route vers 8h ce matin à Plaine-Fougère en Ille-et-Vilaine. Deux voitures se sont percutées sur la départementale 4 à hauteur du lieu dit Le Châtel. Il y avait 5 personnes à bord, 3 ont été blessées et ont été transportées en urgence relative sur les hôpitaux de Saint-Malo et d'Avranches. La circulation a été brièvement interrompue. Un incendie hier dans une exploitation porcine à Plaintel, au sud de Saint-Brieuc. La moitié de la surface a été détruite, 1000 mètres carrés en tout, et plusieurs animaux sont morts. 24 engins de pompiers sont intervenus sur place.
0: Les vols de câbles de recharge pour véhicules électriques se multiplient en Bretagne.
2: Oui, et notamment dans les Côtes d'Armor. Une trentaine de bornes y ont été vandalisées depuis le début du mois de mai, à Lamballe, Saint-Quay-Portrieux ou encore à Guingamp la semaine dernière. Et le mode opératoire, c'est toujours le même. Les câbles sont sectionnés généralement de nuit à l'aide de disqueuses, Joanne Moison.
4: Oui, sur le parking d'un supermarché à Saint-Quay-Portrieux, le câble d'une borne de recharge rapide pend dans le vide. En regardant de plus près, on voit le cuivre à l'intérieur, la matière première recherchée par les voleurs. Le syndicat départemental d'énergie, qui exploite 230 bornes dans les Côtes d'Armor, n'hésite pas à parler de phénomène. Son président Dominique Ramard chiffre les dégâts à plusieurs milliers d'euros.
5: Une borne, ça va être entre 12 000 et 150 000 euros en fonction des puissances. Donc pour les 9 bornes qui ont été touchées, on est à un préjudice qui va dépasser les 42 000 euros.
4: Comme elles sont installées sur des parkings ou des zones peu fréquentées la nuit, les bornes constituent des cibles faciles. Le syndicat d'énergie des Côtes d'Armor réfléchit à mieux les protéger.
5: On a des idées, mais on va essayer de pas trop les divulguer pour que les voleurs ne réagissent pas trop vite, parce que vous voyez, c'est un peu le jeu du chat et de la souris, hein, que d'éviter ce type de méfaits. On porte plainte, on va sans doute aussi avoir plus de regards sur nos bornes de façon à ce qu'elles soient surveillées. Et puis après, il faudra qu'on trouve des dispositifs avec les équipementiers pour que ces câbles ne soient plus volés, restent sur place et que le service rendu à l'utilisateur soit maintenu.
4: Tous les départements bretons sont touchés par le phénomène. En Ille-et-Vilaine, dans la nuit du 5 au 6 juin dernier, les bornes de 3 communes d'un même secteur ont été visées en moins de 3 quarts d'heure.
2: Un reportage de Joanne Moison.
0: La voile avec un hommage à Charlie Dalin cette nuit au Sable d'Olonne.
2: Les premiers skippers de la Vendée Arctique sont arrivés vers 3h ce matin. C'est l'Italien Ambrogio Beccaria qui a franchi la ligne d'arrivée en premier. Le Britannique Sam Goodchild est lui arrivé deuxième. Il a navigué d'ailleurs sur l'Imoca Massif avec lequel Charlie Dalin a bouclé son tour du monde. Le navigateur est décédé la semaine dernière d'un cancer. Il avait 42 ans.
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0: Un petit coup d'œil sur la météo.
2: La météo Quentin.
0: De savoir s'il fait beau ou pas bon. Ce matin, on a eu gris. Cet après-midi, ce sont les éclaircies qui s'imposent avec un peu plus de nuages vers le centre-Bretagne et des températures qui sont enfin plus respirables, comprises entre 20 et 26 degrés pour les maximales. À Saint-Malo, on attend 20 degrés, Saint-Brieuc et la Trinité-sur-Mer 21, Vannes 22, Fougères 24 degrés, Pontivy, Vitré 25, à Rennes et Redon 26 degrés et attention à l'indice UV qui est assez élevé aujourd'hui, il est assez fort. Il atteint 8. Merci Agathe pour ces informations. Il est midi 5 dans un instant. L'heure de retrouver au taquet avec Valérie Damido et Eric Bastien. Et je vous souhaite évidemment un bon appétit.
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7: Bonjour la France, j'espère que tu vas bien la France, j'espère que t'as pas encore trop chaud la France. Comment ça va Eric Bastien?
8: Ah écoutez, je commence à avoir un petit peu chaud et je pense que ça va me mettre de mauvaise humeur jusqu'à vendredi. Je préfère
7: Allez, c'est parti, encore une fois.
8: Il y a du chonchon là.
7: Ah oui, bon, de toute façon c'est tous les jours. Hein. Un jour c'est parce que vous avez mis votre chaussette à l'envers, un jour c'est parce qu'il fait chaud,
8: comment
7: un jour c'est parce
8: voulez...
7: que... voilà.
8: Comment voulez-vous que je sois de bonne humeur en sachant que je ne gagne jamais à ce jeu?
7: Et c'est de ma faute ça, c'est de la faute des auditeurs, ils sont obligés de supporter votre caractère. Allez, je vous rappelle donc que toute la semaine, nos petits auditeurs chéris jouent avec nous, que de vendredi c'est la finale, que le premier prix pour la finale, c'est deux jours en famille ou entre amis au festival Grande Marée à Jullouville, c'est au cœur de la baie du Mont-Saint-Michel. Vous allez pouvoir écouter plein d'artistes que vous aimez, par exemple Julien Clerc.
8: Allez,
7: dansez. Et oui, mais on pourra écouter aussi Benabar.
9: C'est l'effet papillon.
7: Et il y aura évidemment Zaz, Kenji, les Cooks, mais il y aura aussi Christophe Maé.
9: Je suis tombé sous le charme.
7: Et voilà. 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
8: Ben moi aussi, je suis tombé sous le charme de la machine Malongo.
7: Bien sûr.
8: Et surtout de la fille Malongo, parce que je vous ai pas dit que j'ai rencontré la fille Malongo.
7: Oh là, qu'est-ce qu'il va nous raconter encore comme conneries?
8: Elodie Malongo. Ouais, exactement.
7: Qui c'est celle-là?
8: Ben, c'est la fille à Joe.
7: Parce que il y a peut-être le bac français qui est passé. La fille à Joe.
8: Ben, oui. La fille à Joe. C'est la fille à Jojo.
7: Ouais, bien sûr, tu vas au coiffeur aussi.
8: Elle me plaît beaucoup, Elodie. Et voilà, je pense que je vais peut-être l'inviter à ce beau festival et elle me révèle. Elle va me révéler, parce que je ne sais pas le conjuguer, les secrets de fabrication de la machine d'espresso.
7: Bon, enfin, en gros, si vous gagnez pas le séjour, il y a 32 dosettes, la machine est cyber en verre. Allez, on accueille nos candidats. Sigrid et Marie-France.
8: C'est de plus en plus compliqué.
7: Bonjour les amis, comment ça va?
8: Bonjour.
10: Bonjour.
7: Alors, Sigrid, tu joues avec Ici Poitou.
10: Tout à fait.
7: Voilà, ça veut dire que tu habites pas loin du Poitou, enfin dans le Poitou.
8: Quelle perspicacité.
10: Entre autres.
7: Voilà. Tu habites, alors t'as 47 ans, tu habites à Clusset-la-Pommeraye. J'ai bon?
10: Eh ben, c'est tout à fait ça. Récemment, on vient d'acheter avec mon amoureuse une maison à Clusset-la-Pommeraye.
8: Waouh.
7: Alors comment tu t'appelles quand t'habites à Clusset-la-Pommeraye?
10: Un Clusséen. Le gentilier de Clusset, c'est Clusséen.
7: Clusséen. Alors mon petit Clusséen, donc tu as une chérie qui s'appelle Aurélie.
10: Oui.
7: Tu as un petit surnom trop mignon qui c'est Zig.
10: Ouais, c'est plutôt un diminutif, ouais.
7: Ouais, Zig. Ouais, enfin, on dit pas Siegfried, quand même.
10: Bah si, en allemand, on dit Siegfried.
7: Ah oui, mais là, on dit Siegfried en français, on est d'accord?
10: Bah, en français, on dit Siegfried.
7: Voilà, bon, je vais t'appeler Zig, ça ira bien.
8: Zig,
10: ouais, bien, ça.
7: Alors, Ziggy, qui s'appelle Ziggy, il est saisonnier. Donc, ça veut dire qu'il est directeur d'un bar et d'un resto à la montagne quand la station, elle est ouverte. C'est ça?
10: C'est exactement ça.
7: Et t'es dans quelle station?
10: La station de Valfréjus, en Savoie.
7: Oh, sympa, du ton. Et quand c'est ouvert de quand à quand?
10: Alors, en général, la station, en général, à peu près du 15 décembre au 15 avril.
7: Pas mal.
10: Pour l'hiver, et après juillet-août, pour l'été.
7: Ça, c'est pas mal. Alors, t'as été prof de tir à l'arc, t'as fait beaucoup de trucs.
10: C'est vrai.
7: Hein. T'as été facteur.
10: Oui.
7: T'as été dans des villages clubs pour faire animateur.
10: Exactement.
7: Directeur de centre aéré.
10: Aussi.
7: Et petit, tu voulais être vendeur en boulangerie.
8: Oh là.
10: Ouais.
7: Alors, vendeur en boulangerie, pourquoi? Pour manger les bons becs et les pains au chocolat ou comment ça se passe?
10: Eh ben, je sais pas pourquoi, mais c'est vrai que quand on nous demande à l'école, tu veux faire quoi plus tard? Je disais vendeur en boulangerie.
7: Je sais pas.
8: On en revient à la crêpe au sucre.
10: Les gens et puis compter les sous-sous.
7: Ouais, manger le stock, ouais, tu parles. Aïe. Bon, alors écoute, on va immédiatement marquer le premier point car tu es dans la team d'Amis d'Holland.
8: Oui.
7: Avec la première question, vrai ou faux, tiens un petit extrait de Goldman. Alors, figure-toi qu'au Japon, il y a une ville qui a testé un permis piéton pour apprendre aux habitants à marcher sans regarder leur téléphone. Est-ce que c'est vrai qu'au Japon, il y a une ville qui a testé le permis piéton pour apprendre aux gens à marcher sans regarder le téléphone? C'est vrai ou faux? Top chrono, 5 secondes.
10: Je dirais vrai.
7: Non, c'est faux. Il n'y a pas de permis piéton. Alors, il y a des villes qui ont installé des feux au sol avec des campagnes anti-smartphone. Mais alors, au Japon, ils sont tellement organisés que de toute façon, il n'y a pas de problème. Pas de points, mais tu...
8: Ah, Marie-France est avec nous dans le nord de la France. Bonjour Marie-France.
11: Bonjour Eric.
8: Bonjour, bienvenue. Tu habites à Quesnoy-sur-Deûle. Est-ce que je l'ai bien prononcé? J'ai pas écorché le nom?
11: Impeccable.
8: Et alors, les habitants de Quesnoy-sur-Deûle dans le Nord, on les surnomme, on les appelle les...
11: Les
8: Quesnoisiens.
11: Les Quesnoisiens.
8: Les Quesnoisiennes. Voilà, ben on salue tout le monde. Merci Marie-France d'être avec nous sur ICI, mariée déjà depuis pas mal de temps, j'imagine.
11: Oui, à 44 ans.
8: Ah oui, ça s'applaudit quand même, 44 ans. On parlera de cette belle rencontre avec monsieur qui s'appelle comment d'ailleurs? Comment s'appelle?
11: Christian.
8: Il t'a donné de beaux enfants ou tu lui as donné de beaux enfants peut-être plutôt?
11: Oui, deux belles filles.
8: Deux belles filles! Comment s'appellent-elles?
11: Alors, Anaïs, ouais. Et Julia.
8: Alors, elles sont grandes, j'imagine, Anaïs et Julia.
11: Ah oui, 41 et 36.
8: Ah oui, c'est pas mal. Qu'est-ce qu'elles font, tes filles, dans la vie?
11: Ah, bah, il y en a une, elle est dans la justice. On en parle beaucoup en ce moment.
8: Okay. D'accord.
11: Et l'autre, elle travaille en banque.
8: Dans la banque. Bon, bah, t'es fière d'elles. Est-ce qu'elles sont restées dans la région ou est-ce qu'elles sont loin de toi, du coup?
11: Non, il y en a une qui est sur Paris parce qu'elle est née à Paris.
8: Ouais.
11: Bon, elle est repartie à Paris, en fait.
8: D'accord.
11: Et l'autre est restée dans la région.
8: Ok. Retraitée, tu as travaillé dans le groupe EDF toute ta carrière. Qu'est-ce que tu faisais dans l'électricité?
11: Pas tout à fait, hein. J'ai pas fait toute ma carrière. Hein.
8: En partie.
11: Donc j'étais surtout acheteuse.
8: D'accord.
11: Et après, j'ai fait de l'immobilier d'entreprise.
8: Oui, parce que tu as commencé comme acheteuse industrielle et tu as fini dans l'immobilier logistique. Et finalement, tu es comme Siegfried parce que petit, tu voulais faire autre chose qui n'a rien à voir. C'était quoi?
11: Ah, je voulais être laborantine, tout bêtement.
8: Rien à voir du tout. Bon, écoute, Marie-France, sois la bienvenue dans la compétition. J'espère que vraiment ça va le faire entre nous. Moi, je n'en doute pas.
7: Entre nous!
8: Mais j'aimerais quand même bien. Non, on est quand même mardi, j'aimerais bien un candidat pour moi, là, pour vendredi, s'il vous plaît. S'il vous plaît. Voici ta question avec un petit extrait de L'âge de glace. Le dessin animé.
7: Il y a un nouveau âge de glace qui va sortir, là.
8: En plus, des mammouths, oui. Question autour des mammouths. Des mammouths vivaient encore des siècles après la construction des pyramides. Est-ce que c'est vrai ou faux selon toi qu'il y avait des mammouths qui vivaient encore des siècles après la construction des pyramides? Top chrono, 5 secondes. Eh bien, c'est vrai. La grande pyramide de Khéops a été construite vers 1260 avant Jésus-Christ. Or, une petite population de mammouths a survécu, notamment en Russie, jusqu'aux alentours de 2000 avant JC, soit 500 années plus tard.
7: JC Vandamme, ouais.
8: Bien sûr.
7: Allez, ça fait 0 et 0. Et là, tout de suite, c'est Clara Luciani.
8: Bien sûr.
7: Eh oui. On respire encore. On adore vous écouter ici. Vous respirez, bien évidemment. On vous aime. À tout de suite, mes petits chatons.

0: respire encore. Fouah. Cara Luciani, oh, j'ai pris une bonne inspiration pour gagner là.
1: Allez, jingle.
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1: Et ici, nous sommes avec Siegfried et Marie-France, qui n'ont pas de points, mais qui vont en marquer, évidemment. Alors, Siegfried qui joue avec ici, Poitou, qui habite à Cussey-la-Pommeraye, qui évidemment a fait plein de choses dans sa vie, puisque nos auditeurs sont exceptionnels.
3: Évidemment.
1: Et alors, il paraît qu'en plus, c'est un bricoleur. Voilà, ça c'est un gros bricoleur.
3: Oh,
1: oh là là.
3: Oh,
1: tu viens d'acheter ta maison et du coup, comment ça va se passer? Il paraît que tu vas tout faire.
4: Oh ben, je vais tout faire. On va tout faire avec mon amoureuse, puisqu'elle est bricoleuse au moins autant que moi. Mais oui, on va tomber des murs, on va refaire des murs, on va refaire la salle de bain, on va refaire quoi.
1: Oui, allez, acquis la peinture, la maçonnerie, le carrelage, bim bam boum, allez hop. Mais vous allez
4: exactement.
1: Pas faire. Vous avez des copains quand même, vous n'allez pas faire ça que tous les deux.
4: Alors, on a déjà refait une maison avec tous les copains. Voilà. On avait inventé le concept de la trappe-chouille. C'est-à-dire qu'on venait travailler et on faisait la chouille en même temps.
1: Ah, mais ça c'est bien parce que la trappe-chouille, ça, du coup, la maison elle se fait plus longtemps, mais on se marre.
4: Exactement.
1: Voilà. Ça c'est bien la trappe-chouille, j'aime bien ça.
3: Excusez-moi, on a entendu ça. Je voudrais juste avoir une petite vérification. C'est bien le générique de déco. C'est bien l'émission qui revient sur M6.
1: Oh oui, on est en train de chercher les maisons, on fait des castings, tout ça.
3: Mais vous serez sur M6 à la rentrée. Non, mais je dis ça.
1: À la rentrée, on ne sait pas. Il faut qu'on trouve la maison déjà.
3: Oh, je vais vous regarder.
1: Alors, il paraît qu'on a une petite spécialité culinaire qui s'appelle la patate savoyarde.
4: Patate savoyarde, ah, mon Dieu, bien sûr.
1: Alors, est-ce qu'il peut expliquer à sa copine Valérie qu'est-ce que c'est la patate savoyarde?
4: Bah, la patate savoyarde, c'est simple, on n'y qu'une patate qu'on vide après.
1: Ouais.
4: Et une fois qu'on l'a vidée, on prend la chair de la pomme de terre, on la mixe avec des lardons, du gros blochon, quelques petites herbes et de la crème fraîche. On refourre la patate, on y met du beaufort par-dessus et on passe ça au four.
1: Eh ben, c'est bon ça, dis donc, c'est pas
3: léger,
1: mal, on l'adore. On l'adore. Eh, vive la patate savoyarde. Bon, allez, la patate savoyarde, tu vas marquer ton premier point. Là. Voilà. On refait une question vraie ou faux. Tiens, je te mets Nicole Croisil et je te pose la question. Alors, écoute bien cette question. Aux États-Unis, une conductrice a été verbalisée pour avoir téléphoné au volant alors qu'elle était amputée de la main. Est-ce que c'est vrai ou faux?
4: Ben oui, c'est vrai.
1: Oui, c'est non mais la folie du truc. C'est-à-dire que c'est évidemment que c'est impossible. Hein. On a annulé la contravention. Les gars, ils mettent des amendes à des gens qui n'ont pas de main. Donc, si tu veux, ils peuvent pas tenir les téléphones. C'est complètement dingue. Premier point pour Siegfried.
3: Je sais pas, vous savez, Marie-France, c'est une fille qui travaille dans la justice. Elle nous l'a dit. Elle peut peut-être arranger le truc. Hein, je sais pas.
1: C'est en ce moment, les juges, les avocats, les procureurs, ils sont bien embêtés. Hein.
3: Mais sans indiscrétion, elle fait quoi dans la justice? La profession, en fait?
5: Non, je peux pas le dire.
3: Voilà, FBI. Marie-France, qui est retraitée, qui travaillait dans un groupe EDF, qui était acheteuse industrielle, qui a travaillé aussi dans l'immobilier logistique. Et alors, on fait un petit peu de pétanque, il paraît. Pas vraiment de sport, mais un peu de pétanque. C'est sympa, ça va. C'est pas
5: oui.
3: Ouais, c'est trop méchant, ça.
5: Non, c'est pas méchant. Mais on en fait tout un après-midi, c'est quand même... on marche beaucoup.
3: Bah, je confirme. Du jardinage. En revanche, le jardinage, tu as créé un petit potager, ressemble à quoi ton potager?
5: Ah, un beau petit potager. C'est un beau rectangle.
3: Ouais, qu'est-ce qu'il y a dedans?
5: Oh, bah, il y a des tomates, il y a des potirons, des crêtes, de l'estragon, du thym, du céleri, de la ciboulette, de la sarriette, des haricots verts.
3: Non, c'est super, tu fonctionnes en circuit court, quoi. Tu vas te servir à la maison directement et ça va dans l'assiette. C'est extraordinaire d'avoir ça pour ce petit potager. Alors parlons juste un petit mot sur la cuisine, parce que tu cuisines beaucoup et tu t'es lancé, j'aimerais bien que tu nous expliques ce que c'est, dans le pain Tangsong, qui est une méthode japonaise. C'est quoi?
5: Alors en fait, j'ai découvert ça sur internet, hein, tout bêtement, hein, je l'ai peut-être pas trouvé ici à Kenmore, mais en fait, ça rend la mie, en fait quand on fait du pain, moi je fais beaucoup de pain, différents pains, et même de la brioche, et en fait ça rend la mie très très moelleuse,
3: oh là.
5: Et c'est vrai que c'est extraordinaire. En fait, c'est tout bête à faire. Hein. On mélange de la farine avec de l'eau et du lait, ou oui, l'un ou l'autre. On gélate. En fait, on le cuit. On cuit cette pâte avec de la farine. Ça devient comme de la gélatine.
3: D'accord.
5: Et on l'incorpore ensuite à la pâte.
3: J'ai bien compris.
5: Et en fait, on voit que c'est très, très moelleux, en fait.
3: Et ça s'appelle le pain tangzhong, donc méthode japonaise, paraît-il, oui, ultra simple, que tu accompagnes, oui, d'ailleurs des petits plats. Je sais que tu fais de la tourte au maroilles, de,
5: oui,
3: la carbonade flamande.
5: Oh, oui.
3: Mais Valérie,
5: tiramisu.

0: Vraiment rouge ou au bleu, ça correspond pas du tout à une onde précise de lumière. Félicitations, ça fait un premier point, Marie-France.
1: Ben non, elle a dit quoi? Elle a dit faux.
0: Elle a dit faux. Le rose ne fait pas partie des couleurs.
1: On est sûr de ça? Tu veux dire qu'elle a un premier point?
0: Bah attendez, demandez un replay à Maître Coupez. Hein,
1: mais non, je
0: Coupez.
1: Rigole. Tu vois pas que je t'ai
0: fait...
1: Mais bien sûr.
0: Je suis tellement habitué à ne pas marquer de points que vous me foutez un doute réel, quoi. Je ne sais plus.
1: Allez.
0: Elle a dit faux, faux, vrai.
1: Ah oui, bah écoutez, moi je sais pas. Hein, donc on départage ça pendant une chanson que j'aime d'amour. Je le sais, ma préférence. Allez, Julien Clerc, ma préférence, c'est vous, je vous aime, à tout de suite.

0: Ma préférence, sa préférence, celle de Julien Clerc. Moi, c'est Valérie Damido, ma préférence. Moi, c'est comme ça.
1: Mec,
0: c'est comme ça depuis 2 ans. Moi.
1: Allez.
0: Ben oui, mais vous le voyez pas que je vous aime.
1: Oh, si, si, on le voit bien là.
0: Ah oui, c'est vrai.
1: Non, ça va, on le voit, on a des.
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1: On a des indices. Alors, ouais. Nous sommes au taquet avec Siegfried et Marie-France qui ont un point chacun. Alors, Siegfried qui joue avec ici, Poitou. Comme ça, on aimerait déjeuner avec Adèle et Xarchopoulos.
3: C'est la réponse que j'ai apportée. Ouais. Je ne sais pas trop qui répondre, puisque du coup, moi, j'ai été éduqué en partie par ma grand-mère, et à table, on ne parlait pas trop.
1: Ah.
3: Donc, quitte à pas parler, autant se faire plaisir avec les yeux.
1: T'as bien raison, j'ai envie de te dire. Et alors, un truc qui m'a fait beaucoup rire, tu as un talent inutile, tu sais plier la dernière phalange de tes doigts.
3: Ouais.
1: Mais est-ce que tu sais faire comme dans Star Trek, les deux doigts, là, qui se... Tu vois, non. Lucie? Tu sais pas le faire?
3: Je vois le V.
1: Sais pas le faire.
3: Alors, j'y arrive pas.
1: Comme t'y arrives pas?
0: Ah non, Jules, c'est comme ça.
1: Ah bah dis donc, bah écoute, bon, mais tu sais déjà plier la dernière phalange de tes doigts, c'est vachement bien.
0: Tout le monde y arrive dans l'équipe, on a tous essayé. Hein.
1: Alors, on va jouer au quiz musical. Alors, aujourd'hui, c'est de la chanson française, de la grande chanson française. C'est le Zizi, hein, le Zizi de Pierre Perret.
0: Et ça fait toujours plaisir, un petit Zizi.
1: Exactement. Oh là là là là.
0: Tais-toi.
1: Alors, la chanson du Zizi va s'arrêter à 2 reprises et tu devras trouver les 2 mots manquants. C'est parti.
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0: fouette. Toutou, vous serez tout sur le zi, le vrai, le faux, le laid, le...
1: Hein, le vrai, le faux, le laid, le beau.
0: Le beau, le mou, qu'un grand coup, le gros touffu, le petit. Eh, le grand riné, le bon pelé. Et alors, beau et joufflu, on écoute tout de suite si c'est ça.
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0: Allez, le beau, le joufflu, mon petit zig, ça te rapporte 2 points, je suis à 3.
1: 2 points sur le zizi.
0: Eh, c'est pas mal ça.
3: C'est pas mal, hein. On n'avait jamais fait ça encore, on n'avait jamais fait cette chanson. Bon, Marie-France, alors dans un instant le quiz musical, mais justement la musique, toi t'aimes bien, parce qu'avec ton mari Christian, 44 ans de mariage, on rappelle, vous collectionnez les 45 tours des années 50, 60, 70 et un peu les années 80 aussi.
4: Oui, parce qu'en fait après, il n'y a plus de production de 45 tours.
3: Bah, ils en font, hein, ça ressort.
4: Oui, mais très très peu. En fait, on ressort des 33 tours, mais très très
3: et
4: peu.
3: Et des 78. Alors, t'as combien de disques à la maison? Parce que quand on est collectionneur...
4: Pas 2000 peut-être.
3: Ah oui, c'est ton mari Valérie qu'on a aussi beaucoup.
0: Ah 2005, ouais.
3: 2005, ouais. Entre 2000 et 3000 pour Marie-France. Et surtout, t'as acheté des jukebox aussi.
4: Oui. Ah, ça c'est merveilleux.
3: Ouais.
0: C'est beau les jukebox.
4: Ah oui. Alors il y en a un, c'est un Wurlitzer, c'est la chapelle en fait qu'on voit dans les films. Hein. Ouais, c'est le One More Time. En fait, il est arrondi en haut. Hein. Je ne sais pas si vous voyez.
0: Ouais, et moi je vois très bien.
4: Et l'autre, c'est un Seaburg, parce que, en fait, c'est le seul jukebox qui lit les petits trous et les grands trous des 45 tours.
3: Génial, ça doit être génial. Voilà. Ça. Et en plus, t'achètes les 10 dans les braderies, enfin voilà, c'est super. Avec les deux jukebox et les 2000 vinyles, tu dois te régaler. Alors peut-être que ça va être très simple pour toi, cette chanson du groupe Image. Le tube a 40 ans cette année, il est sorti en 1986. C'est Les Démons de Minuit, la chanson s'arrête à 2 reprises. À toi de trouver les deux mots, on écoute.

0: 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Justin, il faut le mot, tout de suite. 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
1: Néon rouge.
0: Néon rouge, bar et néon, vérifions immédiatement.
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0: Attention, on chante.
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0: Bravo, 2 points Marie-France, c'est bien.
3: Allez, ça fait 3 points pour Siegfried, 3 points pour Marie-France, c'est magnifique, vous avez une égalité parfaite. Tout de suite, c'est la réclame, mais pas que. C'est l'actualité dans toutes vos régions, grâce aux 44 locales de votre radio ici. A tout de suite.
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9: Ce samedi 20 juin, venez fêter la musique à Ifindic. Dès 19h, une programmation éclectique a été établie entre variétés françaises et internationales, avec un soupçon de musique classique pour ravir tous les amateurs de bon son. Et les enfants ne sont pas oubliés, puisqu'une boum est prévue sur le parking de la salle des fêtes entre 17h et 18h. Alors que la Coupe du Monde de football a débuté, le ballon rond est la star d'une initiative très sympa à Carnac. Les enfants sont en effet invités à dessiner l'équipe dans laquelle ils aimeraient jouer, mais aussi le match de leurs rêves, en gros tout ce qu'ils rêveraient de réaliser en tant que footballeur. Un concours gratuit ouvert jusqu'au 30 juin à la librairie Le Petit Monde de Zabel avec des lots à gagner. Lui ne se rêvait pas footballeur mais écrivain et le moins que l'on puisse dire c'est que ça lui a réussi. David Fuenquino, c'est l'invité d'honneur de la 13e édition du festival Culturissimo à Plérin dans les Côtes d'Armor le mercredi 24 juin prochain. L'occasion de parler avec celui qui a obtenu plusieurs prix prestigieux.
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3: Je vous rappelle que cette semaine, nos candidats s'affrontent pour gagner vendredi leur place en finale. 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C'est un séjour pour 4. Vous avez une nuit avec petit déjeuner à l'hôtel du musée de Granville. 100 euros de carburant sont offerts pour aller à ce festival où vous pourrez écouter Kenji, Julien Clerc, Benabar, Zaz, Christophe Maé. Que des pointures. Si vous ne gagnez pas ça, vous gagnez la machine expresso Malongo avec 32 dosettes et 6 verres en verre. On reprend la compète avec Siegfried et Marie-France. Alors, Siegfried à 3, Marie-France à 3, Siegfried jouait ici, Poitou. Alors, Siegfried, il a monté une petite association pour organiser un festival du rhum arrangé ?
11: Et ouais, tout à fait. Juste pour l'occasion, on s'est fait plaisir, on a monté une assoce. J'ai monté une assoce et on a organisé le festival du rhum arrangé.
3: Bien sûr, ça consiste en quoi ? Hein ?
11: Eh ben, ça consiste à préparer un rhum arrangé chacun et après à les goûter pour élire le meilleur.
3: Oui, on donne des petites notes sur le goût, sur comment c'est beau, tout ça.
11: Exactement, il y a 3 notes. Une note au visuel,
3: ouais,
11: pour la couleur du rhum, une note à l'odeur et une note au goût.
3: Très bien. Et
0: tout ça avec modération, monsieur.
3: Tout ça avec un petit concert, surtout pour bien s'ambiancer quand on a bien goûté puis reniflé. Hein?
11: Eh ouais, on avait fait venir Schizofred, un artiste de Savoie.
0: Schizofred, j'adore.
11: Un one-man band.
3: Eh ben,
11: je vous incite tous à écouter. Schizophrène sur YouTube.
3: Ah, c'est génial, on va aller voir ça. On va bien voir comment que c'est tout ça. Alors, c'est bien ce petit festival. Alors, dis donc, on va parler de ta rencontre avec ta chérie.
11: Aïe.
3: Oui, parce que Siegfried, il a travaillé, je vous l'ai dit, hein, dans des village clubs. Il était animateur et un jour, il passe dire bonjour au village club où il avait bossé. Et il devait partir à New York, mais bon, au village, ils avaient besoin de quelqu'un. Alors il est resté. Alors qu'est-ce qui s'est passé ?
11: Eh ben, il s'est passé que j'ai fait la saison, donc du coup, avec l'équipe en place, et que et qu'il y avait deux petites animatrices qui étaient bien sympathiques. Et puis, bah, il y en a une, elles habitaient ensemble, elles étaient logées ensemble. Et du coup, l'une a fait venir son copain. Donc, elle m'a demandé si je pouvais héberger la deuxième pendant quelques jours, le temps que son copain et elle puissent passer ces quelques jours ensemble au calme. Donc, j'ai accepté, forcément.
3: Bah, bien sûr, tu penses. Et du coup, bah, voilà, c'était il y a 21 ans, pouf, paf, pif, hein. On a fait colicoloc, et puis voilà.
11: Eh oui.
3: Voilà.
11: Comme dirait le copain Eric, faut savoir être gentleman quand même.
3: Évidemment, bien sûr, enfin, cette petite. Allez, le festival du rhum arrangé et des rencontres arrangées.
0: Ils sont bien arrangés, les deux, là.
3: Voilà. Ah, bah, ça. Alors, on va jouer pour que tu marques peut-être.
0: Attendez, j'ai du schizophrène. Attendez, enlevez le son. C'est schizophrène.
11: Bah, ouais, il est tout seul.
0: Ouais, c'est bien.
11: Il est tout seul.
0: Ah ouais.
11: Il sort au mix, il se loupe.
0: Ouais.
11: Et après, à la fin, il joue de la batterie par-dessus.
0: Ouais, c'est vraiment
11: exceptionnel ce qu'il fait. C'est très, très bon.
3: Magnifique. Alors, mon chat, c'est la question à choix multiples. Je te pose la question, je te propose des choix de réponses. Tu auras 10 secondes pour me donner ton choix. Bah, tiens, on va écouter l'hymne. C'est l'hymne de l'équipe de France chanté par Matt Pokora. Parce que l'équipe de France entre en compétition ce soir dans la Coupe du Monde. Et c'est un premier match face au Sénégal. Alors on va faire un petit QCM spécial bleu. Écoute bien. L'équipe de France de foot détient un record parmi les sélections européennes. Quel est ce record ? Avoir remporté le plus de Coupes du Monde ? Avoir disputé le plus de finales de Coupe du Monde au XXIe siècle ? Avoir marqué le plus de buts dans une Coupe du Monde ? Ou, évidemment, avoir comme gardien de but Éric Bastien.
0: Exactement.
3: Alors, c'est bon. Quoi le record de l'équipe de France ? Remporter le plus de Coupe du Monde ?
11: Les finales.
3: Les finales de Coupe du Monde ?
11: Au XXIe siècle, oui.
3: Eh bien, écoutez, c'est une bonne réponse, oui.
11: Oh oui.
3: Eh oui, ils ont disputé le plus de finales de Coupe du Monde au XXIe siècle. La finale en 2006, 2018, 2022, soit 3 finales. Bravo, tu as 3 points de plus, c'est 6.
0: Bon, si vous entendez un enfant, c'est normal. Hein. Il est à côté de moi, c'est le mien, ne vous inquiétez pas, tout va bien. Allez les Bleus, c'est le premier match, on l'a dit ce soir. Hein, c'est à retrouver sur ici, en direct, hein, avec les commentaires pour tout ce mondial. Sénégal, c'est à 21h. Marie-France, t'es foot ou t'es pas foot du tout?
1: Un peu.
0: Oui, je sentais bien que c'était pour... Ah non, pour, voilà. Tu regardes un sport à la télé peut-être ? T'aimes bien, je crois, le tennis, le patinage.
1: Le tennis, oui.
0: Ah ouais, t'as suivi Roland Garros un petit peu, toi ?
1: Un peu, oui. Un peu.
0: D'accord. Je vais ranger ma question. Tu travailles un petit peu dans le jardin, t'as évoqué ton potager, on parlait tout à l'heure des jukebox et des 2000 disques 45 tours que tu as à la maison. Et je sais que quand tu fais le jardin, tu aimes écouter ça.
1: Santana, Europa.
0: Waouh, Santana, c'est vrai. Alors, ça te permet de faire un jardin meilleur. Tu bêches mieux en écoutant Santana.
1: Non, mais la musique me plaît, donc.
0: Je comprends. Alors, tu es un peu timide, même si ça s'est arrangé avec le temps. Et je ne sais pas si tu étais timide il y a déjà quelques années de ça pour la rencontre avec Christian. On va en parler. C'était en boîte. Comment s'appelait la boîte?
1: Le Fleury.
0: Elle était où? C'est où la boîte Le Fleury?
1: Oh, c'était dans le
0: Cambrésis. Ok. Alors, c'était la dernière fois ce jour-là que tu allais dans cette boîte,
1: oui.
0: Avant de partir pour tes études, alors que lui, c'était la première fois qu'il venait. C'est comme ça que vous êtes rencontrés. C'est drôle, hein?
1: Exact.
0: Et cette année-là, en 79, on écoutait ça.
12: Et si ce soir, on dansait le dernier slow, comme si...
0: Et justement, il y a une histoire de slow, Marie-France. Tu racontes un petit peu?
1: Ah oui, effectivement. Bon, en fait, la soirée, battait son plein. C'était un dimanche soir en plus.
0: Ouais.
1: En fait, il y avait régulièrement des séries de slow à l'époque.
0: Oui, le quart d'heure américain, voilà.
1: Non, pas tout à fait. Bon, c'était pas vraiment le quart d'heure américain. C'était encore à l'ancienne.
0: D'accord. Il t'a invité, t'as pas voulu y aller. Je synthétise.
1: Non.
0: Ouais. T'as pas voulu.
1: Non. Effectivement, j'ai pas voulu y aller.
0: Okay.
1: Bon.
0: C'est un petit vent, quoi.
1: Et puis, comme j'étais embêtée par d'autres.
0: Par d'autres garçons.
1: Il est repassé. Là, j'ai dit oui.
0: Et voilà. Et finalement, il t'a sauvé la mise. Et vous êtes mariés depuis 1982 et ensemble depuis 79. noce de topaze. Bravo. Voici cette question à choix multiples. On y va. Petit extrait.
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0: sous les ponts de Paris, quel artiste français, on l'a vu dans l'actualité, on a vu les images, a récemment transformé le Pont Neuf à Paris en une immense caverne éphémère? Est-ce que c'est Richard Orlinski? Est-ce que c'est l'artiste JR? Est-ce que c'est Christo? Ou notre maroufleuse de choc, évidemment, qui était au Pont Neuf, et boum, elle nous a fait une caverne. Valérie Damido, top chrono. Richard Orlinski, JR, Christo ou Valoche?
1: JR.
0: JR, comme dans la série? Non.
1: Bah oui,
0: Dallas. Eh bah oui, t'as raison. C'est bien JR qui a imaginé avec Bobby, avec Choulène, ils étaient tous là, la caverne du Pont Neuf, installation monumentale, grotte immersive, avec cette œuvre qui est à découvrir, voilà, en ce moment, à Paris.
3: JR, ça va lui faire plaisir, on l'a dû jamais lui faire, JR, sous Hélène. Voilà.
0: Alors, moi, je ne lui ai jamais fait, personnellement.
3: Voilà. Alors, Siegfried, tu as 6. Marie-France, tu as 6. Vous êtes à égalité parfaite. Mais il reste encore la question cachée et le bingo. Mais en attendant, on va écouter Len Marlin. J'aime bien dire ça à la française.
0: Len Marlin, oui, oui.
3: Ça te fait plaisir?
0: Ouais, ça me...
3: Len Marlin, Sitting Down Here. À tout de suite, mes chéris.

0: Marlène Marlin, hein, ouais. C'est ça.
1: Leune Marlin.
0: Sitting Down Here.
1: Et voilà, Leune Marlin, Sitting Down Here.
0: Je prends des cours cet été en anglais.
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1: Ici, nous sommes avec Siegfried et Marie-France qui ont 6 points chacun. Siegfried joue avec ici Poitou, Marie-France avec ici Nord. Alors, notre Siegfried, hein, il a beaucoup voyagé, il adore voyager. À Kiel, Madagascar, Maroc, Cap-Vert, Thaïlande, Singapour. Il a été évidemment aussi à Madagascar. Et quand tu étais à Madagascar, tu as appris une chanson. Quelle était cette chanson, mon petit canard ?
3: Cette chanson s'appelle, alors je ne sais pas si je le dis bien, parce que je ne parle pas vraiment malgache, mais elle s'appelle Jari Banu.
1: Et alors, comment tu peux la chanter là ?
3: Ouais, je peux essayer.
1: Vas-y.
3: Dari Nakuza Zanaraye, Natuki Sakweke, Ye Ye, Zazavavi Malemi Fandae.
1: Ah ouais, bah. C'est pas mal, Céline, t'as l'original.
0: Bravo.
1: Wow. Et voilà. Bon, c'est pas mal quand même. Donc c'est le groupe Egema, ça passe à la radio, il est à l'aéroport de Madagascar, il chante doucement sa chanson en attendant, la douanière lui demande si c'est la chanson, si c'est bien cette chanson qu'il chante et lui dit que c'est qui, c'était qui ?
3: Elle me dit que c'est elle, la chanteuse du groupe.
1: Et voilà, et du coup ?
3: Et du coup, bah, on a papoté, on a discuté, elle a pas trop regardé un peu ce qu'il y avait dans mon sac, ce qui était plutôt pas mal.
1: Parce que t'avais 500 grammes de vanille.
3: Ouais, je dépassais un petit peu les quotas.
1: Et voilà, mais comme t'as chanté la chanson sans le savoir de la douanière, et voilà, t'as eu de la vanille pour 10 ans.
3: C'est pas ses crèmes.
1: C'est pas ses crèmes à la vanille, comme dirait l'autre.
3: Exact.
1: Alors, tu as 6 points. Elle a 6 points. Donc là, c'est la question à 5 points. Est-ce que tu vas la gagner ? On va voir ça tout de suite. Attention, petit Bourville.
4: Salade de fruits.
1: Joli, joli, joli.
4: Tu plais à mon père.
1: Alors, écoute-moi bien.
4: Salade de fruits, joli.
1: Quel fruit donne son nom à une célèbre expression désignant une personne prétentieuse, on dit avoir le, top chrono 10 secondes.
3: Le melon. Avoir le melon.
1: Avoir le melon, est-ce que c'est avoir le melon ? Avoir la framboise, avoir le...
0: Ah, la fraise.
1: Avoir la fraise.
0: Le cassis.
1: Avoir le cassis.
0: L'ananas.
1: Non, bien sûr, c'est le melon, bien sûr. Et évidemment, voilà, bravo, 5 points de plus, tu as 11.
0: Marie-France est avec nous, elle a 6, on n'arrive pas à vous départager pour le moment, ce qui n'était pas le cas d'hier, hein. Aujourd'hui on a des candidats qui sont au coude à coude.
1: Oui.
0: Marie-France qui joue avec Ici Nord, qui habite à Quesnoy-sur-Deule, Marie-France qui collectionne les 45 tours, et qui a un petit côté Pierre Richard, on va se le dire, avec cette anecdote, un jour t'es tombé en panne, ce qui arrive à tout le monde, en panne d'essence.
1: Ça arrive à tout le monde, c'est vrai.
0: Bon, c'était en pleine ville, j'ai l'impression que ça te fait déjà rire, on est à un carrefour. Mais le téléphone portable n'existe pas encore, car ça, c'était il y a très longtemps. Du coup, qu'est-ce que tu as fait pour t'en sortir ?
5: Déjà, on m'a aidé pour garer la voiture, parce que sinon je bloquais toute la circulation.
0: Ouais.
5: Donc on était en plein hiver, hein, c'était au mois de décembre, on venait d'emménager dans une nouvelle maison. Mmh. Voilà. J'ai trouvé un café.
0: Voilà, tu étais dans un bar.
5: Pour aller téléphoner.
0: C'est ça.
5: Mon mari, qui était rentré, rentré bien avant moi.
0: Okay.
5: Donc, j'avais une pièce de monnaie, une seule, dans mon porte-monnaie à l'époque. Et donc, je téléphone. Mon mari décroche. Je lui dis, je suis en panne vraisemblablement d'essence, parce que ma jauge ne bougeait plus depuis un certain temps, donc c'était un peu troublant quand même.
0: Bien évidemment.
5: Donc, il me dit, bah oui, j'arrive, et il raccroche. Bon, il savait pas où j'étais.
0: Mais c'est-à-dire que voilà, il a raccroché tellement dans la précipitation que t'avais plus de pièces, tu pouvais pas la rappeler. Il a dit j'arrive et du coup il s'est pas entêté, donc il est jamais venu. Tu t'en es senti comment alors ?
5: Comment ?
0: Tu t'en es senti.
5: Je rentre à pied.
0: Et t'es rentré à pied. Oh là là, ma peau. Oh là là. Oui, effectivement, ça c'est pas de chance. Ça c'est pas de chance.
5: Ouais, c'est pas de chance.
0: Un petit mot sur Johnny. On parlait de Johnny Hallyday hier. C'était son anniversaire. Ça aurait été son anniversaire. Il aurait eu 83 ans. Fan de Johnny. T'as été le voir à 4 reprises en concert ?
5: Oui. Oui. D'abord ici sur Villeneuve-d'Ascq, donc au stade Villeneuve-d'Ascq. Ensuite sur Lens.
0: Ouais.
5: Ensuite au Zénith.
0: Oui.
5: Et ensuite, le dernier, c'était les vieilles canailles. Très bien. Aussi, point
6: ouvert, vieilles canailles.
0: Aïe, aïe, aïe, aïe, aïe.
6: Et il y avait toujours.
0: Aïe,
1: vieilles canailles.
0: Oui, les vieilles canailles avec Eddie Mitchell, avec Dutronc hein, aussi.
5: Dutronc, oui,
0: exactement.
5: Oui.
0: Une de ses dernières tournées, d'ailleurs. Je crois que c'est même la dernière tournée.
5: C'était sa dernière tournée, c'était 6 mois avant.
0: Ouais, ouais, ouais. Bon, allez, pensez pour notre Johnny. Oui, on joue, ouais. Marie-France, c'est la question cash, c'est la question qui vaut 5 points, pas de proposition de réponse. Écoute bien, sois attentive. Combien y a-t-il de lettres dans le mot? Je te donne un mot, il faut me dire combien il y a de lettres. Rhododendron. Rhododendron, top chrono, 10 secondes.
5: Oh, c'est beaucoup ça. 3, 6, 8, 10, 12, 13.
0: 13. Rhododendron, il y en a 13. Je pense que tu vas sacrément t'en vouloir parce qu'il n'y en a que 12.
5: Oh mince.
0: Je t'invite à écrire le mot après l'émission et tu verras qu'il y a 12 lettres pour cet arbuste à fleurs colorées.
1: Eh bien, ça nous fait 11 pour Siegfried, 6 pour Marie-France et tout de suite une nouveauté, Amir à l'imparfaite.

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1: C'est la nouveauté, c'est Amir, ça s'appelle à l'imparfaite sur ICI.
2: Eh ben, c'est parfait ça, tout ça.
1: C'est comme vous, hein.
2: Oh là là, je suis imparfaite, t'as raison.
1: Non,
2: allez,
1: parfait.
2: Tout de suite,
1: vous
2: c'est quoi
1: mal.
2: C'est la réclame.
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2: Nous sommes au taquet avec Siegfried qui a 11, Marie-France qui a 6. Alors Siegfried, il va falloir m'expliquer ce choix de chanson que tu aimes bien. Parce que, allez, tiens, on va écouter. Los. Rien n'a changé. Alors, les poppies, c'est plutôt ma génération, mon chat.
5: Et puis celle de Marie-France.
2: Exactement, qu'est-ce que... Ben oui, Marie-France, elle a 66, moi j'ai 61. Pourquoi tu aimes les poppies, mon petit chaton ?
5: Eh ben, je sais pas, mais c'est vrai que c'est le choc des générations. Marie-France a dit qu'elle a rencontré son amour en 79.
1: C'est ça.
5: C'est l'année où je suis né.
2: Eh ben voilà ! Et voilà, donc, bon. Et t'aimes bien les poppies.
5: Les poppies, souvenir du centre aéré.
2: Ah voilà.
5: Où on faisait des petits spectacles, et puis on avait fait un spectacle avec cette chanson. Voilà,
2: très bien, alors écoute-moi bien, tu as 11, là c'est le bingo, il va falloir que tu déchires tout. Donc écoute bien ma question. À mon top chrono, tu vas avoir 10 secondes pour me donner un maximum de peintres, les peintres célèbres, tous les peintres du monde entier, tous les peintres célèbres. Top chrono, 10 secondes.
5: Manet, Monet, Picasso, Charles Gall, Dali,
2: C'est bon, tu m'en as donné 5. Il y avait Renoir, il y avait Van Gogh, il y avait Rembrandt, il y avait Cézanne. Tu m'en as donné 5, c'est parfait.
1: Oui. Alors, le schéma est clair, il a été très bon, hein, Marie-France, sur toute la ligne. Oui. Il a 11 points. Oui. Toi, tu as 6, parce que t'as pas trouvé le rhododendron. Bon, là, on est sur le bingo. Le bingo, il vaut 10 points pour encaisser les 10 points et peut-être avoir une petite chance d'être avec nous vendredi. C'est celui qui marque le plus de réponses. Donc, il a fait 5. Faut que tu fasses 6. C'est pas compliqué. Sur ton bingo, tu fais 6. Tu seras avec nous. Est-ce que c'est clair? Ouais?
6: Oui.
1: Bon, je te mets pas la pression. Je t'explique juste la règle du jeu. Marie-France, on a écouté Johnny, on a écouté Les Vieilles Canailles parce que tu nous as dit que tu l'avais vu 4 fois en concert, mais tu aimes aussi...
2: Moi, ma chanson préférée de Elvis, c'est Suspicious Minds.
1: Ah,
2: on adore, hein.
1: Bon, de toute façon, on pense à Johnny, on pense à Elvis, hein, il était fan d'Elvis notamment. Marie-France, l'heure de vérité a sonné, seras-tu avec moi vendredi, je le souhaite. Tu vas avoir 10 secondes pour ce bingo, pour me citer un maximum d'écrivains ou écrivaines.
2: Non, écrivains.
1: Ah, c'est juste des écrivains, donc c'est au masculin. Un maximum d'écrivains célèbres. Ok, top chrono, 10 secondes.
6: Flaubert, Maupassant, Zola, Stendhal.
1: Moi j'en ai 5
2: aussi. Alors ça fait une égalité parfaite. Qu'est-ce qu'on fait? Vite, on va vous départager avec une question pourcentage. C'est celui qui répond au plus près sans dépasser.
1: Exactement, voici la question. Elle arrive tout de suite et je vous demande quel pourcentage de femmes y a-t-il dans les effectifs de la gendarmerie en France?
2: Alors
1: top
2: vas-y
1: réponse quoi.
2: Alors vas-y Siegfried, combien de pourcentage de femmes dans la gendarmerie?
5: Je vais dire 24%.
2: 24, ok.
1: Marie-France.
6: 20.
1: Ok.
5: Oh, elle est maligne.
1: Ouais, mais elle a le droit. La bonne réponse, c'est 22. Donc, il fallait et pas bah, dépasser la bonne réponse.
2: Et bah voilà. Donc, c'est Marie-France qu'on retrouvera en finale vendredi.
1: Oh, bien vu, Marie-France.
2: Je suis très triste, mon petit secret.
1: Oui, Marie-France.
2: Mais ça s'appelle la chance. Voilà. Bravo, Marie-France. Tu nous rejoins vendredi en finale pour tenter de gagner 2 jours au festival Les Grandes Marées à Jullouville ou la machine à café Malongo. Mon petit zig-zig, bah écoute, je suis désolée. Je t'ai bien
1: compris. Voilà. Prochaine fois.
2: Une prochaine fois, mon chat. Je vous embrasse tous, je remercie Céline à la réalisation, Maître Coupez au savoir, Iki à la technique, Alex au standard, Maître Bastien.
1: Mais je vous en prie.
2: Hein?
1: Oui.
2: Voilà.
1: Je suis là demain. Enfin, moi j'ai une candidate, je suis content.
2: Ouais, c'est bien. Allez, un candidat chacun à demain, mes petits canards. Je vous embrasse très fort.
1: Et on a le plaisir de retrouver Wendy Bouchard pour ma France. Bonjour, Wendy.
0: Bonjour, mes amis. Bonjour mes amis. Vous allez être en tenue de foot ce soir.
1: Bien sûr.
0: En bleu. Bien bleu, sûr. Bleu, pour suivre les débuts de l'équipe de France face au Sénégal. Mais après l'info, moi, je vous entraîne dans un monde à part. Mais quoi que nous sommes si proches de ces grands singes, frères à 99%, on parle des chimpanzés avec la primatologue Sabrina Krief. Comment nous les aider depuis la France? C'est important aussi d'en parler.
2: Eh ben, c'est très bien.
0: Et je vous embrasse.
2: À demain. À belle émission.
1: Merci, ciao. Wendy.
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1: Passez une excellente journée, merci d'écouter ici, bon appétit, soyez les bienvenus, il est quelle heure?
2: Bah écoutez, vous écoutez ici,
1: oui.
2: Il est 13h.
1: C'est pas vrai déjà.
2: Je vous aime, à demain.
1: Nous aussi on vous aime. Voici Ma France, c'est avec Wendy Bouchard, belle journée.
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0: Bonjour à tous, merci d'être à l'écoute de Ma France. 30 minutes pour vous raconter l'actualité et pour partager l'univers de nos invités. En ce jour d'entrée dans la Coupe du Monde des Bleus, nous sommes à Aja, dans le Périgord, qui soutient Maxence Lacroix, l'enfant du pays qu'il espère voir aligné. Les pronostics en Haute-Savoie, on les entend pour ce premier match de l'équipe de France face au Sénégal, redoutable finaliste de la Coupe d'Afrique des Nations. Avec le journal du Mondial, on vous éclaire un peu plus sur la compétition à 13h20 dans Ma France. L'accord de paix entre les États-Unis et l'Iran doit être le signal de la relance. Voilà ce que dit le ministre de l'économie, Roland Lescure. Principe de réalité énoncé ce matin avant une réunion auprès de la grande distribution. On vous parle aussi du test de dépistage remboursé pour les patients à risque face à une surexposition au cadmium. Au cœur de vos régions, la chaleur s'installe partout dans le pays. Pas simple pour les épreuves du bac cet après-midi. La suspension ou l'interdiction des travaux agricoles de l'Aude à la Vendée où le risque incendie de forêt est bien activé. Et puis l'arrivée des premiers skippers engagé dans le Vendée Arctique. Grande émotion aux abords des Sables d'Olonne en mémoire de Charlie Dalin. Et puis à 13h15, je vous le disais, notre invitée est une illustre primatologue. Sabrina Krief sollicite l'aide du public pour aider à protéger les chimpanzés, nos frères de la forêt. Elle publie de nouveaux travaux sur l'intelligence de ces grands singes, sur la gestion des outils. Le mondial commence ce soir pour l'équipe de France de foot à 21h chez nous. Les Bleus affrontent le Sénégal dans le New Jersey. La France et son trio magique, Mbappé, Dembélé, Olise, fait partie des grands favoris de la compétition. Mais ce prélude n'est pas simple. Le Sénégal est l'une des meilleures équipes africaines du moment, finaliste de la Coupe d'Afrique des Nations. Il va falloir gérer l'émotion autour d'un tel événement. Au cœur de nos régions, la commune d'Aja, dans le Périgord, va suivre ce premier match avec une intensité particulière. Derrière l'enfant du pays, Maxence Lacroix, peut-être dans le 11 de départ de Didier Deschamps. C'est un reportage de Baptiste Roux.
7: Dans la famille de Jacqueline, on est plutôt rugby, mais ce soir, pas question de louper le match des Bleus.
8: Quand il y a des gros événements comme ça, on regarde. Puis là, on va regarder encore plus, parce que bon, il y a le petit Chino qui joue quand même, hein, on va pas louper ça.
7: Elle est adjointe à la mairie et toujours aussi étonnée de voir le petit gars d'Aja avec le maillot de l'équipe de France.
8: Ça fait bizarre, mais ça fait très plaisir. Aussi bien pour nous que surtout pour lui. Et puis bon, c'est une consécration. C'est un gamin qui est passionné de foot depuis qu'il est tout petit.
7: Pour cette Coupe du Monde, tous les matchs des Bleus seront diffusés sur écran géant à la salle des fêtes.
8: Ça change tout.
7: Francine et son mari y seront.
8: Pour Maxence, évidemment, on nous fait honneur. Hein, voilà, et puis c'est vraiment, c'est quelqu'un du pays. Et c'est merveilleux.
9: Fier, bien sûr, oui, fier. Et c'est Aja qui joue aux États-Unis, qui est dans l'équipe de France. Donc c'est un truc de dingue.
7: On ne sait pas encore si on verra beaucoup Maxence Lacroix sur le terrain. Mais pour Gérard, ça va être l'un des patrons de cette équipe.
10: Je pense qu'il va apporter beaucoup. Et puis comme il a un côté leader, donc je pense que c'est ce dont a besoin un peu un Varane, quoi, finalement, dans l'équipe de France. Pour moi, c'est ça, ouais. Maxence Lacroix, c'est le nouveau Raphaël Varane.
7: Et même s'il est aux États-Unis, Maxence Lacroix n'a pas oublié son village périgourdin. Il va offrir des pizzas à ceux qui regarderont le match à la salle des fêtes.
0: La salle des fêtes réservée aux habitants d'Aja dans le Périgord pour ce reportage. 21h chez nous, c'est l'heure du match, mais décalage horaire oblige, il ne sera que 15h aux États-Unis et ce détail n'en est pas un, Xavier Monferrand, parce qu'il n'est pas si habituel pour les joueurs de jouer en plein jour et sous le soleil.
11: Les artistes du football sont souvent des oiseaux de nuit habitués au feu des projecteurs. Alors là, jouer à l'heure de la sieste, sous le soleil, avec des températures forcément moins clémentes, ça change tout pour le milieu de terrain des Bleus, N'Golo Kanté.
12: C'était un élément important dans notre préparation. Une fois qu'on arrive aux États-Unis, s'entraîner sous la chaleur, sous le soleil, on a vu la fatigue que ça procure, en fait, comment on est éprouvé. Les joueurs sur le banc auront leur importance, pourront apporter un gros impact, et ça fait quelques jours qu'on se prépare à ça.
11: Un tel bouleversement, surtout à ce niveau de performance, ça s'anticipe. Il faut tout repenser, tout décaler, ne rien laisser au hasard. Le staff des Bleus y veille car la routine du match n'est plus la même, explique Guillaume Vassou, l'un des kinés de l'équipe de France.
13: Nous, ce qu'on va surtout mettre en place, c'est un réveil musculaire plutôt entre 9h et 10h. Puis on va vite arriver au déjeuner qui devrait avoir lieu autour de 11h, puisque un match qui va commencer à 15h, l'équipe va certainement partir autour de 13h. Ça va arriver très très vite, d'où l'intérêt de se coucher quand même assez tôt la veille. Ça change fondamentalement la journée type.
11: En revanche, jouer plus tôt, c'est aussi rentrer plus tôt et gagner en récupération. D'ailleurs, les Bleus regagneront leur camp de base de Boston ce soir même après le match.
0: Alors, c'est l'heure de l'entrée en matière pour les Bleus. Le temps aussi des pronostics pour ce premier match du Mondial dans les rues d'Annemasse en Haute-Savoie. Voici ce qu'on en dit au micro ici de Mélanie Tournade.
14: Je vois un match nul, 1-1, parce que le Sénégal avec le Maroc, c'est les meilleures équipes d'Afrique. Donc, c'est les derniers finalistes de la CAN, ça peut être évident.
15: Les Sénégalais vont de faire leur peau, un match nul peut-être, ou un petit avantage pour la France.
16: Victoire de la France 2-1. Je pense que ça va être très dur, surtout les premiers matchs de Coupe du Monde. Le Sénégal n'a rien à perdre et on a des mauvais souvenirs en 2002, donc je pense que ça va être un match très serré.
17: Pour moi, 3-0, double Mbappé, un Dembélé quand même pour l'histoire et voilà. Je pense que sur le papier, on a l'une des meilleures attaques du monde. Je pense qu'il n'y a pas de raison d'avoir peur.
18: Oui, ça sonne bien. J'ai l'impression que, de toute façon, je fais confiance à Didier Deschamps. Je trouve que c'est un excellent entraîneur.
17: Donnez-vous à fond et faites-nous rêver.
0: 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Les filles en avant, notamment Pia Clément et Charlotte Lorgeret, notre consultante, mais aussi Nicolas Perronnet en direct du Stade américain. Dans 15 minutes, c'est Clément Comte qui vous offre un journal plus complet du Mondial dans ma France. Et puis sur ici.fr, vous retrouvez le calendrier des matchs, mais aussi le portrait des différents joueurs. Le ministère de l'Économie recense près de 900 000 demandes pour l'aide aux grands rouleurs. Plus de la moitié des Français éligibles vont recevoir des virements à partir de demain. C'est une aide qui permet aux travailleurs modestes de toucher 100 euros dès le mois de juin. Dispositif qui comprend aussi une aide aux pêcheurs, une revalorisation des indemnités kilométriques pour les aides au domicile, un accompagnement pour les transporteurs, le BTP, mais aussi le secteur agricole. Alors que Bercy reçoit la grande distribution aujourd'hui, le ministre Roland Lescure maintient que l'économie française peut retrouver une croissance dynamique dans les semaines qui viennent. Il croit beaucoup dans l'accord entre les États-Unis et l'Iran qui doit être pour lui le signal de la relance.
19: La relance, ça ne se fera pas par les deniers publics, ça vous l'avez bien compris, mais elle se refera par un retour de la confiance collective. On a eu de l'attentisme, c'est normal, de la part des consommateurs, de la part des entreprises. Il est désormais le temps que la relance économique soit à l'ordre du jour. On a une bonne nouvelle, il faut à la fois pas gâcher notre plaisir, mais surtout en profiter pour relancer la machine.
0: Et de son contexte strictement économique, le gasoil et l'essence sont repassés sous la barre des 2 euros le litre. L'autoroute A69 entre Castres et Toulouse a franchi hier une étape décisive. Le rapporteur public a défendu la raison impérative d'intérêt public majeur pour finaliser la construction de ce tronçon, dérogeant à la protection des espèces. Le Conseil d'État doit rendre sa décision d'ici le mois de juillet. Cette annonce santé à la une, à partir d'aujourd'hui, les personnes jugées à risque peuvent se faire rembourser le dépistage du cadmium, ce métal lourd et cancérogène qui contamine notre alimentation, notamment à cause de certains engrais agricoles. Ce test est un test urinaire qui pourrait être prescrit par votre médecin si vous êtes surexposé par votre lieu de résidence, quand le sol a été reconnu pollué. Des conditions assez restrictives choisies par les autorités. Écoutez Pierre Souvet, il préside l'association Santé Environnement France. France.
20: Je vais vous dire que c'est mieux qu'avant, puisqu'avant, il y avait zéro. Hein. Mais la difficulté, c'est que ça concerne des sites pollués. Alors, soi-disant, il y en a 7000 en France, on a du mal à savoir où, c'est-à-dire si vos poussières, les poussières ou les sols ont été contaminés par des rejets industriels, par exemple. Ce qui, évidemment, ne correspond pas à la contamination générale française. Pour les enfants, par exemple, qui ont tant de poussières là où ils habitent, eh bien, ce dépistage nécessaire s'ils se rongent les ongles, s'ils sucent leurs pouces, s'ils mangent la terre, vous voyez ? Très compliqué. Pour la population générale, là aussi, il faut avoir habité au moins 10 ans ou alors quand on était petit. Donc, c'est extrêmement compliqué. Beaucoup de médecins se posent la question, un, de savoir s'ils ne vont pas être sanctionnés, s'ils prescrivent pensant bien faire, alors que ça ne respecte pas tous les critères qui sont extrêmement compliqués. Donc, je pense qu'il aurait fallu simplifier. Les médecins, ce n'est pas des prescripteurs à gogo et leur donner la liberté en fonction donc, des expositions, notamment alimentaires, et industriel, évidemment, pouvoir dépister les gens et rechercher les pathologies.
0: Pierre Souvet, président de l'association Santé Environnement France. Il était ce matin l'invité d'ici Paris-Île-de-France. Au plus près de vos territoires, la précaution est de rigueur face à la nouvelle vague de chaleur et face au risque d'incendie. En Vendée, 40 hectares ont été brûlés par une quinzaine de départs de feu dans l'est du département. La préfecture a de fait interdit de nombreuses activités. Les travaux agricoles sont appelés à être suspendus car ce risque de feu est précoce et il faut s'adapter. Mathieu Maires est contrôleur général des pompiers de Vendée.
21: Nous sommes énormément sollicités. Il ne s'agit pas de feux de forêt, mais des feux d'herbe, des feux de champs. Potentiellement, certains feux sont d'origine agricole, de travaux dans les champs, mais sans pour autant en faire une généralité. Toutes les activités susceptibles d'engendrer des étincelles ou qui génèrent des flammes nues sont à proscrire en cette période de vent assez modéré, plutôt fort, puisqu'on voit que les conséquences peuvent être immédiates et générer un nombre d'incendies importants.
0: La chaleur qui s'installe en France jusqu'en début de semaine prochaine avec des températures en moyenne au-dessus de 30 degrés, des pointes à 40 degrés même attendues dans le centre juste au moment des épreuves du bac pour un demi-million d'élèves de terminale. Plancher dans ces conditions, ce n'est pas très agréable pour ces lycéens rencontrés par Raphaël Aubry en Mayenne. Écoutez.
22: À la sortie de l'épreuve de philo devant un lycée de Laval, Adèle et Léonie sont plutôt contentes d'elle.
23: Bah en vrai, plutôt bien, ça va.
24: Ouais, le sujet était cool.
22: Mais les deux lycéennes ont des cernes sous les yeux.
24: J'ai mal dormi cette nuit à cause de la chaleur et pour réviser, pareil, ça nuit à la concentration quand même.
25: Bah après, il y a le stress qui joue aussi, il n'y a pas que la chaleur, mais j'avoue que pour le sommeil, on n'est pas au top de notre forme. On n'a pas eu de chance que cette semaine, enfin la semaine dernière, il n'a pas fait trop chaud, ça aurait été parfait. Et là, les trois jours ont passé des vrais, il fait chaud. Mais bah après, on n'a pas le choix, c'est comme ça. Hein.
22: Pas le choix d'aller réviser aussi après la philosophie. Autour des épreuves de spécialité jusqu'à jeudi. Camille a sa technique.
26: Je vais rentrer, je vais faire la sieste et je m'y remettrai plutôt ce soir quand il fera plus frais.
27: Parce que justement il fait chaud ou parce que c'est ton rythme habituel ?
26: Un peu des deux. Comme il fait chaud, c'est compliqué, mais on est aussi fatigué de l'épreuve, donc il faut faire une pause aussi.
22: Les révisions avec la chaleur, c'est ce qui inquiète Yoven, interne dans un lycée.
28: Moi j'ai du bol parce que je suis au rez-de-chaussée. Je sais que sous les combles c'est une enfer dès qu'il commence à faire chaud et tout, parce que l'internat est assez vieux. C'est ça qui m'inquiète un peu. Maintenant je pense que ça devrait le faire quand même.
22: Mission, trouver un lieu frais pour Léa aussi. Heureusement, toutes les épreuves écrites du bac ont lieu le matin cette semaine, comme la philosophie.
26: Il faisait ça va. Enfin, vu que c'était le matin, ça allait. Il fait pas trop chaud.
22: Reste à savoir si les salles de classe seront ventilées jusqu'à jeudi midi.
0: Merci Raphaël. Il est 13h11 à l'écoute de Ma France. Et les rassemblements se sont multipliés hier soir devant les palais de justice du pays. Au Mans, à Blois, Bergerac, Arcachon, à Narbonne, autant qu'à Dijon, Calais, Épinal, Nice, Marseille, Compiègne, Grenoble ou Paris, où 5000 personnes se sont réunies place Vendôme devant le ministère de la Justice, selon les différentes associations présentes. La mort tragique de Liana dans le Gers cristallise l'horreur des violences commises sur les enfants. Ce matin, l'ancien Premier ministre François Bayrou déclare sur France Inter que ces violences devraient nous empêcher de dormir. Et bien, c'est exactement ce qu'elles provoquent, notamment chez ces femmes mobilisées, parmi lesquelles la comédienne Sarah Forestier, qui projette de se retrouver avec ces femmes désormais tous les lundis.
29: Les innombrables rafistolages du gouvernement depuis des années n'ont pas marché. On a besoin que cette loi intégrale passe parce qu'elle répond à énormément de problématiques. Et j'invite toutes les personnes qui écoutent à aller se renseigner sur la loi intégrale, sur loiintégrale.fr. Il y a énormément de choses sur le repérage, la prévention, quoi faire quand il y a des plaintes, des actes d'enquête minimum à mener. Monsieur Barrella aurait pu être stoppé dans son parcours criminel. La réalité, c'est que dès la première plainte, il y aurait pu avoir des actes d'enquête qui auraient pu éviter la récidive. C'est juste plus plus possible.
0: La comédienne Sarah Forestier mobilisée, elle répondait à Marie Boueda pour ici. Inspirons-nous de l'Espagne, voilà ce qu'ont scandé les manifestantes, plutôt que de faire des lois réactives au coup par coup. Une loi intégrale traiterait le problème dans son ensemble. Une pétition pour cette loi en ligne a d'ailleurs déjà récolté près de 300 000 signatures. Les manifestants comptent se retrouver désormais tous les lundis devant les tribunaux du pays. À côté de cette demande de justice et de moyens, on apprend que la France va investir 655 millions d'euros dans l'intelligence artificielle. Annonce de Sébastien Lecornu dans un contexte de finances publiques sous tension. Le Premier ministre qui souhaite, je le cite, que ces avancées profitent aux Français et renforcent nos services publics. Enfin, au Sable d'Olonne, les premiers skippers engagés dans le Vendée Arctique, course qualificative pour le Vendée Globe dont nous vous parlions ici, ont franchi cette nuit la ligne d'arrivée et puis ils ont remonté le chenal à l'aube. Ambrogio Beccaria, Sam Goodchild, Violette d'Orange sont le trio de tête de cette édition, des skippers déjà arrivés, avec un goût de larmes, hommage à Charlie Dalin. Yves-René Tapon en fut le témoin pour Ici Loire-Océan.
1: Un immense voile noir entoure le phare vert qui marque l'entrée du chenal. Drapeau noir aussi en haut du mât de massif, le voilier avec lequel Charlie Dalin remporta son tour du monde. Et dans le public, nombreux, les bravo Sam répondent au bravo Charlie. Ces deux bénévoles, foulard blanc à la main, tenaient à être là.
2: Il est dans notre cœur, c'est sûr. On ne peut pas l'oublier.
1: Qu'est-ce que vous avez ressenti lorsque vous avez revu son bateau arriver avec ce drapeau noir ?
3: Les larmes aux yeux, ça faisait beaucoup de peine.
1: À son arrivée au ponton, Sam Goodchild, trop ému, n'ouvre pas la bouteille de champagne traditionnellement offerte.
4: Il y a des choses plus importantes dans la vie. Les courses, c'était super, mais le moment qu'on a passé l'arrivée, malheureusement, on a pensé à autre chose, la tête est ailleurs. Il faut savoir que l'équipe ici, c'est l'équipe qui a gagné le Vendée Globe avec Charlie, et cette équipe-là qui ont vécu tous ces moments très très forts avec Charlie.
1: Troisième de la course, Violette d'Orange salue aussi le grand marin.
5: C'est juste énormément de tristesse pour sa famille, pour son fils Oscar, pour sa femme. Il m'avait survolé à mon arrivée du Vendée Globe, et là je me dis, il nous survolera et il protégera tous les marins maintenant de là-haut.
1: Et au-dessus du ponton, sur le village, trône le trophée du Vendée Globe, accompagné d'une grande photo de Charlie Dalin.
0: Merci, prenez ta pont. Et puis c'est parti depuis ce matin et jusqu'à jeudi pour la vente à petit prix de 100 000 billets TGV Inouï. Billets à 19 euros pour la seconde classe, 29 euros en première pour des voyages qui couvrent la période du 3 au 31 août. Cette offre promotionnelle est soutenue par la SNCF pour permettre, dit la compagnie, aux plus défavorisés de partir en vacances en train.
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0: Il est 13h15, nous sommes en direct et je suis ravie dans Ma France d'approcher l'une de nos plus éminentes primatologues, de nos honorables frères de la forêt, ces chimpanzés avec lesquels nous partageons 99% de notre ADN. Notre invitée nous propose d'agir, de mieux les connaître, de mieux les reconnaître. Elle ne cesse de nous sensibiliser à la conservation de ces grands singes, notamment face au braconnage. Bonjour Sabrina Krief.
7: Bonjour Andy.
0: Je me sens très chanceuse de vous connaître parce que vous les connaissez, ces frères de la forêt. Je vous accueille avec beaucoup de chagrin parce que je sais que ce début d'année a été tragique pour vous. En avril, vous découvrez qu'un de vos protégés, ils ont tous un nom, vous l'avez baptisé Hugo, dans une forêt d'Ouganda, qui est une réserve avec ces animaux que vous auscultez de très près, au cœur de cette communauté que vous étudiez depuis 20 ans. Vous apprenez qu'Hugo a été massacré à coups de machette. Ça vous a bouleversé, évidemment, par la brutalité de l'acte, par son caractère gratuit aussi, Sabrina.
7: Oui, parce que en fait, on est habitué à être confronté à des actes de braconnage ou des activités illégales, mais dans la zone où on travaille, en fait, les pièges sont souvent posés pour attraper des petites antilopes et les chimpanzés qu'on étudie et qu'on suit sont mutilés, perdent des bras, des pieds, donc c'est tragique également. Mais là, cette fois-ci, c'était vraiment un acte volontaire, intentionnel, envers un chimpanzé qui, dans la communauté, avait une place tout à fait particulière, un chimpanzé extrêmement doux, pas du tout agressif. Dans un endroit où il n'était pas en train de gêner les villageois, puis on a retrouvé donc après l'autopsie dans son estomac des fruits sauvages. Donc toute la matinée, en fait, les premières heures de sa journée avaient consisté à manger des fruits de gingembre sauvage. Et oui, l'acte était extrêmement violent puisqu'il y avait des dizaines de coups de machette sur son corps.
0: Et ça, c'est très dur parce qu'ils font partie de votre famille. Ils font partie, j'allais extrapoler, de notre famille, Sabrina.
7: Oui, ce sont nos plus proches parents. Donc, ces émotions que eux vivent, on les comprend, on les perçoit, on les ressent, on les explique, on les étudie. Ce qui fait que dans le livre que j'ai publié, vraiment, je décris des tempéraments, des caractères, des personnalités. Évidemment, chaque individu est extrêmement précieux. Aujourd'hui, où 70% des populations de grands singes ont disparu. Et si dans cette zone où nous, on se bat pour les protéger, où on a monté un projet avec les villageois, où notre projet emploie 35 personnes, donc fait vivre dans cette toute petite zone une grande partie des familles qui sont autour du parc, on s'imagine ce qui se passe dans les zones où ils ne sont pas protégés.
0: Bien sûr, infiniment proche, c'est le livre que vous avez publié chez Grasset, qui nous raconte justement par le menu détail, qui approche cette communauté que vous observez depuis 20 ans. Je disais à nos auditeurs tout à l'heure que ça a beau être loin, l'Ouganda, et on n'a pas, nous, l'autorisation d'aller s'y promener, d'aller approcher les chimpanzés, parce qu'il y a des méthodes, il y a des protocoles sanitaires, évidemment, mais on peut soutenir l'action contre ce braconnage, l'action de sensibilisation. Comment on fait pour vous aider, Sabrina ?
7: Alors, sur la plateforme Hello Asso, il y a une campagne de crowdfunding pour essayer de vraiment soutenir notre équipe de lutte anti-braconnage. Aujourd'hui, c'est 10 personnes qui, chaque jour, partent sur 5 parties du territoire des chimpanzés pour retirer les pièges et également pour faire de la sensibilisation, comprendre en fait quelles sont les solutions pour essayer de rendre l'harmonie dans cette zone.
0: Je peux faire une parenthèse, ce sont des Ougandais qui risquent aussi leur vie.
7: Oui, bien sûr, bien sûr. On a dans notre équipe uniquement des Ougandais, à part évidemment les chercheurs, les jeunes chercheurs, les étudiants. Et également, on a aussi bien sûr des chercheurs et des étudiants étrangers. C'est vraiment important parce que aussi chaque individu, en fait, aujourd'hui, on s'en rencontre et d'ailleurs, on publie un article scientifique à ce sujet. Les communautés de chimpanzés sont toutes différentes les unes des autres et chaque individu est responsable d'un savoir, d'une tradition. On publie un article sur les utilisations d'outils que les chimpanzés de Sébitoli utilisent pour aller chercher du miel. Et les communautés voisines, qui sont étudiées depuis 30 ans, ne font pas usage de ces outils.
0: Donc, ça, c'est incroyable. C'est vraiment la communauté que vous observez, que vous avez vue à l'action. Il y a des vidéos d'ailleurs qu'on peut retrouver en bas de cet article. Et on voit ces chimpanzés avec une brindille, une baguette de bois, fouiller la terre. Alors, le miel, on l'a plutôt. Et ce sont des ruches souterraines, c'est ça ?
7: Oui, c'est ça. C'est ça qui est extrêmement complexe, c'est que la ruche est sous terre et la galerie qui permet aux abeilles d'y accéder n'est pas à l'aplomb de la ruche.
0: Oui.
7: Donc il faut que les chimpanzés creusent tout autour de la galerie pour y trouver le miel qui n'est pas mûr à toute saison. Donc il y a vraiment des moments où
0: ils ont cette science et cette connaissance-là
7: qui est transmise donc de génération en génération et ce qui fait en fait ce que l'on appelle les cultures animales et qui a permis à Jane Goodall la première d'expliquer que la barrière qu'on érigeait entre les humains et les autres animaux était finalement très poreuse et qu'en fait c'est un continuum. Et l'importance aussi donc de protéger chacun de ces individus, un peu comme un ethnologue fait une étude des sociétés humaines et de la même façon qu'on essaye de préserver les savoirs locaux, c'est vraiment important de protéger les savoirs locaux des chimpanzés qui sont aussi les gardiens des forêts tropicales. Très importante pour notre régulation climatique si on veut ramener ça à l'être humain.
0: Alors ce qui est terrible, c'est qu'on résume ça la première en 10 secondes, mais c'est 10 ans d'observation, de travail à minima, Sabrina Krief.
7: Notre article est l'aboutissement de 15 années de collecte d'outils qui nous ont permis donc de rassembler plus de 400 outils, de les mesurer, de nous rendre compte que les mâles et les femelles n'utilisaient pas les mêmes et qu'en plus il semble qu'ils aient des comportements qui permettent de signaler l'entrée des galeries. Et donc ça aussi c'est tout à fait nouveau et passionnant et c'est une des raisons pour lesquelles il faut les protéger, mais bien évidemment tout simplement pour eux-mêmes et pour ce qu'ils représentent dans cette forêt comme maillon très important de la biodiversité.
0: C'est votre vie, c'est votre moteur et on vous voit et on continue à vous entendre passionné avec votre époux Jean-Michel Krief qui immortalise aussi les photographes, entre autres ces moments prodigieux avec ces grands singes. Je voudrais qu'on rende hommage, c'est pas très gai à ce moment-là, mais quand même, parce qu'ils nous écoutent de là-haut, à deux personnes personnes qui ont été très importantes dans ce combat. D'abord, c'est Nathalie Baye. Mm-hmm. C'est un peu un jardin secret, mais on sait qu'elle aimait les animaux et elle aimait particulièrement ses grands singes. Et elle vous avait suivi, Sabrina Krief.
7: Oui, on a eu vraiment beaucoup de chance de l'avoir avec nous. Et depuis cette rencontre avec les chimpanzés, et même avant, en fait, quand elle avait visité l'exposition sur la piste des grands singes au muséum avec moi, elle a été toujours de tous les combats à nos côtés. Et voilà, oui, effectivement, ça.

0: c'est un grand artiste aussi qui nous a quittés. Ses œuvres perdurent et j'espère qu'on aura la chance de pouvoir continuer à les admirer. Mais Michel, sa famille aussi, voilà, qui est extraordinaire.
1: Sa famille formidable, Michel Bassompierre et ses œuvres. Alors il y a ce livre infiniment proche et grâce à qu'il vous faut lire, cette pétition, enfin ce soutien, ce crowdfunding sur Hello Asso pour se mobiliser contre le braconnage, votre projet autour des chimpanzés dans cette communauté Sébitoli en Ouganda. On va parler foot dans quelques secondes. Est-ce qu'ils savent taper du pied et jouer quelque part un peu à la balle, les chimpanzés?
0: Alors, ils ont un incroyable répertoire de jeux, ouais, qui va effectivement du saut jusqu'à la chasse aux papillons. Ils jouent à la poupée et parfois les fruits leur servent de sorte de ballon.
1: Ah oui,
0: ouais. Et le jeu est vraiment capital pour les relations sociales, pour apprendre à se déplacer dans la forêt. Donc, c'est absolument fabuleux de les regarder aussi.
1: Ça. C'est génial. Bah, merci beaucoup de les observer pour nos chères Sabrina Krief et bravo pour l'ensemble de votre œuvre aujourd'hui, avec ces années justement de travail et de passion. Merci,
0: merci
1: Sabrina.
0: Beaucoup.
1: Et place au foot donc.
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1: C'est votre rendez-vous rituel donc sur ICI jusqu'au 19 juillet avec Clément Comte pour vous servir aujourd'hui. Bonjour Clément.
3: Bonjour Wendy.
1: Alors on vous le disait tout à l'heure, jour J pour l'équipe de France ce soir, mais d'abord on va faire le point sur les résultats de la soirée dernière et de la nuit.
3: Et oui, si vous dormiez, ce qui est à peu près normal hein, à 3h du matin, petite séance de rattrapage. L'Iran et la Nouvelle-Zélande ont fait match nul de partout, match nul aussi entre l'Arabie Saoudite et l'Uruguay, un partout. Et puis dans la soirée hier, pas de gagnant non plus sur les deux matchs, 0-0 entre l'Espagne et le Cap-Vert, c'est très étonnant. Les Espagnols font évidemment partie des favoris et nul aussi entre la Belgique et l'Égypte, un partout.
1: On entendait les pronostics en Haute-Savoie tout à l'heure pour les Bleus. On espère une victoire ce soir, en effet, pour l'équipe de France.
3: Oui, ce serait une très belle façon d'entrer dans cette compétition, c'est sûr, hein, face au Sénégal. Alors, depuis quelques jours, les Français affluent aux États-Unis, à New York précisément, lieu du premier match de l'équipe de France ce soir. Et forcément, les Français rassemblés à Times Square, ça fait un peu de bruit. Supporters bouillants avant ce match. Alors on n'a pas la confirmation, mais on imagine que Léa et sa petite sœur Camille étaient bien là avec les autres. Léa et Camille, ce sont deux Rochelaises, membres de l'association des baroudeurs du sport. Elles ont atterri hier à New York et pour Léa, ce mondial est incontournable. Écoutez, elle est au micro d'ici La Rochelle, bien entendu.
4: J'ai 33 ans, donc j'ai vécu 98. Je suis pas footballeuse, j'ai rien à voir, on va dire, avec le milieu directement. Mais depuis toute petite, j'ai toujours beaucoup aimé les compétitions comme ça, le fait que les gens se rassemblent autour de quelque chose. Je trouve que c'est beau et la joie dans les stades est top. Donc c'est vivre ça une fois dans sa vie et c'était le rêve avec ma petite sœur. J'avais déjà fait l'Euro, se retrouver deux sœurs pendant 15 jours en début de l'été à New York. On peut rien demander de mieux pour démarrer cet été et démarrer cette Coupe du Monde avant de revenir ici et fêter, on espère, la troisième étoile et les francopholies. Hâte de vivre ça. Hâte de voir ce qui va se passer. Allez les Bleus!
1: Allez les Bleus, oui, Clément Comte face à un adversaire assez coriace ce soir, on le répète.
3: Oui, finaliste de la dernière Coupe d'Afrique des Nations, d'abord vainqueur avant le retrait du titre au profit du Maroc. Alors les Sénégalais le savent, ils ont des atouts. On en a vu pas mal des Sénégalais dans le championnat de France et notamment au FC Lorient, Bamba Dieng. Personne n'aurait franchement misé une pièce sur sa sélection il y a 6 mois. Joueur donc en Bretagne, qu'il va d'ailleurs quitter cet été. Il est passé du pire au meilleur, Nicolas. La Blanza.
5: Depuis des mois, Bamba Dieng bredouille son jeu et traîne son spleen. Entre méformes, blessures et même passage en équipe réserve après avoir été écarté du groupe professionnel, quand il est finalement relancé et titularisé le 20 décembre. Ce sont les 32e de finale de Coupe de France. Lorient affronte les modestes Guadeloupéens du Gosier en Régional 1, la 6e division. Après 12 minutes de jeu, le Sénégalais marque un doublé, un triplé même au bout de 38. Et c'est alors le début d'une renaissance que certains en coulisses à Lorient prédisent depuis un mois. Après une explication de texte avec son entraîneur, l'attaquant travaille d'arrache-pied pour revenir physiquement, montre une implication totale à l'entraînement et surtout, il fait preuve d'un réalisme absolu face au but. Le vidéaste du FCL confie alors à ses collègues que l'attaquant va faire un malheur sous peu. Bamba Dieng se mue en poison, devient titulaire indiscutable et empile les buts, notamment dans les matchs qui comptent. 15 au total en à peine 5 mois qui lui permettent fin mars d'être rappelé en sélection et aujourd'hui de disputer sa deuxième Coupe du Monde avec le Sénégal.
1: Le Sénégal porté aussi par leurs propres fans à New York.
3: Une ambiance dingue que nous fait vivre notre reporter sur place pour ICI, Nicolas Perronnet. Chaque jour, il nous envoie une petite note vocale pour nous donner des nouvelles. Mmh.
6: Je vous emmène aujourd'hui au nord de Manhattan. Je suis à Harlem, croisement de la 116e et du boulevard Malcolm X.

0: commerce. Alors pourquoi, vous allez me dire? Eh bien parce que ce petit quartier, ici, on l'appelle Little Sénégal, et ça s'entend, écoutez. D'avant-match dans le local d'une association où les expatriés du quartier recréent l'ambiance, vous savez, du 12e Kaindé, ce collectif de supporters des Lions de la Teranga qui est connu dans le monde entier pour son maquillage, ses costumes, ses percussions dans les stades. Sauf que le 12e Kaindé, le 12e Lion en Wolof, eh ben, il ne sera pas là au match à cause des restrictions de l'administration Trump. Donc ce sont les Sénégalais de New York ici qui prennent le relais. Et ce quartier, alors c'est pas Dakar, mais il est génial quand même. Il y a des drapeaux, des répliques de la Coupe du Monde un peu partout, des maillots, et puis le meilleur poulet yassa que j'ai jamais mangé. Voilà, allez les Bleus quand même.
1: Bien, allez les Bleus,
2: bah oui. Fin gastronome.
1: Pas mal, pas mal. Allez les Bleus, donc France-Sénégal, c'est ce soir à 21h, dès 20h30, sur ICI, en direct et en intégralité, avec Nicolas Perronnet, donc, qui se régale, Pia Clément, et notre consultante Charlotte Lorgeret.
2: Et vous-même, cher Clément.
1: Et j'y serai aussi.
2: Ah, ouais, serez, c'est vrai, merci, c'est vrai. Voilà. Sur ICI, 20h30, toutes vos antennes et ici.fr. Je vous le disais, calendrier, portrait des joueurs, vous saurez tout sur le mondial. Je vous laisse avec l'info locale, la bonne humeur, la proximité. Chers amis, vous pouvez écouter cette émission en replay, la partager aussi sur notre application. Demain, 13h, on se retrouve pour Ma France. Merci encore de votre fidélité.
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1: En avant la musique à Bréhan, ce samedi 20 juin, la veille de la date officielle, la commune du Morbihan vous propose de faire la fête avec quatre groupes qui se succéderont pour ambiancer la place de la salle des fêtes et vous faire danser toute la soirée, avec parmi les temps forts un tribute, comprenez un concert hommage à Alain Souchon. Notez aussi qu'un feu d'artifice sera tiré pour clôturer la soirée. Autre info à votre portée musical, subtil jeu de mots, le festival Attrape-son de Châtel-Audrin. Certes, il n'aura lieu qu'en août prochain, mais la billetterie est d'ores et déjà ouverte. Pour ne rien rater de la programmation de cette année qui s'annonce intergénérationnelle, les Négresses Vertes côtoieront Marine, la compagnie créole succédera à Ritza. Toutes les infos sur attrape-son.fr. Enfin, on ne coince pas la bulle à BD qui va vous faire courir ce samedi à l'occasion de la BD Nature. Nouveauté cette année, la Grande Foulée, une course nature de 17 km, mais que les moins aguerris se rassurent, le 5 km est toujours d'actualité, ainsi que les courses enfants.
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0: Indochine qui ont sorti il y a quelques temps maintenant un nouveau maxi single, Les Nouveaux Soleils, déjà disponible en vinyle et en CD sur leur site internet indo.fr. Ça c'est vraiment un beau cadeau pour les fans. Et moi ce que je vous offre, c'est du 100% musique tous les après-midi sur Ici Armorique. Ça commence tout juste avec Michel Sardou et Gaëtan Roussel. C'est une nouveauté Ici Armorique que je vous laisse découvrir. Tout s'en va.
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1: Vous êtes toujours avec Ici Armorique, au milieu de votre 100% musique. Vous avez rendez-vous avec votre Bretagne, celle qu'on aime pour ses aspects positifs et ses bonnes idées. C'est le credo des vannes de Bretagne. Bonjour, bonjour.
2: Bonjour tout le monde. Allez, une bonne idée 100% pur beurre, c'est cadeau. À Lorient, l'Office de tourisme devient le premier de France à s'inspirer d'un dispositif danois pour récompenser les voyageurs éco-responsables. Bon, on va rentrer dans le concret très vite, vous allez adorer l'idée. Si vous séjournez au moins 2 nuits en hôtel, 3 nuits en camping ou 7 nuits dans un gîte sur le territoire de l'agglomération de Lorient et que vous vous engagez à privilégier la mobilité douce, alors vous pourrez obtenir un pass qui vous donnera plein d'avantages radin malin. Par mobilité douce, entendez deux choses. Soit vous venez en vacances à vélo, en train ou à pied, soit vous vous engagez à laisser votre voiture de côté au moins une journée. En vous inscrivant sur le site de l'Office de tourisme de Lorient, vous allez pouvoir recevoir le pass Care, le petit nom du projet, et à vous les économies. Jusqu'à moins 50% à l'hôtel, moins 50% aussi sur une visite guidée chez Le Minor, la plus ancienne bonnetterie de Bretagne, 10% de réduction dans un café engagé, un petit kit tout prêt pour faire un bon gâteau carrément offert, et j'en passe. Vous l'avez compris, l'objectif c'est d'inciter les vacanciers à adopter des gestes concrets pour l'environnement et de faire évoluer les comportements sans culpabiliser, en privilégiant la récompense et le plaisir de la découverte. Donc notez bien, ça s'appelle Care. Renseignez-vous auprès de l'Office de tourisme de Lorient-Bretagne-Sud si vous voulez en savoir plus. Et pourquoi pas vous en inspirer pour déployer le même dispositif près de chez vous. Le chiffre du jour sont bons les vacances, lui aussi. 57% des participants des Festounos sont des participantes. Quel engouement, mesdames, vous êtes au top. À demain pour une nouvelle bonne idée.
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0: Teddy Swims avec son tube Lose Control. Il est sorti il y a 3 ans, mais on ne s'en lasse pas. Et on continue de vous passer vos chansons préférées sur ICI Armorique. Jusqu'à 17h, c'est 100% musique avec Mylène Farmer. Plus grandir, c'est juste après ça.
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2: Écoutez Denez, Trianon.

Premier extrait de l'album To Envor, le chant des sept mers, Trianon évoque l'histoire d'un naufrage pareil à ceux qui ont marqué l'imaginaire breton. Une chanson qui scelle la rencontre entre le maître de la Gwerz et la tradition des chants de marins.

0: Ténèze, Triano.
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2: Près de 900 000 demandes déposées pour l'aide aux grands rouleurs. Chiffre communiqué par Bercy aujourd'hui, le guichet va rester ouvert jusqu'à la fin du mois de juillet. Les virements apparaîtront sur les comptes à partir de demain. Depuis l'annonce d'un accord de paix au Moyen-Orient cette semaine, le prix du baril brut descend fortement. Donald Trump assure que le détroit d'Ormuz sera complètement ouvert vendredi, jour de la signature du cadre d'accord trouvé entre Téhéran et Washington. Au lendemain de nombreux rassemblements devant les tribunaux français, les personnels du tribunal de Paris dénoncent l'aveuglement persistant du ministère de la Justice. Dans leur motion, ils rappellent leur profonde émotion suscitée par le drame subi par la petite Liana, 11 ans, mais dénoncent aussi la mise en cause des magistrats. Il faut faire en sorte que l'IA, l'intelligence artificielle, profite aux Français. Sébastien Lecornu, le Premier ministre, annonce 665 millions d'euros d'investissements supplémentaires dans le domaine et le début de son usage par les services de l'État. On y est, l'équipe de France entre dans son mondial et affronte le Sénégal à 21h ce soir. Les Bleus favoris partent à la conquête d'un troisième sacre, à suivre en direct avec notre émission spéciale sur ici et ici.fr. Et puis c'est une nouvelle vague de chaleur qui s'installe depuis hier et pour la semaine. Jeudi, le thermomètre va encore grimper sur une large partie du pays, entre 34 et 38 degrés attendus de l'intérieur du sud-ouest au centre-est et au nord-est, en passant par le centre Val de Loire et le bassin parisien. Des orages sont prévus en fin de semaine à l'ouest et au nord-ouest.
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4: La météo en Bretagne pour cet après-midi avec du soleil et des températures plus respirables. On prévoit 20 degrés à Saint-Malo, 21 à Saint-Brieuc et la Trinité, 22 à Vannes, 24 à Fougères, 25 à Pontivy, Loudéac et Vitré, 26 ce sera la maximale à Rennes, Ploermel et Redon. Attention à l'index UV, il est très fort, il atteint 8 aujourd'hui. Demain mercredi, encore des petits nuages le matin et des températures qui vont grimper avec 22 à 30 degrés prévus demain après-midi sur la Bretagne.
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0: de la douceur. Mais avant, j'ai pour vous vos trois chansons françaises à la suite. Zazie, Florent Pagny et Joe Dassin. A tout de suite.
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1: Ce samedi 20 juin, venez fêter la musique à Ifindic. Dès 19h, une programmation éclectique a été établie entre variétés françaises et internationales, avec un soupçon de musique classique pour ravir tous les amateurs de bon son. Et les enfants ne sont pas oubliés, puisqu'une boum est prévue sur le parking de la salle des fêtes entre 17h et 18h. Alors que la Coupe du Monde de football a débuté, le ballon rond est la star d'une initiative très sympa à Carnac. Les enfants sont en effet invités à dessiner l'équipe dans laquelle ils aimeraient jouer, mais aussi le match de leur rêve. En gros, tout

0: qu'il rêverait de réaliser en tant que footballeur. Un concours gratuit ouvert jusqu'au 30 juin à la librairie Le Petit Monde de Zabel avec des lots à gagner. Lui ne se rêvait pas footballeur mais écrivain et le moins que l'on puisse dire c'est que ça lui a réussi. David Fuenquino, c'est l'invité d'honneur de la 13e édition du festival Culturissimo à Plérin dans les Côtes d'Armor le mercredi 24 juin prochain. L'occasion de parler avec celui qui a obtenu plusieurs prix prestigieux.
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0: Bah oui, on va s'aimer, on s'aime tous les après-midi en 100% musique sur Ici Armorique. Gilbert Montagné pour vous donner la pêche sous le soleil breton. On reste ensemble jusqu'à 19h. Ce qui arrive, deux duos, Youssou N'Dour et Néné Chéri, puis Pascal Obispo et Francis Cabrel. Et je vous donne rendez-vous à 15h. C'est le retour de l'actu en France et dans le monde. A tout de suite.
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WTMS, Welcome to My Styx, vous invite à plonger dans l'univers artistique du guitariste de Matmata. Un voyage dans la création, l'expression et la libération.

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2: La relaxe pour un animateur du périscolaire suspecté d'agression sexuelle. Il était jugé à Paris aujourd'hui par le tribunal correctionnel. Les juges ont estimé que l'infraction n'était pas suffisamment caractérisée. Les prix à la pompe vont-ils baisser? Oui, selon les professionnels. Si l'accord entre les États-Unis et l'Iran se concrétise, 3 mois après le début de la guerre, le baril de pétrole passe sous les 80 $ pour la première fois. Le gasoil repasse aussi en dessous de la barre des 2 € le litre. Tout ça pour ça, Shein va quitter le BHV, le grand magasin parisien, cède le fonds de commerce à une autre enseigne. L'ouverture de la première boutique physique du géant chinois avait provoqué, on s'en souvient, un tollé en novembre dernier et accéléré aussi la fuite de marques comme Dior, Sandro ou encore Guerlain. Cette mise en garde de l'application Yuka, elle prévient les consommateurs de la présence d'un colorant controversé dans 65% des sirops à la menthe commercialisés en France. Des fabricants ajoutent ce colorant artificiel appelé bleu brillant ou E133 pour donner une couleur verte au sirop. Tesser, Carrefour, Coopérative U ou encore Plein Sud Lidl sont des marques concernées. La canicule est de retour après l'épisode de chaleur de mai. Des records de température vont tomber cette semaine à partir de demain et le mercure pourra atteindre 38 degrés par endroit, voire 40 en toute fin de semaine avant l'arrivée des orages. Le thermomètre qui monte également à quelques heures de l'entrée en lice des Bleus dans la Coupe du Monde de foot. La France affronte le Sénégal à 21h. Ce sera bien sûr à suivre sur ICI et sur ICI.fr.
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5: La météo en Bretagne pour cet après-midi avec du soleil et des températures plus respirables. On prévoit 20 degrés à Saint-Malo, 21 à Saint-Brieuc et la Trinité, 22 à Vannes, 24 à Fougères, 25 à Pontivy, Loudéac et Vitré, 26 ce sera la maximale à Rennes, Ploermel et Redon. Attention à l'index UV, il est très fort, il atteint 8 aujourd'hui. Demain mercredi, encore des petits nuages le matin et des températures qui vont grimper avec 22 à 30 degrés prévus demain après-midi sur la Bretagne.
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0: quasiment 20 ans que la chanteuse écossaise Amy MacDonald a sorti cette chanson. Son plus gros succès, This is the Life, sur ICI Armorique. On vous accompagne l'après-midi avec vos chansons préférées. Bah oui, parce que ça rend plus douce la chaleur de cette semaine. Et même avec du 100% français. Vos trois chansons françaises à la suite, c'est Eddy Mitchell, Louane et Laurent Voulzy au programme, suivi de votre agenda. On a plein d'idées sorties à vous proposer en Bretagne.
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1: En avant la musique à Bréhan, ce samedi 20 juin, à la veille de la date officielle, la commune du Morbihan vous propose de faire la fête avec quatre groupes qui se succéderont pour ambiancer la place de la salle des fêtes et vous faire danser toute la soirée, avec parmi les temps forts un tribute, comprenez, un concert hommage à Alain Souchon. Notez aussi qu'un feu d'artifice sera tiré pour clôturer la soirée. Autre info à votre portée musical, subtil jeu de mots, le festival Attrape-son de Châtel-Audrin. Certes, il n'aura lieu qu'en août prochain, mais la billetterie est d'ores et déjà ouverte. Pour ne rien rater de la programmation de cette année qui s'annonce intergénérationnelle, les Négresses Vertes côtoieront Marine, la compagnie créole succédera à Ritsa. Toutes les infos sur attrape-son.fr. Enfin, on ne coince pas la bulle à BD qui va vous faire courir ce samedi à l'occasion de la BD Nature. Nouveauté cette année, la Grande Foulée, une course nature de 17 km, mais que les moins aguerris se rassurent, le 5 km est toujours d'actualité, ainsi que les courses enfants.
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0: Les courants d'air de Red Cardel, groupe de rock breton qui est en ce moment même en train d'enregistrer un nouvel album, le numéro 25. Toujours entre rock et musique d'un monde en mouvement. Un album dans lequel ils se penchent sur les questions d'actualité à découvrir rapidement. Et pour les impatients, vous pourrez les voir sur scène ce vendredi à Mort de Bretagne pour la fête de la musique. À ne surtout pas manquer, toujours avec ici Armorique en 100% musique l'après-midi. À venir Murrayhead, Marine et Shield. À tout de suite.
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2: Écoutez le Celtic Social Club, I Will Go.

Celtic Social Club, c'est tout un monde où les traditions celtiques se frottent au rock, à la pop, au folk et au groove. Un melting pot musical qui s'affirme dans ce premier extrait du nouvel album « You Should Know ». ».

0: Celtic Social Club. I will go.
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2: Une nouvelle vague de chaleur s'installe toute cette semaine. Entre 34 et 38 degrés sont attendus de l'intérieur du sud-ouest au centre-est et au nord-est, en passant par le centre-val de Loire et le bassin parisien. Des orages sont prévus en fin de semaine, ainsi que des pointes à 40 degrés, indique Météo France. Près de 900 000 demandes déposées pour l'aide aux grands rouleurs. Chiffre communiqué par Bercy. Le guichet va rester ouvert jusqu'à la fin du mois de juillet. Les virements apparaîtront sur les comptes à partir de demain. Et puis, depuis l'annonce d'un accord de paix au Moyen-Orient cette semaine, le prix du baril brut descend fortement. Donald Trump assure que le détroit d'Ormuz sera complètement ouvert vendredi, jour de la signature du cadre d'accord trouvé entre Téhéran et Washington. Au lendemain de nombreux rassemblements devant les tribunaux, les personnels du tribunal de Paris dénoncent l'aveuglement persistant du ministère de la Justice. Dans leur motion, ils rappellent leur profonde émotion suscitée par le drame subi par la petite Liana, 11 ans, mais dénoncent donc la mise en cause des magistrats. On y est, l'équipe de France entre dans son mondial et affronte le Sénégal à 21h. Ce soir, les Bleus favoris partent à la conquête d'un troisième sacre, à suivre en direct avec notre émission spéciale sur ici et ici.fr. Dès 20h30 pour l'avant-match. Et puis elle va faire son retour du 21 juin au 14 septembre. La vasque olympique et paralympique de Paris 2024 va enchanter à nouveau les Parisiens et les touristes de passage dans le jardin des Tuileries. Elle s'élèvera dans le ciel chaque soir au coucher du soleil.
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5: La météo en Bretagne pour cet après-midi avec du soleil et des températures plus respirables. On prévoit 20 degrés à Saint-Malo, 21 à Saint-Brieuc et la Trinité, 22 à Vannes, 24 à Fougères, 25 à Pontivy, Loudéac et Vitré, 26, ce sera la maximale, à Rennes, Ploermel et Redon. Attention à l'index UV, il est très fort, il atteint 8 aujourd'hui. Demain mercredi, encore des petits nuages le matin et des températures qui vont grimper avec 22 à 30 degrés prévus demain après-midi sur la Bretagne.
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0: écran total, ça il faut en mettre avec ce soleil. Très important de vous protéger la peau, on le rappelle. Hydratez-vous bien aussi. Écran total, c'est le nouveau single de Benjamin Biolay qui sera en concert en Bretagne au mois d'octobre. Le jeudi 8 au Liberté à Rennes et le vendredi 9 à l'Hermione à Saint-Brieuc. Mais vous savez quoi? Tant qu'on parle actu musicale, people, je vais laisser faire la pro. C'est la chronique Décibel avec Émilie Mézoyer. Salut, salut!
1: Salut tout le monde! Émilie au rapport pour votre dose quotidienne d'actualité musicale. Si vous croisez Benabar, souhaitez-lui bon anniversaire de notre part, mais surtout n'organisez pas un dîner, il risque de ne pas se pointer.

Un petit plateau télé pour ses 57 ans, pourquoi pas? Mais attention, dès demain, retour en répète pour Benabar, qui cartonne en ce moment avec son nouvel album Le Soleil des Absents et qui est annoncé sur une dizaine de festivals d'été et en tournée partout en France à partir du mois de novembre. La chanteuse américaine Taylor Swift est officiellement la musicienne la plus riche du monde. $2 milliards, c'est le montant de la fortune personnelle de Taylor Swift. À 36 ans, c'est pas mal, hein. Moi, à 36 ans, j'avais toujours pas rempli mon livret A. Des revenus stratosphériques, donc, qui viennent de ses méga tournées et aussi de ses chansons. Taylor Swift étant désormais propriétaire de tous ses enregistrements et elle a payé pour ça à contre-courant total de Bruce Springsteen, Justin Bieber, Sting, Bob Dylan ou Britney Spears, qui ont tous récemment vendu leur catalogue à de grosses sociétés spécialisées. Michael Goldman, le fils de Jean-Jacques, quitte son job de directeur de la Star Academy.

Il a pourtant un bilan ébouriffant, hein, Michael Goldman, après les succès de Pierre Garnier, Elena, Marine et Marguerite. Mais voilà, monsieur le directeur raccroche la Starac après 4 saisons. Et pour le remplacer, la rumeur parle de Quentin Mossimane, gagnant de l'émission en 2008, devenu DJ et producteur à succès. Le nom de Icar circule aussi pas mal en ce moment. Dossier à suivre. Elle s'apprête à sortir son 12e album et elle enchante notre printemps avec sa nouvelle chanson dansante et légère comme une bulle de savon. Peu importe, Zazie vient d'annoncer sa tournée qui commencera à Strasbourg en mars 2027 et qui va durer des mois et des mois de bonheur en perspective.

0: C'est une bouffée d'air à la sortie du travail. Phil Collins sur Ici Armorique, qu'on vous accompagne en fin de journée, toujours en musique, mais aussi avec des idées sorties à moins de 35 euros pour 4 personnes. Ce sont les bons plans futés entre 17h et 18h, puis jusqu'à 19h, eh ben on change les idées ensemble. Pourquoi pas? Des cadeaux à gagner chaque heure aussi, c'est sur Ici Armorique. Les enfoirés pour le moment, ça arrive juste après Étienne Dao pour un tour de manège bien à lui.
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L'artiste breton s'est lancé un défi ambitieux, sortir une chanson par mois. Avec la Lune, il met sa voix profonde et sensuelle au service d'une folk pop française qui nous plonge dans un univers hypnotique.

0: Alexandre Soukia, La Lune.
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1: 16h30, c'est le moment de votre Ici Express. Toutes les heures, des idées pratiques et des idées sorties autour de chez vous, en Bretagne. On commence dans les Côtes d'Armor, où la fête de la musique battra son plein à Pleuc-l'Hermitage.

0: dès le samedi 20 et dès 18h, participer à la Zumba Party proposée par l'association Big Easy. Avant d'assister aux différents concerts dans tous les styles, grâce à l'école de musique Centre Armor, le folklore du Lier ou encore les chanteaux de Loudia, une restauration buvette sera également assurée. Autre idée de sortie sous forme d'un voyage particulier, ce dimanche 21 juin, une plongée dans les racines du potager à Rennes. Ail, oignons, échalotes, poireaux, ces légumes qui font partie de notre quotidien sont pourtant riches en histoire et symboliques dont on ignore l'existence. Et bien grâce à cet atelier thématique, vous découvrirez leurs origines, leurs vertus et leur place dans l'alimentation depuis l'Antiquité jusqu'à nos jours. Ça se passe à l'écomusée de la Bantinée de 14h30 à 17h et c'est gratuit. Et si vous deveniez chevalier à Pontivy, après avoir retiré votre kit de jeûne à la boutique Côté Tourisme, aux horaires d'ouverture, vous pourrez résoudre les mystères du quartier médiéval muni de votre carte et de votre livret jeu. Et promis, les monuments et ruelles d'époque partageront avec vous leurs secrets. Une animation proposée pour les 8-12 ans.
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0: Allez, encore une après-midi sous le soleil, là, ça met bien quand même. Hein. Vous avez peut-être prévu une terrasse ce soir pour regarder le match avec vos potes. La rencontre est aussi à suivre sur votre radio ici. Coup d'envoi à 21h. En attendant, on profite de vos chansons préférées sur Ici Armorique. Je te donne, c'est Jean-Jacques Goldman.

0: 73 des Rolling Stones. Vous pouvez vous détendre sur Histoire Maurice, on vous accompagne après la journée de travail, toujours dans la bonne humeur, avec les bonnes idées des vannes de Bretagne. Bonjour, bonjour.
1: Bonjour tout le monde. Allez, une bonne idée 100% pur beurre, c'est cadeau. À Lorient, l'Office de tourisme devient le premier de France à s'inspirer d'un dispositif danois pour récompenser les voyageurs éco-responsables. Bon, on va rentrer dans le concret très vite, vous allez adorer l'idée. Si vous séjournez au moins 2 nuits en hôtel, 3 nuits en camping ou 7 nuits dans un gîte sur le territoire de l'agglomération de Lorient et que vous vous engagez à privilégier la mobilité douce, alors vous pourrez obtenir un pass qui vous donnera plein d'avantages, radin malin. Par mobilité douce, entendez deux choses. Soit vous venez en vacances à vélo, en train ou à pied, soit vous vous engagez à laisser votre voiture de côté au moins une journée. En vous inscrivant sur le site de l'Office de tourisme de Lorient, vous allez pouvoir recevoir le pass Care, le petit nom du projet, et à vous les économies. Jusqu'à moins 50% à l'hôtel, moins 50% aussi sur une visite guidée chez Le Minor, la plus ancienne bonneterie de Bretagne, 10% de réduction dans un café engagé, un petit kit tout prêt pour faire un bon gâteau carrément offert, et j'en passe. Vous l'avez compris, l'objectif c'est d'inciter les vacanciers à adopter des gestes concrets pour l'environnement et de faire évoluer les comportements sans culpabiliser, en privilégiant la récompense et le plaisir de la découverte. Donc notez bien, ça s'appelle Care. Renseignez-vous auprès de l'Office de tourisme de Lorient-Bretagne-Sud si vous voulez en savoir plus. Et pourquoi pas vous en inspirer pour déployer le même dispositif près de chez vous. Le chiffre du jour sont bons les vacances, lui aussi. 57% des participants des Festounos sont des participantes. Quel engouement, mesdames, vous êtes au top. À demain pour une nouvelle bonne idée.
0: Evan, justement, qui demain vous fera découvrir le pire cauchemar des frelons asiatiques. Un piège redoutable. Et moi, je vais vous poser le mien pour que vous restiez avec Issy Armorique. Vous passez vos chansons préférées. Fin de journée, vous profitez de la symphonie des éclairs.

0: des éclairs.
1: Une symphonie qu'on aime, celle de Zaoud Sagazan. Vous suivez Trafic en direct sur ICI Armorique. Il est 16h45 et si vous circulez entre Nantes et Rennes, attention, il y a un accident de voiture au niveau de Bourg-des-Comptes. 4 véhicules sont impliqués. Il y a environ un quart d'heure de ralentissement. Et si vous passez dans la zone, surtout, vous n'hésitez pas, si vous avez des infos à nous transmettre, le standard est ouvert au 02 99 67 35 35. Et plus globalement, on suit le trafic en Ille-et-Vilaine, dans les Côtes-d'Armor et le Morbihan. Un quart d'heure avant le retour de l'actu locale et de votre météo en Bretagne. Et en attendant, c'est Michel Jonas qui arrive. Suivi de Charlotte Cardin, tout de suite sur ICI Armorique.
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0: bouquet final.
1: Originaire de Brest, Michaël Guérand a forgé sa plume et son identité de café-concert en festival. Amoureux de la scène et des mots, il nous offre ici un premier extrait de son nouvel album, Vu.

0: Michaël Guérand, bouquet final.
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3: Je suis bénévole et le tournoi de foot a lieu à Marcilly et Raoul, donc pas très loin non plus de Valpouesnon.
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The Way We Touch, c'est Charlotte Cardin qui vient de sortir un tout nouveau titre, Take Me Back. L'actu local fait son retour dans moins de 5 minutes, suivi de la météo en Bretagne. Et on ressent déjà l'été des années 80, encore même avec les négresses bêtes sur Richard Morique.

0: Les négresses vertes, voilà l'été sur Ici Armorique. L'été, on le fête ce dimanche, ce 21 juin qui colle avec la fête de la musique. Plein de sorties à prévoir en Bretagne. Vous pouvez vous écouter pour savoir autour de chez vous ce qui se passe. Les Ici Express, c'est toutes les heures sur Ici Armorique.
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0: Ici Armorique, nous sommes le mardi 16 juin, il est 17h. L'actu local avec Agathe Le Labourdier.
2: Le coup d'envoi du premier match des Bleus de la Coupe du Monde de football, c'est ce soir. L'équipe de France fera face au Sénégal à 21h au MetLife Stadium près de New York. Les Bleus sont déterminés à remporter une troisième étoile et c'est sur Kylian Mbappé, Ousmane Dembélé et Michael Olysee que nous pourrions compter. Une attaque qui fait notre force, selon Stéphane Guivarch, ancien joueur de l'équipe de France de foot, champion du monde de 98 qui vit dans le Finistère.
3: Oh bah ils sont talentueux. Si on les regarde en club, ils ont marqué énormément de buts. Je pense qu'ils peuvent apporter à cette équipe de France. Mais bon, après, c'est un collectif. C'est pas que trois joueurs dans l'aspect offensif. Il va falloir bien défendre aussi. Donc, je pense que Didier, il s'attarde là-dessus. Qu'il y a déjà un bloc défensif costaud. Et puis après, bah, ils joueront ce qu'ils auront à jouer. Mais bon, ils sont capables de faire la différence individuellement. Je pense que même les attaquants Dembélé, Olysee ou Mbappé, faut qu'ils défendent aussi dès la perte de balle.
4: Et alors, de qui il va falloir se méfier, à votre avis, dans ce mondial du Sénégal déjà ce soir?
3: Bah déjà ça commence par le Sénégal, après déjà figurer dans une poule où on essaye d'emmagasiner des victoires et puis après ça va apporter de la confiance. Mais bon, après aujourd'hui toutes les nations ont évolué dans le bon sens du terme. Donc, il y a l'Espagne, je pense que même si elle a mal démarré, je pense qu'après fera office de favori aussi. Il y a de très très belles nations, mais bon déjà se rassurer par ce premier match.
2: Stéphane Guivarch qui prédit une victoire des Bleus 2-0. France-Sénégal, c'est ce soir à 21h, heure française. C'est à suivre en direct dès 20h30 sur ICI et ICI.fr. Et puis, autre match, cette nuit, c'est aussi l'Argentine face à l'Algérie à 3h, heure française. L'État condamné dans le dossier des algues vertes dans la baie de Saint-Brieuc, la Cour administrative d'appel de Nantes demande ce matin au préfet des Côtes-d'Armor de prendre des dispositions pour réduire les rejets d'azote dans les eaux. Et pour ça, il a 6 mois. La justice avait été saisie par l'association Sauvegarde du Trégor Gouello-Penthièvre, à qui l'État doit verser 3000 euros pour préjudice moral. Deux hackers de 22 et 15 ans mis en examen par le parquet de Paris. Ils sont soupçonnés d'avoir volé plusieurs dizaines de millions de données à plus de 1500 sociétés, dont une entreprise basée à Rennes. Ils avaient été interpellés la semaine dernière par l'antenne rennaise de l'Office anti-cybercriminalité. À Brest, la mairie lance une grande concertation citoyenne sur le sport, l'éducation, la culture, l'inclusion. Les Brestois pourront se prononcer sur ces 4 thématiques pour co-construire les politiques publiques avec les premiers concernés, les habitants. Et pour chaque concertation, rendez-vous à l'hôtel de ville. La première sur le sport, c'est ce soir à 18h. Le RC Van recrute un joueur international, c'est l'Argentin Matias Alemano qui rejoindra l'équipe pour 2 saisons. Ce joueur expérimenté a participé aux Coupes du Monde de 2015, 2019 et 2023. Après avoir célébré sa victoire en Pro D2, le RC Van débutera sa saison en Top 14 le 5 septembre prochain. Il est 17h03 sur vos radios ici en Bretagne, c'est l'heure de la météo.
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0: On a eu des températures respirables globalement aujourd'hui, mais demain ça monte en puissance avec des maximales en hausse, comprises entre 22 et 30 degrés. 22 à Dinard, 24 à Vannes, 26 à Saint-Brieuc, 28 à Malétroit ou encore 29-30 degrés à Rennes, la Nouée-Blanche et la Garche de Bretagne. Le matin c'est beaucoup plus doux avec 14 à 16 degrés. Matinée qui débutera d'ailleurs sous les nuages dans le sud du Morbihan, mais le ciel devrait se dégager rapidement pour laisser place au soleil. Soleil qui tapera fort avec un indice UV qui atteindra 8, ce qui est beau. Donc on ne lésine pas sur la crème solaire, hydratez-vous bien aussi, la phrase que je vais répéter chaque jour cet été, mais tous les ans, il y a des malaises à cause du manque d'hydratation et de la chaleur, donc buvez de l'eau, bien sûr.
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0: Et après l'actu locale, vous profitez de vos chansons préférées, sans oublier entre 17h et 18h les bons plans futés, des idées sorties à moins de 35 euros pour 4 personnes. C'est juste après Gérard Blanc, une autre histoire sur Ici Armorique. Belle fin de journée à vous.

0: Gérard Blanc sur ici Armorique, il est 17h08, on s'apprête à débuter les bons plans futés où on vous trouve des idées sorties à moins de 35€ pour 4 personnes en Bretagne.
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0: Et pour aujourd'hui, j'ai deux idées sorties gratuites à vous proposer. Tour & Mat, la grande fête des échecs en plein air. Il n'y en aura pas que pour les matheux. Hein. Que vous soyez nul comme moi ou expert, vous avez votre place. Puis on va faire un petit tour à Lyon aussi pour découvrir le festival Bugelfest. Entièrement gratuit, encore une fois, vous allez voir, il est génial. Deux bons plans futés à découvrir entre 17h et 18h sur ICI Armorique. Mais avant, j'ai envie de vous faire découvrir une nouveauté ICI Armorique. C'est Vita, ça fait mal.

0: Ça fait mal, c'est Vita sur Ici Armorique. Il est 17h12.
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0: Pour notre premier bon plan futé du jour, on a littéralement le plus grand événement d'échecs en plein air. Il va avoir lieu dans la capitale bretonne, Tour-en-Mat, absolument incontournable. Et on a l'organisateur à nos côtés. Bonjour Clément Limouze.
3: Bonjour Léna, merci de m'accueillir.
0: Avec grand plaisir. Samedi, vous allez transformer la place du Parlement de Bretagne en immense échiquier à ciel ouvert. À quoi ça va ressembler exactement ?
3: Eh ben, ça va être grandiose. Hein. Ça, c'est une place qui s'y prête bien. Hein. C'est une place qui est carrée, comme un échiquier. Donc voilà, on va remplir ça. Il y aura tout un tas d'animations. Enfin, peut-être en reparler juste après.
0: Absolument. Mais d'ailleurs, tous les niveaux sont admis, des débutants aux grands maîtres. L'idée, c'est vraiment de partager sa passion. Mais du coup, on va jouer, on va assister à de belles rencontres, à des matchs. On peut le dire comme ça.
3: Ouais, bah les deux. L'idée, c'est justement de pouvoir se rencontrer, de pouvoir jouer. Vous l'avez dit, hein, donc tous les niveaux, qu'on soit débutant, il y aura des initiations qui seront proposées. Il y aura aussi de la possibilité de jouer contre des grands maîtres. Hein, donc c'est un peu le huitième dan des échecs. Hein, jouer contre un grand maître. Donc voilà. Et il y a tout un tas d'animations qui soient plus échiquiennes, donc autour de tournois vraiment, et ou autour d'animations comme les créations de pièces d'échecs en terre crue. Voilà, toujours très local, très rennais, donc de la terre crue rennaise.
0: C'est vrai ?
3: Ouais.
0: Ah, génial. Mais alors tenez, moi par exemple, personne n'a jamais su me faire comprendre le fonctionnement des échecs, alors peut-être par manque de volonté de ma part, hein, je veux bien le concevoir. Est-ce que même les nuls comme moi peuvent trouver leur compte dans un événement comme celui-là ?
3: Eh ben moi le premier, donc du coup je suis pas de joueur à la base, donc en fait voilà, je suis pas un grand joueur. Après ça empêche pas d'apprécier le jeu, et l'idée de samedi, c'est justement un peu de découvrir ça de manière un peu ludique, conviviale, familiale aussi, puisque voilà, il y a aussi tout un tas d'animations qui sont vraiment pour tous les âges, hein. Ça va du coloriage pour les plus petits à, on parlait des animations plus échiquiennes, donc voilà. Et l'idée, il y a des initiations, il y a un tournoi débutant, donc là c'est plus pour des personnes qui savent déjà un peu déplacer les pièces, mais là en l'occurrence, venez, et puis ça sera l'occasion d'essayer. C'est vraiment ça l'idée de cette journée, c'est de partager, de vraiment confronter, et puis voilà, pour ceux qui ont envie de se challenger, il y a les tournois, mais l'idée vraiment de cette journée, c'est vraiment un moment d'échange. Voilà, je pense qu'on en a besoin en ce moment. Donc,
0: oui. Et puis vous l'avez dit, il y a plein d'autres activités, pas seulement des échecs. J'ai vu qu'il y avait un DJ set sur le programme, il y a même échecs en breton, coaching mental, création de pièces d'échecs en terre crue, ça vous l'avez dit, la terre crue sera de Rennes, parce qu'on reste made in Braise,
3: ouais.
0: Et amas assis. Est-ce que vous pouvez m'expliquer ce que c'est ?
3: Alors le amas assis, c'est du massage qui est assis, donc ça c'est pour les gens qui n'ont pas du tout envie de jouer aux échecs, mais qui ont envie de passer un bon moment. Donc
0: de se faire
3: massé. Ouais, voilà, c'est ça. On vient en famille, et sur les 4 ou les 5, il y en a peut-être un ou une qui n'a pas du tout envie de jouer, donc il y a une buvette, des massages et des chaises longues. Donc voilà, on ne peut pas mieux trouver son compte.
0: Eh ben, franchement, ça me donne envie tout ça. On se donne rendez-vous samedi toute la journée sur la place du Parlement à Rennes, dès 10h et jusqu'à 19h. C'est entièrement gratuit, il faut juste vous inscrire sur rennes-échec.fr. Clément, merci beaucoup d'avoir été avec nous.
3: Et puis directement sur tourenmat.fr.
0: En plus.
3: Donc, merci. Ou l'Instagram.
0: C'est quoi l'Instagram ?
3: L'Instagram tourenmat avec un tiré du 8 entre les deux.
0: Eh ben, on ira voir. Du coup, bonne partie d'échecs à vous.
3: Merci beaucoup, Léna. À bientôt.
0: Les bons plans futés, c'est jusqu'à 18h pour trouver des idées sorties à moins de 35 euros pour 4 personnes en Bretagne. Et c'est Toto sur Ici Armorique à 17h15.

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1: Patrick Fiori à 17h23 sur Essai Armorique. Belle fin de journée à vous. On vous raccompagne à la maison avec des idées sorties à moins de 35 euros pour 4 personnes en Bretagne. Prochaine étape à Lyon pour découvrir le festival Bugelfest, entièrement gratuit pour les parents et leurs enfants.
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0: La douceur avec Roberta Flack, Killing Me Softly with this song sur Ici Armorique.
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0: 17h30, et c'est le moment d'ici Express, toutes les heures des idées sorties, des idées pratiques autour de chez vous, en Bretagne. Le vide-grenier le plus rock'n'roll du Morbihan est de retour. Ambiance garantie à Éléan ce dimanche avec plusieurs groupes en live de 11h à 20h. Au programme également château gonflable, restauration sur place et plein de stands pour chiner vinyle, BD, objets de brocante dès 9h. L'entrée est à 1€ avec tombola incluse, gratuit pour les moins de 16 ans. Ce dimanche marquant l'arrivée officielle de l'été, autant la fêter avec une manière bucolique. À Plancouette, c'est la roseraie de Quai Vert qui vous ouvre ses portes de 10h30 à 16h30. Visite que vous ferez en compagnie d'un responsable de l'association Les Piquets de la Rose, avant de flâner dans les jardins maraîchers ou d'agréments situés dans les environs. Mais qui dit 21 juin dit surtout fête de la musique. À Rennes, ce sont les terrasses du Vertugadin qui vont s'animer pour offrir une ambiance chaleureuse et familiale dès 11h du matin, avec des activités ludiques et créatives autour de la musique, une boum des enfants et bien évidemment une programmation de concerts variés jusqu'à 21h.
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0: C'est de la nouveauté de Charles Doré, famille ou pas famille à l'instant sur Ici Armorique. Il est 17h38.
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0: Deuxième bon plan futé en approche, c'est toujours une idée sortie à moins de 35€ pour 4 personnes, puisqu'elle est gratuite. Direction Ilion, où l'espace Palante accueille le Buglefest, un festival à hauteur d'enfants. Angéline Réchin, vous êtes présidente de l'association. Bonjour.
3: Oui, bonjour, c'est ça.
0: Dimanche, vous organisez la troisième édition du festival, avec toujours un même fil rouge, pensée pour les enfants et leurs parents. Qu'est-ce qu'on va retrouver comme temps fort sur la journée?
3: Oui, tout à fait. Donc, vous aurez deux super spectacles dans la salle Palante, alors qui eux sont à petit prix, 6€ pour les adultes et 3€ pour les enfants. On met l'improvisation à l'honneur cette année. Le premier, la Fabrique des Extraordinaires, va mettre en scène les dessins qu'ont fait les enfants en amont. C'est vraiment un spectacle qui est drôle et surprenant.
0: Les enfants participent également au spectacle ?
3: Les enfants participent évidemment et on va redécouvrir leur imaginaire, c'est plein d'émotions. C'est par la compagnie 100% impro.
0: Et donc l'idée,
3: et le deuxième.
0: C'est quoi l'idée de ce spectacle, la Fabrique des Extraordinaires ? C'est jouer sur les émotions, c'est parler des émotions à travers les dessins, c'est ça ?
3: C'est ça, les émotions, et puis une initiation un petit peu au théâtre aussi, et puis le plaisir de voir les œuvres des enfants évoluer sur scène, c'est magique.
0: Ah bah ouais, carrément, et puis on a un deuxième spectacle également, c'est la princesse ballon. Là, ça va parler de quoi ?
3: La princesse ballon, ouais, de la compagnie Brest Ballon. Alors, on est toujours dans de l'impro, et là... Encore, les enfants sont héros du spectacle. Ils inventent leur propre histoire. Et puis, il y a plein de costumes et de décors de ballons. C'est vraiment également un spectacle participatif et interactif. Et ça promet d'être riche en émotions.
0: Donc ça, c'est côté spectacle. Vous avez aussi des ateliers manuels avec de la création de bijoux, du maquillage, pyrogravure, ouais, poterie, et des ateliers de sensibilisation. L'idée, c'est d'éveiller les adultes de demain.
3: C'est ça. Alors effectivement, le reste des ateliers et des animations sont gratuites et ouvertes à tout le monde. Et on a la chance de recevoir les pompiers qui vont pouvoir sensibiliser les jeunes à leur métier. Mmh. Et puis les enfants sont toujours émerveillés de voir les canons de pompiers.
0: Bien sûr.
3: Il y a Sea Shepherd Kids qui seront parmi nous aussi pour sensibiliser sur le littoral, oui, les océans. C'est un programme très très riche qui va commencer dès 10h, que ce soit aussi bien dans la prévention que dans la création, le sport.
0: Et il y a quelque chose que j'ai noté, c'est un de vos ateliers de sensibilisation très important actuellement sur le droit des enfants. Là, il s'adresse à qui cet, ouais, atelier exactement ? Aux enfants, mais aussi peut-être aux parents ?
3: Ouais, c'est ça. Il s'adresse vraiment à toute la famille, mais évidemment, c'est fait de façon ludique pour que les enfants se sentent concernés et soient conscients de leurs droits, tout simplement. Mmh. Et puis, on a aussi Archage Diwald qui seront là avec leurs grosses motos pour sensibiliser au harcèlement scolaire.
0: D'accord. Donc, avec les motos, il y a peut-être des tours de moto de prévu, c'est ça ? Quelque chose ?
3: Il n'y aura pas les tours de moto, mais on pourra faire des super photos.
0: Super. Et parce qu'un événement comme celui-là ne serait pas complet sans, vous avez aussi prévu des goûters, un bar à Diabolo, un vélo à smoothie, ça c'est absolument génial, j'adore. C'est une journée entièrement gratuite, dimanche de 10h à 18h à l'espace Palante d'Ilion. Angéline, merci beaucoup d'avoir été avec nous et puis profitez bien, il fera super beau, mais bien chaud aussi, donc on n'oublie pas les chapeaux, l'eau et la crème solaire. Et on parlait de goûter, j'en appelle aux gourmands. Un lot, le Guillou, pour vous, avec des maxi cookies, des madeleines caramel, coffret petit beurre, gâteau breton à la framboise, 4 quarts, pieux de beurre. Je vais avoir le cholestérol, le diabète en y pensant. Cake aux fruits confits, forcément, nos iconiques palais galettes bretonnes. 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Vous gagnez tout le lot que je viens de vous citer, et j'ai oublié des gâteaux parce que la liste était trop longue, au 02 99 67 35 35. 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Youtube sur Ici Armorique, c'est aussi pour vous faire plaisir.

0: On peut planer en sortant du travail, toujours avec Issa Armorix, c'était YouTube. Et c'est encore un peu l'heure du goûter, hein, 17h47. Donc on en profite pour vous faire gagner votre lot de gâteaux, le Guillou. Est-ce que vous êtes gourmande, vous, Julia?
1: Oui, plutôt gourmande, oui.
0: Est-ce que vous avez toujours des petits gâteaux bretons sur la table quand vous recevez du monde, au café, peut-être au repas de famille même?
1: Oui, souvent des petits gâteaux de sortie, ouais, les gâteaux bretons, les crêpes dantaises, tout ce qui va bien.
0: Bah oui, alors c'est gagné pour vous puisque c'est premier arrivé, premier servi, enfin des bons plans futés, Julia. Donc vous remportez super, votre gros lot. Des maxi cookies, des madeleines caramel, petits beurre, gâteaux bretons à la framboise. Vous êtes plutôt chocolat ou fruits, vous?
1: Plutôt fruits, je dirais. Après, le chocolat, je me laisse tenter aussi.
0: Eh ben c'est pour vous. Est-ce que justement, ce sera peut-être que pour vous ou alors on partage quand même? On est généreux.
1: Non, on va partager. Ouais.
0: Super. Eh ben Julia, merci d'avoir été avec nous sur Issa Armorix. Surtout merci d'écouter quand même une radio bretonne de proximité. On est là pour vous faire plaisir toujours en local. Rentrez bien à la maison. Peut-être. Qu'est-ce que vous faites là justement pour la fin de journée? Déjà rentré.
1: Voilà, je rentre devoir faire une petite course et puis après le programme habituel avec deux enfants, faire à manger, les devoirs et puis coucher tout le monde.
0: Allez au coucher, peut-être un petit moment devant la télé quand même pour se poser, se détendre. On pose le cerveau à côté de nous à ce moment-là. Bonne journée.
1: Ouais, voilà, une fois les enfants couchés, on essaye de se poser un petit peu devant la télé, ouais, pour se détendre, exactement.
0: Et bah détendez-vous bien alors ce soir, Julia, et merci d'avoir été avec Issa Armorix. Restez avec nous tout de même puisque on écoute la playlist locale. C'est Reyes, I Tasted.

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1: On vous fait profiter de la playlist celtique toutes les heures. Sur ici Armorique, c'était Reyes, I Tasted. L'actu local fait son retour dans 9 minutes maintenant. Et avant, on vous fait plaisir. M. Pokora, Julien Clerc. Ce n'est rien, juste après ça.
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0: Quand même, c'est une des dernières de M. Pokora sur SC Armorique. On termine tout juste les bons plans chutés avec des idées sorties à moins de 35 euros pour 4 personnes. 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
0: Ici Armorique, nous sommes le lundi 15 juin, il est 18h, l'actu locale avec Fanny Borel.
2: La Coupe du Monde de football avec la soirée tant attendue, celle de l'entrée en lice des Bleus tout à l'heure à 21h. L'équipe de France débute la compétition face au Sénégal. La rencontre débute donc à 21h tout près de New York avec dans le stade plus de 5000 supporters tricolores attendus. Des supporters qui se sont déjà bien chauffés la voix cette nuit. Quentin a commencé à faire la fête hier soir à Times Square en plein cœur de Manhattan et il est très impatient d'être enfin au coup d'envoi.
3: C'est extraordinaire, c'est un moment incroyable. On espère qu'on aura un meilleur résultat que beaucoup d'autres grosses équipes qui ont un peu de mal. Et puis on espère vivre une super Coupe du Monde et passer un moment incroyable. Mais ça commence très très très bien. Ça devrait le faire. Au moins demi-finale ou finale, c'est quasi sûr. J'en suis presque convaincu. Mais pour ça, il faut bien démarrer. Et le Sénégal, c'est quand même, selon certains ou pas, le champion d'Afrique. Il n'empêche que c'est quand même une équipe finaliste dans tous les cas. Donc ça va être un très très gros morceau pour démarrer et il va falloir être à fond tout de suite.
2: La France face au Sénégal, ce sera donc à 21h et à suivre en direct sur ICI. Rendez-vous d'ailleurs dès 20h30 pour l'avant-match. Sachez par ailleurs que l'Argentine fait aussi son entrée dans le Mondial cette nuit. L'équipe de Messi affronte l'Algérie à 3h du matin. C'est une victoire pour l'association costa-armoricaine Sauvegarde du Trégor Guélo-Penthièvre. La Cour administrative d'appel de Nantes a donné 6 mois ce matin au préfet des Côtes d'Armor pour réduire les rejets d'azote dans la baie de Saint-Brieuc. Des rejets qui favorisent la prolifération des algues vertes. Ce préjudice doit être réparé par l'État, dit la justice, qui le condamne par ailleurs à verser 3000 euros à Sauvegarde du Trégor. Toutes les précisions sont sur ici.fr. Deux hackers présumés de 22 et seulement 15 ans ont été mis en examen par le parquet de Paris aujourd'hui. Ils sont soupçonnés d'appartenir à un groupe qui s'en est pris à des acteurs privés et publics comme l'Assemblée nationale. Ils auraient ainsi volé plusieurs dizaines de millions de données. Les deux jeunes avaient été interpellés la semaine dernière après une enquête de l'antenne rennaise de l'Office anti-cybercriminalité. Les Brestois invités à se prononcer sur des dossiers importants comme le sport, l'éducation, la culture et l'inclusion. La municipalité lance une grande concertation pour construire avec les habitants les politiques publiques sur ces sujets. Elle invite les acteurs de chaque thématique à donner leur avis lors de consultations à l'hôtel de ville. La première sur le sport débute d'un instant à l'autre. Les habitants seront ensuite appelés à se prononcer via un questionnaire sur Internet. La météo, avec un temps magnifique cette semaine sur la Bretagne, un temps idéal pour manger dehors, en terrasse et même pour les chanceux sur la plage face à la mer. Autant vous dire qu'à Vannes, les salariés ne s'en privent pas de ces pauses déjeuner avec vue sur le golfe du Morbihan. Et parmi les endroits privilégiés, il y a la presqu'île de Conlo, mais aussi l'Armor Gwened, c'est tout près de l'entrée du port. Le lieu, Jean-Michel Naga, a ses habitués tous les midis.
4: Le téléphone n'arrête pas de sonner au Jardin, le restaurant de Virginie, mais c'est complet.
5: Tous les midis dès qu'il fait beau, et on refuse beaucoup de monde, ouais, donc c'est cool.
4: Avec leur grande terrasse, ils servent 120 couverts tous les midis.
5: Après, nous, on ne travaille pas avec des touristes, hein. C'est vraiment des Vannetais qui viennent ici, des locaux, des gens qui travaillent aux alentours, à côté dans les entreprises. C'est une clientèle vannetaise à 100%.
6: Bonjour.
4: Et tout autour, il y a de l'espace, une grande pelouse avec des jeux. Pour manger face à la mer.
7: On est en train de pique-niquer.
8: Un sandwich, des chips.
4: Il y a des enfants, il y a aussi Lucas qui travaille juste à côté.
9: Ouais, le midi, c'est très sympathique. De passer un peu de temps, de prendre de l'air, de se reposer, d'échanger. Prendre une demi-heure pour réfléchir à quelque chose sans être fermé dans un bureau. Et en train de marcher à côté de la mer avec la vue, tout ça, c'est trop bien.
4: Sylvaine aussi a amené son repas.
10: Une petite salade, des betteraves, de la feta, des lentilles.
4: Mais ce sera après la baignade.
6: Je vais toute seule faire un plouf et après je pique-nique au soleil. On est beaucoup à plaindre. On se rappelle pourquoi on a choisi de venir vivre ici, quoi. On est bien. Au lieu de faire des longueurs en piscine, nous on fait des longueurs dans la mer. Donc c'est quand même pas mal.
2: Le reportage de Jean-Michel Naga, l'Armor Gwened à Vannes. Et en ce début d'été, le Finistère est placé en vigilance sécheresse. Décision aujourd'hui de la préfecture. Les mois de mars, d'avril et de mai ont été majoritairement déficitaires en pluie dans le département. Les débits des cours d'eau se trouvent donc sous le niveau moyen. Et la situation ne devrait pas s'arranger avant plusieurs semaines. La préfecture demande donc à tous les usagers de restreindre leur consommation d'eau potable. En rugby, le RC Vannes annonce aujourd'hui la signature pour deux saisons de Mathias Alemano, deuxième ligne internationale argentin qui rejoint le club promu en top 14 la saison prochaine à 34 ans. Il arrive de Gloucester. Il a notamment joué trois Coupes du Monde en 2015, 2019 et 2023. 18h05 sur vos radios ici en Bretagne, l'heure de votre météo.
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2: Et du soleil, encore du soleil.
0: Effectivement, mais demain ça monte en puissance hein, avec des maximales en hausse.
2: Ce n'est que le début,
0: c'est ça. Des maximales en hausse, hein, comprises entre 22 et 30 degrés. 22 à Dinard, 24 à Vannes, 26 à Saint-Brieuc, 28 à Malétroit ou encore 29, 30 à Rennes, la Noé Blanche et la Guerche de Bretagne. Le matin, c'est plus doux avec 14 à 16 degrés. Matinée qui débutera d'ailleurs sous les nuages dans le sud du Morbihan, mais le ciel devrait se dégager rapidement hein, pour laisser place au soleil. Soleil qui va taper fort avec un indice UV qui atteindra 8, ce qui est beaucoup. Donc surtout, on ne lésine pas sur la crème solaire. Hydratez-vous bien aussi. Je pense que c'est la phrase que je vais le plus répéter cet été. Mais tous les ans, il y a des malaises hein, à cause du manque d'hydratation et de la chaleur. Donc surtout, buvez bien, hydratez-vous bien. Et puis un petit coup de téléphone aux personnes les plus faibles autour de vous, c'est important. Fanny, merci beaucoup.
2: Et puis, bonne soirée à vous.
0: Pas la crème solaire, bonne soirée.
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0: Et après l'actu locale, vous profitez de vos chansons préférées, sans oublier entre 17h et 18h, évidemment, les bons plans futés. On se retrouve demain pour ça avec des idées sorties à moins de 35 euros pour 4 personnes. On suit ensemble le premier match de nos bleus dans la Coupe du Monde 2026. C'est ce soir, coup d'envoi 21h avec votre radio ici.
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0: en terrasse devant la télé sur votre radio ici dès 21h pour suivre en direct le premier match de la France contre le Sénégal. Bon début de soirée à vous avec ici Armoric.
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0: On va aussi retourner dans les années 2010 avec Timmy Trumpet. Ouais, moi ça m'emmène un petit peu loin là et faire plaisir à celle qui a raflé toutes les victoires de la musique cette année. J'ai nommé Théodora et This Is sera là aussi.
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0: Des artistes qu'on vous invite à aller voir le vendredi 21 août au Festival du Roi Arthur à Bréal-sous-Montfort. 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On resitue dans le temps les plus grands succès de la chanson francophone. Allez, je vous attends et c'est Christophe May, la lune sur ici Armoric.

0: revient de la Lune avec Christophe May. Vous écoutez Sir Maurice, il est 18h15 et on continue de vous faire plaisir. Bonsoir Laure.
1: Bonsoir.
0: Vous tentez de gagner vos places pour le festival du Roi Arthur à Bréal-sur-Montfort. Est-ce que vous y êtes déjà allé?
1: Et non, pas encore, je paye plaisir.
0: Ah, génial! Donc ce serait une première offerte par ICI Armorique. Est-ce qu'il y a des artistes que vous voulez voir particulièrement? Je crois qu'il y en a une quand même.
1: Ouais, c'est Théodora.
0: Théodora, et en plus il y aura D6, donc on sait jamais, peut-être qu'ils vont nous réserver une surprise et nous interpréter Mélodrama. J'ai l'impression que ça vous plairait ça.
1: Ça serait bien, ouais.
0: Allez, on joue avant, après, on croise les doigts et surtout on écoute bien l'extrait. Hein. Est-ce que vous connaissez le principe de avant, après?
1: Oui, alors on doit dire si la musique est arrivée avant ou après la date que vous donnez.
0: Exactement, donc il faut se faire confiance Laure. Et puis des fois il faut peut-être suivre mes indications quand je sens que ça va dans la mauvaise direction. Aujourd'hui l'année de référence c'est 1989. Et vous devez nous dire si Ryan Paris a sorti avant ou après sa chanson Dolce Vita.
2: Alors, on n'attend pas Patrick.
0: Bon, le voulons deviner, hein, Laure, c'est dans Camping. J'adore ce film. Est-ce que donc cette chanson de Ryan Paris, Dolce Vita, est sortie avant ou après 1989?
1: Je dirais avant.
0: Oh là là, mais Laure, il faut se faire confiance, on l'a dit. Oui, c'est une bonne réponse.
1: Super.
0: C'est gagné, le Festival du Roi Arthur, c'est du 21 au 23 août. Et vous y serez, Laure. Avec qui est-ce que vous allez y aller? Puisque on vous offre pas une seule place, deux, c'est mieux.
1: Bah oui, avec mon chéri, forcément.
0: Ah, génial. Comment est-ce qu'il s'appelle?
1: Jonathan.
0: Alors Jonathan, Laure, on vous embrasse très très fort. Vous prenez des photos, surtout vous nous envoyez, vous nous dites comment ça s'est passé pour vous. Profitez bien du Festival du Roi Arthur. Et surtout, vous restez pas loin, hein. On finit la journée en musique avec Johnny Hallyday. Bonne fin de journée.

0: Johnny Hallyday pour rentrer à la maison avec Ici Armorique. Il est 18h20.
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0: Allez, on se change des idées en Bretagne, on vous emmène découvrir un lieu chaque soir. Un lieu où ça bouge, on a envie de sortir. Et cette fois, on pose nos valises à la Comédie de Rennes, dont vous êtes la programmatrice, Lisa. Bonsoir. Lisa, vous êtes avec nous ?
3: Oui, vous m'entendez ?
0: Oui, on vous entend.
3: Super.
0: Qui dit fin de saison dit tout dernier spectacle, forcément. Alors, lesquels vous nous proposez pour cette fin de saison 2026 ?
3: Et oui, alors c'est la fin de saison en effet, mais les spectacles continuent quand même pendant tout l'été à la Comédie de Rennes. Je vous propose une sorte de spectacle de fin d'année avec nos élèves de la troupe d'improvisation du théâtre. Donc le 22 juin, lundi prochain, ce sera leur représentation annuelle. Donc ils sont surmotivés, donc j'espère que vous serez nombreux pour les motiver aussi.
0: Est-ce qu'on a d'autres choses à part du coup le théâtre d'impro ? Il y a peut-être des spectacles grand public ou peut-être même pour les enfants ? Il y a des choses peut-être spécifiques à voir ?
3: Alors ça continue aussi pour les enfants, de manière un petit peu plus espacée quand même, parce que tout le monde part un petit peu aux vacances, donc on s'adapte. Mais on a aussi des comédies incontournables qui vont commencer à s'installer cet été avec notre troupe de comédiens et comédiennes rennais-rennaises, notamment celle de Nuit d'Ivresse qui commencera fin juillet, donc avec la célèbre Josiane Balasco. Et également on a le Dîner de cons, donc ça qui commencera plutôt à partir d'octobre, mais vous avez quelques petites premières pendant l'été quand même.
0: Et est-ce qu'on a un coup de cœur peut-être de votre part ? Est-ce que vous en avez un pour cet été ? Quelque chose vraiment d'incontournable ?
3: Alors moi j'aime beaucoup La thérapie de la connerie, donc c'est une pièce qui porte bien son nom. Donc c'est deux comédiens qui vont interpréter une séance de psy un petit peu loufoque, bienveillante mais assez barrée.
0: Très bien, et pour la saison prochaine, parce que bon là du coup on va profiter quand même un petit peu cet été puisqu'il y a aussi des personnes qui ne partent pas, donc direction la Comédie de Rennes si on a envie de se détendre un petit peu. Et pour la saison prochaine, à quoi est-ce qu'il faut s'attendre ?
3: Alors à la saison prochaine, on va continuer notre incontournable Rennes Comedy Club, donc la saison 2, avec des artistes venus de toute la France. Donc ça commencera le 8 septembre, donc pour bien commencer la rentrée. Et également, l'improvisation va se professionnaliser chez nous. Vous allez pouvoir retrouver une fois par mois l'équipe des Salopettes pour une soirée, des soirées qui seront plus surprenantes les unes que les autres.
0: Donc de l'improvisation encore une fois, c'est ça ? Pas mal ?
3: C'est ça.
0: Est-ce qu'on peut prendre des cours ? Parce que je sais que c'est possible, potentiellement, voilà, des cours d'improvisation, s'il y en a que ça tente aussi. Il y a des groupes avancés, des groupes débutants, il y a encore de la place peut-être ?
3: Oui, alors ça se remplit très très vite, je ne vais pas vous le cacher, mais vous avez effectivement deux créneaux de cours d'improvisation le lundi soir. Donc si vous souhaitez, n'hésitez pas à faire un petit mail, vous avez tous nos contacts et les infos sur le site web.
0: Ah bah directement, donc comediederennes.fr, c'est vraiment un lieu qui est super chouette. Vous pouvez vous détendre, là, c'est vraiment le moment qu'on a envie de passer, quoi, après la journée de travail. En tout cas, Lisa, merci beaucoup de nous avoir ouvert les portes pour la fin de saison. Je vous dis tout de même à bientôt. Et nous, on continue de se changer les idées sur Ici Armorique avec des idées sorties. L'agenda, c'est dans un instant. Après, Alex Warren sur Ici Armorique. À tout de suite.
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0: C'est une de ses dernières Fever Dream d'Alex Warren, une nouveauté ici Armorique.
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0: Et c'est le moment d'ici Express, toutes les heures des idées sorties et des idées pratiques autour de chez vous. En Bretagne, en fin de semaine, on célèbre l'arrivée de l'été. Et par la même occasion, on fêtera la musique, comme à Matignon, qui nous promet un événement éclectique, regroupant une dizaine de groupes sous les halles à partir de 18h ce samedi. Et on aura pour tous les goûts, variétés françaises et anglaises, rock, DJ et même du lyrique ou des sonorités irlandaises. Les concerts sont évidemment gratuits. Quand une boulangerie bio rencontre le milieu artistique, ça nous donne un rendez-vous insolite. Ce 20 juin, toujours, mais à Teix-Noyalleau, dans le 56, le temps d'une journée, la grange du boulanger se transforme en un véritable lieu de création vivante avec quatre artistes locaux, graphes, illustrations, photographies et pop art, réalisant des œuvres en direct devant le public. Mais vous aussi allez pouvoir mettre la main à la pâte en participant à des ateliers de fabrication de Queen Amande. Les fonds récoltés lors des ateliers et du repas seront reversés à l'association France Sclérose en Plaques. Et n'oubliez pas non plus de faire un autre geste solidaire, celui de donner votre sang. L'établissement français du sang organise 2 semaines de collecte depuis lundi dernier et jusqu'à samedi à la maison du don à Rennes. Les prises de rendez-vous sont possibles à la dernière minute sur dondusang.efs.santé.fr.
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0: Vos années 80 sur Ici Armorique, c'est pour mieux terminer la journée. Francis Cabrel, avant de profiter de l'actu locale et des coulisses TV, dans un petit quart d'heure, Patrice Gascon vous fait découvrir un réalisateur capable de cartonner au cinéma et à la télévision. Fabien Antonanté. C'est écrit, Francis Cabrel sur Ici Armorique, 18h30.

c'est écrit. C'est Francis Cabrel sur Essir Mauric à 18h34. Vous suivez le trafic en direct à nos côtés. On nous signale que la RN176, donc la route qui relie Pont-Orson et la Vilaine-Aunay, est fermée au niveau de Dol de Bretagne, puisqu'un câble haute tension menace de tomber. Voilà, il y a un problème sur la route, fermée dans les deux sens. Je le rappelle, sur la RN176, au niveau de Dol de Bretagne, entre Pont-Orson et la Vilaine-Aunay. Donc, c'est assez compliqué de circuler dans cette zone. Vous pouvez peut-être passer par d'autres chemins, notamment si vous partez de Pont-Orson, directement partir vers Plaine Fougère et ensuite rattraper la route. On évite la RN176. Surtout, il y a quelques bouchons dans la zone. Je vois aussi pas mal de bouchons au niveau de la rocade rennaise, surtout au niveau de la rocade extérieure. Vous avez à peu près une vingtaine de minutes au niveau de la porte de l'Alma et ce jusqu'à la porte de l'Orient. Et évidemment, si vous êtes partout en Bretagne, que ce soit en Ille-et-Vilaine, dans les Côtes d'Armor ou le Morbihan, vous pouvez nous informer de l'état des routes. Ça se passe au 02 99 67 35 35.

0: Gimme Love, c'est Sia sur ici Armorique, il est 18h38.
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0: 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Toute direction, ça n'a rien de dû sur ICI Armorique.

0: Ce n'est rien de vu avec toute direction, c'est la playlist celtique d'Ici Armorique à 18h44.
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0: Allez, on prépare le retour à la maison devant le canapé, sur le canapé même, devant la télévision, c'est mieux. On retrouve Patrice Gascoin et ses coulisses TV. Et aujourd'hui, Patrice, vous êtes allé à la rencontre d'un réalisateur capable de cartonner au cinéma et à la télévision, Fabien Antoniente, à l'occasion de la sortie de sa biographie. Vous lui avez parlé télévision, je crois.
3: Son dernier téléfilm, Les Enfants des Justes, est disponible gratuitement sur la plateforme de France Télévisions, France.tv. Mais si je vous dis Fabien Antoniente, je suis sûr que vous pensez aussi à Camping.
4: Alors ? On n'attend pas Patrick ?
3: Réplique devenue culte de Franck Dubosc dans Camping, eh bien son réalisateur Fabien Antoniente sort sa première autobiographie aux éditions Stock intitulée « Alors, on n'attend pas Fabien ?» Figurez-vous que dans son livre, on apprend que Fabien Antoniente considère avoir un père fondateur et il s'agit d'un homme de télévision. Jacques Martin.
5: Jacques Martin, parce qu'il faisait un programme télévisé le samedi soir, c'est un amuseur très élégant, très instruit, très drôle, qui chantait, qui faisait rire. Donc il avait toutes les cordes à son arc. Et donc moi, ça a été le premier je veux être comme lui.
3: Plus surprenant, Fabien Antoniente, on apprend aussi dans votre livre que votre dernier téléfilm sur France 2, Les Enfants des Justes, c'est un hommage à votre maman, Alphonsine.
5: Oui, parce que ma mère, qui est bretonne d'Ille-et-Vilaine, pendant la guerre de 40, aidait les résistants. Enfin, c'était une femme ordinaire qui a fait des choses extraordinaires. Et Les Enfants des Justes, c'est l'histoire de deux personnes extraordinaires qui ont fait des choses extraordinaires, interprétées par Mathilde Seigné et Gérard Lanvin. Et donc, évidemment, quand Mathilde Seigné est sur son petit vélo et qui essaye de franchir la ligne de démarcation, ben c'est un peu de ma maman qui est dans le film.
3: Les Enfants des Justes, disponibles sur France.tv. D'ailleurs, Fabien Antoniente, est-ce que écrire pour la télévision, c'est pareil que pour le cinéma ?
5: Ouais, c'est pareil. J'y mets la même intensité, sauf que je m'attaque à des sujets que je n'ai pas l'occasion de faire pour le cinéma. Et le service public m'a permis de montrer diverses facettes de moi.
3: Fabien Antoniente nous fait rire au cinéma, mais se montre plus grave à la télévision.
5: C'est vrai, ça donne l'occasion de faire ressurgir ma mélancolie que j'ai vécue quand j'étais petit. Parce que le sous-titre du bouquin, c'est du HLM au box-office. Donc voilà, c'est le parcours d'un petit gamin qui rêvait de faire du cinéma, qui est arrivé. Voilà, je suis toujours un peu encore ce gamin émerveillé.
3: Les confidences de Fabien Antoniente à lire dans On n'attend pas Fabien aux éditions Stock. Son dernier téléfilm, Les Enfants des Justes, est disponible sur France.tv. Son dernier long métrage, 4-0, est à voir sur la chaîne Ciné Plus OCS. Et sans vouloir faire mon cinéma, je vous dis à demain pour de nouvelles coulisses télé.
0: Ce soir également, Monk, le retour téléfilm policier sur TF1 à 21h10. Sur la 2, le duplex, pièce de théâtre avec Pascal Légitimus notamment. C'est à partir de 21h10. Et forcément, sur M6, le premier match des Bleus face au Sénégal. Coup d'envoi à 21h que vous suivrez également sur votre radio. Ici Armorique, il est 18h47. Et là, on part pour un long tandem, vous et moi, sans oublier Vanessa Paradis.

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1: 18h54, fin de journée, c'était Florent Pagny sur ICI Armorique et on se change les idées, toujours ensemble, avec les petits plaisirs des Bretons.
2: À la chasse sous-marine, bah, c'est le côté contact avec la mer, ça se pratique toute l'année. Cette année, j'ai plongé même l'hiver, toutes les semaines. Donc je m'appelle Olivier Vitch, je suis le régisseur du camping municipal du Pont de l'Étang à Fréhel. Et donc j'ai plusieurs passions qui sont notamment liées à la mer, le kitesurf, la chasse sous-marine, tout ce qui est pêche au bar également, que ce soit en bateau ou en kayak. Donc la chasse sous-marine, bah, c'est le côté contact avec la mer. J'aime voir ce que peu de gens voient, c'est-à-dire voir sous l'eau. C'est quelque chose qui est extraordinaire. Et puis ce côté apnée qui est vraiment sympathique aussi. Ça se pratique toute l'année. Cette année, j'ai plongé même l'hiver, toutes les semaines. On peut ramasser de tout ici. On peut faire les coquilles Saint-Jacques, on peut faire la pêche au homard, on peut faire la chasse sous-marine au bar. Enfin, il y en a vraiment pour tous les goûts. Les araignées en ce moment, ça se termine un petit peu, mais voilà, il y a la saison des araignées. C'est vraiment extra. Le kite, c'est une passion qui dure depuis une bonne dizaine d'années maintenant, même si j'ai commencé assez tard. Et c'est une passion, on est plus à la recherche du vent, il nous faut beaucoup de vent. Plus il y a de vent, mieux c'est. Alors avec certaines limites pour mon niveau à moi, on va dire qu'à 35-40 nœuds, ça commence à être violent. Mais jusque là, on s'éclate. Et puis les sensations kitesurf, c'est de voler, quoi. On essaie de se mettre les sauts les plus hauts possibles avec son petit niveau. Et ça, c'est extraordinaire.
1: Petit plaisir des Bretons, des passionnés, des histoires du coin et des rencontres que vous entendez aussi dans les reportages d'ICI Armorique. C'est tous les matins à 6h30 et 8h30. L'actu fait son retour dans à peu près 4 minutes sur ICI Armorique. Et juste avant, c'est William Scheller sur ICI Armorique, le carnet à spirale.

0: William Scheller, avant votre 100% années 80, c'est tous les soirs entre 19h et 20h, ce qui arrive, Rod Stewart, Renaud et Elton John. I'm still standing, juste après votre météo en Bretagne. Et je vous le rappelle, ce soir, dès 21h, vous suivez le premier match des Bleus face au Sénégal sur votre radio ici.
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0: Bon mardi soir à vous avec Ici Armorique, il est 19h. Votre journal tout de suite présenté par Marine Logény.
2: Il fait chaud, il va faire chaud et même de plus en plus chaud. Voilà pour le tableau de la semaine. Les températures seront même plus élevées qu'au mois de mai et sa canicule précoce, on s'en souvient. Météo France prévoit localement des pics à 40 degrés. Alors, à quoi doit-on s'attendre exactement, Grégoire Le Callot ?
3: Eh bien, les températures vont passer la cote d'alerte pour une vague de chaleur entre demain et après-demain selon les régions. Météo France va étendre l'alerte jaune canicule de 3 départements aujourd'hui à environ la moitié demain. Une large bande de la région parisienne aux Pyrénées et du Bordelais-Charente-Maritime aux Alpes. Il fera plus de 30 degrés avec des pointes parfois à 37. Les nuits seront chaudes aussi avec de nombreuses régions qui ne passeront pas sous les 20 degrés dès demain soir. Ça va ensuite empirer après une légère chute due aux orages. La chaleur roulera vers le nord-est et l'Île-de-France. Le pic, a priori, est prévu pour ce week-end, dimanche surtout. Des alertes au moins orange, voire rouge en perspective, car c'est là que plusieurs régions vont monter à 40 degrés. Poitou-Charentes, Vallée du Rhône, région parisienne notamment. La nuit de la fête de la musique sera peut-être bien la plus chaude. Météo France espère un rafraîchissement à partir de lundi, mais ça reste à confirmer et ce sera de toute façon modéré.
2: Et vous retrouvez toutes les cartes et prévisions sur ici.fr. Conséquence, la SNCF supprime 14 trains intercité de la ligne Paris-Limoges pour les journées de jeudi et de vendredi. Et à Paris, le maire Emmanuel Grégoire va autoriser la baignade dans le canal Saint-Martin dès demain de 16h à 20h. Le tueur en série Francis Holm sera jugé devant la cour d'assises des Hauts-de-Seine pour le meurtre d'un réparateur en machines agricoles de 59 ans. C'était en août 1989 dans le Vaucluse. C'est l'avocat de sa fille qui l'annonce aujourd'hui. Francis Holm est à ce jour condamné à perpétuité pour 11 meurtres commis entre 1984 et 1992. Tout ça pour ça, Shein va quitter le BHV, le grand magasin parisien, cède le fonds de commerce à une autre enseigne. L'ouverture de la première boutique physique du géant chinois avait provoqué un tollé en novembre dernier, on s'en souvient, et surtout accéléré la fuite de marques comme Dior, Sandro ou encore Guerlain. Chez les clients du BHV, Féline Leloir-Duhaut, la nouvelle est plutôt bien accueillie.
4: Cette nouvelle du départ de Chine est bien accueillie par Maëlle.
5: Bah, c'est une super bonne nouvelle, ça n'avait rien à faire ici en premier lieu, donc bon débarras.
4: Surtout que le corner Chine est une déception pour beaucoup. Chloé et ses copines préfèrent commander sur Internet.
6: Il n'y a pas tout ce qu'il y a sur le site dans la boutique. Par exemple, des bijoux, des sacs à main, des chaussures. En fait, il n'y a pas beaucoup de choses, il n'y a que des vêtements. Et pas vraiment notre style et pas notre taille aussi. Donc bon, ça me change un petit peu rien.
4: Mais l'arrivée de Chine au BHV avait fait fuir de nombreux clients fidèles. C'est le cas de Françoise. Elle s'inquiète à présent pour l'avenir du magasin.
7: Je n'ai plus jamais remis les pieds du moment où il y a eu Chine. Mais j'ai peur que ça soit trop tard, que le BHV ait du coup perdu sa clientèle. Mais je suis allée visiter par curiosité. C'est affligeant de voir ce... Tout est vide. Est-ce que les marques vont revenir? Puisque le problème, c'est qu'elles n'étaient plus payées. Donc les unes après les autres, elles partent. J'espère vraiment que ça va repartir.
4: Une inquiétude partagée par les salariés. Si aucun d'entre eux n'a voulu parler à notre micro, ils nous ont confié être soulagés par le départ de Chine. Mais dans un communiqué, ils réclament à la nouvelle direction des garanties pour assurer la pérennité du magasin.
2: Et vous, qu'avez-vous prévu ce soir à 21h? Beaucoup d'entre vous seront évidemment devant leur télé, car dans moins de 2 heures, les Bleus vont fouler la pelouse du MetLife Stadium près de New York face au Sénégal pour leur premier match dans cette Coupe du Monde de foot 2026. Des Bleus qui vont devoir, Xavier Monferrand, s'habituer à la chaleur.
8: Les artistes du football sont souvent des oiseaux de nuit habitués au feu des projecteurs. Alors là, jouer à l'heure de la sieste, sous le soleil, avec des températures forcément moins clémentes, ça change tout pour le milieu de terrain des Bleus, N'Golo Kanté.
9: C'était un élément important dans notre préparation. Une fois qu'on arrive aux États-Unis, s'entraîner sous la chaleur, sous le soleil, on a vu la fatigue que ça procure, en fait, comment on est éprouvé. les joueurs sur le banc auront leur importance pour apporter un gros impact. Et ça fait quelques jours qu'on se prépare à ça.
8: Un tel bouleversement, surtout à ce niveau de performance, ça s'anticipe. Il faut tout repenser, tout décaler, ne rien laisser au hasard. Le staff des Bleus y veille car la routine du match n'est plus la même, explique Guillaume Vassou, l'un des kinés de l'équipe de France.
10: Nous, ce qu'on va surtout mettre en place, c'est un réveil musculaire plutôt entre 9h et 10h. Puis on va vite arriver au déjeuner qui devrait avoir lieu autour de 11h, puisque un match qui va commencer à 15h, l'équipe va certainement partir autour de 13h. Ça va arriver très très vite, d'où l'intérêt de se coucher quand même assez tôt la veille. Ça change fondamentalement la journée type.
8: En revanche, jouer plus tôt, c'est aussi rentrer plus tôt et gagner en récupération. D'ailleurs, les Bleus regagneront leur camp de base de Boston ce soir même après le match.
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12: On a eu des températures respirables globalement aujourd'hui, mais demain ça monte en puissance avec des maximales en hausse, comprises entre 22 et 30 degrés. 22 à Dinard, 24 à Vannes, 26 à Saint-Brieuc, 28 à Malétroit et puis 29-30 à Rennes, la Noé-Blanche et la Gerge de Bretagne. Le matin c'est plus doux avec 14 à 16 degrés. Matinée qui débutera d'ailleurs sous les nuages dans le sud du Morbihan, mais le ciel devrait se dégager rapidement pour laisser place au soleil. Soleil qui tapera fort avec un indice UV qui atteindra 8, ce qui est beaucoup, donc on ne lésine pas sur la crème solaire. Bonne soirée du Coupe du Monde à vous.
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13: Bonsoir à tous. Ok, il y a du foot ce soir, mais justement pour se détendre avant le suspense, rien de tel qu'une heure de tubes inoxydables qui marque des buts dans nos mémoires. 100% années 80, ça commence comme ça.

0: I'm Still Standing, c'était Elton John. 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
0: En fait, on doit dire Sir Elton John, car il a été anobli en 1998 par la reine Elisabeth II pour service à la musique et œuvres caritatives. Et comme généralement l'épouse devient une lady, eh ben le mari d'Elton est lui devenu l'honorable David Furnish. Ah, on les aime ces Anglais, même si parfois on les a un petit peu énervés à cause, entre autres, d'une chanson de Renaud. En 85, Miss Maggie. Elle n'a pas aimé hein, Margaret Thatcher, première ministre à l'époque, mais nous on a aimé la chanson, ben, on l'aime toujours.
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0: Baby Jane, c'était Rod Stewart. Une icône du rock anglais, Rod Stewart a débuté sa carrière dans les années 60 et aujourd'hui encore à 81 ans, il est toujours sur les routes. Il sera en concert le 27 juin à Lisbonne pour le festival Rock in Rio. Baby Jane est un de ses plus grands succès, c'était en 83. La suite de 100% années 80, ce sera encore un anglais. Un multi-instrumentiste, auteur, compositeur, Michael Field arrive avec Tout France.
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0: Depuis 2021, Vernes-sur-Sèche célèbre la naissance des petites Vernoises et des petits Vernois en plantant un arbre qui leur est dédié à l'arboretum. Et ils sont 46 à venir rejoindre ceux déjà en terre. Une très jolie initiative pleine de symboles et bénéfiques à l'environnement qui perdure puisque ce samedi 20 juin à 11h, les familles sont invitées à une cérémonie conviviale pour inaugurer l'arbre planté en l'honneur de leur enfant. Un événement ouvert à tous, d'autant qu'il vous sera possible de pique-niquer dans le parc de l'arboretum après la cérémonie. Et même si la lecture au pied d'un arbre est toujours relaxante, le livre a son salon dans les Côtes d'Armor, dans une toute petite commune rurale de 1500 habitants à Plumoga. C'est là que vous avez rendez-vous samedi au Rucher, le nom de la médiathèque. L'entrée du salon et le concert prévu au cours de journée sont gratuits. Pour terminer, une idée de sortie qui, à défaut de vous chatouiller ou gratouiller, va vous titiller puisque le comité des fêtes de Crac organise son troc et puce ce dimanche 21 juin de 8h à 18h. Les étals seront installés sur le parking de l'Intermarché.
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0: Scorpion, c'était Still Loving You.
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0: Le single le plus vendu de l'année en France en 1984. Et c'est vrai que l'histoire d'amour entre le public français et les Allemands de Scorpion dure depuis bien longtemps. Le chanteur du groupe, Klaus Meine, raconte que cette balade rock a provoqué un baby-boom en France et que de nombreux parents, après 1984, ont prénommé leur fils Sly, qui sont les initiales du titre. Mais rien de vérifiable. Allez, on change de registre totalement avec encore un chanteur allemand, mais de l'italo-disco, Andrea, I'm a Lover.
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0: FR David, c'était World. Un seul succès, mais quel succès international, voire mondial pour FR David, c'était en 1982. La suite de votre soirée, c'est encore et toujours de la musique. Hein. Décibel dès 20h avec Émilie Mazoyer, toute l'actu de toutes les musiques. Mais avant cela, un titre qui est devenu un hymne lors des grands événements sportifs depuis sa sortie en 84. Live is Life, le groupe Opus arrive dans un instant. Belle soirée à tous.
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0: vous. Eh ouais, le premier match de l'équipe de France à la Coupe du Monde de foot contre le Sénégal à New York City. Allez les Bleus! Il sera à vivre dès 20h30 en direct sur votre radio ici avec notre experte Pia Clément et notre consultante Charlotte Lorgeret, ancienne footballeuse internationale qui partagera ses analyses et son expérience. Et d'ici à 20h30, de la musique évidemment, décibel en mode première mi-temps.
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0: Salut à toutes, salut à tous et allez les Bleus. Dans 29 minutes maintenant, vous allez vivre en direct sur votre radio ici le premier match de la France à la Coupe du Monde. On est super excités évidemment. D'ici à 20h30, donc de la musique, des petites anecdotes sur la musique et le foot. Il y en a un paquet, vous vous doutez bien. Et puis on va jouer au blind test aussi, un blind test consacré au tube de l'année 1998, la première année où on a été champion du monde. Et 2 et 3-0. Si les tubes de 1998 vous ont marqué, alors appelez dès maintenant le standard pour jouer avec nous. C'est Marianne qui vous attend au 0810 055 056 0810 055 056. 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Et puisque ce soir, évidemment, les footballeurs sont à l'honneur, j'ai cherché dans mes archives les plus jolies chansons qui leur sont consacrées. Commençons par le footballeur brésilien Fio Maravilha, chanté par Nicoletta.
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0: Une chanson brésilienne de 72 adaptée en français en 73 pour la magnifique voix de Nicoletta. Allez, on quitte le Brésil et on va faire un tour en Hollande. Maintenant, retrouver Johnny Rep, un footballeur qui a fait les joies de l'AS Saint-Etienne entre 79 et 83. À l'époque, Michael Furnon, le chanteur de Mickey 3D, eh ben, il était fan de l'AS Saint-Etienne et de Johnny Rep. Il lui a consacré une chanson.
4: Ce

0: salon.
1: Je vous spoil la fin de la chanson, mais il marque à la fin et c'est une chanson, elle est tellement physique. À la fin, on est heureux quand Mickey 3D chante que Johnny Depp a marqué. C'est bon et on est tellement heureux. On continue maintenant notre petit top avec des gens assez incroyables. C'est un groupe australien qui s'appelle Vaudeville Smash et ils ont décidé avec le commentateur sportif Les Murray de rendre hommage à tous les footballeurs connus du monde dans une chanson qui s'appelle Zinedine Zidane. Vous allez comprendre, c'est pas pour rien.
2: Mario Balotelli, Zlatan Ibrahimovic, Lothar Matthäus, Shevchenko Cantona, Ronaldinho, Ronaldo, Romario, Rivaldo, Robinho, Ramirez, Kaká, Falcao, Frank Ribery, Pirlo, Cahill Company, but the strongest of them all.
1: Zinedine Zidane. Voilà, il cite tout un tas de footballeurs extrêmement prestigieux de tous les pays, de toutes les époques, et au refrain ils disent, mais le plus fort d'entre tous c'est Zinedine Zidane. On adore cette chanson de Vaudeville Smash. En France, on a Julien Doré qui est très très fan de foot. Il a rendu hommage à Michel Platini en 2013 sur son album Love. Michel Platini, Michel, ma belle.

Guillaume Maravilla, Johnny Rep, Zinedine Zidane, Michel Platini, Kylian Mbappé. Il nous manque le dieu du foot, Santa Maradona. Chanté par la Mano Negra. Alors attention, on est en 1994. L'album de la Mano, c'est Casa Babylone. Vraiment pas le plus calme de la Mano Negra. Alors cette chanson, elle part très vite, très fort. Évidemment, on est fan de Diego Maradona. On se moque aussi parfois un peu de la violence des supporters. Mais qu'importe, c'est une chanson qui est faite pour chanter, crier très fort et faire la fête. Et qui va, allez savoir, nous porter bonheur. Santa Maradona, priez pour moi.

0: Quelle merveille, cette chanson de la Mano Negra, Santa Maradona, l'Arshuma Football Club, c'est sur Casa Babylon, sorti il y a, oh mon Dieu, 32 ans, rend le coup de pelle.
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0: Allez, on va jouer au blind test en se remettant dans une année footballistique particulièrement joyeuse pour la France, 1998, et 1, et 2, et 3-0, la première étoile sur le maillot. Nicolas et Thierry viennent jouer avec nous, salut messieurs.
2: Bonsoir, bonsoir Thierry.
0: Coucou. Alors, tiens, je commence par Nicolas. T'as des souvenirs, Nicolas, de ce jour de 1998 où on est devenu champion du monde?
2: J'étais en Allemagne, chez un correspondant.
0: Ah.
2: Et donc, voilà, ben lui, il s'en foutait parce que l'Allemagne n'était pas en finale. Et donc, oui. Donc j'étais quand même content quand même, mais je l'ai célébré modestement.
0: Oui, c'est ça.
2: Mais
0: c'est
2: une tournée de bière avec modération.
0: Voilà. Voilà. Ouais. Mais c'est mieux que si t'avais été chez ton correspondant brésilien, où là, tout de suite, l'ambiance aurait été plus compliquée.
2: Voilà.
0: Oui, c'est ça, bien sûr. Et Thierry, alors, c'était comment 1998, notre première Coupe du Monde?
3: Ah ben moi, j'ai les souvenirs du 12 juillet, précisément, justement, victoire 3-0 à la finale.
0: Et c'est un bon souvenir
3: contre les Brésiliens. Ah ben oui, oui, merveilleux, oui.
0: Alors voilà, on
3: et
0: va se...
3: Après,
0: oui, pardon, pardon.
3: Les Champs-Élysées à Paris, enfin tout ça. Enfin, j'y étais pas, mais...
0: La totale. Non, moi non plus, j'étais pas. Moi, j'ai fait les Champs-Élysées à Toulouse à l'époque, c'était pas mal aussi. Moi, 90, c'était génial. C'est l'année où j'ai eu le permis, le bac en plus. Donc c'était tout dans un moment très court en juillet. Ah ouais, non, c'était vraiment fou. Thierry et Nicolas, donc on se replonge dans cette ambiance de 1998, histoire aussi d'envoyer des bonnes ondes à notre équipe de France qui rentre dans la Coupe du Monde de foot ce soir. Des chansons donc qui ont cartonné cette année-là, et j'ai la joie de vous offrir un magnifique cadeau collector couleur de votre radio préférée. 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Donc évidemment, on aura tourné les yeux vers le ciel pour essayer de voir cette éclipse, mais pour la voir en toute sécurité, il faut avoir les bonnes lunettes. Eh bien, on vous les offre, vos lunettes, ici pour l'éclipse, Nicolas et Thierry.
2: Merci, génial.
3: Merveilleux.
0: Vous allez être...
3: regarder.
0: C'est ça. Bah, vous allez être les beaux gosses de l'éclipse avec vos belles lunettes ici. Et notez déjà dans vos agendas, hein, ce sera le 12 août prochain. Donc, les amis.
2: Et juste, pardon, Amin, oui. tu remplis l'année prochaine?
0: Oui, Décibel revient l'année prochaine. Oui, c'est bon.
2: Ah, voilà.
0: Le conseil de classe est passé, ça s'est bien passé. C'est bon.
2: Ça, c'est mieux que la victoire de France encore.
0: Ah, c'est gentil. Allez, Thierry, Nicolas.
3: Je suis infidèle aussi. Je suis passé il n'y a pas longtemps, j'étais à Royan.
0: Ah, mais oui, bien sûr, Thierry, le fan de Mylène Farmer.
3: Eh oui, exactement.
0: Mais oui, bien sûr, on se connaît. Alors, dans les tubes de 1998, j'ai pas choisi une chanson de Mylène Farmer, mais on va en trouver d'autres qui, j'espère, vont vous inspirer. Nicolas et Thierry, on se remet dans l'ambiance musicale de cette année où on a été pour la première fois champion du monde, le football, et c'est parti avec une première chanson de cette année-là. Nicolas et Thierry, il faut retrouver le plus rapidement possible le nom de l'interprète de la chanson. Vous êtes prêts?
2: Ben c'est parti.
3: Oui, tout à fait.
0: Ok, vous n'oubliez pas de me donner votre prénom avant de donner la réponse. On y va. Première chanson, premier tube de 98. Qui chantait ça?
2: Nico Champagnetti.
0: Oui, bravo.
3: Je l'avais, mais...
0: Ah oui, mais Thierry, le problème, c'est que Nicolas, il est tellement rapide. Premier point pour Nico, c'était effectivement...
2: Ah, mais 98, ah ouais, ça fait... Je pensais que c'était plus récent.
0: Plus récent, ben non, 98, ce tube-là de Florent Pagny. Il y a un autre tube de cette année-là qui est resté dans cette année-là, et c'est pas mal, mais de temps en temps, il ressort du frigo, et ça fait toujours plaisir. Dites-moi, qui chantait ça?
2: Nico, Anne Tibol.
0: Alors non.
2: Non, Mano.
0: Mano!

0: Mélanie, Thierry, il se dit je l'avais, mais le temps de retrouver dans le cerveau l'info Mano, c'est quand même pas
1: dans
0: évident.
1: La vallée, oui, ça me parle, mais après l'interprète, c'est compliqué.
0: Oui, la tribu de Dan.
2: Tu nous troubles.
0: Je sais, je suis désolé. Nicolas, deux points. Bon, Nico, t'as déjà deux points. Tu joues très bien, tu joues très vite. Mais ce soir, il faut aussi que Thierry marque son point. Parce que, voilà, on veut distribuer les points, tu vois. On est dans une idée de partage de points, de distribution.
2: Ah bah tout attends, ça. Il veut ses lunettes, hein, y a pas de raison. Hein.
0: Bah, tout le monde a ses lunettes. Ah. Oui. Alors, dernière chanson, dernier tube de l'année 98. Thierry, je suis désolé, c'est pas Mylène Farmer, mais enfin, c'est une grande chanteuse.
1: Oui. Ah bah, c'est Céline Thierry, oui. Céline Dion.
0: Oui.
1: Céline Dion.
0: Ceci dit, j'adorerais entendre Mylène Farmer chanter cette chanson. Ce serait fou, un truc un peu gothique et tout. Ce serait pas mal. Enfin bon, ça c'est une DA que oui. Mylène n'a pas choisie. C'est pas grave. Thierry, Nicolas, bravo à tous les deux. Vous avez fort bien
2: joué. Merci beaucoup.
0: Merci à vous.
2: Bonnes vacances si on se reparle pas. Et puis encore merci à toi et à toute l'équipe pour toute cette saison, tous ces cadeaux.
0: Merci Nico, trop sympa.
2: Aux invités aussi, parce que ça permet d'avoir des cadeaux, mais voilà, merci vraiment à tout le monde.
0: C'est génial. Merci à tous les deux, Thierry et Nico. On va se remettre dans l'ambiance 1998 aussi, avec une chanson sur laquelle on a beaucoup dansé cette année-là, notamment en fêtant la victoire des Bleus. C'est Praise You de Fatboy Slim, un anglais. Mais là, on a le droit, puisque la France ne joue pas contre l'Angleterre ce soir. Non, c'est France-Sénégal, et ça commence dans pile 15 minutes sur votre radio, ici. Allez les Bleus!

0: Fatboy Slim, énorme tube de 1998, quand les Bleus ont gagné pour la première fois la Coupe du Monde 3-0 face au Brésil. Elle était où à l'époque, la petite Pia Clément, qui est devenue notre experte en football ici sur votre radio ici?
1: Elle était en vacances au fin fond de la Bretagne. Elle venait d'avoir son bac.
0: Ça va, t'étais pas au Brésil, tout va bien.
1: Non. C'était pas trop le mood à l'époque, à 17 ans, non pas trop.
0: Alors, Pia, ce soir, avec notre consultante Charlotte Lorgeret, qui est une footballeuse internationale, qui va partager toutes ses analyses, son expérience et tout, vous allez nous faire vivre ce premier match des Bleus à la Coupe du Monde. Ça commence dans 12 minutes, on s'attend à quoi?
1: On prend l'antenne dans 12 minutes. Déjà, on s'attend à être un peu en famille avec tous les auditeurs, parce que c'est comme ça qu'on aime voir les matchs à ici.
0: Toujours.
1: Tous ensemble, c'est comme si on avait un canapé géant et que tous les auditeurs étaient assis à côté de nous. Donc l'avant-match, ce sera ça. Tous les auditeurs qui le veulent peuvent nous écrire, soit sur WhatsApp, soit nous appeler directement au 0810 055 056.
0: Vous appelez dès maintenant, le standard il est ouvert.
1: Vous pouvez même déjà déposer des vocaux sur WhatsApp, on les écoutera tous et on en passera certains à l'antenne. Et en plus, on sera en live vidéo sur YouTube, donc vous pourrez nous voir. On a décoré le studio, c'est trop bien, il y a des petites guirlandes, les bleus et tout. Donc voilà, on lira aussi les messages des internautes qui seront sur YouTube, sur la chaîne YouTube, ici.
0: Et t'as ton maillot.
1: Alors,
0: pour le match.
1: J'ai un maillot de l'équipe de France féminine.
0: Ouais,
1: parce que
0: bravo,
1: on lâche jamais le steak. Elles ont une Coupe du Monde l'année prochaine aussi.
0: Exactement.
1: Voilà, il est floqué Elisa de Almeida, qui est ma joueuse préférée. Mais évidemment, ce soir, on est à fond derrière les garçons.
0: Allez, les bleus.
1: La compo vient de tomber. On va vous raconter tout ça dans 10 minutes.
0: 11.
1: Hâte.
0: Allez, à
1: 11.
0: Tout de suite.
1: Oh là là, ça passe pas assez vite.
0: En attendant, pour faire débuter ce match, les amis, puisque tout à l'heure, on a fait un petit récap des chansons qui mettaient à l'honneur les footballeurs, je vous propose maintenant une petite sélection de footballeurs chanteurs. On a, par exemple, celui-là, il est hyper connu, notre Jean-Pierre François. Connu pour sa chanson que pour avoir fait des merveilles sur le terrain, mais enfin il a quand même joué à l'AS Saint-Etienne en 87-88. Remontons un petit peu dans le temps et retrouvons, oh là là, un international français qu'on adore, Marius Trésor. Il a chanté, Marius Trésor, ouais. Il a débuté en équipe de France en 71 et il a fait la Coupe du Monde 78 et 82. Marius. Alors après, il y a des gardiens. Ah, les gardiens, mais ils ont besoin d'attention, les gardiens, évidemment. Alors ils font des belles chansons. Joël Batz a chanté Solitude, parce que la vie n'était pas facile tous les jours.
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0: Solitude, 50 sélections en équipe de France quand même. Voilà, il remporte le championnat d'Europe en 84 et la Coupe intercontinentale en 85. Et il a fait la Coupe du Monde en 86, Joël Batz. Allez, on reste avec les gardiens. Pascal Olmeta, lui c'est un rappeur de l'Olympique de Marseille. Tape dans un ballon.

Alors, dans un club, va te faire inscrire. J'ai toujours eu peur à l'époque, je dis, va te faire quoi? Va te faire inscrire, tout va bien. Mes Marseillais préférés, Basile Boly et Chris Waddle, ont enregistré ensemble une chanson qui s'appelle We've Got a Feeling. On est en 1991, 2 ans après Je te survivrai de Jean-Pierre François. Donc les mecs se disent, on va peut-être faire un tube. Ils sont hyper populaires à ce moment-là, c'est la grande époque de l'OM. Le truc, c'est qu'ils n'ont pas l'oreille musicale.

départ, ça marche, hein. Ça fait le buzz. Ils vendent 100 000 exemplaires de leur duo We've Got a Feeling la première semaine, mais arrive la Zoubida. La Zoubida de Lagaffe, et là ça a enterré le tube de l'été de Basile Boli et Chris Waddle. Ça et aussi la défaite en finale de la Coupe des Champions qui sonnait un petit peu. Voilà la fin de cette aventure très très drôle. Ceci dit, We've Got a Feeling, Basile Boli et Chris Waddle, le clip est toujours disponible sur YouTube et je vous le recommande. Allez, là par contre c'est pas une blague et il prend ça très au sérieux. Eric Cantona vient de sortir un album, il y chante en anglais et en français. Voici un extrait, On se love.

0: avoir 60 ans, Eric Cantona, et il sort cet album. Bravo à lui, révélé à l'AJ Auxerre, hein, et puis évidemment une des idoles de l'OM. Eric Cantona est surnommé par les Anglais Eric the King, Eric le Roi, puisqu'il a brillé à Leeds et à Manchester United.
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0: Mais bon, après, on peut préférer tap tap dans un ballon. Le rap de Pascal Olmeta, ça ne pose aucun problème. Les amis, il est tout pile 20h25. Dans 5 minutes, vous allez pouvoir vivre le premier match de l'équipe de France à cette Coupe du Monde de football contre le Sénégal à New York City. En direct sur votre radio ici avec Pia Clément, avec Charlotte Lorgeret. Ça va être vraiment magnifique. Alors, histoire de se porter bonheur et de dire une dernière fois, allez les Bleus, je vous propose la chanson qui a accompagné leur victoire en 1998.

0: qu'on souhaite ce soir à l'équipe de France de foot pour son premier match d'entrée à la Coupe du Monde. C'est à New York, ça va se passer sur votre radio ici. Juste le temps pour moi de dire merci à l'équipe de l'émission. Il y avait Iris Guitoni, Iki, Elodie Bianca Maria, Marian Gonzalez et Franck Moilier. Merci à vous les amis.
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0: Et il est 20h30, la Coupe du Monde de foot. Pierre Clément, Charlotte Lorgeret en direct sur votre radio. Ici, c'est parti.
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5: Bonsoir à tous, bienvenue sur ICI. Ça y est, la Coupe du Monde de la France commence ce soir dans une demi-heure. On est très heureux d'être avec vous, évidemment, dans toute la France et dans le monde entier, parce que maintenant la radio c'est aussi sur les internets. Et si ça se trouve vous nous écoutez depuis le Mexique, on ne sait pas. En tout cas, on est heureux d'être avec vous. On est à la fois à la radio et à la fois sur YouTube en vidéo. On va tout vous expliquer ce soir, mais avant, je vous présente la dame qui est avec moi dans le studio, la daronne, la footballeuse, Charlotte Lorgeret. Salut Charlotte.
6: Bonsoir Pia, bonsoir à tous.
5: Charlotte, tu es celle qui va être la consultante ici pour tous les matchs de l'équipe de France.
6: Quel honneur.
5: Sur ce mondial, on était franchement hyper contente quand on a appris qu'on allait bosser ensemble, et je suis sûre que ça va diffuser du bonheur dans toute la France.
6: Mais enfin,
5: ça va se voir.
6: Enfin, on va travailler ensemble, puis ça va être
5: incroyable.
6: Exactement.
5: T'es une ancienne en plus d'ici. Ouais. Hein. Aujourd'hui, on te voit un peu partout à la télé parce que voilà, tu parles très bien de football. Mais je le précise, t'as joué à Toulouse, à l'AS Saint-Etienne, à Guingamp, au FC Metz, au FC Nantes, au RC Lens, à Canet-en-Roussillon et au Stade Briochin au tout début. Charlotte, franchement, carrière de folie, quoi.
6: Carrière de folie, parce que football féminin, voilà, ça a fait un grand bond, et j'ai commencé très très tôt, donc c'est pour ça que j'ai fait 15 ans de carrière. J'ai arrêté il y a 2 ans, donc très très jeune retraitée, et ravie d'être avec vous. Donc je vais essayer de donner mon expertise au maximum et les meilleures analyses possibles.
5: Voilà, et c'est pour ça que tu parles si bien de foot, c'est parce que tu connais le foot de l'intérieur. T'as aussi été internationale dans quasiment tous les niveaux de jeunes, et t'as fait un match avec les A, donc franchement well done, c'est beau.
6: Ouais, là je me suis dit c'est bon, là j'ai ma carrière, je peux m'arrêter là, c'est terminé.
5: Le Graal c'est fait.
6: Mais
5: bon, pas de Coupe du Monde du coup, t'as pas joué de France-Sénégal?
6: Non, parce que je me suis blessée, on sait pas, je me suis blessée juste avant la Coupe du Monde 2019, mais voilà, Corinne Diacre m'avait rappelé en janvier 2019 et j'ai eu ligament croisé, ménisque, tout ça. Ouais, j'ai eu ça.
5: C'est horrible, Charlotte.
6: Aucune originalité, mais
5: c'est
6: après
5: horrible.
6: Ma carrière était terminado, je suis partie en D2 pour me relancer un petit peu, et puis voilà, aujourd'hui je suis dans les médias.
5: Mais c'est trop
6: j'ai
5: bien,
6: une nouvelle
5: trop
6: carrière,
5: content,
6: en fait.
5: Charlotte.
6: C'est une nouvelle carrière.
5: Exactement, c'est une nouvelle vie. On est trop contente d'avoir avec nous, Charlotte. Ce qui est génial, c'est que comme toujours à ICI, c'est un peu dans notre ADN, l'idée de ce soir, c'est qu'on voit ce match en famille, tous ensemble, avec vous qui nous écoutez. C'est un peu comme si on s'incrustait sur votre canapé avec les chips et la sangria. On est là, on est avec vous, on est vos potes, on est votre oncle, votre tante, votre cousine, votre neveu. Et pour pouvoir être vraiment ensemble pour de vrai, il y a plusieurs façons de parler directement avec nous. D'abord, vous pouvez évidemment nous appeler au

0: 0810 055 056. On est là, c'est Yanis qui vous accueille ce soir. On attend vos appels et on a envie de savoir comment vous allez vivre ce France-Sénégal. Où vous êtes assis? Est-ce que vous êtes debout? Qu'est-ce que vous buvez? Avec qui vous êtes? Comment vous sentez aussi ce match entre la France et le Sénégal? Il n'y en a pas eu depuis 2002, ni en match officiel, ni en match amico. C'est rare et on est tous heureux de voir cette affiche-là. Vous pouvez aussi nous joindre sur WhatsApp. Maintenant, vous avez l'habitude avec le numéro de votre local ici. Vous pouvez aussi utiliser WhatsApp avec notre numéro national, 0810 055 056. Et là, sur WhatsApp, vous pouvez nous envoyer des petits mots d'amour, vos avis sur la compo, des vocaux, des vidéos, des photos. On reçoit tout. Et on a, par exemple, reçu ce message du petit Paul de Saint-Étienne.
1: Bonjour Pia, je m'appelle Paul, j'ai 9 ans et je viens d'enfiler mon maillot de la Coupe du Monde. De la France, mais mes parents ils veulent que je regarde que la première mi-temps et moi je veux regarder la deuxième aussi. Est-ce que vous pouvez m'aider à négocier s'il vous plaît?
0: Alors,
1: merci.
0: Alors Paul, je pense qu'on va être unanime dans le studio. S'il vous plaît, les parents, laissez-le regarder. C'est Charlotte.
2: Ouais, mais on l'a tous vécu pareil. Je bataillais avec mes parents, c'était catastrophique. Donc non, on espère, là, les parents, c'est quand même la Coupe du Monde et le vivre ça, le regarder, il faut.
0: 9 ans, ça y est, c'est bon.
2: C'est
0: quoi.
2: Bon, on est grand à 9 ans.
0: Et alors, tu sais quoi, Paul, nous en plus, on a un enfant aussi dans le studio. Il s'appelle Lucas. Il est assis juste en face de Charlotte. Tu l'avais vu venir, celle-là. Il s'appelle Lucas Vérag. Et Lucas, lui, il va aussi nous aider à ce qu'on vive ce match tous ensemble. Parce que toi, Lucas, ta mission, c'est quoi ce soir?
3: Exactement. Salut Pia, salut Charlotte. Ravi, franchement, très très content d'être là. Alors moi, ce soir, je vais être le lien entre l'antenne et tous ceux qui nous suivent sur YouTube. Toute la soirée, je vais être devant le chat, récupérer vos réactions, vos pronostics, vos coups de cœur, vos coups de gueule aussi, et vous les mettre en avant. Je vais également vous proposer des sondages tout au long de la soirée sur les compositions, le match, l'effet de jeu, les performances des Bleus. Alors l'idée, c'est quoi? L'idée, c'est que les auditeurs et les viewers participent vraiment à cette soirée et qu'on vive ensemble ce premier match de l'équipe de France dans cette Coupe du Monde. Donc pour réagir, débattre et vous faire entendre, rejoignez-nous dès maintenant sur la chaîne YouTube ici.
0: Voilà, donc vous tapez ici dans le truc de recherche, la barre de recherche de YouTube.
3: Exactement, ICI et je
0: on
3: serai aux manettes.
0: Compris, nous on attend le foot en fait, hein. La barre de recherche c'est pas notre truc. Vous tapez ici, ICI et vous pouvez
3: exactement
0: parler directement avec Lucas.
3: C'est ça.
0: Si vous écrivez des bêtises et des insanités, il va les effacer.
3: Je vais les supprimer.
0: Évidemment, il va les supprimer. Mais si vous nous envoyez des messages d'amour, il va les lire à l'antenne évidemment. Et bien sûr, on va vous donner la compo dans quelques secondes et on attend bien sûr votre avis sur la compo. On va maintenant rejoindre celui, nous on est heureux, on est bien, on est là, on est en famille, on a décoré le studio, j'espère d'ailleurs que ceux qui nous verront sur YouTube vont apprécier la déco, mais il y en a quand même un qui vit sa meilleure vie, parce que lui il est carrément aux States, et en plus il est dans le New Jersey, dans le pays
4: chanceux
0: de Bruce Springsteen. C'est abusé, je comprends pas. Il s'appelle Nicolas Perronnet, il est journaliste évidemment sportif, il travaille pour le service des sports de Radio France et c'est Nico qui va nous commenter tous les matchs des Bleus sur l'antenne d'ici. Salut Nicolas Perronnet.
5: Salut Pia, salut Charlotte. Welcome to New York. Ça en jette, hein, quand même.
0: Ouais, tu m'étonnes.
5: Le Welcome to New York, je l'ai préparé pendant 3 jours, tellement j'étais fier de pouvoir vous dire ça. Le Welcome to New York, même si on est dans le New Jersey ici pour ce match. C'est vrai que dans la famille France Bleu, je vous entendais parler de famille. Moi, je suis un petit peu le cousin américain là qu'on aime pas trop. Celui qui a,
0: est-ce qu'on
5: celui
0: va
5: qui
0: hériter, Nicolas,
5: voilà.
0: Est-ce qu'on va hériter de toi quand tu vas mourir à la fin?
5: Non, mais vous pouvez être sûr que je mesure la chance
0: évidemment
5: que j'ai d'être là et que je mesure la chance que j'ai de la partager avec vous cette expérience, parce que ouais, on va se régaler. Vraiment, on va se régaler. Alors, bienvenue en tout cas ici à New York, alors on va le dire une fois, le MetLife Stadium, parce qu'après on n'a plus le droit, vous savez, il n'y a plus de naming, puisque
0: et
5: la
0: oui
5: FIFA n'aime pas trop avoir de la concurrence commerciale. Donc le vrai nom du stade, c'est New York New Jersey Stadium, c'est quand même pas ouf, je trouve.
0: Tu peux dire donc, le NNY, NNY, NNJ, ouais voilà, le stade, on va dire le stade, allez hop, c'est ça. Raconte-nous un peu comment il est ce stade en 30 secondes, Nico, qu'est-ce que tu vois autour de toi? Est-ce que tu as une impression d'immensité dans ce stade?
5: Alors à l'intérieur, oui, il est immense carrément, c'est 80 000 personnes, c'est un stade de France en fait, mais pas sur la même configuration, c'est-à-dire que c'est beaucoup plus proche du terrain finalement. En fait, vous voyez un petit stade à l'anglaise et puis bah, vous le multipliez par 10. Voilà, c'est un petit peu ça, parce que les tribunes sont proches du terrain, mais il est immense, il est quand même à assez évasé, même s'il y a cette impression de verticalité. Et puis faut pas avoir le vertige, parce que là on est quand même super haut. Les joueurs ils sont tout petits là à l'échauffement devant moi. Ça c'est pour l'intérieur, parce que de l'extérieur franchement il est horrible. Il est à hyper loin de New York déjà pour venir ici, c'est une tannée pas possible. Et puis franchement il est moche quoi, il est vraiment ultra moche, avec des parkings immenses autour. Bref, c'est un bazar sans nom pour venir s'installer ici. Mais voilà, c'est quelque part un stade qui nous fait passer le Stade de France pour un super stade sympa. Voilà. Pour,
0: ah oui, à ce point-là.
5: Vraiment à ce point-là.
0: T'es pas amoureux, t'es pas in love du stade.
5: Ah non, non, non.
0: Pas vraiment, alors,
5: de l'intérieur, là, franchement, ça, si, ça a de la gueule. Mais de l'extérieur, il est franchement. Non, il est franchement dégueulasse, ce stade.
0: Il est incroyable.
2: Et franchement dégueulasse.
0: Il a tué le game. Oh, ok, donc le stade, on n'est pas fan. Par contre, la compo de Deschamps qu'on va vous donner dans un instant, là, pour le coup, ça, c'est bien ronronnant, c'est bien ronflant. Avant ça, on va faire ce qu'on adore faire sur notre antenne, sur ICI. On va faire un tour de France. Parce qu'en fait, on a disséminé des journalistes dans la France entière, évidemment. Ça aussi, c'est notre ADN. Et on va commencer en partant dans la Manche, en Normandie, avec Sarah Saltiel-Rago, à ICI Cotentin. Elle est journaliste. Et Sarah, on va lui demander où elle est. Salut Sarah!
4: Hello, welcome to Normandie. Désolée, moi je suis pas aux États-Unis.
0: C'est vrai que c'est vachement bien aussi la Normandie, Sarah, quand même.
4: Bah bien sûr. Mais je suis à 40 ans les marées, parce que il y a un écran géant qui a été installé ici. Il y a assez peu de communes qui ont fait ça en France dès le début de la compétition, mais ici on vit toute une journée de foot, puisque la ville a organisé des ateliers. Il y avait 300 enfants qui participaient un peu plus tôt dans la journée. Et là je suis entourée de maillots bleu, blanc, rouge. Alors c'est assez rigolo parce que on voit un petit peu les générations tricolore. Donc j'ai des Kylian Mbappé, Désiré Doué, Ousmane Dembélé. Ça généralement c'est des enfants. Et puis les parents, on a plutôt du Griezmann, du Giroud. Et puis j'ai vu deux maillots Zinedine Zidane. Voilà, ah. Donc ça vous donne un petit aperçu.
0: Ouais. Ça c'est toutes les générations, voilà. Ça, Zinedine Zidane.
4: Exactement.
0: Est-ce que
4: 98,
0: les enfants
4: 2018 et peut-être 2026.
0: Ce serait trop bien. Ce serait la troisième étoile. On attend tout ça évidemment. Sarah, est-ce que les enfants qui ont des maillots floqués Mbappé se font ressentir par les autres enfants, ou ça va pour l'instant?
4: C'est bon esprit. D'ailleurs, il y en a qui jouent au ballon juste derrière moi, justement, on se fait des petits dribbles, des petites passes. Très bon esprit. Je vous cache pas qu'en ce moment, c'est surtout le stand ravitaillement qui est assez fréquenté. Voilà, il y a des stands de boissons.
0: Il fait chaud.
2: Il fait très chaud.
0: Bah oui, c'est normal.
4: Oui, en Normandie, il fait beau et il fait chaud. Alors pas autant qu'aux États-Unis, mais il fait très beau. On est en t-shirt et puis faut prendre des forces avant ce choc France-Sénégal. Vous l'entendez peut-être derrière moi, mais ça y est, l'écran géant a été allumé.
0: Et Sarah, on reviendra vous voir tout à l'heure. Donc Sarah Saltiel-Rago, ici Cotentin, à 40 ans, devant un écran géant. Maintenant, on va partir en Touraine, dans l'Indre-et-Loire, avec Adrien Bossard. Il est journaliste lui aussi. Salut Adrien.
6: Salut Pia, salut à tous.
0: Ah, tu nous dis pas un petit welcome to Touraine?
6: Ah, on peut faire un welcome à la Tour Angèle, mais a priori, c'est dans notre région qu'on parle le français le plus parfait, le plus pur.
0: Excusez-nous, monsieur.
6: C'est ce qu'on dit souvent. Alors, moi, je me trouve à... Eh oui, on a eu les rois, nous, les rois de France. Je me trouve donc à Saint-Cyr-sur-Loire communaux, au nord de Tours, où j'ai peut-être, de tous les copains du réseau, ici, la soirée la plus étonnante, puisque j'ai eu droit, moi, à un petit spectacle de cirque, de danse, un petit stand-up aussi, du chant. On était en fait sur la soirée Saint-Cyr à un incroyable talent, alors qu'il laisse place petit à petit. Ça y est, l'ambiance commence à monter à l'écran géant qui vient juste de s'allumer devant moi. En fait, on est dans la salle de l'escale. Ce sera tout à l'heure un peu plus rempli. On attend entre 300 et 400 personnes. Une ambiance très très familiale, mais il y a très très peu de maillots bleus, hein. Beaucoup moins qu'à 40 ans visiblement. Un petit peu de maquillage, mais on est sur une ambiance très familiale, très loin à mon avis de la ferveur un peu nerveuse des bars de Tours à une petite dizaine de kilomètres.
0: Mais c'est bien Adrien, tu vas vivre une soirée tranquille. Ne t'inquiète pas, nous en studio on a du maquillage. Et d'ailleurs on a dit à Lucas, notre jeune, qu'à chaque but des bleus on allait lui peinturer le visage.
7: Ouais. Je me suis engagé.
0: Il s'est engagé. Donc on le fera, j'ai les armes dans les mains, les maquillages bleu, blanc, rouge, ça va être très sympa. Merci Adrien Bossard, à ICI Touraine, on te retrouvera tout à l'heure. Et maintenant on va partir dans Paris, dans le 11e arrondissement de Paris, retrouver notre journaliste Marie Boéda. Salut Marie.
8: Salut Nagadef, comme on dit en sénégalais.
0: Et on adore ça.
7: C'est beau.
0: Alors raconte-nous Marie, où tu es?
8: Moi je suis au Bali Restaurant, donc c'est un restaurant sénégalais qui a décidé de créer donc une fan zone pour ce soir. C'est encore un peu calme, mais je ne sais pas si vous entendez les gens discuter. On entend plutôt pour l'instant le bruit des fourchettes sur les assiettes. La vingtaine de clients dégustent quelques entrées typiques. Ça s'appelle des pastels, comme des chaussons à la viande ou au poisson. Et une bonne moitié porte le maillot du Sénégal. Mais ça se mélange. Trois collègues viennent regarder le match ensemble ici. Deux soutiennent la France, un soutient le Sénégal. Alors en face de moi, donc, il y a plusieurs écrans. Un qui est accroché au mur. Et il y a même une salle au sous-sol qui sera dédiée au match. On a tout organisé. Me glisse une serveuse. Elle est vêtue, elle aussi, du maillot vert des Lions de la Teranga. On l'écoute.
7: Bah, on est prêt à mouiller le maillot comme les gens du sur le terrain. Un fervent supporter, on est dedans. Et on espère que, bon, voilà, quoi, on va refaire ce qu'on avait fait en 2002. Un but ou bien deux buts ou plus, mais que la victoire soit sénégalaise.
8: Voilà, même les serveurs sont vraiment à fond. Et oui. Devant moi, il y a une famille, le sac à dos du PSG et le maillot du Sénégal pour un petit garçon de 3 ans, donc ça promet. Et l'ambiance pour l'instant, c'est plutôt sourire. Ça va, on est confiant, mais on a un peu peur, me dit-on quand même.
0: Mais nous aussi, Marie, nous aussi. En fait, je pense que tout le monde est un petit peu tendax. D'ailleurs, merci beaucoup, Marie Boéda. On te retrouve évidemment tout à l'heure. On sera très heureux de savoir ce que les supporters sénégalais qui sont au Bali Restaurant dans le 11e arrondissement de Paris, comment ils voient ce match et comment ils auront vécu la première période. Je vous rappelle que vous pouvez nous rejoindre sur YouTube. On a un chat YouTube en ligne sur la chaîne YouTube ici. Est-ce qu'on a déjà un peu de monde, Lucas, sur
3: écoute,
0: la chaîne YouTube?
3: Ça se remplit petit à petit.
0: Comme le Bali Restaurant.
3: Voilà, c'est ça, exactement. Ça se remplit tout doucement. On a des petits messages de Sébastien Yao, V710. Salut, vous m'avez manqué. Salut tout le monde, vous m'avez manqué. On a Alex M. M6369. Bienvenue, Lucas. Merci. Bonne émission à vous. Allez les Bleus. On a encore Marco Almeida. Bonjour à tous et allez les Bleus.
0: C'est la base.
3: C'est la base.
0: C'est bien, il n'y a pas de fioritures, c'est la base.
3: Exactement.
0: Justement, on va repartir du côté du MetLife Stadium, on va dire le stade tout court, du coup, on a dit Charlotte. Retrouver Nicolas Perronet, il va nous donner la compo qui a été préparée par Didier Deschamps. Et Charlotte, tu vas nous dire ce que tu en penses de cette compo. Nicolas Perronet, qu'est-ce que nous a concocté Dédé?
5: Eh ben, il nous a concocté la recette qu'on attendait, exactement la composition qu'on attendait, absolument. Aucune surprise avec évidemment Mike Maignan dans les buts, la charnière centrale, Upamecano, Saliba, Koundé à droite, Théo à gauche, Théo Hernandez, le milieu à deux, Rabiot, Tchouaméni, et puis le quatuor offensif magnifique duquel on attend beaucoup évidemment, celui dont on compte pour aller sur qui on compte plutôt pour parler français, pour aller chercher cette troisième étoile, Kylian Mbappé devant, Dembélé qui va tourner un petit peu autour, Olise à droite, Désiré Doué, le 4-2-3-1 à la Didier Deschamps avec ce quatuor offensif qui est clairement ce qui se fait de mieux au monde aujourd'hui. Voilà, donc on s'attendait exactement à cette compo, on l'a eu, vraiment aucune surprise. Il n'y a aucun nuage en fait sur cette approche de match de la part de l'équipe de France. On n'a pas eu la petite polémique, on n'a pas eu la petite blessure, on n'a rien eu en fait, tout va bien, ça a été géré de manière magistrale jusqu'à cette compo absolument classique concoctée par Didier Deschamps.
0: Et c'est vrai, Charlotte, que cette compo, c'est celle qui était annoncée depuis des jours par la presse. Qu'est-ce que toi t'en penses?
2: Non, je pense que c'est la compo, on va dire, la moins risquée hein, pour Didier Deschamps, de mettre Désiré Doué qui survole un petit peu depuis cette fin de saison du côté du PSG. Ousmane Dembélé, c'est vrai, dans ce rôle qu'il a déjà un petit peu utilisé au PSG ou en équipe de France. Donc est-ce que c'est l'équipe la plus équilibrée? On va voir. Mais là où je rejoins Nico, où Didier Deschamps et son staff a très bien géré, c'est William Saliba, c'est sa blessure, où vraiment c'était individualisé de la gestion de A à Z pendant cette prépa. Donc très heureuse de le voir sur terrain avec Upamecano. Donc ça reste sur du classique. C'est vrai qu'on change un peu de système au lieu d'être sur un 4-3-3 que Didier Deschamps aime bien. Bah oui, un quatuor offensif, c'était l'obligation. Mettre Ousmane Dembélé, je pense que c'était le plus équilibré, on va dire.
0: Ouais, c'est vrai que c'était difficile, Nico, hein, de pas aligner ces quatre attaquants. Après, face au Sénégal, il va falloir voir ce que ça va donner au milieu de terrain parce que c'est très costaud en face, Nico. Hein.
5: Ben, c'est surtout en fait la gestion des transitions sénégalaises quoi qui va être une des clés de ce match parce que il y a deux milieux de terrain. Alors oui, on a une équipe qui est portée et ça n'a pas toujours été le cas, on le sait, avec Didier Deschamps vers l'offensive,
0: ouais,
5: avec ses quatre offensifs. Oui, plutôt carrément, même si on sait que des efforts défensifs ont été demandés à tout le monde. Suivez mon regard et on va voir si le message est passé ou pas. C'est évidemment à Kylian Mbappé qu'on pense. C'est une rupture en fait qui a eu lieu en Ligue des Nations la saison dernière, hein, la rupture entre l'ancien style Deschamps et le nouveau style Deschamps. En fait, il s'est adapté à son matériel, Didier Deschamps. Quand on a ce matériel là offensif, bah oui, on l'aligne. Alors bah ouais, on passe à deux milieux de terrain et on a quand même des transitions qui sont la marque de fabrique du Sénégal, avec des joueurs qui peuvent aller très très vite. Donc voilà, en fonction du scénario du match, je pense que la tentation de voilà d'un petit Manu Koné ou de repasser peut-être à un milieu à trois, elle doit pas être très très loin dans l'esprit de Didier Deschamps. Et puis il est en train de, il a sûrement géré un petit peu tout ça en passant des messages à Ousmane Dembélé. Tu sais, Ousmane, peut-être qu'en fonction que du match, on pourra passer à voilà. Il a fait du Didier Deschamps et il faudra quand même jamais oublier que c'est Didier Deschamps et que c'est quand même sur une construction très défensive qu'il est allé chercher ses titres.
0: Charlotte, je t'ai vu réagir là.
2: Ouais, parce que forcément on attend de Kylian Mbappé qu'il défende plus, mais c'est, alors oui, mais au final les grands joueurs, est-ce que ils défendaient vraiment énormément? Non. Cristiano Ronaldo, je suis désolée, mais c'était pas un grand attaquant qui défendait. Donc oui, il a eu des cartons rouges, il a peut-être un peu plus de grinta défensif, mais si, bon, on n'en parle même pas, c'est celui qui a moins défendu. Donc je pense que c'est plus en termes d'attitude que là, nous, on a envie de l'attendre, un peu plus voilà, de promptitude, de le fait, il n'a pas le droit à l'erreur, Kylian Mbappé. Donc qui défende plus, quand on est attaquant pointe, c'est le poste où on défend le moins. Donc oui, Ousmane Dembélé, quand il est au PSG, qu'il est devant, oui, il fait un pressing insoutenable, beaucoup d'intensité. Mais il fait énormément de courses aussi, Kylian Mbappé, un peu dans le vent. Donc moi, j'attends beaucoup dans ses attitudes plutôt que dans ses replis défensifs où il va avoir toute une armada derrière avec Désiré Doué qui va faire les efforts, avec Ousmane Dembélé qui aime énormément défendre. Et puis après, oui, l'équilibre de Tchouaméni, de Rabiot, on ne change pas. C'est vrai que j'aurais peut-être aimé Manu Koné à la place de Tchouaméni.
0: Ousmane Dembélé qui aime défendre, ou plutôt qui s'y est mis parce qu'on lui a demandé de le faire, contrairement à Mbappé qui, lui, n'a toujours pas réussi à passer le cap. Mais peut-être que ce soir, il va y avoir une révélation, il va enfin se mettre à défendre, contrairement à ce que souhaite Charlotte. Toute la France attend qu'on voit des replis défensifs de Kylian Mbappé. On va demander son avis à Cédric qui est en ligne avec nous. Salut Cédric. Cyril, pardon. Excuse-moi, Cyril. Mais t'as vu, non mais d'entrée, je fais carton jaune. Bon, Cyril, déjà, comment ça va? Comment tu te sens avant ce match France-Sénégal?
9: Alors méfiant, bien sûr. On joue pas, on joue pas une équipe district, mais non, je suis... honnêtement, je suis méfiant. Non, je suis confiant.
0: Ah, t'es méfiant, mais quand même confiant.
9: Oui, je suis confiant, bien sûr. On a les paris. Votre collègue vient de le dire. Les Parisiens de Désiré Doué, ils gagnent la Ligue des Champions deux fois. Saliba, il met trois stops en finale de Ligue des Champions. Oui, on va marquer des buts. En fait, je pense que Saliba et Upamecano doivent être au top. Et si ces deux-là, Mac Maignan, là je parle par la suite, au tir au but, il est bon. On a l'un des meilleurs gardiens au monde.
0: En fait, à tous les postes, on a des joueurs qui sont quasiment dans le top 5, peut-être à quasiment tous les postes, sauf peut-être les postes de latéraux, où c'est un peu moins brillant, avec Jules Koundé et Lucas Digne. C'est Lucas Digne, hein, qui a aligné ce soir. Non, c'était Hernandez. C'est pareil, il n'est pas dans le top 5 non plus. Merci Cyril. Merci. Juste Cyril, dis-moi juste oui ou non, est-ce que toi tu attends de Kylian Mbappé qu'il défende aujourd'hui?
9: Comme disait votre collègue
0: Charlotte.
9: Charlotte. Non, pas trop. J'ai pas fait partie de la polémique sur les réseaux sociaux, tout ça. On l'a beaucoup défoncé, tout ça. Bon, comme votre collègue disait, c'est le poste où on défend le moins. Bon, qui défend peut-être
0: Cyril,
9: un peu plus.
0: Cyril, si tu continues à appeler Charlotte votre collègue, je vais t'appeler Cédric. Je te le dis tout de suite. Hein. Bon, Cyril, il faut qu'on aille faire un petit tour en Touraine, parce que bientôt, ça va être l'heure des hymnes. On t'embrasse, Cyril. Merci d'avoir été
2: Ciao,
0: avec
2: Cyril.
0: Nous.
2: Merci, Cyril.
0: Merci beaucoup. Vous pouvez nous rejoindre, évidemment, sur le chat YouTube. Lucas vous attend avec ses petites pâtes. Il peut vous répondre sur le chat de la chaîne YouTube ici.
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0: vous tapez dans l'onglet live et vous allez tomber sur le direct. Vous allez pouvoir voir la déco de notre studio.
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0: Voilà, on a des belles têtes. Faut pas mentir. On va aller retrouver Adrien Bossard, notre journaliste qui est ici Touraine. Il est sur une fan zone à Saint-Cyr. On y était il y a 10 minutes. Il y avait pas une ambiance de folie. Adrien, comment ça se passe?
10: Ça y est, ça commence à monter tout doucement. Encore un petit peu au stand, en train de se rafraîchir, de manger une petite barquette de frites. Mais là, je suis avec une famille, avec Ingrid, avec son fils Imran et le meilleur copain d'Imran, avec Evan. Bonsoir à vous. Ça y est, la pression commence à monter. Ingrid, vous étiez obligée de venir là parce que je crois que le petit, oui, il était obligé.
11: J'avais pas le choix. C'était obligatoire. Je leur ai proposé et je pouvais plus dire non. Je pouvais plus refuser.
10: Bon, Les garçons, comment vous le sentez ce match contre le Sénégal ce soir?
12: On va gagner.
13: On est serein. On est meilleur qu'eux.
10: Largement meilleur que le Sénégal ou pas? C'est quand même. Alors on va pas faire remuer le couteau dans la plaie. Est-ce que c'est les champions d'Afrique? C'est pas les champions d'Afrique sur le terrain en tapis vert. On va pas le dire. Mais bon, c'est quand même finaliste de la dernière Coupe d'Afrique des Nations.
13: Oui, c'est vrai. Nous, on a été finaliste de la dernière Coupe du Monde.
11: On a les deux étoiles, nous, quand même. Voilà.
13: Ils ont mis 0,
12: oui, quand même.
10: Quand même.
13: Ils ont été.
11: On a mis le t-shirt de Mbappé. Avec les deux étoiles, tout va gagner.
10: Et le t-shirt également de Griezmann. Bon, bah, bon match à vous. Merci beaucoup. Et allez les Bleus, évidemment.
11: Allez les Bleus.
0: Allez les Bleus. Merci Adrien Bossard, merci mille fois, journaliste à Ici Touraine, et merci à la petite famille qui était autour de vous, ils sont adorables. Les joueurs sont en train de rentrer dans le couloir, Nicolas Perronnet, au stade, dans le New Jersey à New York.
5: Exactement, avec les visages concentrés des joueurs français qui ont la petite veste de survêtement en bleu qui va bien. Ousmane Dembélé, c'est des moments importants, hein. Ils sont prêts, évidemment. On disait tout à l'heure qu'il n'y avait pas de nuages sur l'approche de ce match. L'un des enjeux, c'est la gestion des émotions. On le sait, c'est ce qui se fait de mieux dans la carrière d'un joueur. On voit Kylian Mbappé également qui regarde droit devant, qui va emmener ses troupes derrière lui, le capitaine, derrière le trio arbitral. L'arbitre, ce sera un Iranien, Ali Reza Fagani, pour la petite histoire. C'est lui qui avait arbitré, qui était aussi fait de France-Argentine en 2018. Et les voilà qui rentrent ici dans cette immense arène.
0: Allez.
5: Pour ce match d'ouverture des Bleus, on y est les amis, ça y est, ça fait grand qu'on attend ça, le retour de la France en Coupe du Monde. Kylian Mbappé qui rentre en premier avec derrière lui toute sa troupe. On parlait des quatre fantastiques qui sont là, Ousmane Dembélé, Michael Olise, Désiré Doué. Évidemment, on a deux immenses drapeaux, vous savez, cette configuration désormais qu'on connaît ici sur cette Coupe du Monde aux États-Unis, avec les deux équipes qui vont aller se disposer de part et d'autre du rond central. À ma gauche, l'immense drapeau bleu, blanc, rouge. À ma droite, les couleurs rouge, jaune, vert du Sénégal. Tout est là pour qu'on se régale. Il manque juste le 12e Gaïndé. Vous savez, ce collectif incroyable de supporters sénégalais. On sait que les supporters sénégalais restés au pays n'ont pas pu faire le déplacement en raison des restrictions imposées par l'administration Trump. Ce sont donc les expatriés sénégalais qui vivent ici aux États-Unis et pour quelques-uns au Canada qui vont mettre l'ambiance à ma droite dans le virage dédié aux Sénégalais. Et puis à ma gauche, un virage entièrement français, entièrement bleu, blanc, rouge. On a déjà eu des images formidables hier soir de l'arrivée des supporters français. Ils sont 5000 officiellement, mais beaucoup plus sans doute que si on compte les supporters qui sont allés récupérer, acheter leurs billets par des canaux qui ne sont pas ceux de la fédération. Il y avait des centaines de Français et une Marseillaise qui a déjà résonné hier du côté de Times Square, le lieu de rassemblement, l'épicentre touristique de New York. On y est et tous ces Français, tous ces supporters nous ont dit croire, mais dur comme fer, à une troisième étoile tout à l'heure. J'allais dire tout à l'heure, à la fin de ce match, non, mais c'est un lapsus presque révélateur, parce que c'est dans ce match que se jouera le 19 juillet la finale de cette Coupe du Monde. Les deux équipes sont en train de se disposer là de part et d'autre, donc de ce rond central, et on va partir sur les hymnes, à commencer par l'hymne sénégalais, puisque c'est France-Sénégal aujourd'hui l'affiche de cette rencontre. On rappelle les 11 bleus qui sont venus prendre part sur la pelouse: Mike Maignan, Upamecano Saliba pour la charnière centrale, Théos Hernandez et Jules Koundé pour les latéraux, Rabiot Tchouaméni au milieu, Dembélé, Olise, Mbappé et Désiré Doué pour la formation française. On s'intéressera aux Sénégalais,
0: évidemment,
5: juste après avoir entendu le Lion Rouge, l'hymne sénégalais, le nom de l'hymne sénégalais qui résonne ici à New York.
0: C'est la Marseillaise. On dirait plutôt la Marseillaise.
5: Ouais, c'est la Marseillaise qui va commencer.
0: From France.

0: la Marseillaise qui résonne ici à New York et désormais l'hymne de Sénégal.
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0: magnifique.
1: C'est beau, Charlotte. Hein.
2: C'est beau, ça donne les frissons. Là, ça y est, ça commence. Là,
0: ça y est, ça commence. Nicolas Perronnet, on n'a pas encore donné la compo du Sénégal. C'est du très, très lourd hein, du côté du Sénégal. C'est une sacrée équipe.
3: Edouard Mendy dans les buts, Koulibaly et Niakate, qu'on connaît bien évidemment en Ligue 1, le défenseur central de l'Olympique Lyonnais. Il aura à sa gauche et la Djidjou, face à droite Crépin Diatta, deux noms qui résonnent également en Ligue 1, actuellement surtout pour Crépin Diatta, hein, qui est titulaire à l'AS Monaco, tout comme Lamine Camara, super joueur qu'on retrouvera dans l'entrejeu du Sénégal, associé à Gana Gueye et Pape Gueye, Everton et Villarreal, hein, le club de ces deux joueurs-là. C'est pour vous dire effectivement qu'il y a du très lourd en face. Et puis devant, Ismaïla Assar, l'attaquant de Crystal Palace sur le côté droit, Nicolas Jackson, l'attaquant du Bayern Munich en pointe. Et puis à gauche, faut-il encore le présenter, Sadio Mané, qui était blessé il y a 4 ans au Qatar, qui va donc vivre seulement, j'ai envie de dire seulement, tellement il est une légende, sa deuxième Coupe du Monde, le meilleur buteur de l'histoire du Sénégal. Ce sont des presque champions d'Afrique, ce sont des finalistes de la Coupe d'Afrique des Nations. On va pas revenir évidemment sur l'imbroglio qui est né de cette finale de la CAN face au Maroc, puisque tout cela n'est pas encore totalement tranché. Mais c'est oui, une super équipe le Sénégal, et quelque part, bah, tant mieux pour l'équipe de France de débuter contre une équipe qui est sans doute aujourd'hui, avec le Maroc, la meilleure équipe d'Afrique. Donc on aura tout de suite un rapport de force assez intéressant. Attention quand même, parce que les nations africaines sont particulièrement en vue, en forme depuis le début de cette Coupe du Monde. Et puis un premier match, même si particularité incroyable de Didier Deschamps, le sélectionneur des Bleus a toujours remporté ses premiers matchs dans une grande compétition. Et bien attention quand même à la gestion des émotions, on le disait tout à l'heure, parce que voilà, même si la France est favorite, ou fait partie des grandes favorites de cette Coupe du Monde, même si la France est évidemment favorite de ce premier match face au Sénégal, bah voilà, on n'est pas à l'abri d'émotions mal gérées, on n'est pas à l'abri d'une appréhension de l'événement qui est totalement différente d'un match classique, même si ce sont tous des joueurs de très très haut niveau. On est ici à la Coupe du Monde, c'est l'objectif d'une carrière, et puis on n'est pas à l'abri non plus aller d'un carton rouge, d'une décision arbitrale, d'une erreur, d'un but casquette, quelque chose qui pourrait faire tourner la rencontre. Vraiment, il faut continuer ce que Didier Deschamps a parfaitement fait, vraiment, je me répète, hein, mais pour amener l'équipe de France jusqu'à ce coup d'envoi ici dans quelques secondes. Il n'y a eu aucune fausse note, aucun faux nuage sur l'appréhension de ce match, sur vraiment la gestion de tous les paramètres. Même Kylian Mbappé a été privé de conférence de presse hier, le capitaine. Il nous a dit, oh ben j'ai amené N'Golo Kanté parce qu'il était debout plus tôt. Oui, oui, bien sûr, il a tout fait ce qu'il fallait, tout fait bien, Didier Deschamps. Et maintenant, eh ben, il n'y a plus qu'à aller chercher les premiers points de cette compétition. On voit les Bleus là qui sont autour de Mike Maignan, qui forme un petit cercle dans le rond central. On va changer de côté. Les Bleus vont finalement attaquer de droite à gauche, c'est-à-dire que la première période, ce sera face au virage tricolore. Des Bleus avec la tenue classique pour débuter cette compétition. Le maillot bleu, le short blanc, les bas rouges face à des Sénégalais. Maillot blanc, short vert et bas blanc. Et ben on y est, les amis. Le rêve américain commence ici pour les Bleus. Près de New York, une troisième étoile le 19 juillet, s'il vous plaît, messieurs, et surtout, on respire un grand coup, on souffle et on entre dans ce match de la meilleure manière
0: des manières possibles.
3: La gestion des émotions, elle vaut pour nous aussi.
0: Exactement. Hein,
3: parce que franchement,
0: et Charlotte, c'est une énorme clé, ça, d'arriver à pas être à 130%, mais juste à 100%, juste ce qu'il faut pour être bon sans avoir les genoux qui tremblent.
2: Bah, c'est toute l'expérience et tout le staff de Didier Deschamps, Guy Stéphan, le préparateur physique, tout ça, tous les gens un peu de l'ombre, les intendants, tous les kinés, le staff médical, ça c'est vraiment une équipe. Et j'ai hâte de voir un petit peu comment le Sénégal va être à sa hauteur de bloc. C'est pour ça que la France va devoir mettre beaucoup de pression, donc beaucoup d'attentes évidemment.
0: C'est parti.
3: C'est parti avec le coup d'envoi donné par l'équipe de France et le ballon directement envoyé en touche par Aurélien Tchouaméni pour aller mettre la pression dans le camp sénégalais. Et la touche va être négociée par Crépin Diatta pour remettre ce ballon en jeu. Ben voilà, les Bleus sont dans leur Coupe du Monde. Le premier ballon peut-être là-bas devant déjà pour Kylian Mbappé, le dégagement des Sénégalais. Ben voilà, on parlait de la gestion des émotions. Jules Koundé qui sera totalement là sur sa première patte de ce mondial. C'est récupéré dans l'entrejeu par le Sénégal avec Gana Gueye, Pape Gueye, et derrière Moussa Niakate pour toucher son premier ballon. C'est vrai que, et Charlotte le confirmera sans doute, il pèse un peu lourd, hein, dans ces cas-là, le ballon dans les premières secondes d'un match comme celui-là.
2: Oui, c'est des conditions qui sont particulières. Hein. C'est des matchs qui sont très tôt dans une journée. Là, les températures, on a vu hein, toutes les équipes hein, qui se cassent un petit peu la figure ou au bout de 20 minutes, on pioche un petit peu. Donc la gestion va être importante.
3: Attention, le premier centre, là, il est dangereux. Il est pour le Sénégal. Il venait de la gauche vers la droite et il faut une tête française pour mettre ce ballon en corner. Et ce sera déjà le premier corner de cette rencontre. 1 minute et 15 secondes seulement de jeu et première situation à l'actif du Sénégal. Le corner à venir de la droite vers la gauche. Ça a déjà fait lever une partie des supporters sénégalais là, qui sont juste à ma droite. Il y en a quelques dizaines disséminés un petit peu partout vers le stade. Mais ils ont célébré ce corner déjà comme une moitié de but. Il y a beaucoup d'ambition hein, du côté du Sénégal.
0: Oui, c'est ce qu'on voit tout de suite, Charlotte. Là, on a tout de suite vu l'ambition du Sénégal. Ils sont là pour gagner.
2: Oui, c'est d'utiliser cette largeur, de trouver ce second poteau. Là, on a vu la prise d'info de Théo Hernandez, très intéressant pour voir ce qui se passait derrière lui, justement. Et
0: c'est lui qui fait la tête.
2: Tête alors qu'il n'est pas forcément bien orienté, mais il sait qu'il va la mettre en corner.
3: Allez, attention, le corner là à venir. On va peut-être le jouer à deux. Qu'est-ce qu'il attend, l'arbitre là, que la police soit faite dans la surface de réparation. Allez, c'est parti, jouer à deux effectivement. Et le centre ouais, qui est dégagé cette fois-ci par Adrien Rabiot. Il y aura une faute sur Mike Maignan. Ouais, il y a de la volonté évidemment d'entrer du côté du Sénégal. On était d'aller mettre la pression là dans la surface de réparation. En fait, il y a eu un petit choc entre Tchouaméni et son adversaire direct. Et je crois que c'est même Tchouaméni lui-même qui marche sur Mike Maignan. Mike Maignan qui s'effondre du coup. Et bref, tout ça a quand même été sifflé en faveur de l'équipe de France qui va pouvoir repartir sans dommage de ce premier corner après seulement 2 minutes de jeu. Allez, les premiers ballons touchés par certains joueurs dans cette Coupe du Monde, comme Aurélien Tchouaméni là derrière avec ses coéquipiers. Ce ballon qui est monté par Upamecano avec Jules Koundé. On va tenter vraiment de rentrer tranquillement hein, dans cette rencontre du côté des Bleus. Dayou Upamecano qui n'est pas attaqué dans sa moitié de terrain avec William Saliba. Désormais, il va sans doute écarter là-bas sur Théo Hernandez. Non, il n'est pas attaqué du tout. Il n'y a pas de pressing ni de la part de Ismail Assar ni de la part de Nicolas Jackson. Donc on va vraiment attendre et venir faire sortir cette équipe. Il y a un décrochage jusqu'à quasiment ses 30 mètres de la part de Michael Olise. Ça, c'est intéressant aussi. De voir le rôle immédiatement de Michael Olise derrière, eh ben oui, ça crée des décalages. Oh, l'ouverture pour Kylian Mbappé, le mauvais contrôle de Kylian Mbappé qui n'arrive pas à s'emmener ce ballon. Il était un petit peu compliqué, ça venait de l'arrière, mais directement eh ben, on a créé le décalage avec déjà un petit rôle de Michael Olise qui est descendu vraiment très très bas, bien au-delà de la ligne médiane dans le propre camp des Bleus pour aller donner un petit peu d'inspiration à tout ça. Derrière, trouver un coéquipier et lancer Kylian Mbappé devant, c'était intéressant.
2: Charlotte, ce qui était intéressant, c'est que Michael Olise, c'est lui qui est venu faire ce décrochage, et Kylian Mbappé, au lieu d'essayer d'être plus proche de Michael Olise, il est venu vraiment opposer pour laisser cet espace où justement Adrien Rabiot, juste hop, la prise d'information se retourne, on voit l'espace libre en profondeur, compliqué pour Kylian Mbappé de maîtriser ce ballon.
0: Et à la perte de balle, il a pressé hein, Kylian. Ouais, je le dis comme ça.
2: C'est la réaction,
0: voilà.
2: Non mais il a une bonne réaction à la perte, juste qu'en fait il fait que très rarement, donc je te rejoins Pia, mais la réaction à la perte, il le fait.
0: Voilà.
2: Bon, on est qu'à 4 minutes, donc ça va.
0: Nicolas Perronnet.
3: Ouais, c'est dommage qu'il s'emmène mal ce ballon hein, parce que il était quand même hyper intéressant s'il se le met bien le contrôle. Alors il est compliqué, c'est vrai que ça vient de derrière.
0: Ouais, ça arrivait
3: vraiment
0: derrière.
3: Assez fort,
0: ouais.
3: Mais s'il arrive à se la mettre, bah derrière c'est premier face à face avec Edouard Mendy. Bref, ça n'a pas été le cas. 4 minutes de jeu, 0-0, et on est clairement dans une phase d'observation, en tout cas au niveau du rythme. Ce qui est intéressant, c'est qu'on cherche vraiment à aspirer cette équipe du Sénégal. Là derrière, vraiment, on cherche à construire de manière assez calme, sans beaucoup de pressing. Effectivement, on regarde beaucoup Michael Olise parce que là-bas, sur son côté droit, il va réclamer des ballons, et on sait que bah, c'est à la fois un ailier absolument incroyable, mais c'est aussi un meneur de jeu incroyable. Il n'y a pas vraiment de vrai numéro 10 finalement dans cette équipe de France, en tout cas au niveau de la composition d'équipe. On a vraiment un quatuor offensif, on le rappelle, Désiré Doué, Kylian Mbappé, Ousmane Dembélé et donc Michael Olise qui et surtout hyper dangereux en termes d'animation plus que de poste. Donc on va ça veut pas dire grand chose de dire que Dembélé est en 10, que Olise est à droite, enfin voilà, ça va quand même beaucoup
0: ils vont bouger. Permuter
3: même le débat sur Kylian Mbappé, on a beaucoup de débats sur le rôle de numéro 9 d'attaquant de pointe de Kylian Mbappé, et pourquoi pas laisser Dembélé le mettre lui sur le côté gauche. Mais Kylian Mbappé, il va passer une partie de son match sur le côté gauche aussi, tout ça une histoire d'animation qui veut pas dire grand chose. Et pour l'instant on est en train de mettre en place ce petit puzzle ici sur la pelouse de New York assez tranquillement, sans qu'il y ait beaucoup de rythme ni d'un côté ni de l'autre.
0: Et à la perte de balle, Charlotte, on récupère le ballon très très vite pour l'instant.
2: C'est là que les Français sont très très forts, ils veulent vite récupérer le ballon et avoir une position très haute et utiliser justement ce jeu de transition où on est très très rapide devant. Donc, mais j'attends de voir, je pense que le Sénégal là, ils ont un bloc un peu médian bas. J'ai vu Lamine Camara notamment être très proche de Jackson dans un faux 4-4-2 et après en position de balle ils sont en 4-3-3, donc ça évolue pas mal. Mais oui, il y a pas mal d'observations, c'est normal. C'est les premières minutes, c'est les premiers matchs d'une Coupe du Monde, c'est jamais évident.
0: Nicolas.
3: 6 minutes de jeu, 0-0 dans ce match inaugural des Bleus. Ici, la Coupe du Monde, attention, parce que là, ça combine bien avec justement Nicolas Jackson qui va rentrer dans la surface de réparation. La première frappe, peut-être, elle est contrée et derrière, c'est récupéré par. C'est Sadio Mané, pardon, excusez-moi, qui est allé mettre un petit peu le feu là sur le côté droit et l'accélération sénégalaise, la première accélération sénégalaise de cette rencontre. Ça va continuer à être développé côté droit avec Lamine Camara là le long de la ligne de touche. Pour le Sénégal, on est dans la moitié de terrain des Bleus et c'est très très bien récupéré ça de manière autoritaire par Adrien Rabiot qui est allé mettre l'épaule dans le bon tempo, ça s'anime. Allez, la période d'observation, elle est peut-être terminée du côté du Sénégal en tout cas, parce que là, eh bien, à plusieurs reprises par l'intermédiaire d'Ismaïla Sarr notamment sur le côté droit, eh bien, on est allé percuter la défense des Bleus. On s'y est un petit peu cassé les dents, ça c'est la bonne nouvelle de cette première accélération sénégalaise, mais le danger est clairement porté côté droit du côté d'Ismaïla Sarr pour le moment. 7 minutes de jeu, toujours 0-0 sur ce match que vous viviez en intégralité sur votre radio ici, et ce sont encore les Sénégalais qui sont à l'attaque avec cette frappe, mais qui n'ira pas créer de danger quelconque, puisque position de hors-jeu est également signalée. Les Bleus vont pouvoir se relancer, mais bah voilà, le premier coup de pression, même si pour l'instant il est assez inoffensif, et bah il est sénégalais.
0: Et il y a des très beaux duels, Charlotte, et la défense française est vraiment très concentrée pour l'instant.
2: Oui, très concentrée, très très compacte, même si on voit pas mal d'espace entre les lignes, parce que aussi ça va être le rôle d'Aurélien Tchouaméni et de Rabiot d'attention avec le ballon, de pas trop s'exposer, de pas laisser vraiment les quatre défenseurs un petit peu livrés à eux-mêmes, mais beaucoup de capacité physique, hein, Saliba ou Pamecano, ce sont des joueurs qui sont
0: même
2: très rapides.
0: Rabiot, hein. Il a mis un stop aussi.
2: Ah, mais Rabiot, c'est son rôle. Rabiot, c'est vraiment son rôle, c'est de mettre les tacles au bon moment, c'est de mettre de l'intensité. Où c'est un joueur qui aime avoir le ballon, mais là il sait qu'en équipe de France c'est pas forcément le joueur qui touche le plus de ballons, mais en tout cas voilà, tout le monde est concentré. On voit aussi Michael Olise bouger pas mal, essayer de toucher des ballons notamment.
0: Nicolas Perronnet à New York
3: avec les Bleus qui sont en possession du ballon. Michael Olise justement qui descend à nouveau très bas. Oh, attention, cette passe mal ajustée là, heureusement qu'il veillait Mike Maignan. Il y a quand même 2-3 petites passes qui nous font voilà, un petit peu peur, hein, du côté de la défense des Bleus. Là pour l'instant ça a été sans conséquence, mais heureusement que Mike Maignan, il était attentif là pour être le premier sur ce ballon et permettre aux Bleus de se remettre dans le sens de la marche. Allez, Michael Olise, on a besoin d'une petite étincelle là, ce sera pas sur ce coup-là parce qu'on paraît pas se rater. Eh bien, en voilà une, c'est rare de la part de Michael Olise, c'est récupéré par les Sénégalais là-bas sur le côté gauche avec Eladji Diouf qui va trouver du soutien derrière Gana Gueye pour porter le ballon. Il va écarter jusqu'à Crépin Diata, peut-être le voilà servi, le joueur de l'AS Monaco sur le côté droit, et les Sénégalais qui partent en phase de possession à leur tour avec Koulibaly qui est peut-être la seule petite surprise, hein, Khalidou Koulibaly, le joueur d'Al Hilal en Arabie Saoudite. Il y a beaucoup de joueurs, hein, qui jouent en Arabie Saoudite du côté de cette sélection sénégalaise, que ce soit le cas c'est le cas également d'Edouard Mendy, de Sadio Mané également du côté d'Al Nasser, et Khalidou Koulibaly, et ben lui aussi c'est le cas, et c'est vrai qu'il a été titularisé. On attendait pas forcément qu'il le soit du côté du sélectionneur Pape Thiaw. Toujours dans les pieds sénégalais ce ballon, et cette fois-ci le long dégagement justement qui est passé par le gardien, qui va être récupéré par les Bleus et par Mike Maignan. Et on parlait de passe ratée, ben là c'est le dégagement qui est totalement raté de la part de Mike Maignan. On est peut-être quand même dans cette petite appréhension de l'événement, gestion des émotions qui crée quelques petits déchets techniques. Je sais pas ce que vous en pensez, mais ça fait quand même 2-3 passes ratées de suite. Le dégagement là de Mike Maignan qui va directement en touche. On a connu des bleus un petit peu plus précis que ça.
0: Charlotte.
2: Oui, parce qu'il y a pas mal de pressing. Ils sont malins, hein, les Sénégalais. Ils font mine, il n'y a pas forcément de pression. Et au final, ils attendent que les joueurs français soient dos au jeu pour là mettre de l'intensité, mettre dans le pressing. Mais c'est parce qu'après, on n'a pas l'habitude que Michael Olise, Kylian Mbappé touchent très très peu de ballons. Là, ils n'ont pas du tout de ballons. On n'arrive pas du tout à les trouver. Donc c'est vrai que pour l'instant, les Sénégalais bloquent bien les points forts, notamment des bleus.
3: Allez, Koulibaly, toujours hein, le ballon dans le pot, les pieds sénégalais. Allez, il faut le récupérer, voilà qui est fait, c'est bien joué. De la part d'Ousmane Dembélé, là, qui est à nouveau servi lui aussi. Hein, Ousmane Dembélé, il doit en fait redescendre comme Michael Olise. C'est vrai qu'on arrive bien à les bloquer dans leur zone de prédilection, parce que là, bah, justement, Dembélé qui joue avec Olise, ça se passe dans le rond central. Il faut qu'il descende très très bas, les bleus, pour essayer de trouver des décalages. Tout à l'heure, ça avait marché avec un énorme décrochage de Michael Olise. Là, c'est Ousmane Dembélé qui est obligé de dépasser un petit peu sa fonction et de venir trouver son coéquipier Désiré Doué qui est en train de toucher un de ses premiers ballons de ce match. Là, Désiré Doué qu'en profite justement pour mettre le pied sur le ballon. Les bleus sont en attaque placée dans la surface de réparation et Kylian Mbappé qui est encore trouvé dans la surface de réparation et ça fait un deuxième contrôle raté de suite de la part de Kylian Mbappé qui avait été trouvé là dans le décalage, dans le trafic par cette magnifique passe. Il va falloir qu'il règle un petit peu le curseur technique Kylian Mbappé parce que là, il avait quand même deux fois l'occasion de s'emmener par ce ballon et d'aller se créer un duel avec Edouard Mendy. Ce contrôle-là, il était un petit peu moins compliqué quand même à réaliser que le précédent.
0: Ouais, il était bien placé. Hein,
2: il avait surtout déjà anticipé l'après-contrôle. Donc c'est vrai que le ballon, j'ai l'impression que le terrain ne fuse pas forcément, peut-être pas assez à arroser. Mais en tout cas, c'était bien parce qu'on essaie de se positionner. Koundé qui rentre un petit peu intérieur, Dembélé qui vient aussi se proposer, essayer d'être trouvé face au jeu. Mais il reste un peu d'approximation technique, c'est des petites choses qui vont se mettre dans l'ordre.
3: Ouais. Allez, Rabiot justement, là qui est trouvé dans le décalage, c'est bien un petit peu de champ enfin pour Adrien Rabiot avec l'appel de Théo Hernandez. Ouais, c'est dommage, il n'a pas pu trouver son coéquipier là sur le côté gauche directement et derrière. Et ben encore une fois, un petit peu d'approximation technique pour cette passe derrière de Rabiot qui va directement en touche.
0: Ouais, on est à 55-45 en possession, 55% pour la France, donc c'est quand même hyper équilibré. Seulement un tir à zéro et le tir est sénégalais. Pour l'instant, les Français se sont très peu approchés de la cage sénégalaise.
3: C'est timide hein, comme début de match effectivement la part de l'équipe de France, mais c'est on va dire relativement maîtrisé quand même, hormis ces petits déchets techniques dont on a parlé. Il n'y a pas non plus de mise en danger particulière, mais c'est vrai que c'est plutôt timide. Allez, là par contre, l'erreur technique, elle est sénégalaise pour Kylian Mbappé qui est lancé après un 1-2 avec Ousmane Dembélé, le petit contrôle de la poitrine, et derrière cette fois-ci c'est l'ouverture d'Ousmane Dembélé pour son ex-coéquipier au Paris Saint-Germain qui n'est pas assez précise. Ouais, on sent que quand même on essaye de jouer un petit peu plus vertical du côté de l'équipe de France, et c'est dommage qu'on n'insiste pas plus parce qu'on les a les situations. Allez, le ballon encore dans les pieds français avec William Saliba qui va franchir la ligne médiane avec Désiré Doué désormais sur le côté gauche. Désiré Doué qui est pris très très rapidement par 1-2 voire 3 joueurs. C'est vrai qu'on a identifié forcément les dangers offensifs dans la préparation du match du côté du Sénégal. Jules Koundé qui va aller faire un appel là-bas tel un ailier droit mais qui n'a pas été vu, et derrière le contrôle orienté. Ouais, il y a faute là me semble-t-il sur Désiré Doué. Oui, il est allé rapidement le jouer ce coup franc, et Désiré Doué qui trouve son coéquipier Ousmane Dembélé. Ouais, c'est dommage, ils ont essayé de combiner là les deux parisiens avec la passe pied gauche aux 20 mètres pour Désiré Doué qui a finalement été intercepté par un pied sénégalais. Ben, un petit peu comme Michael Olise tout à l'heure, on a l'impression que le danger peut venir de la part de l'équipe de France, justement avec ces permutations dont on parlait. Désiré Doué, là, il est allé apporter le danger côté droit alors qu'il a commencé le match côté gauche.
0: Ouais, c'est très axial, Charlotte, les attaques pour l'instant. Ça passe vraiment par là, que c'est par Kylian Mbappé.
2: Oui, parce que les Sénégalais, ils défendent en 4-4-2, donc ils essayent de vraiment d'utiliser la largeur défensivement avec Sadio Mané et Ismaïl Assar notamment, qui font un gros travail sur les côtés pour aider les latéraux. Donc forcément, il y a une supériorité à trouver au milieu de terrain, entre les milieux de terrain et les défenseurs. Donc c'est pour ça qu'on voit Dembélé, on voit Désiré Doué qui ont l'habitude, notamment Paris Saint-Germain, de jouer dans des positions très très libres. Donc après, il faut rester quand même organisé. C'est pour ça que je le répète, mais Tchouaméni et Rabiot ont un vrai rôle par rapport à ça.
3: Le quart d'heure de jeu ici près de New York pour ce premier match des Bleus dans cette Coupe du Monde américaine. Toujours 0-0 et le ballon dans les pieds de Jules Koundé avec Désiré Doué qui a décidé d'aller effectivement là-bas prêter main forte. Encore une fois, c'est récupéré par Michael Olise. Derrière pour Dayo Upamecano, les Bleus sont dans le camp des Sénégalais avec Jules Koundé qui tente de jouer en première intention avec son capitaine Kylian Mbappé. Mésentente entre les deux joueurs. Il y avait Adrien Rabiot qui traînait également dans le coin, mais ça part directement non pas en sortie de but parce que Edouard Mendy, le gardien sénégalais, est allé récupérer ce ballon et va gagner quelques petites secondes sous le tout petit pressing de Kylian Mbappé pour aller dégager son camp. Il cherche une solution pour jouer court, je pense. Ouais, voilà qui est fait sur sa droite avec Koulibaly qui lui allonge. Koulibaly, ouais, il a bien été couvert là défensivement ce ballon par William Saliba et ça permet aux Bleus de le récupérer. Mike Maignan désormais avec Jules Koundé à sa relance pour Adrien Rabiot. Les Bleus ont tout le terrain à remonter. William Saliba qui lève la tête, qui va passer la ligne médiane et qui préfère jouer dans un petit périmètre avec Adrien Rabiot. C'est vrai que le pressing sénégalais, il n'est pas excessivement haut, mais il est quand même assez vif. Dès que les Bleus franchissent justement cette ligne médiane, ils sont quand même bien organisés. On sent que l'équipe de France n'arrive pas trop à s'en défaire. Il va falloir passer par des petites inspirations. Michael Olise peut-être, non, il va préférer jouer derrière avec Dayo Upamecano. Mais comme c'est compliqué côté droit, on va peut-être aller tenter côté gauche. Voilà, l'appel, mais il est timide là de Désiré Doué. On sent qu'il a hésité, William Saliba, à aller allonger sur le côté gauche. Et on sent surtout, Pia, Charlotte, que les Bleus sont un petit peu sans solution pour l'instant après 17 minutes de jeu.
0: Charlotte, mais en même temps, les Sénégalais sont pas très proches des Français. Ils leur laissent quand même la balle.
2: Parce qu'ils ont peur parce qu'on sait que le jeu de possession est très intéressant, qu'ils arrivent à se trouver, ils se connaissent par cœur, hein. Quasiment tous les joueurs de l'équipe de France ont joué depuis plusieurs années, notamment Dembélé et Kylian Mbappé se connaissent par cœur. Donc c'est vrai que c'est un peu timide le pressing, mais beaucoup de densité très très proche entre les lignes. Les Sénégalais, ils jouent très très bien le coup, donc là il faut vraiment prendre tous les choix doivent être beaucoup plus rapides de la part des Français. Et voilà, on va avoir la magie qui va reprendre petit à petit. Mais c'est vrai que les Sénégalais, pour le moment, défensivement, font vraiment un très très gros travail. Mais offensivement, pour l'instant, on les a vus qu'une fois à peine.
0: Et c'est vrai, Nicolas, qu'on voit les joueurs qui font plusieurs touches de balle à chaque fois avant de passer le ballon.
3: Exactement, côté français. Ça manque un petit peu de vitesse et de percussion et puis d'imagination. Peut-être frapper directement, voilà qui est fait de la part d'Ousmane Dembélé. Mais ça ne donnera rien, mais au moins ça prenait la direction du cadre. C'est vrai que ça peut être une solution aussi d'aller peut-être chercher ses frappes de loin pour faire sortir un petit peu. Mais oui, il y a toujours 2-3 touches de balle. Alors quand derrière ça donne crochet et qu'on élimine 3 joueurs, pourquoi pas. Mais pour l'instant, c'est pas la direction que ça prend. Peut-être avec Désiré Doué qui est un des joueurs justement qui peut éliminer du côté de l'équipe de France. Et ballon, lui aussi va perdre le ballon. Et sous ce pressing qui est pas, c'est vrai qu'il n'est pas impressionnant, le pressing des Sénégalais, mais en fait il est hyper efficace parce qu'il récupère beaucoup de ballons et on sent qu'ils obligent aussi quelque part les Français à avoir justement ces touches de balle un petit peu trop nombreuses pour pouvoir créer du danger. Et eux-mêmes vont jouer et créer de la verticalité avec l'ouverture là pour Ismaïla Assar sur le côté droit. Heureusement qu'il rate totalement son centre, le joueur de Crystal Palace, parce qu'encore une fois, c'est de son côté qui est venu le danger. Ben voilà, on a la configuration de ce match avec des Français qui vont devoir déjà techniquement faire un petit peu moins d'erreurs, même si ça va mieux depuis 5-10 minutes, mettre de la créativité, mettre de la vitesse et puis aller chercher des solutions face à cette équipe qui a clairement décidé de jouer les transitions.
0: C'est logique contre la France, Charlotte, de jouer les transitions. Et c'est vrai qu'Ismaïla Assar, on savait que c'était un peu l'arme numéro 1 pour les transitions rapides sur l'aile droite.
2: Oui, il est très, très très proche de sa ligne. Il fait un petit appel contre appel justement pour que Théo Hernandez s'endorme un petit peu. Mais après, Nico, il a raison. L'objectif des Français, c'est quand on a en face à des joueurs qui ne viennent pas forcément presser, il y a beaucoup de touches de balle justement pour qu'ils sortent, pour ensuite trouver un espace. Donc c'est pour ça que ça peut nous agacer, parce qu'on a l'impression, ça ne va pas vite, il n'y a pas assez de fluidité, mais parce qu'en fait, il n'y a pas de décalage qui est encore créé. Donc on attend, en faisant quelques touches supplémentaires, on attend un petit peu que les joueurs viennent, parce qu'à un moment donné, ils en ont marre de courir après le ballon. Là, après, peut-être il y a des espaces, mais même si on fait beaucoup plus de touches de balle, il faut quand même, dans les transmissions, aller un petit peu plus vite.
0: Nico.
3: Centre de. Je vous trouvais, ouais, la sortie, bah, ce sera un corner hein, pour l'équipe de France. Oui, ce sera un premier corner pour l'équipe de France. On a la possibilité d'aller porter le danger dans la surface de réparation sénégalaise. Et comme on s'ennuie un petit peu, il faut bien le dire, après 20 minutes de jeu, bah, on fait une hola ici dans ce stade de New York, non pas pour célébrer le but ou la victoire qui se profile d'une ou d'autre équipe, mais peut-être pour passer le temps. Simplement, le corner tiré de la gauche vers la droite, donc par Michael Olise, il y en aura un deuxième. Bah non, parce que ce ballon finalement a été touché par un pied français. Et ça va donner un dégagement à suivre pour le Sénégal. Pas très bien tiré hein, ce corner de la part de Michael Olise. On fait tout pas trop mal, mais rien très bien. Voilà, c'est un petit peu le résumé de ces 21 premières minutes. Il n'y a pas de soucis, il n'y a pas d'énormes problèmes, mais bah, ça manque d'étincelles, quoi, tout simplement. Et là-haut, là, qui s'était arrêté, bah, elle est en train de prendre. Donc, il y a 80 000 personnes qui sont en train de faire une hola après 80 minutes, après 20 minutes de jeu seulement d'un match où il s'est absolument rien passé. Ça veut tout dire. Sous le soleil là, de New York, 24 degrés seulement pour cette rencontre. C'est vrai qu'on a beaucoup parlé de la chaleur et de la problématique de jouer à 15h pour l'équipe de France dans un coin des États-Unis qui est certes pas le plus exposé aux fortes chaleurs de cette Coupe du Monde, mais quand même il peut faire très chaud ici du côté de la côte Est. Et bah, franchement, ce sont des conditions idéales pour un match de foot qui a fait chaud ces derniers jours. On a perdu 4-5 degrés depuis hier, et là 25 degrés au coup d'envoi à 15h, franchement il n'y a aucun souci. En plus il y a un petit vent, c'est hyper agréable, il fait beau, il n'y a quasiment aucun nuage, donc franchement côté conditions météo ça se passe plutôt bien. Mais quand on parle de météo pendant un match de foot, c'est qu'il ne se passe pas grand chose sur la pelouse, il faut bien le dire. Allez, la récupération quand même sénégalaise désormais dans la moitié de terrain du Sénégal avec Eladji Diouf passé par le milieu de terrain. Ouais, la mauvaise passe là, et c'est dommage parce que ça n'a pas été récupéré par Désiré Doué. Évidemment, de temps salé avec Adrien Rabiot qui trouve son capitaine. Allez, la vitesse de Kylian Mbappé peut-être, qui retrouve encore Adrien Rabiot, le bon repli défensif et le dégagement en catastrophe, parce que là oui il y avait danger, là oui il y avait décalage, et là oui enfin la défense sénégalaise avait un temps de retard sur cette action verticale entre Rabiot et Kylian Mbappé. Avec de la vitesse, ça change un petit peu tout. On le joue à deux, ce corner rapidement avec Désiré Doué qui est trouvé dans l'axe, là, qui tente de se mettre en position de frappe mais qui n'y arrive pas. Désiré Doué, c'est donc Pape Gueye qui va tenter le contre avec encore une fois Ismaïla Sarr là-bas sur son côté droit. Attention, parce qu'effectivement à chaque fois qu'il est lancé, même quand il est un petit peu en retard, Ismaïla Sarr, il arrive à être pénible comme ça, à s'accrocher au maillot, à nous faire penser qu'il peut quand même prendre le dessus sur son adversaire direct. Et là il faut le retour, enfin l'aide défensive de Michael Olise pour aller seconder un petit peu, aider Dayou Pamecano et éviter sur cette transition de prendre l'eau du côté gauche de la défense des Bleus. 23 minutes ici à New York, on va pas tarder à approcher de la pause fraîcheur, est toujours 0-0. Le pressing là, il est bon de la part d'Ousmane Dembélé, ça oblige les Sénégalais à improviser un petit peu dans la relance, mais ça passe pour Moussa Niakate avec Pape Gueye qui passe la ligne médiane. Pressing tranquillou de la part des Bleus. Donc on retrouve Pape Gueye derrière et on va aller chercher Crépin Diatta là-bas qui a un petit peu d'espace. La transversale de la gauche vers la droite. Crépin Diatta face à Théo Hernandez. Ce sera un duel gagné par les Français et un ballon récupéré par Théo Hernandez. Pas de solution devant. Michael Olise et Kylian Mbappé n'ont pas fait les appels. Donc on va récupérer le ballon, repasser plutôt par derrière avec Aurélien Tchouaméni qui n'est pas attaqué, qui va décider de trouver Michael Olise. Ouais, sur le côté droit, il s'excuse Michael Olise parce qu'il n'a pas vu l'appel de Théo Hernandez là qui est en train d'aller se faufiler entre les lignes. Il l'a vu trop tard, il s'en est excusé. Ouais, le contrôle encore une fois de Kylian Mbappé qui est trop long. Il a un problème avec les contrôles ce soir, Kylian Mbappé. Et derrière, ça donne un ballon pour Sadio Mané qui va peut-être aller dans la surface de réparation pour la première fois. La frappe, oh, le poteau et Mike Maignan qui est sauvé par cette frappe de Nicolas Jackson et non pas Sadio Mané qui a été lancé plein axe légèrement sur le côté gauche. Et bien voilà la première très très grosse occasion de cette rencontre après 24 minutes de jeu. La perte de balle de Kylian Mbappé, Nicolas Jackson lancé en transition, la frappe et le poteau, le premier poteau qui vient sauver Mike Maignan et les Bleus. En fait le ballon a touché le poteau, Mike Maignan a été battu et derrière il a rebondi sur le dos de Mike Maignan pour repartir en

0: Koundé, il avait encore une position très intérieure. On a laissé Michael Olise et Kylian Mbappé, ils étaient tous alignés. Du coup, gros décalage justement avec Jackson, sa vitesse. Et Upamecano, j'ai l'impression qu'il voulait jouer peut-être un petit peu l'hors-jeu, donc il ne s'est pas mis en course assez rapidement. Mais heureusement qu'il est très rapide. Mais déjà, là, Jackson, Ismail Assar, sur offensivement côté sénégalais, c'est très très fort.
1: Et c'est l'heure de la pause fraîcheur à New York, au stade dont on n'a pas le droit de dire le nom. C'est comme Voldemort. On arrive tout de suite.
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1: Charlotte Lorgeret, ancienne joueuse de foot, retraitée depuis 2 ans, mais ça va, elle porte beau encore, est avec nous. Lucas Ferrag est avec nous aussi en studio. Lucas, lis vos messages sur la chaîne YouTube ICI. Vous pouvez discuter en direct avec nous sur cette chaîne YouTube. Vous pouvez voir aussi ce qui se passe dans le studio, notre belle déco. Nicolas Perronet nous fait vivre le match depuis le stade à New York entre la France et le Sénégal. Toujours 0-0. Charlotte, Ton point de vue sur ce premier carton, parce que maintenant on peut parler de carton, malheureusement, merci à la FIFA. Ce premier carton des Bleus, comment tu les as trouvés ?
0: Bah, je les ai trouvés un petit peu timides, on va dire, dans le jeu. On a l'impression qu'ils essayent de trouver un peu des connexions, alors que normalement ils sont archi méga connectés. Mais je le rappelle, les premiers matchs de Coupe du Monde, c'est jamais évident. Et par contre, le Sénégal, je les trouve très très bons. Ils ont très bien travaillé cette rencontre, où voilà, le bloc est très compact. On utilise les forces un petit peu de puissance de Jackson et d'Ismail Assar sur le côté notamment. Donc en tout cas, ils sont très très concentrés, les Sénégalais. Et les Français, je pense que techniquement, ils doivent faire mieux. Peut-être les jambes sont un petit peu lourdes d'appréhender ce premier match, peu importe son statut, hein, peu importe on est ballon d'or, etc. C'est un premier match de Coupe du Monde, c'est jamais évident, on représente son pays.
1: Surtout quand on porte une telle pression sur les épaules. Lucas, qu'est-ce que ça dit sur le chat YouTube de la chaîne ICI ?
4: Eh ben écoute, j'ai posé la question sur le chat, qui marquera le premier but après ce premier carton plutôt compliqué pour l'équipe de France. Mais le chat est assez optimiste. 83% des gens voient la France.
1: Ah, 83%
4: des votants voient l'équipe de France.
1: Ils ont voté avant le poteau de Jackson, ouais. Je pense. Parce qu'il y a eu un petit frisson quand même. On embrasse Isabelle qui est sur le chat et qui nous écoute depuis Châtellerault. N'hésitez pas à nous dire où vous êtes pour nous écouter. Ça nous fait super plaisir. On remercie Marie.
4: On a un petit message de Marie. Ouais. L'équipe est au top.
1: Ah, en plus, elle a dit magnifique déco. Et tu vois ça, Marie ?
4: Elle est gentille,
1: ça me fait plaisir.
4: Elle fait attention aux détails.
1: Ouais, ça me fait vraiment plaisir. Nicolas Perronet est à New York pour nous faire vivre ce match France-Sénégal, le premier France-Sénégal depuis 2002. Nicolas, on est en pleine pause fraîcheur. Que fait Didier Deschamps pendant la pause fraîcheur ?
5: Eh ben, il a donné ses consignes de carton comme un coach de basket. Il a parlé à ses joueurs. On a eu droit à une petite fanfare new-yorkaise. Voilà, il y a ça aussi ici pour faire passer le temps pendant les pauses fraîcheurs. Parce que pendant qu'on passe des pubs à la télé, bah, il faut aussi occuper les 80 000 personnes. Donc, c'est le foot d'aujourd'hui. Donc, la petite fanfare de New York qui est venue jouer, quoi, allez, peut-être 2 minutes 30. Et Didier Deschamps qui a dit des choses. Hein. Il a vraiment utilisé ce temps pour passer des consignes à ses joueurs. On s'est assez peu hydraté. On a fait le strict minimum parce qu'ils doivent faire un petit peu le même constat que nous, j'imagine. C'est-à-dire que l'équipe de France aurait pu beaucoup mieux entrer dans sa Coupe du Monde que ça n'est le cas, puisqu'à la demi-heure de jeu, certes, toujours 0-0 entre les Bleus et le Sénégal, mais première grosse frayeur pour le Sénégal avec à la 25e la frappe de Nicolas Jackson sur le poteau de Mike Maignan. Les Bleus sauvés par leur poteau, et des Bleus un petit peu empêtrés dans la disposition tactique sénégalaise. Et on va repartir sur une touche sénégalaise justement sur le côté droit, une touche qui va être jouée longue, j'imagine, ouais, voilà, qui est fait jusqu'au point de pénalty ou presque. Et ça, c'est tout cuit pour Adrien Rabiot et Kylian Mbappé qui essaie de partir en compte tout seul et de s'emmener ce ballon, mais qui a été bien pris là par Kalidou Koulibaly. Alors, on va être rendu au bleu derrière, mais parce qu'il y avait une faute, mais ouais, c'est dommage qu'il n'ait pas pu s'emmener ce ballon. Kylian Mbappé, on sent qu'il est en train de s'agacer déjà de ce début de match. On le voit faire des grands gestes, on le voit râler.
1: Parce qu'il a vu un pied près du visage d'Ousmane Dembélé, un pied sénégalais.
5: Il a serré la frappe d'Ismail Assar qui l'a passé à côté parce que le ballon a été bien.
1: Oui, parce que donc il y a un joueur sénégalais qui avait le pied très très haut et qui a touché le visage d'Ousmane Dembélé. C'est pour ça qu'il a râlé, Kylian Mbappé.
5: Allez, le ballon encore perdu là par les Bleus et Lamine Camara le long de sa ligne de touche derrière.
1: On a Nathanaël sur le.

0: Le chat qui nous dit: je suis stupéfait et admiratif à quel point la France est minable pour le moment. Charlotte, Nathanaël, il exagère un peu, non?
1: Il est dur, Nathanaël.
2: Il exagère parce que la France sur ce match est ultra favorite, mais c'est vrai que techniquement, je suis un peu déçue. Ils doivent faire mieux. Kylian Mbappé, notamment, il a fait 3-4 pertes de balles, là, des petites passes assez faciles. Donc, c'est juste de la concentration. Essayer de retrouver un petit peu des automatismes. Mais techniquement, ouais, je suis un petit peu déçu pour l'instant côté français.
0: Nicolas.
3: Non, mais c'est vrai qu'on a passé des semaines et des jours à parler de l'attaque de feu, du trio magique, du quatuor offensif, ce qui se fait de mieux au monde, etc. Oui, alors effectivement, c'est pas du tout l'heure des bilans, mais c'est l'heure quand même du bilan de la première demi-heure, et pour l'instant, c'est décevant. Faut dire ce qui est.
2: Nico, je te rejoins, mais c'est pas, mais même si c'est des offensivement, ils sont très très forts, même limite, je pense, l'équipe la plus forte sur le papier contre tout le monde, mais ils jouent pas contre des peintres non plus, hein, c'est des joueurs professionnels. Ah oui, ouais. Ils sont très très forts, et puis c'est surtout qu'ils sont toujours en prise à deux, prise à trois, donc là je pense que c'est juste techniquement qu'il faut faire beaucoup mieux du côté des Français, mais après il y a la qualité, mais ils jouent contre des joueurs vraiment d'expérience, hein. Niakate notamment, qu'on connaît très très bien, il y a Kalidou Koulibaly aussi, même s'il revient de blessure, mais voilà, il y a quand même du beau monde côté Sénégal.
3: C'est hyper fort, c'est sûr, mais c'est vrai que je pense à ces 2-3 ballons là qu'aurait pu s'emmener Kylian Mbappé, voilà. Il y a moyen de faire un petit peu mieux quand même de la part de. Je parle que du secteur offensif des Bleus. Alors évidemment, on ne tire aucune conclusion et la France est dans son match. Il y a 0-0, tout va bien. Mais ce que je veux dire, c'est que par rapport à ce à quoi on pouvait s'attendre, on est forcément un petit peu déçu. Mais c'est le foot, c'est le premier match de compétition, c'est une Coupe du Monde. Et effectivement, on a la meilleure Afrique, ou la meilleure équipe d'Afrique, ou l'une des toutes meilleures équipes d'Afrique avec le Maroc. Donc, oui, pour l'instant, il n'y a pas de souci. Et de toute façon, j'imagine que s'il y a un plus bon match, on verra un tout autre match derrière, quoi qu'il arrive.
0: Oui, c'est sûr.
3: Sur cette configuration-là.
0: Mais là, c'est une possession française, mais quand même, globalement, depuis le début du match, on voit beaucoup de ballons échangés, duels autour de la ligne médiane. En fait, il n'y a pas encore une équipe qui a réussi à prendre l'ascendant sur l'autre. Ça se joue en fait au milieu de terrain, quoi.
2: Ouais, il y a beaucoup d'approximations. Je trouve que ils se cherchent un petit peu. Les automatismes sont pas revenus. Donc peut-être qu'un peu de pression de la part des joueurs français. Forcément, Pia, t'en as parlé, il y a beaucoup de pression autour de cette Coupe du Monde pour les Bleus, et c'est normal, mais même si c'est des joueurs professionnels, voilà, ça reste quand même des humains. Mais je pense que voilà, les Sénégalais, au fur et à mesure, ils vont baisser un petit peu de pied, et puis ils vont vouloir aussi se découvrir, essayer de marquer, même s'ils ont une opportunité tout à l'heure avec Ismaïl Assar, ouais,
0: ça,
2: et
0: ça
2: Jackson.
0: Peut être fatal.
2: Ça peut être fatal
0: tout de suite,
2: oui,
0: contre la France.
2: Et ça peut être très bien pour les Français.
0: Voilà, 0-0 entre la France et le Sénégal, Nicolas Perronnet.
3: La 33e avec le dégagement du gardien sénégalais Edouard Mendy, les têtes là qui se succèdent, faut mettre ce ballon au sol et aller le récupérer. Ben non, ce sera une touche, elle sera en faveur du Sénégal au niveau de la ligne médiane. La tête d'Oupa Mécano qui est allé gagner son duel aérien, et derrière le ballon qui est récupéré donc par le Sénégal, toujours effectivement dans cet entrejeu, dans ce secteur de la ligne médiane, vraiment où il se passe beaucoup de choses, à peu près tout depuis le début de cette rencontre. Et là, on voit pas énormément, je trouve, côté sénégalais. C'est Sadio Mané là-bas sur son côté gauche qui touche assez peu de ballon et qui pour l'instant est assez absent de ce match. Et effectivement, Ismaïl Assar qu'on voit beaucoup plus, même s'il va perdre le ballon, en tout cas mal assurer sa passe, un peu de mésentente avec Nicolas Jackson sur son côté droit. Ça va permettre à Mike Maignan de récupérer ce ballon, de le placer sur sa ligne des 5m50 et de dégager juste à côté de lui pour relancer le coup avec William Saliba, avec son gardien à nouveau Mike Maignan. Est-ce qu'il va faire le choix d'allonger un petit peu? Je pense pas. Non, voilà qui est fait avec Saliba encore. Vraiment, on essaie d'aspirer à cette équipe du Sénégal qui reste bien en place là. Mike Maignan encore, qui n'est pas attaqué, qui va sortir. Complètement arrêté. Et donc, vu qu'avec Saliba c'est pas passé, on va tenter avec Oupa Mécano. Allez, la ligne médiane qui est franchie avec cette ouverture de Jules Koundé. C'était bien joué là, l'appel, même s'il était couvert de Kylian Mbappé. Derrière, le deuxième ballon aurait pu être intéressant pour les Français. Ça n'a pas été le cas, mais celui-ci est récupéré dans le rond central avec Tchouaméni, Désiré Doué. Allez, Théo Hernandez, un petit peu de champ là pour Théo Hernandez. Peut-être la possibilité de déborder. Non, on va repasser derrière avec Désiré Doué, la technique du Parisien pour récupérer ce ballon. Le conserver plutôt sous la pression d'Ismaïl Assar. On repasse de gauche à droite, de droite à gauche, et cette fois-ci on est côté droit avec Jules Koundé qui est monté, qui se fait déposséder du ballon. Attention derrière, parce que là voilà peut-être la phase de transition avec Sadio Mané pour réclamer une faute, mais non, c'est Jules Koundé qui est magnifique. Regardez, ça s'agite un petit peu et ça se déséquilibre un petit peu. Il faut en profiter. Non, les Français vont le perdre à nouveau, ce ballon à la 35e. Et Lamine Camara va le sécuriser bien au chaud au niveau de la ligne médiane. Ça, il sait faire, le joueur de l'AS Monaco, pour servir des ballons.
0: Il y a Charlotte qui s'énerve. Elle croise les bras, je sens qu'elle fume des oreilles.
2: Quand je croise les bras, c'est pas un bon signe. Non, mais il y a trop de pertes de balles. Ah ouais.
0: Des deux côtés.
2: Mais oui, mais en fait, c'est pas dans le sens du jeu. Là, pour l'instant, on a la tête dans les chaussettes. On n'arrive pas vraiment à avoir un peu le jeu qu'on aime bien un peu combiné. Après, faut pas se mentir, hein, Pia, l'équipe de France n'a jamais produit un jeu vraiment très alléchant en termes de possession. Oui,
0: c'est pas le Maroc contre le Brésil.
2: Non.
0: Hein.
2: Ah bah non, pas du tout. Ouais. Mais après, le Sénégal, pour l'instant, à part des individualités, il y a collectif offensivement, il n'est pas bon, parce que les Français sont bons aussi défensivement.
3: Le voilà, Sadio Mané, justement, on en parlait, en possession du ballon, pas de solution. Ce sont les Sénégalais, vous l'aurez compris, qui sont toujours en possession de ce ballon dans la moitié de terrain française. Allez, Jules Koundé là au duel. Ça bouge pas, mais c'est pas dangereux. Passer par derrière avec Koulibaly. Vraiment beaucoup de prudence aussi du côté. La Sénégalaise, ouverture là de Pape Gueye, cherchait justement son capitaine Sadio Mané. Mésentente et ballon à nouveau français pour un dégagement à nouveau de Mike Maignan, qui va sans doute à nouveau aller chercher William Saliba pour sans doute à nouveau tenter de construire depuis tout en bas là dans la surface de réparation française. Et c'est vrai que ça montre qu'on n'a pas beaucoup de solutions de part et d'autre, et que pour l'instant, si vous rejoignez sur votre radio ici, après 37 minutes de jeu, toujours 0-0, mais une situation dangereuse, pour ne pas dire très très chaude, elle est active du Sénégal. Elle a eu lieu à la 25e minute de jeu, la frappe de Nicolas Jackson, qui a trouvé le poteau des Bleus et de Mike Maignan. Elle est macronisée là peut-être, il faut aller un petit peu plus que ça sur le pressing, parce que là il est devancé et ils en veulent un petit peu plus, les Sénégalais, et du coup ils obtiennent ce qu'ils sont allés chercher, c'est-à-dire le ballon. Et même si ça passe derrière avec Edouard Mendy, et le dégagement, il trouve une tête française, et le ballon il est quand même récupéré par les Sénégalais, qui vont trouver le décalage là avec Edouard Mendy. Ça s'est pas très bien joué, heureusement, de la part des Sénégalais, parce que c'est couvert par Saliba. Cette montée de Lamine Camara, je crois, hein, qui a essayé de chercher Ismaïl Assar. Décidément, vraiment, on insiste, hein, côté droit du côté du Sénégal. Alors, est-ce que c'est parce que peut-être la meilleure arme offensive, Ismaïl Assar, se trouve là, ou est-ce que c'est parce que la plus grande faiblesse, on va dire, défensive du côté des Bleus, Hernandez, se trouve là aussi? C'est sans doute un petit peu des deux.
2: Je pense surtout, Nico, que comme on est très attiré côté droit avec Michael Olise et Dembélé, du coup quand on récupère le ballon à cet endroit-là des Sénégalais, l'espace libre il est côté opposé, donc c'est peut-être ça aussi. Mais là il y a une grosse différence entre les deux, entre le Sénégal qui eux ont pas assez de choix offensifs, et les Français, eux, offensivement ils ont des choix, mais c'est techniquement qu'il n'y a pas la réalisation. Donc voilà cette grosse différence des deux équipes pour le moment.
3: Sous les yeux d'Arsène Wenger, qui est présent ici, Ismaïl Assar. On en parle beaucoup depuis le coup d'envoi, qui est justement en position de ballon. C'est magnifiquement joué ça de la part d'Ismaïl Assar, qui se crée le déséquilibre là, et il va se faire faucher, il va réclamer la faute. Il n'y aura rien du tout, il y aura une frappe sénégalaise derrière, inoffensive, parce qu'il a facilement capté par Mike Maignan. Mais Ismaïl Assar est resté au sol et il se plaint, c'est pas grave, ça permet à Michael Olise de lancer Jules Koundé. On est déjà reparti de l'autre côté. Allez, les Bleus dans la surface de réparation. La frappe, la passe plutôt de Jules Koundé pour Kylian Mbappé, mal assuré, mais là ils ne sont pas tous repliés, les Sénégalais, mais je vais être arrêté parce que Ismaïl Assar est resté au sol, se plaint d'avoir été touché. Et là, ouais, des cartouches comme ça, il n'y en a pas beaucoup. Et je pense qu'il y avait faute d'ailleurs sur Ismaïla Sarr. Bref,
2: ouais, je pense aussi.
3: À la faute. Mais le jeu quand même a été déployé. Il a fait non tout de suite à l'arbitre avec le doigt. Donc bah, derrière, on est parti en contre, en transition sur le côté.
2: Comment
3: droit.
2: Il peut dire non, Nico? Comment il peut dire non? Il est devant. En plus, on voit avec la ref cam. Il est devant. Donc après, il y a peut-être qu'il laisse l'avantage, mais il a le temps de revenir. Parce qu'on rappelle que les arbitres, ils ont 7 secondes à peu près pour revenir à un avantage. Donc après, derrière, Koundé, il tergiverse un peu. Il met pas assez d'intensité. L'appel en retrait de Kylian Mbappé. Mais c'est vrai que la grosse faute. Ouais, trop tard. Il y avait le décalage. Je pense que Mbappé, il fait pas le bon appel non plus.
3: Il y a contact sur le pied de Sarr, je ne l'ai pas revu.
0: Il lui écrase le pied avec ses crampons. Pied, ouais. Hein, c'est, et en plus, le pied tourne.
2: Ouais, grosse semelle. Ouais, grosse semelle.
0: Ouais, bonne grosse semelle.
3: Il est fort, hein, Ismaïla Sarr, sur cette première période, parce que le petit coup de rein qu'il met là, justement, juste avant la faute, là, pour passer entre les deux défenseurs français, franchement, il a de la puissance, il a de la vitesse. C'est quand même.
2: C'est un poison. Nico, c'est un poison, parce qu'en fait, c'est un joueur où, offensivement, dès qu'il fait un pas avec de l'intensité, il touche pas le ballon. En fait, le ballon, il est assez loin à chaque fois quand il accélère, mais il a tellement une puissance qui se dégage, on a l'impression que voilà, tout ce qui est autour de lui, on n'arrive pas à récupérer le ballon. C'est un calvaire, hein, quand on est défenseur, quand on est face à des joueurs comme ça qui dégagent une telle puissance comme ça avec leur conduite de balle, alors qu'il a une conduite de balle assez longue, mais tellement de puissance. Vraiment le poison numéro un du côté du Sénégal pour le moment.
3: Il est encore en train de se plaindre, hein. Il est sorti du terrain parce que il s'est fait soigner, donc il va falloir qu'il ait l'autorisation de rentrer. Il est encore en train de se plaindre auprès des arbitres assistants. Le jeu a repris avec Désiré Doué là. On est dans la moitié de terrain sénégalaise derrière avec Théo. Désiré Doué encore. Allez, il faut aller provoquer là. Désiré Doué qui se met sur son pied droit avec un petit coup de rein et qui va aller chercher et trouver Kylian Mbappé, mais bien pris. Franchement, ça défend bien. Hein. Ça défend bien du côté du Sénégal. On a parlé de la maladresse française. Des petites imprécisions techniques, mais ça défend quand même pas mal quand on est en place également du côté du Sénégal. Et là ça conteste sur la pelouse côté sénégalais et dans les tribunes côté sénégalais, parce qu'on n'a pas totalement digéré qu'il n'y ait pas faute sur Ismaïla Sarr et que derrière on accorde ce coup franc à l'équipe de France. Mais c'est tant mieux, à une trentaine de mètres. Début de Edouard Mendy. On a du Ousmane Dembélé autour du ballon, on a du Michael Olise, évidemment. Ce sera soit le pied droit d'Ousmane Dembélé, soit le pied gauche de Michael Olise. Alors pour frapper directement, on est un petit peu loin parce qu'on est vraiment excentré quoi sur le côté gauche, mais c'est un vrai ballon à mettre plongeant au niveau du point de pénalty avec les défenseurs, certains des défenseurs des Bleus qui sont montés, et notamment les milieux, hein, qui sont costauds, les Tchouaméni, les Rabiot, qui peuvent aller marquer de la tête. Il y a Saliba et Upamecano également. Deuxième poteau, ce sera justement deuxième poteau, et c'est une tête sénégalaise pour écarter le danger. Il a presque été trop bien tiré ce coup franc là, en tout cas dans la zone, parce que les Rabiot et Tchouaméni avaient plongé vers l'intérieur, et Upamecano et Saliba avaient un petit peu allé chercher l'extérieur, et finalement il n'y avait personne au niveau du point de pénalty, si ce n'est le défenseur sénégalais, pour écarter le danger. C'est récupéré par Tchouaméni, ce ballon avec Michael Olise qui va aller chercher Jules Koundé là-bas sur le côté droit. Il y avait un petit peu d'espace, mais encore une fois, ces passes supplémentaires, ce contrôle, on joue pas assez peut-être en première intention. Michael Olise encore qui patiente, mais qui trouve Ousmane Dembélé. Allez, Ousmane Dembélé, lui, qui va les provoquer et centrer. Ça, c'est bien, mettre ce ballon et créer la panique dans la surface de réparation sénégalaise. Et oui, parce que Koulibaly là, il savait pas trop quoi faire de ce ballon qui arrivait sur lui. On lui a pas donné l'information, est-ce que il y avait danger derrière, et du coup il a dégagé un petit peu comme il a pu, c'est-à-dire en corner. Et ça a permis à l'équipe de France d'aller quand même mettre un petit peu de pression dans cette surface de réparation, et puis surtout de se procurer un corner, alors que les supporters des Bleus là redouble d'encouragement. Le corner de Michael Olise, encore mal tiré, ça fait deux pour Michael Olise. Deux corners mal négociés, beaucoup trop près d'Edouard Mendy dans la zone où il y avait tout sauf des maillots bleus. Et Edouard Mendy qui a même pas qu'à se baisser, mais vraiment qui a récupéré ce corner.
0: Charlotte, pas contente, Charlotte.
2: Non, mais je l'avais dit sur les coups de pied arrêtés, offensivement ou défensivement, je pense que c'est le point à améliorer du côté des Bleus. Bon, on a quand même des joueurs comme Saliba ou Upamecano, même Jules Koundé, hein, qui sont très très bons au niveau du jeu aérien. Mais c'est vrai que là, Michael Olise doit faire mieux. Ça fait deux fois, Nico l'a très bien dit. Surtout, c'est des zones où c'est très facile à défendre. Donc, faut vraiment essayer de trouver un peu plus en retrait, éviter les grandes tours de contrôle du côté du Sénégal notamment.
0: Et on a Marie sur le chat qui nous dit positivité la team. Donc on essaye, hein, Marie, de pas trop râler, mais bon, c'est pas nous qui perdons le ballon non plus. Hein. Nicolas Perronnet à New York.
3: Allez, Théo Hernandez, on approche, on est entré, ça y est, dans le temps additionnel. 6 minutes de temps additionnel pour cette première période. Et les Bleus sont toujours dans le coup, évidemment. Marie a raison, 0-0 face au Sénégal. Mais c'est vrai qu'on est un petit peu frustré par le manque d'occasion, tout simplement, parce que pour l'instant, si on fait le bilan des occasions, eh ben, il n'y en a pas pour l'équipe de France. Il y en a une très très grosse. Incroyable. Pour le Sénégal. Si on était mené 1-0, il n'y aurait pas scandale, très franchement, au terme de cette première période. Allez, le dégagement qui est contré, un petit peu de mésentente dans la surface de réparation sénégalaise pour dégager ce ballon, pardon. J'ai l'impression de Kylian Mbappé.
0: Nico, il y a 4 tirs à 1, 4 tirs pour le Sénégal, 1 pour la France. C'est famélique au bout de 45 minutes de jeu.
3: Bah ouais. Il y a pour l'instant rien du tout du côté de l'équipe de France. Et il n'y a surtout pas ce qui fait notre force habituellement. La créativité, la vitesse. On n'a rien ce soir, pour l'instant en tout cas, au terme ou presque de cette première période.
0: 6 minutes d'arrêt de jeu. Hein.
3: Ouais, 6 minutes, ouais, on a déjà joué pendant quasiment 2 minutes, 1 minute 20 très précisément. Donc il reste 4 grosses minutes avant le retour au vestiaire et des réglages qui vont être nécessaires quand même de la part de Didier Deschamps avec Sadio Mané là, ouais, qui lui aussi, bah, décidément, entre Sadio Mané et Kylian Mbappé, c'est un petit peu concours de contrôle raté. Et tant mieux pour les Bleus parce que Ousmane Dembélé, il a enfin un petit peu de champ. Allez, Ousmane Dembélé sur la gauche, oh, il y a encore la passe ratée, c'est pas possible pour Désiré Doué, c'est des passes trop mal, il faut pas les gâcher ces occasions là. Ousmane Dembélé, on a l'impression que c'est une épidémie parce qu'on parle beaucoup de Kylian Mbappé et de Michael Olise, mais là ils sont tous les quatre devant en train de rater ces petites passes. Il y a un petit peu trop de facilité et ça commence à être un petit peu énervant quand même, cette histoire-là. Allez, derrière, Koulibaly pour Edouard Mendy, le gardien du Sénégal. Il n'y a pas de pression et pas de pressing de la part de l'équipe de France qui attend le dégagement court peut-être vers Moussa Niakate, ou long, et ben ce sera long de la part d'Edouard Mendy pour aller chercher Ismaïla Sarr, qui est pour l'instant clairement le joueur de cette première période et de ce match côté sénégalais et côté du match tout court. Théo Hernandez qui le récupère derrière pour Mike Maignan, le dégagement pour personne vraiment dans la zone là, qui est récupéré par les Sénégalais. Et à force, faudrait pas quand même le regretter, même avant le retour des vestiaires. Ouais, Désiré Doué, la talonnade. Trop de facilité encore et le ballon perdu. Et derrière Ismaïla Sarr, le petit pont, c'est festival, mais derrière il va être trop long évidemment. Il va réclamer encore une fois une faute. Là pour le coup, je pense qu'il n'y avait rien sur Ismaïla Sarr, mais ça part encore une fois d'un ballon perdu suite à une talonnade un petit peu trop facile de la part de Désiré Doué. Et de l'espace, il y en aura peut-être pour Théo Hernandez. Allez, là le long de la ligne de touche est loin devant pour n'importe qui, c'est-à-dire personne. Kylian Mbappé qui se retourne, qui s'énerve, qui demande le ballon dans les pieds et non pas en profondeur. Ça c'est des signes, hein, quand on voit. Alors Kylian Mbappé, il parle beaucoup, il est très expressif sur un terrain, mais c'est quand même des signes d'agacement, d'énervement. J'ai l'impression qu'il n'y a pas que nous qui sommes agacés par la configuration de ces 45 premières minutes. Il y a aussi l'équipe de France qui se rend bien compte que pour l'instant ça marche quand même pas comme était prévu le plan, on va dire, même s'il y a toujours 0-0 et même si tout va bien à l'approche de la mi-temps de ce match.
0: Chouaméli. C'est quand la dernière fois qu'on a eu l'impression qu'il y avait un plan en équipe de France?
2: C'est ce que j'allais dire.
0: C'est ce que tu allais dire,
2: mais attends. C'est ce que j'allais dire. Je me disais, mais depuis quand il y a un plan?
0: Ouais. C'est un peu le problème, hein. C'est qu'on a du mal à lire, je trouve, le projet, mais bon.
2: Le projet, c'est d'essayer d'équilibrer au maximum ces individualités qui sont quand même hors normes. Exactement, ouais. Ça qui est le plus dur. Est-ce que des fois, il faudrait pas enlever peut-être un peu plus de talent et mettre un peu plus des joueurs qui... Je sais pas. Il y a quelque chose à faire, en tout cas.
0: Nico, fais quelque chose.
3: Ouais, je suis désolé. Hein. Oula. Oula là. Il reste quoi? Il reste 2 minutes. 1 minute 30 à jouer dans cette première période. Et on a presque le sentiment que l'équipe de France s'en sort bien avec ce 0-0. Même s'il n'y a pas eu 36 000 occasions en face. Il y a eu une grosse, en tout cas, et on a surtout beaucoup de frustration et quelques petites interrogations qui commencent à poindre du côté de l'animation de l'équipe de France. Allez, Tchouaméni dans le rond central pour Désiré Doué avec Rabiot. Là c'est bien, ça circule bien, mais il y a toujours encore ces 2, 3, 4, des fois 5 contrôles avant de trouver un partenaire. Tchouaméni qui lève la tête, qui va chercher et trouver Michael Olysee en première intention pour une fois Michael Olysee, et en première intention également pour une fois Jules Koundé là-bas sur le côté droit. Mais quand on cherche à jouer en première intention, il y a l'imprécision technique, un petit peu trop de déchets et le ballon est à nouveau perdu. Ou si ça passait, c'était intéressant ça pour Jules Koundé qui était resté là-bas en position très offensive, mais qui finalement n'aura pas le ballon parce qu'il y a un pied bien tendu sénégalais qui est allé le récupérer. Les 30 dernières secondes avant la pause. Et Niakate pour Koulibaly avec Crépin Diata qui va passer la ligne médiane face à Désiré Doué et Adrien Rabiot. Ça passe entre les deux Français. Lamine Camara à l'entrejeu aux 30 mètres, c'est latéral tout ça avec Sadio Mané sur sa gauche. La Djidjouf désormais, Sadio Mané dans la surface de réparation. Attention, Sadio Mané dans la surface de réparation. Attention, la frappe de Sadio Mané. Attention, la frappe d'Ismaïla Sarr derrière. Et ça passe au-dessus. C'est pas possible de se faire avoir comme ça, de se faire peur comme ça. 0-0 toujours. Mais c'est un petit miracle. À l'issue de cette première période, il a fait ce qu'il voulait, Sadio Mané, de Jules Koundé, me semble-t-il, là-bas. Et derrière, non, de Michael Olysee. Et derrière le centre. Voilà. Ça passe devant tout le monde et derrière Ismaïla Sarr qui récupère le ballon. Il a fait une super période, mais il fait une frappe absolument mal assurée qui s'envole dans les tribunes du stade New York, New Jersey. Ça fait 0-0, c'est la mi-temps ici, mais ça fait deux très grosses occasions pour le Sénégal. Et c'est quand même une première mi-temps, on va dire, raté de la part de l'équipe de France. On va faire beaucoup mieux en tout cas en deuxième.
0: C'est une première mi-temps ratée, mais la tienne était très réussie, Nico Perronnet. Tu vas faire une petite pause pendant la mi-temps. On reste avec Charlotte Lorgeret, avec Lucas qui lit vos messages sur le chat et il apprécie vos vannes qui sont toutes tournées vers Lucas. C'est ça qui est sympa. On arrive dans quelques secondes. On va vivre évidemment cette pause et puis cette seconde période entre la France et le Sénégal tous ensemble. On attend vos appels au 0810 055 056, vos messages aussi sur WhatsApp. N'hésitez pas à nous envoyer des petits vocaux, ça nous fait plaisir et on les passera à l'antenne. Et puis dans un instant on fera un point sur vos messages sur le chat. 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
0: On était déjà en train de s'énerver avec Charlotte. Il nous a fallu un jingle et une pub. Qu'est-ce que tu étais en train de dire, Charlotte, sur les occasions?
2: J'étais en train de dire, ce qui est inquiétant, c'est qu'il n'y a pas d'occasion, en fait. Il y a zéro occasion. On a l'impression qu'ils se regardent un petit peu jouer. Peut-être finalement, en fait, se dire, bon, les gars, collectivement, on n'arrive pas. Mais en fait, on joue sur nos forces. C'est quoi les forces de l'équipe de France aujourd'hui? C'est de jouer en profondeur. C'est des joueurs comme Kylian Mbappé, comme Désiré Doué, comme Ousmane Dembélé, qui aiment ce jeu un peu en profondeur et faire reculer ses défenses, faire des efforts à haute intensité par les Sénégalais pour le moment, qui sont très très bons, que ce soit cette charnière centrale et surtout le milieu de terrain à 3 avec Monégasque Lamine Camara, avec Pape Gueye, avec Gana Gueye, c'est très intéressant. Donc ils posent des problèmes à l'équipe de France.
0: Mais et là, ils sont 3.
2: Ils sont 3, mais quand même s'ils sont 3, 12, 800, ils doivent avoir des occasions du côté des Français. C'est inadmissible ce qui se passe pour le moment.
0: Inadmissible. Est-ce que vous aussi, vous trouvez ça inadmissible? Je me tourne vers toi, Lucas. C'est toi qui lis et qui modère les messages sur notre chaîne YouTube ICI. Pour nous trouver, c'est très facile. Vous allez sur la chaîne YouTube ICI, ICI, et vous cherchez le live. C'est dans les onglets. C'est très facile à trouver. Vous pouvez voir en vidéo ce qui se passe dans ce studio. C'est foufou, je vous préviens. On fait des dingueries dans le studio. Lucas, qu'est-ce que ça dit sur le chat?
7: J'ai envie de dire tout le monde rejoint Charlotte, hein, les avis sont plutôt négatifs ou en tout cas mitigés. On a Thomas Desnin qui utilise des mots assez forts, qui définit cette première mi-temps comme honteuse de la part de l'équipe de France. Bon. On a Maxence 1 qui lui par contre dit c'est normal, oui les premiers matchs sont souvent bloqués dans une coupe du monde pour les équipes qui voient loin. Et en face, le Sénégal est un sacré client qui sait que c'est aujourd'hui que la France est prenable.
0: Et on sent qu'on n'est pas devant une équipe de France, enfin une équipe tout court qui n'a rien à perdre. On est vraiment face à une équipe qui se dit tout peut se casser la figure. Et ils ont peur en fait, Charlotte. C'est ça qu'on sent.
2: Bah je trouve qu'au fur et à mesure, il y a un peu plus d'attitude un peu négative où voilà on râle un peu plus. Après c'est normal, mais faut le rappeler que pour l'instant depuis ce début de la Coupe du Monde, voilà la Belgique ça a été compliqué, l'Espagne ça a été compliqué, le Canada ouais. ça a été compliqué. Donc non, c'est ces premiers matchs qui sont très durs à aborder, mais je préfère rencontrer le Sénégal tout de suite que rencontrer le Sénégal au troisième match de groupe pour ouais donc il y a
0: sachant
2: un peu,
0: que
2: ouais.
0: sachant qu'Irak et Norvège c'est pas non plus facile.
2: L'Irak moi aussi j'ai un peu peur là ce que c'est en train de montrer là, moi tous les matchs j'ai peur là, ça y est
0: et la Norvège meilleure attaque des qualifs voilà bon on a Thomas qui nous dit Nathalie est super sympa.
7: Alors on sait pas
0: c'est
7: qui
0: Louis.
7: Est Nathalie
0: Nathalie est trop sympa, on ne sait pas qui est Nathalie. Ça va être le mystère de la soirée. On a Ticia aussi sur le chat de la chaîne YouTube ici qui nous dit c'est passé trop vite. Ticia, on n'a pas vu la même mi-temps, ouais, je pense. Ce n'est pas possible. On va partir du côté du Cotentin pour voir si ça passe vite ce match de football avec Sarah Saltiel-Rago qui est au pied d'un écran géant sur la commune de 40 ans pour ici Cotentin. Sarah, alors qu'est-ce qui se dit autour de vous sur ce match qu'on est en train de voir?
8: Qu'est-ce qui se dit? Il y a un peu de frustration. On l'a senti sur les différentes tentatives, effectivement. Quelques tentatives françaises, quelques tentatives sénégalaises aussi. Je suis avec deux supporters, Laurent et Eric, alors qu'ils regardaient l'écran, bras croisés et
0: comme Charlotte. Voilà. Ça veut dire fâché.
8: Alors, messieurs, comment est-ce que vous la trouvez un petit peu cette première mi-temps? Pas évident, quand même, ce match. Hein.
9: Mais la première mi-temps, elle est fade, hein, parce que l'équipe de France, elle n'est pas au rendez-vous, puisque les Sénégalais ont tiré plus au but que les Français. Donc on est surpris, on attend de voir la deuxième mi-temps, si toutefois on est capable de se réveiller et de marquer au moins un but, même si l'équipe du Sénégal résiste bien.
8: Et pour vous aussi Eric, vous avez l'impression qu'on est encore un peu endormi dans cette première mi-temps?
10: Tout à fait, oui. Ce que je peux constater, c'est que l'équipe de France est un peu... on a l'impression qu'ils sont à l'entraînement et un peu mou, alors que les Sénégalais sont beaucoup plus actifs et beaucoup plus présents sur le ballon, tout simplement. Et ça se révèle tout simplement quand on voit le nombre de tirs au but de chaque équipe.
8: Bon, il y a quand même 90 minutes dans un match, il reste une seconde de période. Vous avez bon espoir que ça se réveille un petit peu ou vous sentez que ça va être compliqué jusqu'à la fin finalement?
9: Je pense que ça va être compliqué jusqu'à la fin. Peut-être une opportunité sur un coup de pied arrêté ou une faute d'un Sénégalais avec un pénalty pour l'équipe de France. Mais ça, c'est mon pronostic.
0: Ah ouais, on est désespérés là. On espère un pénalty, on est désespérés.
8: Voilà, vous sentez un petit peu... on a eu un petit peu l'enthousiasme du début, premier match de Coupe du Monde, un petit peu refroidi par ce peu d'occasions et ce peu de réussite de l'équipe de France. Mais bon, l'ambiance reste bonne quand même ici. On fait une petite pause avant de reprendre les hostilités, si je puis dire, sur la seconde période.
0: Merci beaucoup Sarah Saltiel-Rago d'ici Cotentin, au pied donc de l'écran géant sur la commune de 40 ans, c'est dans la Manche, en Normandie. On va maintenant partir à Paris, dans le 11e arrondissement, au Bali Restaurant, qui est un restaurant sénégalais, avec notre journaliste Marie Boéda, qui est donc entourée de fans à la fois français et sénégalais. Marie, est-ce que les fans sénégalais sont contents de cette première mi-temps de leur équipe nationale?
11: En tout cas, ils sont un petit peu moins inquiets qu'au début. Là, je peux vous dire qu'on est très très concentrés. Les chaises tournées en direction de l'écran, les assiettes, on les laisse tranquilles. Et il y en a une petite trentaine, ça s'est vachement rempli depuis tout à l'heure, dans un tout petit restaurant qui a un peu poussé les murs pour faire entrer tout le monde. Et oui, c'est plutôt des supporters sénégalais qui sont présents. Je suis à côté de Rassou, qui est, je crois, grand supporter de l'équipe du Sénégal. Il est avec son petit garçon qui était à côté de lui tout à l'heure. Et alors, comment ça va Rassou? Vous le vivez ce match?
12: Ça va, ça se passe super bien. En vrai, on est content de voir l'équipe du Sénégal, comme on le pensait, faire du mano-mano avec la France. Il reste seulement à nos attaquants d'être plus cliniques devant, afin de convertir les occasions, parce qu'on n'en aura pas 1000. Et on sait que devant, en face, au niveau de l'équipe de France, eux, quand ils l'auront, ils vont le concrétiser. Donc du coup, on est content. Il nous suffit juste d'être encore plus concentrés et cliniques devant, afin de marquer pour qu'on puisse ramener la victoire au Sénégal.
11: Vous y croyez quoi?
12: Ouais. Ouais, on y croit. Ouais, on y croit à 100%.
11: Bon, ben voilà, je vais laisser discuter avec sa femme et son enfant. Et puis, on a aussi autour de nous les serveurs qui courent partout et qui s'arrêtent dès que les cris les préviennent avec des plats et des carafes dans les mains. Donc, je peux vous dire que là, dans ce tout petit restaurant, le bruit commence à monter. L'attention aussi. Et pour le moment, on se dit pas trop stressé, mais je sens que tout le monde reste assez vigilant.
0: En tout cas, Rassou, on lui dit Nagadef, si j'ai bien retenu, ouais, ça veut dire bonjour en sénégalais. Merci beaucoup Marie Boéda au Bali Restaurant dans le 11e arrondissement de Paris. On va faire un dernier petit tour en France, en Touraine avec Adrien Bossard qui est sur une fan zone à Saint-Cyr, c'est dans l'Indre-et-Loire, et Adrien est journaliste pour Ici Touraine. Adrien, quelle est l'ambiance autour de toi?
13: Alors, une ambiance tranquille là pour l'instant parce que tout le monde est un petit peu sorti pour aller faire la petite pause à la mi-temps. Et je suis avec Théo qui est un peu dépité, assis sur sa chaise. Bon Théo, c'était pas la première mi-temps de rêve. Hein.
14: Non mais bon, c'est le début, c'est la première mi-temps, faut que tout le monde rentre dans le jeu, mais ça va le faire, ça va le faire.
13: Toi tu pronostiquais 3-1, c'est ça?
14: 3-1, j'y crois toujours.
13: J'y crois toujours le 3-1.
14: Oui, oui, suffit d'un but et ça va se libérer.
13: On a quand même plus applaudi les actions défensives, notamment Doupamecano qui récupérait le ballon, que les actions offensives, les rares actions offensives des Bleus.
14: Oui, c'est vrai. Mais bon, c'est une technique. On se cache pour mieux sortir là.
13: Ouais. Ça veut dire que le deuxième mi-temps, ce sera bien mieux. Didier, il a poussé un coup de gueule à la mi-temps.
14: Je pense 50e minute. Didier, là, il a fait un petit coup de gueule. 50e minute, premier but, ça libère tout. Et c'est bon, ça enchaîne.
13: Et c'est le feu ici.
14: Et c'est le feu.
13: Super. Voilà, Pia, une ambiance pour l'instant un petit peu morose, un peu groggy là. On peut dire par cette première mi-temps qui n'était pas très très emballante, mais évidemment, on espère une deuxième mi-temps de bien meilleure qualité.
0: Eh ben, on espère parce que moi, je gère la mauvaise humeur de Charlotte Lorgeret sur les
2: plateaux. Ça pour l'instant, ça va.
0: Merci beaucoup, Adrien Bossard, d'ici Touraine. Merci, Adrien, qui était donc sur une fan zone à Saint-Cyr, en Indre-et-Loire. Charlotte, Adrien l'a évoqué à l'instant, Didier a peut-être poussé une gueulante dans les vestiaires. Qu'est-ce que t'en penses? Est-ce que toi, si t'étais le coach de cette équipe de France, tu pousserais une gueulante ou au contraire, tu les encouragerais, tu les rassurerais?
2: Bah, c'est un peu un mélange des deux. C'est là où Didier Deschamps est très très fort. Mais pour moi, il y a deux gros soucis. Le souci numéro un, c'est techniquement, ils sont pas au niveau. Personne n'est au niveau. Et là, le deuxième problème, c'est qu'en fait, il y a, à part qu'il y a Mbappé qui fait des courses vers l'avant, il y a personne d'autre.
0: Voilà.
2: Ils sont attirés par le ballon.
0: Ils s'approchent jamais de la cage.
2: Non, parce qu'en fait, ils se regardent, ils lèvent la tête. Donc, Ousmane Dembélé, Désiré Doué, Michael Olise qui cherchent les ballons. Mais après, il n'y a plus personne devant. Donc, le quatuor offensif, c'est bien. Mais en fait, il faut qu'il y ait un qui soit au niveau du ballon. Et après, il y a d'autres choses qui se passent derrière. Donc, il n'y a pas que Kylian Mbappé qui doit faire des courses offensivement. Donc là, à mon avis, il doit y avoir des changements au bout de 10 minutes s'il n'y a pas techniquement déjà mieux et s'il n'y a pas plus de courses vers l'avant.
0: Bah Barcola pour des courses vers l'avant, ça pourrait être.
2: Je pense aussi à Warren Zaïre-Emery aussi, revenir à un milieu à 3.
0: Tu mets Warren. Alors là, je te le dis tout de suite, Charlotte. Ça casse la baraque. Hein.
2: Bah,
0: mais ça,
2: sûr.
0: On savait dès le début, en fait. J'aurais pu le dire à Didier Deschamps.
2: C'est des choix de luxe. Ça, on avait trop de choix là.
0: Avant de retrouver Nicolas Perronnet dans une seconde, Lucas, déjà, j'aimerais que tu me dises d'où nous écoutent les gens qui sont sur le chat de la chaîne YouTube ici, parce que j'ai vu passer plein de messages sur on vous écoute d'ici, de là. Alors c'est où?
15: Complètement. Alors on a Terranies qui est stéphanois qui nous écoute. En direct de Munich, on a Clément KWK qui nous écoute à côté du Stade Bollard. Donc un
0: trop bien. Et il a gagné la Coupe de France alors.
15: On a Pauline David qui nous écoute en direct du Pérou.
0: Excellent.
15: Et oui, le Pérou. On a encore Louis Sox de Bachy ou Marie FRDG en direct de Versailles.
0: Enfin, Louis vient de nous écrire aussi un message en disant en direct du jet privé, les filles. Oui. On a aussi quand même Aimé qui nous dit je suis à Kinshasa. Donc ça, c'est énorme. Ça nous fait super plaisir de savoir d'où vous nous écoutez. Je sais que vous êtes aussi nombreux, bien sûr, à nous écouter des régions de France, bien entendu, puisqu'on est sur ici. On va retrouver Nicolas Perronnet qui est avec nous. C'est lui qui commente ce match France-Sénégal depuis les États-Unis, depuis le stade. Et Nicolas, c'était pas foufou. Qu'est-ce qu'on change pour la seconde mi-temps?
16: Un petit Ryan Cherki, est-ce que ça pourrait pas faire du bien? En même temps, on va rester peut-être un petit peu dans un registre qui est le nôtre. Enfin, honnêtement, c'est quand même assez inquiétant. J'ai un collègue qui est connu pour sa petite capacité d'exagération qui vient de me dire ça fait 15 ans que je suis les Bleus, c'est le pire match que j'ai jamais vu.
0: Oh
16: je
0: suis
16: quand même
0: pas tout à fait
16: d'accord
0: non,
16: avec
0: non,
16: ça.
0: Non, elle exagère. Moi, je me souviens d'un match contre Israël qui était particulièrement catastrophique il y a 2 ans.
16: Tu sais quoi, bon. Je vais parler de celui-là qui était vraiment le pire que j'ai jamais vu.
0: On va peut-être commenter ensemble. Mais alors attends, parce que Nico, excuse-moi de te couper, mais Lucas qui est sur le chat YouTube de la chaîne ici.
15: T'es pas le seul. Christol, Nico, a parlé de Cherki. Effectivement, on a Laurent Christol qui nous dit Cherki va débloquer la situation. Donc lui, il l'affirme. C'est Cherki qui va bouger tout ça. On a Alexovic qui nous dit Didier, t'es relou, fais rentrer Cherki. Ou encore Miss SR qui nous dit faites rentrer Cherki, c'est le moment.
0: Et on a Marie qui nous dit qu'on est trop dur aussi. Ben oui, mais Marie, excuse-nous, hein, c'est quand même pas fou le spectacle. Nico, qu'est-ce que tu voulais ajouter ?
16: On est assez gentil hein, quand même. Hein, ouais. Sans vouloir, je pense qu'on est un peu gentil. Mais oui, oui. Non, mais Ariane Cherki, en plus, c'est son rôle. Après, voilà. De toute façon, ça manque de folie, ça manque de créativité, ça manque de justesse technique.
0: Ouais. C'est ce que disait Charlotte. Et tu sais, Nico, Charlotte nous disait.
16: Ça coche les cases, quoi.
0: Oui, c'est vrai qu'effectivement, il coche toutes les cases. Charlotte nous disait aussi que peut-être que la rentrée de Warren Zaïre-Emery en troisième milieu.
2: Ah mais du coup, il faut faire sortir qui ? En fait, c'est tout. Ouais, là, ouais. C'est le problème. Bah, moi, là, je suis d'accord, il faut faire rentrer Cherki, il faut faire rentrer Warren, mais on enlève qui ?
0: Froidement, franchement, froidement. Hein. Pourtant, Dembélé.
2: Moi, je suis d'accord avec toi.
0: Voilà.
16: De toute façon, dans les réorganisations tactiques de Didier Deschamps, Ousmane Dembélé, c'est celui qui va être le plus souvent sacrifié, c'est pas le mot, je veux dire, mais ça va être le travail de Didier Deschamps, c'est-à-dire d'aller dire au Ballon d'Or, on va jouer comme ça, et donc dans mon organisation, bah, je suis désolé, mais c'est à toi de sortir. C'est souvent comme ça que ça pourrait se passer si
0: ou
16: on
0: alors,
16: passe effectivement à un milieu à 3
0: ou alors,
16: si
0: Nico,
16: on apporte du 109 dans le quatuor. Ouais.
0: Tu sors Désiré Doué qui est peut-être plus facile à sortir au niveau du statut, tu mets Olysée. Ah non, ça marche pas.
2: Non, mais en fait, tant que Kylian Mbappé restera devant,
0: ouais,
2: il y aura très peu de changements, très peu de possibilités.
0: Ah, parce que tu aurais pu remettre Dembélé ailier droit et Olysée dans l'axe, peut-être.
2: Ouais, mais bon. Ça n'a pas forcément bien fonctionné.
0: Ça va reprendre en tout cas, Nico, ça y est. Hein.
16: Et il n'y aura pas de changement en tout cas pour l'instant, à la mi-temps, ouais, évidemment.
0: C'est logique.
16: On repart avec les 11 mêmes, même les 22 mêmes, et c'est reparti. Allez, il reste 45 minutes. Évidemment, la première période a été ratée par l'équipe de France, mais vous savez quoi, l'équipe de France va gagner 1-0.
0: Ça ne veut pas dire que le mondial sera raté. Ça ne veut pas dire que le mondial sera raté. On est dur sur cette mi-temps, mais on sait que voilà, c'est dur de rendre d'entrer dans un mondial. Donc voilà.
16: Allez, avec ce ballon qui est récupéré, on va voir si par ses mots ou par ses choix, peut-être, Didier Deschamps est allé s'approcher un petit peu de la solution pour faire sauter ce verrou sénégalais et puis surtout voilà, mettre cette équipe de France dans la configuration qui est celle qu'on aimerait voir, de la confiance, de la vitesse, de la technique. Début de la domination, tout ce qu'on n'a pas eu en tout cas en première période. Allez, Upamecano, la verticalité ouais, qui a été cherchée là par Upamecano. Peut-être d'ailleurs que c'était donc une petite consigne de Didier Deschamps, même si le ballon a été dévié et récupéré pas pour longtemps par les Sénégalais. Upamecano va le récupérer à nouveau, ce ballon, avec Tchouaméni dans la moitié de terrain des Bleus. Adrien Rabiot là-bas, côté gauche, pour aller toucher Kylian Mbappé. Qui va Désiré Doué, pardon. Tchouaméni encore derrière. Allez, mettre de l'impact et mettre un petit peu de folie dans ce match. Ousmane Dembélé derrière. Et non, on reste toujours au niveau de la ligne médiane. Allez, de droite à gauche, de gauche à droite. À jouer un petit peu au handball avec cette défense du Sénégal. Et Jules Koundé qui va apporter une solution. Ou pas Mécano, allez, qui allonge un devant, ça c'est bien, avec Désiré Doué. Oui, Désiré Doué, peut-être dans l'axe, Désiré Doué, la frappe de Désiré Doué, ben là voilà, la première situation, elle est venue de la verticalité, la passe d'Oupa Mécano qui va aller chercher loin devant et trouver pour une fois Désiré Doué qui fait le travail tout seul derrière, en rentrant sur son pied gauche, en allant chercher la frappe. Il y avait,
15: c'est bien ça, bah,
16: c'est ça qu'il fallait faire exactement, ça passe pas très très loin, début d'Edouard Mendy, et immédiatement derrière, Désiré Doué s'est retourné vers son coéquipier, vers Upamecano, avec le pouce levé pour lui dire bah voilà, c'est comme ça qu'on doit me trouver, et ben c'est quand même la situation quelque part peut-être la plus dangereuse des Bleus depuis le début de ce match à la 47e.
0: Et Charlotte, un tir de loin quand on n'arrive pas à approcher de la cage, ça peut être une solution.
2: Oui, c'est très bien, et surtout qu'il y a il y a de la qualité, mais là Upamecano et Saliba, ils doivent un peu trouver les zones juste derrière les milieux de terrain où justement on va voir notamment Michael Olise, Ousmane Dembélé, Mbappé et Désiré Doué qui aime bien aussi rentrer à l'intérieur, pouvoir frapper un peu de loin, ça peut être une possibilité.
0: Nico.
16: On a un petit aux armes là. Alors c'est timide, j'ai enlevé une oreille du casque là pour l'entendre parce que le stade est tellement grand Et même s'il y a beaucoup de Français, on voit beaucoup de maillots bleus, en fait c'est un peu disséminé, donc on n'a pas le sentiment d'un COP tricolore, mais il y a eu un petit aux armes quand même qui a été lancé, et pour lancer les bleus et les aider à entrer mieux dans cette seconde période qu'ils n'ont terminé la première. Le dégagement sénégalais, c'est Nico, récupéré par Saliba. Oui.
0: Charlotte a repéré quelque chose d'intéressant.
2: Oui, c'est ce que tu disais, Pia. Michael Olise qui a un rôle un peu plus de numéro 10, et Ousmane Dembélé côté droit. Donc,
0: qui colle sa ligne, hein, comme il le faisait avant.
2: Qui colle sa ligne et qui oblige justement soit Koundé à être très très bas pour laisser justement cet espace entre les deux lignes pour Ousmane Dembélé, ou soit une position intérieure pour lui, soit encore qui trouve cette large. Donc voilà, essayer de d'épurer un petit peu ces lignes du Sénégal qui est très compact.
0: Donc il y a eu un vrai changement à la mi-temps. Les deux joueurs ont pour l'instant échangé leur rôle, Nico.
16: Ouais, c'est ça. On sait que de toute façon, Michael Olise, il peut faire les deux. C'est-à-dire qu'il peut être vraiment pur ailier, rentrer sur son pied gauche, faire des différences sur des petits mouvements de hanche. Enfin, il est capable de déstabiliser son défenseur direct et d'être dans un vrai rôle d'ailier. Mais il est aussi capable d'être dans le vrai cœur du jeu. Il a toujours un petit coup d'avance avec le petit coup de tête à droite à gauche pour essayer d'aller voir les coups. Donc on sait qu'il a vraiment ces deux palettes là. Donc effectivement. Il va rester dans un vrai poste de numéro 10, juste derrière Kylian Mbappé. Et là, on va pas bouger une oreille du côté de Dembélé, qui va rester à droite, et de Doué sur son côté gauche. En tout cas, pour débuter cette première période, situation de hors-jeu et ballon rendu au Sénégal.
0: En tout cas, Nico, on se fait quand même bâcher sur le chat de la chaîne ici, parce qu'on a un panneau d'affichage dans le studio qui reste désespérément à 0-0 depuis tout à l'heure. Et donc on a Titia qui dit le pauvre panneau d'affichage sur le bureau qui reste à 0-0 depuis tout à l'heure et qui est mort de rire. Oui, bah écoute, on espère tous pouvoir le faire bouger, changer de numéro. Hein.
16: Mais non, mais ça va être moche, on va gagner 1-0 et puis on va rentrer dans notre mondial comme ça. C'est écrit.
0: Yeah, c'est bon, Nico, il a déjà écrit le scénario. Voilà. Et tout va bien, vous inquiétez pas.
16: Allez, les Sénégalais, on est reparti quand même un petit peu comme en première période. Hein, avec en tout cas au niveau du rythme, très clairement. Et les Sénégalais là qui sont dans le rond central avec Moussa Niakate sur sa gauche, avec Pap Gueye désormais joueur de Villarreal qui va aller chercher son coéquipier collé à sa ligne de touche également, un nouveau Diakaté. Kana Gueye désormais, et la Djidjouf là qui réclamait le ballon. Oh, ça joue à deux alors, hein. Franchement. Allez, la transversale là, de Moussa Niakate, pied gauche, elle est précise là pour le coup de la part du défenseur lyonnais pour aller changer un petit peu le jeu et créer de la vitesse là-bas côté droit. Ça marche pour l'instant pour les Sénégalais, mais Lamine Camara s'est fait piquer le ballon. Il n'y a pas faute et il y a situation de contre pour l'équipe de France avec Désiré Doué sur sa gauche désormais. Il va pouvoir peut-être rentrer. Kylian Mbappé se mettre sur son pied droit, il se fait chipper le ballon. Kylian Mbappé, c'est pas assez tranchant là, le petit crochet extérieur de la part du capitaine de l'équipe de France. Et derrière le contre, il est à nouveau sénégalais. Oh, l'intervention magnifique de William Saliba sur Ismaïla Sarr. Et ben voilà, ça s'est un petit peu énervé sur cette séquence box to box de chaque côté. D'abord le contre mal négocié à la fin par Kylian Mbappé, et derrière, et bien le contre-contre, on va dire, de la part du Sénégal, et l'énorme intervention de William Saliba qui était un petit peu en retard. Alors je pense que c'était compliqué quand même pour Ismaïla Sarr d'aller s'emmener ce ballon, mais il a quand même essayé de tacler et d'aller vraiment totalement assurer le repli défensif alors qu'il était dans une zone un petit peu dangereuse. En tout cas, le duel, il a été gagné face à Ismaïla Sarr. On en parlait tout à l'heure avec Charlotte, c'est quand même un énorme client. Et, ouais. William Saliba là on voit que vraiment en un claquement de doigts quand même ce match peut se débloquer quand même, hein.
2: Il a été très très malin, Saliba, parce que là il a vu qu'il était tout seul, donc le 1 contre 1 quand on est défenseur central, il faut très très bien le gérer, il faut bien manipuler l'adversaire. Et là il lui a dit mets la balle à Ismaïla Sarr. Lui il a réduit un petit peu la distance, donc il était quand même très proche de lui, et c'est surtout
16: Michael
2: qu'il s'est mis en course.
16: Michael Olise qui va frapper, Michael Olise qui va marquer, Michael Olise, l'arrêt d'Edouard Mendy. Et ben la voilà, la première très très très grosse occasion de la part de l'équipe de France, le premier déséquilibre. Michael Olise qui a pris le plein axe, qui se met emmené pied gauche, et l'arrêt d'Edouard Mendy magnifique sur cette frappe qui est écrasée, cadrée de la part de Michael Olise. Il y aura un corner à suivre pour l'équipe de France. Allez, ça s'anime un peu.
2: Ouais, forcément il y a ce petit ballon là de Jules Koundé pour Michael Olise qui savait hein, avec sa vitesse Koulibaly il allait entrer en difficulté, mais Edouard Mendy il sort bien au bon moment, il fait les pas d'ajustement, il sort très très bien, il réduit un petit peu l'espace pour que Michael Olise ait plus de difficultés à cadrer ce ballon. Quel arrêt du gardien sénégalais Edouard Mendy.
16: C'est lui sur le corner et ça donnera rien. Ouais, bah il a mieux négocié son 1 contre 1 et sa frappe, Michael Olise, que son corner. Ça fait un troisième corner assez mal tiré de la part du Français, mais celui-ci on lui en veut pas parce que c'est quand même lui là qui a été le plus dangereux et de loin depuis le début de cette rencontre avec ce ballon qui s'est amené un petit peu tout seul. On voit que dès qu'il y a un petit peu de déséquilibre, enfin c'est une lapalissade de dire ça en football, mais oui, on se crée quand même beaucoup plus d'occasions, mais de part et d'autre, quoi. Parce que ce qui était intéressant tout à l'heure, c'est de voir que le compte de Kylian Mbappé, bon, est pas allé au bout, mais pour cette petite prise de risque derrière, eh ben on s'est pris un compte de la part du Sénégal qui est pas allé au bout non plus, mais qui était dangereux. Donc on est vraiment dans cette partie-là d'équilibre, de bloc contre bloc, où on a deux équipes qui se regardent quand même dans les yeux hein, quelque ouais. part. Et le Sénégal fait un super match, faut le dire aussi, hein, même tactiquement quoi. On est mis en danger par cette équipe du Sénégal.
0: C'est vrai, c'était attendu, Charlotte. Hein. Oui, ils sont très costauds, le Sénégal.
2: Ce scénario-là, il était plus qu'attendu, forcément un peu plus ouvert en seconde période parce que les deux équipes veulent encore plus marquer. C'est pour ça qu'il va falloir être encore plus vigilant. De la part des Bleus, il y aura de la fatigue aussi qui va s'accumuler, donc au milieu de terrain il va falloir faire les efforts, mais pour l'instant ils le font très bien.
0: Mais ce qui est criant, Nico et Charlotte, c'est quand même le manque de liant qu'on voit dans le jeu de l'équipe de France, même par rapport à l'équipe sénégalaise. On a un jeu collectif qui est vraiment quand même vraiment faiblard quoi.
16: Ouais, on est plus arrêté. C'est vrai que oui, c'est compliqué parce que cette action finalement de Michael Olise, ça se fait sur une séquence où le déséquilibre est installé. On va pas la chercher en fait. Il y a pas 15 passes
2: C'est peut-être comme ça qu'il faut jouer
16: en fait.
2: C'est peut-être comme ça qu'il faut jouer en fait quand on n'arrive pas à trouver les solutions parce qu'on a des profils de joueurs qui sont tellement forts, qui veulent avoir le ballon, qui veulent faire des déséquilibres tout seuls. Peut-être que collectivement, justement, ils n'arrivent pas à faire de différence. Donc jouer en transition comme les Sénégalais ou là depuis quelques minutes qu'ils arrivent un peu plus à avoir le ballon ouais. Mais
0: surtout qu'on a des armes fatales hein, pour jouer sûr. En transition évidemment avec tous les joueurs offensifs qu'on a voilà. Bon alors Nicolas, 0-0 entre la France et le Sénégal. On n'a toujours pas peinturé le visage de notre jeune Lucas avec notre maquillage parce
7: ouais,
0: que
7: j'attends, hein.
0: On attend le premier but. Qu'est-ce qui se passe Nico?
16: Non, c'est le Sénégal qui était dans la surface de réparation. Le Sénégal qui est en train de prendre le contrôle hein, des opérations petit à petit dans cette partie et qui voit bien qu'il y a un coup à jouer. Heureusement la passe là pour Nicolas Jackson, elle était un petit peu trop profonde, mais ça fait par petites touches comme ça le Sénégal qui se rapproche de notre surface de réparation. Mais tout va bien, toujours 0-0, la 55e ici à New York.
0: Ouais. Il y a des messages qui trouvent quand même que la France va mieux, Lucas, sur le chat de la chaîne YouTube ici.
7: Non, complètement. Là, on est au niveau des sondages. Il y a 71% des personnes qui ont voté pour le fait justement d'affirmer que cette équipe de France va mieux. On est sur 10 minutes de reprise qui sont quand même bien, bien mieux du côté des Bleus. Je ne sais pas ce que Didier Deschamps a dit à ses joueurs, mais il y a du mieux quand même.
17: Kylian Mbappé dans la surface. Kylian Mbappé, l'arrêt encore. Oh, l'arrêt encore d'Edouard Mendy. Mais oui, ça va mieux pour les Bleus. Bien sûr que ça va mieux pour les Bleus. Mais ça va très bien également pour Edouard Mendy, le gardien du Sénégal qui, après avoir sauvé son pays face à Michael Olise, vient de faire pareil face à Kylian Mbappé. C'est pas terminé. Il est à nouveau en possession du ballon. Kylian Mbappé sur sa gauche désormais. Il va rentrer dans la surface de réparation. Il est face à deux Sénégalais. Ce sera corner à suivre pour l'équipe de France. Et Kylian Mbappé, oui, qui fait la grimace. Mi sourire, mi grimace, parce qu'il sait bien qu'il avait l'ouverture du score. Au bout des crampons, alors il est gêné hein, sur un bon repli défensif de la part de Crépin Diatta. Mais l'arrêt, alors il est moins spectaculaire que tout à l'heure sur Olise, mais il est quand même très très costaud de la part d'Edouard Mendy.
2: C'est Diatta hein, qui gêne énormément. Le contrôle qui lui reste un petit peu dans les pieds à Kylian Mbappé, c'est compliqué à haute intensité, un petit peu de pas s'en mêler les pinceaux. Mais l'enchaînement était quand même juste, mais très bon retour du Monégasque.
16: Allez, ce corner qui est joué à deux, parce que c'est vrai que quand on les joue en première intention, on ne crée pas le danger pour l'instant du côté de l'équipe de France, et pas là non plus. Et peut-être que les Sénégalais vont pouvoir exploiter le contre. Non, il dit non, Nicolas Jackson, c'est trop compliqué pour lui, ce ballon qui est récupéré par William Saliba avec Jules Koundé pile poil sur la ligne médiane. Saliba encore avec sur sa gauche Lucas Théo, pardon, Hernandez avec Adrien Rabiot.
0: En tout cas, la remise dans l'axe d'Olise change tout, je trouve, au niveau du jeu de l'équipe de France.
17: Il est passé, Kylian Mbappé, il est passé, il y aura penalty pour l'équipe de France. Non, il y aura frappe à pénalty sur l'équipe de France sur ce débordement de Kylian Mbappé. Ça va être revu, hein. C'est chaud, chaud, chaud. Ça se passe côté droit. Il rentre dans la surface de réparation. Il y a un tacle qui me semble en retard à vitesse réelle. On va regarder ça.
15: J'ai l'impression qu'il le découpe, hein, Nicolas.
17: Ah, c'est Sadio Mané, hein, je crois, hein, qui est. Ouais, est-ce qu'il y a faute? Je suis pas certain qu'il y ait faute. Je suis pas certain qu'il y ait contact.
2: Il touche le ballon. En fait, il saute avant. Il y a la petite touche. Il sent, hein, que ça va venir. Non, et...
0: Il touche pas le ballon.
2: Mais il saute avant, en fait. C'est ça le problème. Ouais. C'est qu'il n'y a, pas, y a pas de contact. Et il prend pas le pied. Ouais. Et il saute juste avant. Donc.
17: L'arbitrage vidéo, oui, non, oui, effectivement, il est en cours, hein. Monsieur Fagani, l'arbitre iranien de cette rencontre qui attend les consignes. Ouais, c'est checké pour un possible pénalty en faveur de l'équipe de France.
15: Bon, en tout cas, Nicolas, pour le chat, il y a pénalty, hein. Ça, c'est sûr et certain.
17: Alors, c'est incroyable, hein, ce duel, c'est Sadio Mané là, qui vient attaquer. Il est en retard, Sadio Mané, c'est sûr. Il tacle pas bien Sadio Mané, c'est sûr, mais derrière je suis pas sûr que Kylian Mbappé tombe en raison du tacle de Sadio Mané et je crois qu'il y aura pas pénalty. C'est encore en train d'être checké, hein. Ouais, c'est encore en train d'être checké, mais j'ai l'impression.
2: C'est compliqué, c'est compliqué à analyser parce que
17: dur siffler quand même. Hein.
2: Bah, c'est dur siffler et en même temps, c'est un tacle non maîtrisé. Il ne touche pas du tout le ballon, mais sauf que Kylian Mbappé, il saute avant. Donc en fait, on sait quoi le truc, c'est on attend qu'il se fasse vraiment mal pour siffler. Il faut qu'il y ait vraiment contact.
17: Il va regarder. Et ça sent bon
2: déjà, c'est bien.
17: Pour l'équipe de France. Il va aller regarder effectivement après plusieurs secondes d'hésitation. Il a fait le petit carré avec les mains et il va aller regarder la situation. Alors dans ces cas-là. Ça ne veut pas dire pénalty pour l'équipe de France, mais ça veut dire quand même une tendance assez favorable pour les Bleus. Ouais, c'est vrai qu'il est en retard, il est trois quarts d'eau, Sadio Mané. Et il y a peut-être même un contact au niveau de la cheville, je pense. Non,
2: bon, c'est en retombant.
0: Si, regarde, il y a un contact au niveau. Regarde le pied de Kylian au niveau de la hanche.
17: Ça se siffle largement.
0: Il touche pas le ballon et il fait tomber Kylian quand même.
2: Oui, non, mais ça se siffle largement.
0: Ouais.
17: Il revient à l'arbitre.
0: Mais est-ce que c'est une erreur manifeste de l'arbitre? C'est ça la question.
17: On va être fixé rapidement. Et il y a pénalty. Pénalty pour l'équipe de France. Et ben voilà.
2: Allez, Kiki.
0: Kiki ou Ousmane, non?
2: Ouais, ça va être Kylian.
15: Tu crois?
17: Non, attendez, qu'est-ce qu'il. Eh ben, il n'y a pas. Qu'est-ce qui siffle? Ah non, non, non, il n'y aura pas de pénalty. Et non, non, non, pas de pénalty.
0: Ah non, pénalty refusé.
17: Et non, tout le monde y a cru. Tout le monde y a cru, même les Français, le public, vous l'entendez, qui est en train de protester. Et en fait, il a fait le signe en rentrant sur la pelouse du point de pénalty. Mais non, en fait, il a désigné une remise en 6-50. Il n'y aura même pas corner du coup pour le Sénégal. Donc non, il n'y a pas de pénalty du tout. Alors que tout le stade y a cru et que les Bleus y ont cru parce qu'ils l'ont fêté, ce pénalty, sur le premier signe de l'arbitre. Ouais, on n'a pas compris grand-chose. Il aurait pu faire quand même un signe un peu plus explicite. Il n'y a pas de pénalty. Ben voilà.
2: C'est très très litigieux à pouvoir pas siffler, à pouvoir siffler. Il n'y a pas vraiment de règles par rapport à ça. C'est à l'interprétation de l'arbitre. Donc pour moi... Il peut y avoir pénalty comme pas pénalty, en fait, parce que finalement il saute avant, il anticipe. Sadio Mané, il touche pas dans un premier temps le ballon, mais il n'y a pas énormément d'intensité dans ce geste-là non plus. Donc il y a contact après, parce que Kylian Mbappé, en même temps, il se laisse tomber, donc il retouche derrière Sadio Mané. Ça peut largement se siffler. Pour moi, il n'y a pas gros scandale.
0: C'est pas un scandale de
2: la Coupe du Monde, ça passe sifflé. Non, c'est très.
0: De toute façon, il faut qu'on marque dans le jeu, les gars. Hein. Avec l'équipe qu'on a, à un moment, il faut assumer. Hein.
17: Oui. Mais déjà, il y a du mieux.
2: Non, mais il y a du mieux.
0: Il y a clairement du mieux.
2: Déjà, on tire au but. Déjà, c'est bien pour marquer des buts. On essaie, on tire. Déjà, c'est bien.
16: Mais le ballon était dans les mains d'un Français. Les Français l'ont fêté. Le public français l'a fêté, ce pénalty. Et en fait, il y a eu 2-3 secondes d'incompréhension totale où finalement les Sénégalais sont allés chercher le ballon dans les mains du joueur français qu'il avait. Et tout le monde s'est demandé un petit peu ce qui se passait. Il y a même eu du mal à un petit peu du temps à se replier pour l'équipe de France. Donc il aurait pu quand même soigner non pas sa prise de décision, mais sa communication sur la décision, l'arbitre de cette rencontre, parce que tout stade, franchement, a cru qu'il y avait un pénalty. C'est vrai que quand on tend le bras depuis la ligne médiane jusqu'à la surface, on peut quand même peut-être se dire que tiens, il désigne le point de pénalty. Bah, c'était pas le cas. Allez, il faut passer à autre chose pour l'équipe de France. 63e minute de jeu, toujours 0-0 donc dans ce match inaugural des Bleus face au Sénégal, qui ressemble quand même à un bon petit bourbier.
0: En tout cas.
16: Le 11 de l'équipe de France.
0: Ouais, en tout cas, Nico, il y avait 5 tirs à 1 en faveur du Sénégal en première mi-temps. Et là, au bout de 10 minutes en deuxième mi-temps, on est à 3 tirs à 0 pour la France.
16: Bah, il y a eu les deux énormes occasions, hein, ouais. Eden Mbappé. Donc, c'est vrai que maintenant, c'est
0: le tir de Doué aussi.
16: Et le revoilà. Oh, la passe! Oh, la passe magnifique! Oh, le bijou! C'est pas possible! Kylian, il faut la récupérer, celle-là! Le bijou de Michael Olise! La passe fantastique de Michael Olise! Et le ratage derrière sur la récupération du ballon de Kylian Mbappé qui avait. Ouais, il était un petit peu profond ce ballon, mais franchement, il peut se l'emmener.
0: C'est dur de l'avoir
16: quand même. Mais le bijou de passe de Michael Olise, c'est pas possible. Attention, c'est reparti de l'autre côté dans la surface de réparation avec Ismaïl Assar qui va s'écrouler. Mais il y a un bon duel là qui est gagné par l'équipe de France. Ah, il est un poil trop profond le ballon. Franchement, il manque quoi, 50 cm à Kylian Mbappé. Mais alors là, l'appel est magnifique et la passe, c'est du Michael Olise tout craché. Franchement, c'est un chef-d'œuvre.
2: Ouais, surtout, il prend cette prise.

0: Oh là là, la frappe. C'est Théo, semble-t-il, qui est servi. Ouais, là derrière, il y a encore danger. Ça s'accentue hein, quand même pour l'équipe de France. Ça se précise. Désiré Doué encore là-bas sur son côté gauche. Derrière, il a le soutien d'Adrien Rabiot. Voilà qui est, il est servi, Adrien Rabiot. Et il va combiner avec Kylian Mbappé. Ça va mieux pour les Bleus. On s'approche des zones de vérité. On va créer du danger dans la surface de réparation. On crée le doute dans les esprits avec des pénaltys, pas pénaltys. Ça va beaucoup mieux cette seconde période. Et le rythme est là avec Michael Olise encore, qui insiste avec Jules Koundé désormais sur le côté droit, la patte gauche peut-être de Michael Olise. La passe, elle est magnifique encore. Et le but cette fois-ci de Kylian Mbappé. La passe magique signée Michael Olise. Et la récupération en pivot magnifique de Kylian Mbappé en première intention. Le tir croisé, 1-0 pour l'équipe de France. 65e minute de jeu, mais oui, ça va mieux pour les Bleus qui rentrent dans leur mondial. Et Kylian Mbappé devient le co-meilleur buteur de l'histoire de l'équipe de France avec Olivier Giroud. Mais ça, c'est pour l'anecdote, parce que ce qui compte, c'est qu'enfin, enfin, l'équipe de France entre dans sa compétition. France 1, Sénégal 0, la 65e. Et encore une fois, la passe, mesdames, c'est un bijou signé Michael Olise.
1: Ouais, mais il est récompensé, hein, Kylian Mbappé, clairement, parce qu'il fait des courses à très très haute intensité. Oui, il y a des gestes de frustration, mais là, à partir du moment où on a des joueurs comme Michael Olise avec cette prise d'information, l'appel au premier poteau de Kylian Mbappé notamment, et là c'est le sens, c'est la créativité, c'est la spontanéité en même pas en une touche de balle, pas besoin de contrôler, il sait où se situer. Et dans Mendy qui bloque bien son premier poteau, mais après tout est ouvert, Koulibaly qui est en retard, tout est parfait, la passe, la conclusion, le jeu en première intention, beaucoup plus de prise d'initiative de la part des Bleus depuis le retour de cette mi-temps.
2: Et ah Kylian Mbappé,
0: on connaît le poste de Michael Olise en bleu, hein, ça y est. Hein.
2: Ouais, c'est hallucinant la différence. C'est vraiment impressionnant. C'est vraiment pas en la faveur de Dembélé, hein, parce que même au poste d'ailier, on l'a pas vu du tout depuis le début de la deuxième mi-temps. Juste pour vous dire sur la célébration de Kylian Mbappé qui célèbre en faisant genre et joue de la flûte traversière. C'était une promesse qu'il avait fait à James Corden, celui qui fait sur Fox Sports, le fameux format voiture karaoké là. Et il lui avait dit, comme James Corden lui avait sorti une flûte traversière.
0: Michael Jackson dans la surface de réparation. Oh le but! Oh le but! Colazzo, mais il y a hors-jeu, me semble-t-il, oui. Wouhou! Il y a hors-jeu pour Jackson là, qui semblait assez évidente à vitesse réelle, qui va être confirmée, je pense. De manière assez évidente aussi quand on aura la ralenti, mais la frappe derrière.
3: Une réponse rapide, quand même.
2: Et en fait, on peut pas tourner le dos deux secondes pour faire de la flûte traversière et direct y mettre un but.
0: Désolé,
2: c'est quoi ça?
0: Il y a un peu plus expliqué. Bon, reste à 0.
2: Là, le match a changé de visage.
1: Hein. Heureusement, Upamecano joue vraiment très très bien le hors-jeu, hein, parce que c'est lui, Nicolas Jackson, c'est son vis-à-vis, donc c'est lui qui prend l'information sur ça. Et Mike Maignan, il ne peut rien faire.
0: On peut parler flûte travestière, Pierre, il n'y a pas de souci. Ouais. on va mieux. Se remettre nos émotions, mais ça va mieux. 68e, 1-0 pour les Bleus, on respire.
2: Merci Nicolas, t'as tout donné et tu vois, ça a marché. Donc je te dis merci à toi, parce qu'on t'avait demandé de faire quelque chose et t'as fait quelque chose. Pause fraîcheur, on fait une minuscule pause, on revient avec Charlotte Lorgeret, Nicolas Perronnet qui est à New York, Lucas Vérag qui lit vos messages sur le chat YouTube et vous évidemment au 0810 055 056. Vous venez quand vous voulez, vous êtes ici, chez vous.
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2: Alors Charlotte, le jeu a complètement changé, le visage de l'équipe de France a changé. Est-ce que ça peut être seulement dû au remplacement de Michael Olise dans l'axe par Didier Deschamps ?
6: Non, c'est pas seulement dû, parce que je pense que là, il y a une prise de conscience collective, hein, et ça avait très bien, il n'y en a pas un qui mettait le pied devant l'autre. Techniquement, c'était très très faible. Parce que le Sénégal, sans être hyper vraiment fort collectivement, oui, ils ont bien défendu en 4-4-2, bien beaucoup de densité, mais non, je pense que c'est juste, à un moment donné, ils se sont regardés dans les yeux, ils ont dit les mots justes. La mi-temps a fait du bien dans les têtes, et forcément le Sénégal allait aussi un petit peu prendre des initiatives, prendre plus de risques. Donc non, Michael Olise, il a cette capacité de jouer à ces deux postes-là, comme Ousmane Dembélé qui peut jouer devant en 10 ou 6 sur le côté droit. Mais c'est vrai que là, Ousmane Dembélé est en grosse difficulté.
2: Lucas, sur le chat de la chaîne YouTube ici, qu'est-ce qui se dit sur ce but de la France et ce retournement de situation et d'énergie?
7: Bah écoute, on est content, hein. On est content. Clément KWK qui nous dit: je suis en foufelle totale.
2: Ah bah c'est bien.
7: Tissia B qui nous dit goal. Non voilà,

0: on est content, mais il y en a beaucoup qui sont encore quand même qui sont encore dubitatifs avec Thomas Desnin. C'était un beau but, mais restez humble.
1: Ouais, mais Thomas, il est bien parce qu'il dit aussi merci Charlotte pour les analyses. Et c'est vrai qu'avec Charlotte, on comprend mieux le foot, c'est trop bien. Non, mais vraiment, c'est incroyable. Merci, à chaque fois que je t'entends, j'apprends des trucs. C'est génial. Nicolas Perronnet est donc à New York pour nous. C'est la pause fraîcheur. Est-ce que tu vois Didier Deschamps, Nico, qui est encore en train de donner des instructions aux joueurs français?
2: On est surtout allé s'hydrater parce qu'en fait le stade est repassé en mode full chaleur, en fait le soleil est passé au-dessus du stade, donc c'est vrai qu'il fait un petit peu chaud. Et puis pour tout vous dire, tout le monde a les yeux rivés vers les écrans géants, et je peux vous dire qu'en termes d'écran géant, on sait faire ici aux côtés des États-Unis, parce qu'il y a trois joueurs des Knicks qui sont là, qui sont présents pour ce choc France-Sénégal. C'est vrai que la ville
1: vient de gagner la bague,
2: champion NBA, ouais. depuis le titre de champion NBA, c'était quoi, il y a 2-3 jours. Ça fait 50 ans que New York attendait ça. Il y a Karl Anthony Towns qui est là, il y a plusieurs joueurs, ouais, qui sont en train d'être célébrés là par les Américains très nombreux présents dans ce stade. Et c'est vrai que on peut pas dire que la Coupe du Monde est un non-événement ici, mais quand on est en ville, par rapport à un titre d'Enix, je peux vous dire que ça n'existe pas. C'est reparti, 71e minute de jeu, et c'est déjà reparti dans la zone de vérité française, c'est-à-dire que les Bleus sont allés mettre la pression tout de suite là, à proximité de la surface de réparation, même s'ils s'en sortent les Sénégalais avec ce dégagement, 71e. Donc les Bleus qui, si vous nous rejoignez sur votre radio ici, mènent 1-0 enfin dans ce premier match de leur Coupe du Monde américaine. Kylian Mbappé à la 66e minute de jeu, magnifiquement servi par Michael Olise. Kylian Mbappé pour son 57e but en équipe de France, qui égale le record du nombre de buts détenus jusqu'à présent par Olivier Giroud. Il y a quand même de grandes chances qu'il le batte au cours de cette compétition, et qui deviennent tout seul le meilleur buteur de l'histoire des Bleus.
1: Et Nico, je vais changer le score sur notre machin en plastique, je ne sais plus comment ça s'appelle, et je vais peinturlurer le visage du jeune Lucas. Je reviens, c'est Charlotte qui prend le micro.
2: Allez, les Sénégalais qui vont se procurer un corner là-bas, qui va être tiré de la droite vers la gauche. Troisième corner pour les Sénégalais. Il y en a eu 5 pour l'équipe de France depuis le début de cette partie. Didier Deschamps qui a trouvé la clé en repositionnant en partie Michael Olise dans l'entrejeu vraiment de l'équipe de France. Ça a payé avec plusieurs actions très très très chaudes. D'abord Michael Olise lui-même, puis Kylian Mbappé avec un face-à-face avec Edouard Mendy. Et puis la troisième a été la bonne pour Kylian Mbappé, qui est allé donc marquer ce but à la 66e. Allez, de la droite vers la gauche, ce corner, il faut être là présent en défense pour les Bleus. Il n'y aura pas besoin, parce que ça va filer de l'autre côté, carrément en touche, très mal tiré. Franchement, c'est pas une soirée où on voit des coups de pied arrêtés bien tirés d'un côté comme de l'autre, et c'est tant mieux. Jules Koundé qui va aller dans le seul petit coin du terrain où il y a encore un petit peu d'ombre là-bas, en bas à gauche, récupérer ce ballon, et Upamecano lui fait signe d'allonger loin devant. Voilà qui est fait pour la tête d'Ousmane Dembélé, et c'était le bon choix à faire, parce que derrière ça libère Adrien Rabiot. Il y a du champ là-bas pour Désiré Doué, il y a beaucoup de champ pour Désiré Doué, et qui s'approche de la surface de réparation. Désiré Doué dans la surface de réparation face à deux joueurs, la frappe de Désiré Doué, c'est cadré, et Edouard Mendy qui encore s'emploie pour écarter le danger. Troisième gros arrêt de la part d'Edouard Mendy, il est allé tout seul se la créer celle-ci, Désiré Doué. Bah voilà, dès qu'on a un petit peu de champ, dès qu'on a un petit peu d'espace, et il y en aura de plus en plus dans cette partie en raison de la fatigue, et puis en raison également du score qui va obliger désormais les Sénégalais et peut-être à s'ouvrir un petit peu plus. Et bah dès que on a un petit peu de terrain à avaler du côté de l'équipe de France, franchement ça va quand même beaucoup mieux. La Désiré Doué sur cette belle inspiration, c'est parti d'une touche de l'autre côté, hein. Vraiment, ça a fait toute la diagonale, et qui est allé encore créer le danger dans la surface. On la joue rapidement, on le joue rapidement ce corner avec Michael Olise. Derrière pour Théo Hernandez avec Jules Koundé. Tous les joueurs sont dans les 30 mètres désormais de l'attaque des Bleus, dans proximité de la surface de réparation sénégalaise. Kylian Mbappé là qui sait pas trop quoi faire avec ses petits sauts comme on a l'habitude de le voir pour essayer de créer le danger. Mais non, le ballon sera perdu cette fois-ci de la part du capitaine de l'équipe de France. Il faut se replier les amis, parce que derrière ça peut aller vite avec Sadio Mané notamment, qui est bien bien bloqué là. Les basketteurs des Knicks ont dû apprécier, parce que ça faisait mini bloc de basket magnifiquement réalisé par Jules Koundé là, qui est revenu se mettre dans la course de Sadio Mané. Et on va procéder au premier changement de cette partie. Il me semble que c'est Ismaïla Sarr.
1: Ibrahim Ba, il va rentrer.
2: Ouais.
1: Je crois que c'est Ibrahim Ba, le Parisien.
2: En tout cas, Ismaïla Sarr qui sort, c'est une certitude. Et effectivement, je vais te confirmer ça tout de suite.
1: Oui, c'est ça, c'est le numéro 20, Ibrahim Ba.
2: Ouais, le Parisien Ibrahim Ba. Il y a un deuxième changement également.
1: Ismaïla Sarr sort, dis donc.
3: Ouais, c'est très étonnant.
1: Après, Ibrahim Ba, pendant la CAN, il a montré un pouvoir de super sub avec le Sénégal qui était assez impressionnant. À chaque fois qu'il est rentré, il a été décisif, soit passe dé, soit but.
2: Ouais, c'est Ibrahim Ba effectivement qui remplace Ismaïla Sarr et c'est Habib Diarra qui
1: c'est
2: remplace
1: ça.
2: Lamine Camara. Voilà pour les
1: terrain.
2: Deux premiers changements au milieu de terrain, exactement. Deux premiers changements de cette partie opérée donc du côté du Sénégal. Toujours rien du côté de Didier Deschamps, mais ça on le sait. Hein. On va rentrer avec Didier Deschamps dans la période coaching un petit peu plus tard. Surtout avec un scénario désormais qui est redevenu favorable pour l'équipe de France. Allez, justement, Ndiaye là-bas, sur son côté droit qui a de la fraîcheur. Ouais, il faut aller le prendre, peut-être à deux, il est dans la surface de réparation. Mais oui, c'est laborieux, mais c'est quand même récupéré par les bleus. Et Kylian Mbappé, allez, Kylian Mbappé qui a un petit peu de champ là. Il faut y aller au duel, Kylian. Voilà qui est fait. Mais oui, il est un petit peu tardé peut-être à se mettre dans le sens de la marche, comme s'il avait trois Sénégalais sur le dos. En tout cas, sur ce genre de petites actions là, on voit qu'il a du feu dans les jambes hein, quand même, Kylian Mbappé, même s'il grimace 76e. Il y a quand même de la vitesse pour aller sur un pas et sur un petit coup de rein là, déposer son adversaire direct. Il y en avait beaucoup encore une fois sur le dos, mais il avait quand même pris l'avantage. Donc on a quand même un Kylian Mbappé qui est en forme et au niveau de la vitesse sur son côté gauche qui fait quand même
1: il est très actif quand même. Il a tenté beaucoup de choses hein, depuis le début du match.
3: Il fait beaucoup
2: En fait il était maladroit en première quoi, mais
1: sinon, il tentait quand même.
2: Il est là.
1: Ouais,
3: mais tant qu'il court, qu'il fait les efforts, qu'il essaie de mettre du rythme dans ce qu'il fait pour donner un peu d'idées aussi à ses partenaires.
2: Vous savez quoi, on parlait des stats tout à l'heure, j'en profite parce qu'il y a un petit coup franc à venir, un petit arrêt de jeu pour l'équipe de France. Donc ça y est, hein, Kylian Mbappé, co-meilleur buteur de l'histoire de l'équipe de France, co-meilleur buteur de l'histoire des Bleus en Coupe du Monde aussi. Hein. Il égale juste Fontaine, alors il en a mis 13, juste Fontaine en une Coupe du Monde. Ok, il en aura fallu 3 pour Kylian Mbappé, mais il est quand même à 13 buts en Coupe du Monde. Hein. Je parle des stats parce que c'est Monsieur Stat, Kylian Mbappé, on le sait, il vit pour ça. Il en a mis 4 à sa première, 8 souliers d'or au Qatar, on s'en souvient il y a 4 ans. Et là, il commence premier match, premier but. C'est quand même, on est sur de la valeur sûre hein, sur les tournois, Kylian Mbappé. Malgré tout ce qu'on dit, malgré le fait qu'il puisse être critiqué pour ses saisons, pour ses choix, pour sa communication parfois, c'est quand même un sacré joueur de tournoi. Et quand la Coupe du Monde résonne et quand, on respire les hauteurs des sommets, il est là, Kylian Mbappé, il l'a encore prouvé sur ce premier match. Et je suis assez d'accord avec vous, malgré un petit peu de maladresse, il fait quand même un très bon match, le capitaine des Bleus, très clairement.
1: Ousmane Dembélé qui demandait le ballon à grand cri là, il y a quelques secondes.
3: Parce qu'il n'est pas beaucoup servi.
1: Ouais.
3: Il a montré dans son langage corporel hein, beaucoup de frustration parce que Désiré Doué a pris un peu plus le lead. Michael le disait comme si c'était une révélation de l'avoir mis là, alors que c'est des choses qu'Ousmane Dembélé peut très très bien faire aussi. Hein. Donc là, c'est juste que c'est pas forcément un non-match, mais c'est vrai qu'il est beaucoup moins disponible que d'habitude.
2: Allez, il reste 12 minutes dans le temps réglementaire. L'équipe de France qui, pour l'instant, a ses 3 premiers points en poche, il ne faudrait pas les laisser échapper. Hein. On sait qu'il n'y a pas grand danger pour la plupart des nations sur la qualification. Mais attention, ce centre quand même, Sénégalais, pas grand danger peut-être sur les espoirs de qualification dans ce genre de groupe. Quoique, c'est peut-être le groupe le plus difficile, on le rappelle, pour l'équipe de France. Mais danger en tout cas sur la cage des Bleus, parce que là, ce centre qui vient de la gauche, même s'il y avait possibilité et sans doute position de hors-jeu de la part de Nicolas Jackson, ça va vite, c'est précis. Et derrière, Nicolas Jackson, vraiment plein dans le trafic, là, entre Upamecano et Saliba. C'est lui qui arrive à mettre le pied droit et ça passe juste au-dessus en première intention, en prise de volée, là, juste pour dévier le ballon, au-dessus des buts de Mike Maignan. Donc ils n'ont pas dit leur dernier mot les Sénégalais. Et là qu'est-ce qui se passait sur la... Ah oui, non, j'ai cru qu'il allait y avoir une intervention de l'arbitre sur
1: cette règle. Dembélé vient de sortir, c'est Barcola qui l'a remplacé.
2: J'avais même pas vu, effectivement, on est tellement.
1: On est là pour ça, Nico, t'inquiète.
2: En fait, on voit pas les deux bons, mais effectivement, ouais, Dembélé, enfin Barcola pour Dembélé, bah, ça confirme ce que vous disiez à l'instant. Ouais. Hein. Clairement.
1: Compliqué, hein.
2: Compliqué ce match, effectivement, pour Ousmane Dembélé, on l'a pas vu en fait.
3: Non, on l'a pas vu, il n'a pas réussi à trouver vraiment sa place au sein de l'équipe. On a de la vitesse, Désiré Doué qui va retrouver son côté droit et Barcola son côté gauche, notamment du côté du PSG. Beaucoup de vitesse, de percussion pour la part de Bradley Barcola, on l'attend beaucoup.
2: Ouais, il a failli toucher son premier ballon là-bas, mais finalement, Théo Hernandez a décidé de jouer sur sa droite avec William Saliba. Oh, attention, là, il y a faute, non, quand même, sur Upamecano. Ben oui, il n'y a pas faute, il est resté au sol et le ballon sera sénégalais sur la ligne médiane. Voilà, belle l'intervention de Désiré Doué, la magnifique, qui est allé mettre le pied. C'est pour Michael Olise, c'était un 4 contre 4, mais ça s'est replié quand même du côté du Sénégal. Le voilà, le premier ballon pour Bradley Barcola. Allez, Bradley, le premier duel, il est perdu de la part de l'attaquant parisien. Il n'y a pas beaucoup de chance, c'est vrai, là, pour mettre en action. Attention à Dembélé, ouais, non, ça va, il se relève, il m'a fait un petit peu peur, il est resté quelques secondes au sol. C'est juste le temps de se relever. Tout va bien pour Michael Olise. Ouais, ça commence à non pas s'animer parce que cette deuxième période est beaucoup plus plaisante évidemment que la première, mais il commence à y avoir quand même de sacrés espaces. Hein. D'un côté comme de l'autre, notamment dans la défense sénégalaise. Franchement, pas qu'ils perdent de ballon là les Sénégalais dans la moitié de terrain française, parce que derrière, ça peut être punition immédiate, mais ils n'ont pas trop le choix quand même, les hommes de Pape Thiot, s'ils veulent revenir dans cette rencontre. Pas d'autre choix que de prendre des risques et de s'approcher en tout cas un peu plus qu'ils ne l'ont fait jusqu'à présent, et pas que sur des phases de transition. Début d'Edouard de Mike Maignan. Allez, voilà la phase de transition, elle est pour l'équipe de France avec peut-être le 2-0, et le voilà, le 2-0, et il est signé Bradley Barcola. Voilà, 2 minutes seulement sur la pelouse, ça fait 2-0 pour l'équipe de France. Et Bardet Barcola qui est lancé en profondeur, qui montre son maillot, qui va célébrer. On le disait, ils étaient en danger, les Sénégalais, sur les phases de transition désormais des Français. Et c'est punition immédiate, il vient de rentrer sur la pelouse, il marque pour ce premier match des Bleus en Coupe du Monde. Bradley Barcola, le but du break pour l'équipe de France, la 82e, et bien ça sent bon pour la France. Bravo Bradley Barcola, là franchement, les débuts magnifiques du joueur parisien qui a souvent été moqué pour sa maladresse dans le dernier geste. Bah là, il était précis, lancé dans la surface de réparation, l'appel croisé parce qu'il est rentré, vous l'avez dit, côté gauche, mais c'est côté droit qu'il vient terminer cette action et piquer ce petit ballon juste au-dessus d'Edouard Mendy qui avait gagné pas mal de duels là, jusqu'à présent avec des joueurs français, Olise, Mbappé notamment. Bah là franchement, le petit ballon piqué qui va mourir ensuite dans les buts sénégalais, il est magnifique. France Sénégal 0, ça va beaucoup mieux.
1: Magnifique ce but, Charles.
3: Non, mais là, c'est dans le sens du jeu, c'est les bons choix. Je ne sais pas si vous avez vu là, le dédoublement entre Barcola et Kylian Mbappé. Kylian Mbappé a vu que Barcola avait plus de vitesse pour rentrer intérieur, donc il s'est complètement effacé, le capitaine des Bleus. Et après, à partir du moment où on a un Bradley Barcola qui part tout seul au but, là, le bon choix de faire le piqué, notamment, c'est magnifique.
1: Et c'est Rabiot qui fait la passe. Elle est fantastique, la passe. Je crois que c'est Rabiot.
3: Oui, parce que lui, c'est son rôle. Et là, il est vraiment l'homme de l'ombre. On le voit très, très peu. Mais il a fait quelques bonnes récupérations. Et avec le ballon, il est assez très précis. Mais là, c'est Kylian Mbappé, Barcola. C'était dans le sens du jeu.
1: Je crois que Lucas va se faire peinturlurer le visage. Malheureusement, Lucas, mais on est tous contents. J'arrive.
4: Allez, on part pour le deuxième. Non, un deuxième but qui fait plaisir et qui fait plaisir aussi au chat. On a Ticia B qui nous dit il vient de rentrer. Bien joué, Barcola. Marie, FRDG. Je l'avais dit, positivité.
1: Et Clément, elle avait raison, Marie.
4: Clément KWK, Daft Punk pour célébrer ça. Super DJ en tout cas, on espère retomber au slalom ce soir pour mettre fire.
1: On n'a rien compris. Mais en tout cas, si vous voulez voir comment Lucas est bien peint, et ben vous allez sur YouTube, sur la chaîne YouTube ici, sur le live.
3: Ça lui va bien en plus. Hein.
1: Ça lui va trop bien.
4: Ouais, j'adore. Pas mal en vrai. Hein.
1: Il paye le fait qu'il a oublié de mettre un maillot de l'équipe de France. Ouais. Je vais changer le score, les amis. Alors, je vous laisse.
2: La 84e. On respire beaucoup, beaucoup mieux pour cette équipe de France qui a raté sa première période, mais qui nous a offert un récital en deuxième, parce que oui, il y a les deux buts, effectivement, Mbappé, Barcola, mais ça a été beaucoup mieux dans tous les secteurs du jeu. Puis surtout, il y a eu d'autres occasions, et des très très grosses occasions, hein, des duels Olise, Mbappé. Le score, il pourrait presque être plus lourd. Attention à la réaction quand même sénégalaise, qui désormais va se jeter évidemment dans la bataille. Mais franchement, en fait, on l'a vu venir. quelque part ce but en transition, elle est terrible cette équipe de France. Elle va vous punir dès que vous prenez des risques et dès qu'il y a un petit peu de champ et dès qu'elle est dans son registre, c'est-à-dire offensif, avec la vitesse, avec les ailiers, avec du champ, comme là encore avec Bradley Barcola qui va rentrer dans la surface de réparation. Elle est terrible, elle fait mal avec Kylian Mbappé. Ça manque de puissance cette frappe, mais oui, voilà, c'est ça le registre de l'équipe de France. Face au bloc bas, c'est un petit peu compliqué, mais alors dès qu'il y a de l'espace dans le dos de la défense adverse, là encore Barcola qui va aller chercher Olise en une passe, on va chercher Mbappé, il y a la frappe plein axe à la limite de la surface de réparation. Ça manque clairement de puissance, mais c'est encore une fois danger dans la surface de réparation sénégalaise. Donc il faut arriver à marquer, à débloquer les situations, et derrière franchement l'équipe de France est clairement irrésistible, parce que là elle est intouchable désormais. On voit bien que les Sénégalais, ils savent pas quoi faire. Dès qu'ils prennent un risque, dès qu'ils pressent haut, ils peuvent se faire avoir en contre, et puis en plus il y a quand même plus de qualité désormais, même si ça en a manqué en début de match, de qualité technique et peut-être même physique pour terminer la rencontre côté français, parce qu'on les sent émoussés aussi les Sénégalais. Je sais pas si c'est l'impression
1: un peu
2: que vous avez également.
1: Ouais.
3: Ah, parce qu'on fait moins les efforts sur les côtés notamment. C'est là qu'on trouve beaucoup d'espace, où on tente des prises de profondeur de la part des Bleus sur les côtés. Parce que Sadio Mané et Ismaïl Assar notamment faisaient énormément d'efforts en première période, ce qui bloquait pas mal les Bleus. C'est pour ça qu'on a rebasculé Olise un petit peu dans cet axe pour trouver cette créativité qui manquait en première période. Mais on attendait que les Sénégalais prenaient un peu plus de risques, fassent moins les efforts aussi collectivement. Mais c'est vrai qu'on attend des Bleus notamment de prendre des initiatives. C'est eux qui doivent avoir les clés, c'est eux qui doivent mettre en difficulté. Mais c'est quand les équipes adverses notamment en font un petit peu moins, c'est là qu'ils trouvent souvent la solution. Ah, voilà,
2: Désiré
3: un homme qu'on voulait voir.
2: Ouais. Ah. Désiré Doué qui va laisser sa place à Ryan Cherki.
1: Alors,
2: pour l'équipe de France, il aura quoi? 4 minutes dans le temps réglementaire, une bonne grosse dizaine de minutes. Ryan Cherki pour faire apprécier tout le talent qui est en lui.
1: Quel banc quand même! Quel banc on a en équipe de France!
2: Incroyable!
1: C'est
2: première minute en Coupe du Monde, Ryan Cherki. Hein.
4: Et c'est, on est content dans le chat. Hein. On l'a réclamé.
2: Oui, grosse cote évidemment pour le milieu de terrain de Manchester City, qui vit ses toutes premières minutes en Coupe du Monde, qui est un peu le symbole, avec Michael Olise, de la régénération par rapport à la génération Qatar 2022. Pour l'instant, ça se passe de l'autre côté de Ryan Cherki. La situation, alors Barcola à l'entrée, franchement, il est en train de faire des différences là-bas sur son côté gauche. Là, c'est un petit peu long, ça sort en corner dans le style vraiment très qu'on lui connaît, hein, tout simplement, avec ses mettre le ballon loin devant, pareil un petit peu sur un coup de rein, essayer avec la vitesse de prendre les devants par rapport à son adversaire direct. Et là c'était un petit peu long, mais il fait vraiment des différences, il fait mal, hein. Franchement il fait mal. Et Ryan Cherki est allé se positionner sur le côté droit de l'attaque des Bleus. Pour l'instant il est au pressing, Ryan Cherki.
1: On est à la 88e minute, hein, les amis.
2: 88e, ouais. Ouais, ça. Bon, on va dire que on va beaucoup mieux au niveau du cardio.
1: Ah ouais, c'est incroyable, c'est pas le même visage, c'est pas la même équipe.
3: Non, mais c'est fou. Il faut se rendre compte aussi de la richesse tactique, où là, il n'y a eu que des dézonnements de la part des joueurs. Cherki qui rentre à droite, puisqu'à City, il joue beaucoup à droite. On laisse Michael Olise parce que ça se passe bien. Mbappé, il peut jouer à gauche, il peut jouer devant, enfin tout le monde peut dézoner. Cette richesse tactique des Bleus met en grosse difficulté les adversaires, et là les Sénégalais savent plus où ils habitent.
1: Il y a Idrissa Gueye qui est sorti aussi, Nico, et c'est le numéro 6 qui est rentré, Paté Ismaïl 6.
2: Ouais, exactement. Et Oupa Mécano, lui, a compris que ça sentait plus que bon, parce qu'il est en train de... Il y a eu un corner en fait, enfin une situation qui aurait pu donner corner, puis finalement William Saliba a gagné son duel. Les Bleus ont récupéré le ballon dans la zone défensive et est allé voir le virage des supporters français avec les bras levés d'Ayoub Amecano. Donc on sent que tout le poids de la première période aussi est en train de se libérer aussi sur la pelouse, hein, avec ce scénario désormais en deuxième. Et après c'est tout qui s'enchaîne, évidemment, les réajustements tactiques. Et là Michael Olise repositionné en pur numéro 10 par Didier Deschamps, c'était la première très bonne idée pour rentrer dans ce match. Et puis derrière, il y a la fraîcheur, puis à force, ça plie. Et derrière, quand ça plie, l'équipe de France, elle est dans son jardin. Donc on sent que oui, il y a, eu une mi-temps pour rentrer dans cette Coupe du Monde. C'est pas grave, on l'aura très rapidement oublié, cette première mi-temps des Bleus, même si c'est pas terminé, qu'il faut rester concentré jusqu'au bout, notamment sur ce corner qui va être récupéré. Et là derrière, ça peut aller vite encore une fois pour l'équipe de France. Allez, faut se l'emmener. Oh, faut se l'emmener, mais ça a été un petit peu compliqué. Il n'avait pas la vitesse de Upamecano. Et le coup de rein nécessaire pour aller accompagner Ryan Cherki sur ce coup-là. Et les Sénégalais qui prennent ouais, quand même pas mal de risques au niveau de leur ligne, là, leur bloc. Bah, savent que moindre perte de balle derrière, ça peut quand même encore piquer le temps réglementaire qui est terminé. Il y aura quoi ? 8 minutes ? Ouais, 8 minutes, c'est ça. On est tellement loin qu'on voit à peine le tableau d'affichage. 8 minutes de temps additionnel pour l'équipe de France. 8 minutes à tenir pour aller chercher le premier point de cette Coupe du Monde. On sait à quel point dans ce groupe relevé avec la Norvège, avec l'Irak, ces points seront précieux pour la suite de la compétition, certes, mais aussi et surtout pour la lutte pour la première place du groupe qui voilà, n'augure pas de la suite en termes de tableau, mais en revanche, la première place du groupe, elle est ultra précieuse pour éviter d'être passé sa vie dans l'avion et d'être en permanence sur des déplacements, parce que la première place du groupe, elle fait quasiment jouer l'équipe de France tous ses matchs sur la côte est, à part une potentielle demi-finale à Dallas. On n'en est pas là, évidemment, mais c'est important évidemment d'aller se qualifier en étant premier, et ces trois points seraient importants s'ils sont confirmés. Le voilà Ryan Cherki qui a un petit peu d'espace là, sur son côté droit, que va-t-il nous inventer? Ryan Cherki va se mettre sur son pied gauche. Ah, et ben il va nous inventer rien du tout, parce que ça passe qui était à destination de Michael Olise, là elle est totalement ratée. Il y avait mieux à faire pour Ryan.
1: C'est dommage, parce que l'action avec Jules Koundé qui se sort du pressing, qui arrive à faire une passe magnifique à Olise qui fait une petite talonnade et qui la passe à Cherki, c'était beau, Charlotte.
3: Ouais, mais sauf que Cherki là, il voulait juste trouver un partenaire, il s'est pas mis dans la tête qu'il pouvait essayer de faire la différence tout seul, retourner sur son pied droit.
2: Il pouvait, hein, je pense, hein, Ryan Cherki.
3: Bien sûr qu'il pouvait, mais il est tellement altruiste. Ouais, non, il a pas. Il s'est dit, je vais régaler les copains.
2: Ouais, voilà. Il s'est dit, je vais peut-être pas aller chercher le petit pont sur ma quatrième minute en équipe de France. Ce sera peut-être mal vu, mais c'est vrai qu'on a senti qu'il s'est posé la question et puis finalement il a fait un bon choix, quoi. Allez, c'est pas très grave évidemment pour l'équipe de France. Il reste 3-6 minutes à jouer dans ce temps additionnel. On a l'impression vraiment que les Sénégalais ont rendu les armes. Et Bradley Barcola est servi par son capitaine Kylian Mbappé là-bas sur le côté gauche, conservation du ballon. Mais oui, les secondes qui défilent sont évidemment pour l'équipe de France désormais. Donc on va le conserver ce ballon, on va passer même derrière avec William Saliba, Dayo Upamecano. Il n'y a plus du tout le pressing qu'il y a pu y avoir dans cette zone du terrain là, on va dire très entre-jeu pendant une petite heure de jeu. Il y a de la fatigue du côté sénégalais, il y a de la résignation. Et c'est vrai qu'on se met aussi à leur place quand on est mené 2-0, qu'on entre dans les 5-10 dernières minutes et qu'on voit un Cherki sortir du banc, un Barcola qui vient mettre le deuxième et tout. Donc c'est vrai qu'il y a quand même côté équipe de France un réservoir qui est assez incroyable et qui s'est clairement exprimé ce soir un petit peu partout. Allez,
4: et on a Barcola. 64% du chat qui voit un troisième but, hein, Nicolas, avant la fin du match.
2: Ouais, bah là pour l'instant, si les Sénégalais se disent qu'ils ont encore un petit peu d'espoir et vont chercher, oui, je pense qu'ils vont se faire piquer une troisième fois. Après, j'ai quand même l'impression qu'on va peut-être avoir 5 dernières minutes de passe à 10 et de résignation. Mais oui, on est clairement plus proche d'un 3-0 que d'un 2-1. Pour ce premier match des Bleus, les Sénégalais, les voilà. Ouais, y a, franchement, en termes de vitesse, il n'y a plus rien. Et c'est vrai que bah, là, ils sont dans un registre où ils sont obligés de faire le jeu, d'aller créer des différences. L'équipe de France est bien regroupée. Et bah, on tente de centrer. Voilà, là, c'est vraiment un petit peu le centre du désespoir qui est contré par Théo Hernandez. Et le pressing qui est bon également de Bradley Barcola. Donc bah, on fait un petit peu comme on peut. C'est-à-dire qu'on va chercher une transversale et derrière le ballon il est perdu et la transition bah, elle est française. Et Cherki, ouais, c'était bien emmené ce ballon de Ryan Cherki. S'il trouvait qu'il y avait Mbappé, il y avait danger. Mais la passe de Ryan Cherki qui ne trouve pas preneur non plus et pris un petit peu de temps. Il a mis un petit peu de temps pour se débarrasser des trois Sénégalais qu'il avait sur le dos. Allez, Adrien Rabiot avec Jules Koundé. Petit ballon là, c'est bien joué pour Michael Olise, mais qui va faire l'effort sans trop chercher à récupérer ce ballon non plus, mais pour mettre la pression sur son adversaire direct et récupérer le ballon en seconde intention. Ils sont là, les Bleus. Franchement, Jules Koundé, là, il l'a récupéré avec autorité. petit coup d'épaule dans le dos sans faire faute, mais ils s'en sortent les Sénégalais. Et cette fois-ci, ils vont pouvoir déployer côté droit avec Ndiaye. Attention, parce que lui, il a du jus. Oh, le petit crochet dans la surface, il est magnifique. Oh, le centre de but. Aïe, aïe, aïe, la réduction de l'écart. Sidi Liman Ndiaye. Alors là, franchement, le petit crochet extérieur pour entrer dans la surface de réparation alors qu'on les pensait enterrer les Sénégalais. Il est allé se chercher tout seul ce but.
1: C'est Ibrahim Baye.
3: Ouais, c'est Mbaye.
1: C'est incroyable. Non mais c'est hallucinant. Il y a chaque fois qu'il rentre en jeu avec le Sénégal, il marque ou il fait un assist. C'est hallucinant.
4: C'est ce que tu disais il n'y a même pas 5 minutes, hein, Pia, le super sub du Sénégal.
1: Ouais. C'est incroyable.
3: C'est très mal défendu de la part de Théo Hernandez qui est resté sur les talons, qui lui a justement offert la possibilité de faire ce crochet-là. La prise d'info aussi d'Mbaye juste avant. Il frappe très très fort, il ne se pose pas de questions, Ibrahim Mbaye. Mike Maignan qui s'est décalé, qui n'est pas resté assez fort sur ses appuis.
1: Il n'est pas content, Didier Deschamps. Ah. Il a jeté sa bouteille d'eau par terre.
2: Ben alors, oui, parce on pensait vraiment que les Bleus avaient totalement contrôle de la situation.
1: Ouais, ouais. Pour donner un peu le contexte, Ibrahim Baye, pour ceux qui ne le savent pas, est un joueur qui a été formé au Paris Saint-Germain. Il est extrêmement jeune, il a 10. Mais non,
5: Mister Kylian Mbappé, 30 mètres, la frappe, elle est énorme. Voilà, cette fois, c'est fait. Oh, le but énorme. Quelle frappe de Kylian Mbappé, sèche, 30 mètres. On l'a vu venir, on l'a vu voler, le temps suspendu pour suivre ce ballon qui est allé transpercer les filets d'Edouard Mendy. Le troisième but de l'équipe de France. Et Kylian Mbappé qui se retourne vers son banc, l'air de dire, et quoi ? Qu'est-ce qu'il y a ? Monsieur Recordman, deux buts en bleu, désormais le meilleur buteur de l'histoire des Bleus. Quel but de Kylian Mbappé qui récupère le ballon. Ouais, franchement, on est à 25 très très bons mètres. Ah, voilà, la frappe, elle est croisée, elle est sèche, incroyable. Elle part comme un boulet de canon. Et Edouard Mendy, là, qui est un petit peu court. Énorme but de Kylian Mbappé. Ben voilà, l'espoir sénégalais qui aura duré quelques secondes. 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
3: Ouais, mais là, Edouard Mendy, il se trouve complètement. On voit le pied d'appui de Kylian Mbappé, il se dit qu'elle est un petit peu loin, son pied d'appui est un petit peu loin, donc bien travaillé intérieur du pied, beaucoup de force, essayer de trouver la lucarne opposée. Mais Edouard Mendy, je trouve qu'il fait une grosse erreur, hein. Il met sa main mais il se loupe complètement. Et un gros travail de Michael Olise aussi à la récupération du ballon, c'est lui qui gagne ses duels alors qu'il était en prise à deux. Magnifique.
1: Et ben
4: ouais. On a Bezito dans le chat qui
2: quelque chose
4: nous dit
2: quand même en seconde période, hein, les amis.
1: Attends, tu disais quoi, Lucas?
4: Non, je disais, on a Bezito dans le chat qui nous dit il est dopé ce mec, en parlant de Mbappé.
1: Évidemment que non. Mais là, maintenant, c'est le meilleur buteur de l'histoire de l'équipe de France devant Olivier Giroud.
4: Et on a Akira Midori qui nous dit Mbappé a vraiment dit non, non, pas cette fois, nous menons le match.
2: Ben c'est vrai que l'espoir, est-ce qu'il y avait vraiment beaucoup beaucoup d'espoir après la réduction de l'écart d'Mbaye? Sans doute que oui, mais alors là franchement derrière le but d'Mbappé, bah voilà, premier match en Coupe du Monde, doublé d'Mbappé. Comment dire, il est au rendez-vous. Il est
1: en
2: au sol.
1: Cas,
2: par contre, Kylian Mbappé,
1: il est au sol.
2: Ouais,
3: il s'est pris un ballon dans la tête.
2: Je pense que c'est pas bien méchant, je pense que c'est un coup.
3: Peut-être dans son nez encore.
2: Bah, ce sera l'histoire qui se répète de l'Euro. Il est toujours à terre. Alors que le temps additionnel est terminé. Il ne va pas aller siffler, monsieur l'arbitre. Non, c'est pas le nez, c'est la. Je pense que c'est la lèvre.
1: La lèvre.
2: Non, je pense que c'est la lèvre, la mâchoire, les dents.
3: Ah ouais.
2: Non, ça va aller. C'est vrai qu'il a déjà perdu un nez à l'Euro. Alors s'il nous perd le dent sur la pelouse de New York. C'est bon, en tout cas c'est un coup, ça c'est sûr, je vous rassure, il n'y a pas de grosses blessures pour Kylian Mbappé, il est debout déjà, il va sortir des limites du terrain, peut-être parce qu'effectivement il a pris le coup dans le visage. Et qu'il y a peut-être un petit saignement au niveau de la. Voilà, sous la lèvre, en tout cas. Je pense que c'est la lèvre.
1: Hein. Ouais, il a mis ses doigts sur sa gencive.
2: Il est allé sortir, ça va aller. Il est déjà prêt à rentrer. Kylian Mbappé, il y aura un entre-deux ballon au sol pour remettre ce ballon dans le jeu. Et d'ici quelques secondes, on va pouvoir savourer cette entrée réussie de l'équipe de France dans son mondial, parce que c'en est déjà terminé du temps additionnel.
1: En tout cas, la tendance des buts est quand même très parisienne. Hein. Mbappé, Barcola, Mbaye.
2: Ouais, et Mbaye justement là il va centrer. Attention,
6: le but, il est rentré me semble-t-il. Est-ce que la montre a vibré? Non, la montre n'a pas vibré. Ben, on est passé à deux doigts d'un but contre son camp de la part de l'équipe de France. Mais c'est quoi cette deuxième période où il se passe absolument tout et surtout parfois n'importe quoi? Tchouaméni là qui est à deux doigts d'aller tromper son propre gardien. Non, il n'a pas franchi entièrement la ligne. Ce ballon, il a été récupéré in extremis par Mac Maignan. La montre n'a pas vibré et c'est là-dessus que ça se termine. Victoire de l'équipe de France, 3-1. Première période insipide, deuxième période géniale, un doublé signé Kylian Mbappé qui devient le meilleur buteur de l'histoire des Bleus, un but de Bradley Barcola, tout cela en seconde période, et puis la réduction de l'écart de Mbaye qui n'aura malheureusement pour le Sénégal pas suffi. Mais nous on va savourer cette entrée en lice réussie de la part de l'équipe de France. On attendait un bourbier, on a annoncé un match piège, les Bleus s'en sont sortis, ça fait 3 points déjà dans la poche pour cette équipe de France qui lance parfaitement son mondial.
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1: Et Charlotte, on est un peu passé par toutes les émotions. Attention, tu recroises les bras, Charlotte, mais tu n'es plus fâchée comme en première mi-temps.
3: Je suis plus fâchée.
1: Alors, ce match.
3: C'était dingue, mais c'était tellement prévisible, ce premier match. Ce premier match qui est très compliqué contre le Sénégal. On le rappelle, une des meilleures équipes africaines. Donc, compact, un 4-4-2 bien huilé. Mais moi, je vais mettre en lumière cet état d'esprit des Bleus. Cette mi-temps, je pense qu'ils ont dû se dire certaines vérités, ces Français. Tactiquement aussi, Didier Deschamps qui a pris cette initiative de mettre Michael Olise en numéro 10. Donc Ousmane Dembélé un peu en difficulté aujourd'hui, mais vraiment je trouve que cet état d'esprit, ce collectif, oui, ils ont eu des grosses difficultés en première période, mais deuxième mi-temps ils ont vraiment fait le job. Kylian Mbappé, voilà, il a fait taire pas mal de bouches, où offensivement il a montré toute son envergure et ses capacités. Désiré Doué, très très très très gros match. Michael Olise, Barcola, très belle rentrée. J'aime beaucoup ce joueur, quand il rentre il fait toujours des différences. Et voilà, derrière on a été costaud. On s'est fait peur un petit peu avec l'ancien parisien Brahim Diaye qui a mis ce but là. Mais bravo aux Français, et vraiment ils sont enfin rentrés dans cette compétition en seconde période notamment.
1: On respire, hein. On sent que le second match va pas du tout être abordé de la même façon que le premier. Ça y est, les jambes elles tremblent plus là.
3: Là, je pense qu'en fait ils se sont dit, ok les gars, là on a fait plein d'erreurs en première période, c'est bon, là on est rentré dans cette compétition, on a presque grillé un joker,
1: une vie là.
3: Ouais, clairement ils nous ont fait peur. J'avais les bras croisés toute cette première période, donc c'est un mauvais signe. Mais non, ça a été très très bien huilé en deuxième période, et Ryan Cherki très très heureuse pour cette première Coupe du Monde qui rentre qu'il y ait quelques minutes.
1: Ouais, c'est vrai que ça aussi ça fait partie des bonnes nouvelles de ce soir. Finalement il y a pas mal de bonnes nouvelles, il y a juste peut-être l'ombre au tableau avec Ousmane Dembélé qui ne fait pas le match de sa vie. Nicolas Perronnet, qu'est-ce que tu retiens au global sur ce match de l'équipe de France?
9: Moi je retiens Kylian Mbappé en fait, parce que c'est vrai qu'il focalise tellement l'attention, il a tellement cette pression en permanence autour de lui, alors qu'il va parfois chercher aussi pour de mauvaises raisons. On va pas refaire la vie et l'œuvre de Kylian Mbappé. Voilà, on sait que c'est un joueur qui peut cliver aussi. On voit au Real Madrid, mais quand même, quel joueur et quel joueur d'histoire du foot. On sait qu'il veut marquer l'histoire du foot. Il devient ce soir meilleur buteur de l'histoire des Bleus, meilleur buteur de l'histoire des Bleus en Coupe du Monde. Il a un doublé pour son premier but du mondial. Il ne doit pas être loin de prendre le classement des buteurs. Je ne sais pas s'il y a eu un doublé déjà, peut-être avec l'Allemagne, je ne sais pas trop, mais bon, peu importe. Bref, ça va être un monde, cette équipe de France. Et l'équipe de France veut être championne du monde uniquement avec un bon Kylian Mbappé. Je pense que tout dépend de Kylian Mbappé. Pas mal de choses dépendent évidemment de ce qu'on a analysé au cours de ce premier match, l'organisation tactique, le positionnement d'un tel ou d'un autre, de Michael Olise. On a vu qu'effectivement ces petits ajustements et des positions a su les faire.
3: Ouais, mais Nico,
9: Mais Kylian Mbappé, pour moi, c'est lui qui doit nous emmener décrocher cette troisième étoile et qui démarre son tournoi comme ça.
2: statistiquement parlant, même si tout n'a pas été parfait, je trouve que c'est ce qu'il faut retenir et c'est ce qui est important.
3: Ouais, mais Nico, je te rejoins, et aussi on peut mettre le débat où oui, quatuor offensif, on veut plus que ce soit Kylian Mbappé qui fasse tout, voilà, il est peut-être plus en mesure de faire aujourd'hui certaines différences parce que Real Madrid c'est très compliqué. Il y a tellement des joueurs offensivement dans cette équipe qui peuvent faire des différences, mais finalement, qu'est-ce qui fait des différences? C'est Kylian Mbappé, c'est Michael Olise. Donc en fait, c'est pas encore un collectif. On a tellement encore de travail dans cette équipe, d'équilibre, de faire des différences, mais aujourd'hui on il faut se dire qu'on s'appuie sur des individualités.
1: C'est vrai. Oui. Mais quand l'équipe de France joue comme elle a joué dans les 20 dernières minutes, elle est tout simplement irrésistible. Et toutes les questions, tous les doutes qu'on peut avoir sur le plan tactique, tout à coup disparaissent en fait. On a une machine de guerre, Nico, devant nos yeux ébahis.
2: Ce qu'il y a de sûr, c'est que je pense qu'on va avoir des bus à chaque match devant des buts. On va avoir des verrous à forcer. On s'y attendait, mais c'est ce qui va se passer. Et à partir du moment où l'équipe de France arrive à forcer le verrou, d'une manière ou d'une autre, derrière, c'est injouable en fait.
1: Ouais.
2: Donc, c'est en tout cas, il fallait gagner ce soir. Il fallait rentrer dans sa compétition. Il fallait gagner.
3: Il fallait gagner aujourd'hui.
2: Quoi qu'il arrive, on a eu une demi-victoire en termes, une demi-satisfaction en termes de ressenti de niveau de jeu. Puis en fait, ce qu'on va retenir, c'est la deuxième période, parce qu'on a déjà oublié en fait la première, quoi. Ça y est, on a une équipe de France qui est lancée, qui a fait plier une équipe du Sénégal.
3: Donc nous, on va l'oublier rapidement parce qu'on est des amoureux de football, mais je peux te dire que chaque membre de l'équipe ne va jamais oublier pendant jusqu'à la fin de cette compétition cette première période qui était franchement mais illisible. On se disait qu'ils étaient encore en match de préparation, et encore je trouve qu'un match de préparation c'était plus intéressant. Donc je pense que voilà, c'était une non première mi-temps. Ça arrive collectivement, c'est pas juste un ou deux joueurs, c'est collectivement où ils étaient tous en difficulté. Donc là, ils sont enfin rentrés dans cette compétition. On va avoir beaucoup de gestion à faire, et Didier Deschamps et Guy Stéphane et tout son staff va pouvoir remettre les pendules à l'heure. Rester humble, c'est l'objectif.
1: Évidemment, il y en a un qui va être obligé de rester humble parce que je vais encore aller lui peinturer le visage. Vu qu'on a mis un troisième but, Lucas,
3: lui mettre où, là,
1: j'arrive sur le front ou sur le nez, je sais pas. Lucas, qu'est-ce qui se passe sur le
0: en
1: chat
0: parlant, justement,
1: je peins pendant ce temps.
0: Je rebondis sur ce que tu disais, Pierre, en parlant de humble. On a Louis Sox qui nous dit c'est bien, mais attention à ne pas trop prendre la confiance. En un mot,
1: casse pas l'ambiance, Louis, s'il te plaît. Là, on vient de gagner 3-0 en match d'ouverture pour nous, du Sénégal. Ouais, j'ai dit 3-0. Je suis une daronne de 98. 3-1, évidemment, contre le Sénégal. Lucas, vas-y.
0: Non, évidemment, on a beaucoup plus de positifs. On a Marie qui nous dit, en un seul mot, positivité. Clément KWK, libéré. Et Cocotong, bravo les Bleus, on avait raison de croire en vous.
1: Et on a Bézito aussi qui dit, merci à toi, Marie, d'être aussi sympa. Donc ça c'est bien quand les gens s'envoient des
0: c'est le mot de la soirée pour Marie, positivité.
1: Ouais. Alors là tu disais, Charlotte, que t'étais contente que Cherki ait pu jouer quelques minutes. Justement, Louis lui écrit dans le chat la rentrée de Cherki, je suis déçue. Est-ce que t'as eu une petite déception de ce côté-là ou pas trop?
3: Non, parce qu'il y a eu des pertes de balles, mais en fait lui il trouve des passes, il arrive à trouver des espaces, à mettre dans de bonnes conditions ses partenaires. Là il a juste été bien ceinturé. On a vu qu'il pouvait évoluer à droite, il est rentré aussi un petit peu à l'intérieur. Moi c'est tout ça, cette équipe de France où ils doivent vraiment progresser, c'est poser des problèmes constamment à leur adversaire dans le fait de dézoner, de trouver ce déséquilibre face à une équipe du Sénégal où en deuxième mi-temps, clairement, à part une ou deux opportunités et le but notamment, ils n'étaient pas là parce que physiquement trop fort, parce que techniquement ils ont élevé le curseur. Donc, Ryan Cherki, j'espère qu'il va avoir encore de plus en plus de minutes, il va vraiment faire des différences. Mais non, c'est juste qu'il a fait quelques pertes de balles, donc on a envie qu'il soit un peu plus efficace, mais on voit tout son talent.
1: En tout cas, il y en a un qui a réussi son match, c'est Didier Deschamps. Nicolas, il a fait plusieurs choix assez forts et ils ont tous été payants.
2: Ouais, et Michael Olise, clairement, il y en a sans doute.
1: Donc Michael Olise, juste je rappelle pour ceux qui n'auraient pas suivi, Michael Olise a été réaxé au début de la deuxième mi-temps, et donc Dembélé a été mis sur le côté droit, sur l'aile droite, et ça a tout changé. Et ensuite il fait rentrer Barcola à la 80e et Barcola marque 2 minutes après.
2: Ouais, c'est ça. Exactement. Et tu sais quoi, Didier Deschamps, c'était son 180e match aujourd'hui. Vous savez que Il va rendre son tablier à la fin de cette Coupe du Monde et il restera dans l'histoire comme le sélectionneur des Bleus qui a gagné tous ses matchs d'ouverture des grands tournois sur 14 ans. C'est quand même c'est énorme. Franchement, je crois que c'est le seul. Je crois que c'est un cas unique au monde. Didier Deschamps, déjà avant ce match, c'était un cas unique au monde. Et là, il est sûr de terminer avec cette mini statistique dans l'histoire de ces grandes statistiques. Mais c'est quand même un sélectionneur de fou. Et moi, je trouve que l'une de ses réussites, au-delà de tout ce qui a été tactique, effectivement, à la mi-temps aujourd'hui, encore une fois, même si ça ne s'est pas vu du tout dans la première période, c'est d'avoir, mais alors, éteint tous les petits débuts d'incendie qu'il aurait pu y avoir sur un début de grande compète. Autour de Mbappé, on en parlait, ça n'a pas bougé une oreille. Il a été très bon en conférence de presse, il a protégé Kylian Mbappé, il a emmené N'Golo Kanté. La petite phrase de Dembélé sur oui, peut-être que tout le monde devrait défendre, etc. Ça n'a pas fait une vague ici. Il a vraiment protégé son groupe de toute une nuisance un petit peu extérieure, plus ou moins justifiée. Parfois c'est justifié, parfois un petit peu moins. Et ça, c'est vraiment l'expérience d'un sélectionneur qui arrive à amener un groupe avec très peu de préparation, avec forcément des gros égos, parce qu'on a là des joueurs qui jouent dans les plus gros clubs du monde, mais qui font bloc, qui le suivent. Et même si effectivement les 45 premières minutes pourront nous faire mentir, parce qu'on a senti de la pression, on a senti que le ballon il brûlait les pieds des joueurs et que c'était un petit peu compliqué, mine de rien, encore une fois, il a réussi son entrée dans un grand tournoi. Donc c'est quand même un très grand sélectionneur, on sait. Et je trouve que toute la mise en orbite en fait vers ce premier match ici aux États-Unis en fait était réussie par Didier Deschamps, et ça a continué avec les choix tactiques au cours de ce premier match. Très clairement, c'est pour moi, avec Kylian Mbappé, l'autre homme du match, très clairement.
1: Oui, c'est ça. Il y en aurait peut-être un troisième, un homme du match. Je ne sais pas ce que vous en penserez. Juste avant, je vais vous lire un message de Claude sur le chat qui nous dit: remerciements à toute la team ici, prestation XXL, bravo. Donc merci beaucoup Claude.
10: Merci Claude.
1: Ça fait plaisir. Juste, il faut quand même qu'on se dise un mot sur Michael Olise, parce que Charlotte, bon, déjà il met deux passes décisives sur ce match, mais tout simplement il éblouit en fait. Il illumine le jeu de l'équipe de France.
3: Parce qu'il est hors norme. Il est hors norme. Pierre, techniquement, il voit avant tout le monde, mais on l'a vu tout au début du match redescendre beaucoup, essayer de toucher des ballons. Parce qu'avec Koundé, ils n'arrivaient pas trop à se connecter. On ne trouvait pas Michael Olise. C'est pour ça qu'au Bayern, au tout début qu'il arrive au Bayern, il jouait un peu plus dans ce rôle-là, parce que Musiala était blessé. Mais quand Musiala est revenu, il a rebasculé côté droit. Moi, je le préfère. Je le préfère à droite. Mais c'est vrai que Pierre, il y aura une question à se poser. Est-ce qu'aujourd'hui, dans ce système-là, dans ces animations, dans ce jeu-là, dans le plan ou non-plan de l'équipe de France, est-ce que Michael Olise, en poste de numéro 10, a éclairci un petit peu plus le jeu, avoir un peu plus de fulgurance ou de des fois il joue très très simplement, mais c'est tellement, on a l'impression qu'il danse en fait, Michael Olise. Donc c'est vrai qu'Ousmane Dembélé, pour moi c'est assez triste, parce que c'est pas un non-match de sa part, c'est juste que ses coéquipiers et lui, ils n'ont pas réussi à trouver le mélange, à faire la mayonnaise qu'il fallait pour lui être dans le meilleure disposition. Mais c'est vrai que Michael Olise, cette deuxième période, pour moi, avec Kylian Mbappé, c'est le facteur X.
1: Nicolas, toi qui étais au stade, est-ce que tu as ressenti ça? Est-ce que ça t'a imprimé les rétines, la danse de Michael Olise sur le terrain?
2: Ouais, en fait en seconde période, quand il fait parce qu'il fait ses deux passes D, mais il fait une passe qui est géniale aussi juste avant sur Mbappé, je crois.
1: Ouais.
2: C'est ça en fait, il voit le jeu avant tout le monde, c'est ce que tu dis Charlotte, et c'est
3: mais surtout qu'il prend ce risque en fait, il prend ce risque à faire des passes que normalement il y a des joueurs, beaucoup de joueurs créatifs le voient, mais ils osent pas parce qu'ils ont pas forcément peut-être la finesse technique pour le faire, mais lui il le fait parce qu'il se pose pas de questions, il s'en fiche en fait. C'est ça qui fait la différence aujourd'hui avec un joueur qui beaucoup de créativité comme Michael Olise.
1: Lucas,
2: sur lui, c'est horrible en fait.
3: Ah oui.
2: Défendre sur Michael Olise, c'est affreux, enfin on sait jamais ce qu'il va faire.
3: On prend un doliprane avant, pendant, après,
1: c'est comme arrêter le pinceau d'un artiste, quoi. Tu t'en veux un peu. Tu te dis, oh non, c'est pas bien ce que je fais. Lucas, est-ce qu'il y a des réactions sur Michael Olise dans le chat, sur la chaîne ici?
0: Complètement. On a Claude Durand qui nous dit: Olise exceptionnel, la mentalité munichoise va lui faire du bien en équipe de France. Ou encore, on a Louis qui nous dit: je suis amoureux du jeu de Olise, avec le Bayern excellent, avec l'équipe de France encore meilleure, je suis juste époustouflé.
1: C'est vrai que c'est juste un bonheur de voir jouer ce joueur. Il y a d'autres joueurs, on n'a pas du tout parlé des autres lignes que les lignes d'attaquants. Mike Maignan, il n'a pas eu énormément de travail. En défense, est-ce qu'il y a un joueur, Charlotte, qui t'a plu J'ai l'impression que Dayot Upamecano a fait quand même un bon match,
3: ouais,
1: globalement.
3: Avec Saliba, où voilà, ils étaient souvent du 1 contre 1. Et c'est vrai qu'ils ont cette capacité à aller très très vite. Donc en fait, ils arrivent à se sortir de certaines situations. Mais je les ai trouvés très concentrés. Ils ont joué leur jeu à des bons moments. Après, on n'a pas du tout vu Koundé. On n'a pas du tout vu de l'autre côté Théo Hernandez.
1: Koundé, c'était mieux sur la fin.
3: On n'a pas du tout vu. On n'a pas du tout vu Tchouaméni et un peu plus Rabiot. Mais Tchouaméni, on l'a pas vu. Mais c'est pas pour autant qu'il a pas fait un bon match.
4: Il a même failli mettre un CSC à un moment donné. Il nous a fait peur.
3: Là, tu dors pas. Ouais. En fait, c'est pour dire que l'équipe de France offensivement est tellement impactante. On passe tout de suite vers eux. On donne les clés à Michael Usé ou Ousmane Dembélé. Puis après, voilà, c'est ça le jeu de l'équipe de France aujourd'hui.
1: On va écouter une réaction d'Anthony de Toulouse qui a fait ce qu'on avait proposé tout à l'heure, c'est-à-dire de laisser un vocal sur le WhatsApp d'ici. Il vous suffit d'entrer le numéro 0810 055 056 et de nous laisser un vocal sur le groupe. Vous pouvez aussi évidemment le faire avec les numéros de vos locales, ici Armorique, ici Cotentin, ici tout ce que vous voulez, ici Le Bonheur, etc. On écoute Anthony de Toulouse.
10: Ben moi, je pense que la France a très très bien joué après la mi-temps et a fait un beau match. J'ai cru que ça allait être chaud pour la France, j'ai cru pour un match nul, mais moi je suis très très content que la France ait gagné son premier match face au Sénégal. Et voilà, et en tant qu'auditeur de l'issue Occitane à Toulouse, je peux vous dire que je suis très très heureux de voir que la France a gagné, et j'espère que la France montre enfin ce résultat pour les prochaines équipes et ira loin. J'espère que moi j'ai très envie que la France aille en finale et gagne la troisième étoile. Ben voilà, allez les Bleus.
1: Ben voilà, Anthony, c'est la base. Allez les Bleus. Merci beaucoup à Anthony de Toulouse de nous avoir laissé ce message. Ça fait plaisir de vous entendre. C'est génial aussi de pouvoir vous lire sur le chat de la chaîne YouTube ici. Vous pouvez encore nous rejoindre. Il nous reste 10 minutes à passer ensemble. On a Thomas qui nous écrit: je dois aller coucher les gosses. La mère dort déjà. J'adore. Clément qui nous dit: je ne sais plus où me situer entre cette soirée et mon travail qui me prend la vie. Heureusement que la Coupe du Monde existe. Je m'évade un moment seulement. Charlotte, il y a un joueur qu'on a évoqué évidemment à plusieurs reprises pendant le match et qui pour le coup n'a pas vécu, je pense, la meilleure soirée de foot de sa vie, c'est Ousmane Dembélé. Qu'est-ce qui s'est passé selon toi aujourd'hui?
3: Je pense que le trio Michael Olise, Koundé et Ousmane Dembélé n'a pas du tout bien fonctionné. Ils ont fait pas coordonné, ils ont pris énormément de risques dans le positionnement. Koundé, en fait, il voulait bien faire aussi, mais il a beaucoup trop dézonné. Donc je pense qu'en fait, c'est juste tactiquement, ils n'étaient pas assez bons sur ce côté droit. Forcément, Dembélé, même quand il est au PSG, qu'il est devant, il est très attiré sur ce côté droit pour rentrer aussi sur son pied gauche. Mais il y avait déjà Michael Olise. Donc en fait, ils étaient un peu les uns sur les autres, et malheureusement c'est Ousmane Dembélé qui en a fait un petit peu les frais. En demi-temps aussi, Koundé, qui avait un rôle un peu plus latéral, un peu plus simple, laissait vraiment les clés à Michael Olise, ou Ousmane Dembélé qui était un petit peu plus esselé sur ce côté droit. Mais pour moi, c'est pas un hommage à Ousmane Dembélé, c'est juste le fait de petits détails qui fait que en fait c'est lui le perdant dans cette histoire.
1: Ouais, et c'est vrai qu'on a l'impression que le type de jeu qu'il a réussi à mettre en place avec le Paris Saint-Germain de Luis Enrique est très difficile à transposer. Impossible. Quand t'as pas la même équipe autour de toi. Impossible. Donc en fait, il doit retrouver son jeu d'avant avec l'instinct, les dribbles, etc. Et en fait, c'est compliqué, j'imagine.
3: Là, il est obligé de s'adapter. Il est obligé de s'adapter continuellement. Déjà, il est pas à son poste. Kylian Mbappé, jouer avec lui, c'est assez particulier parce que c'est un joueur qui est très très imprévisible, qui dézone beaucoup. Mais Ousmane Dembélé, pour moi aujourd'hui, il doit être numéro 9. Mais Didier Deschamps n'est pas prêt à mettre Kylian Mbappé côté gauche. Ça ferait sortir Désiré Doué qui est très très fort. Moi franchement, mon équipe type offensivement, tu veux que je te la donne, Pierre?
1: Vas-y, je pense qu'on a la même.
3: C'est mettre Cherki, c'est de mettre donc en 10, c'est de mettre à droite Olise, Dembélé devant et Mbappé. Et je l'ai dit depuis très très longtemps que ce système-là de mettre Mbappé, il va faire les efforts, de mettre un Rabiot et un Hernandez, ou même un Lucas Digne, faire le travail de Sap un peu à la Matuidi en 2018 sur ce côté gauche, qui va faire les efforts défensivement, et puis laisser Dembélé, laisser Cherki vraiment dépositaire du jeu, et puis Michael Olise sur ce côté droit qui est très très bien du côté du Bayern. Donc, mais malheureusement, il le fera pas.
4: C'est compliqué pour Didier Deschamps, mais le fait de mettre un ballon d'or pas dans son poste de prédilection, c'est...
3: Oui, parce qu'il y a Kylian Mbappé au-dessus de lui, en fait.
1: C'est son poste de prédilection. Enfin, oui, même
0: dans
1: même
0: le système de Luis Enrique. Ouais.
1: On va partir du côté de 40 ans avec Sarah Saltiel-Rago d'Issy-Cotentin, journaliste à Issy-Cotentin, qui donc a suivi la retransmission devant l'écran géant qui était mis en place par la commune de 40 ans. Sarah, comment ça s'est passé? Est-ce que vous avez senti un gros ouf de soulagement autour de vous?
11: Ah bah ça, vous pouvez le dire, comme quoi la deuxième mi-temps, nouveau match quelque part. On se disait quand on s'est quitté tout à l'heure entre les deux périodes, un peu désespéré, on en était presque avec deux supporters à espérer un pénalty. C'est finalement un tout autre visage de l'équipe de France qu'on a vu. Ça a vibré ici à 40 ans dans la Manche devant l'écran géant. L'ambiance n'avait vraiment rien à voir. Je discutais avec des supporters complètement transformés. Ils me disaient ça y est, on y croit. Certains me disaient c'est sûr, on va finir premier de la poule. D'autres étaient même déjà prêts, c'est pour vous dire, à mettre la troisième étoile sur le maillot rien qu'après cette deuxième mi-temps. On va loin,
1: se calme
11: ici.
1: On se calme à 40 ans. On se calme.
11: On a quitté un peu notre réserve naturelle de Normand là ce soir. Voilà. On a ouvert la soupape.
1: Mais c'est ça qu'on aime avec le foot, c'est magique. Merci beaucoup Sarah de nous avoir fait vivre cette soirée. Bonne fin de soirée, ça va continuer à charbonner évidemment pour les journalistes d'ici qui sont sur tout le territoire. On va retrouver Marie Boéda qui est journaliste à Ici Paris Île-de-France et qui est dans le 11e arrondissement de Paris dans un restaurant sénégalais qui s'appelle le Bali Restaurant. Alors Marie, comment est l'ambiance? Est-ce que les Sénégalais sont vraiment très déçus ou est-ce qu'ils sont quand même fiers du match de leur équipe?
12: Bon, écoutez, c'est partagé, hein. Il y a quand même beaucoup de déceptions, je vous l'avoue, surtout que là les clients sont en train de partir petit à petit, mais ça va, ils ont quand même le sourire. Une cliente du restaurant me disait que ça fera un électrochoc aux joueurs sénégalais pour les prochains matchs. On reconnaît quand même que les joueurs des deux camps ont bien joué, et je suis à côté de Abba qui est venu, lui il est joueur, hein. Il est venu entouré de deux soutiens, un supporter français, ce sont deux de ses collègues, et donc Abba lui soutenait l'équipe sénégalaise. Et ça va, comment ça se passe pour vous? Vous êtes au dessert là, vous gardez quand même un petit peu le sourire, j'ai l'impression.
13: Oui, bien sûr, en fait, parce que moi je suis beaucoup plus dans une logique de dialogue des cultures. Bon, bien vrai qu'on était venu pour regarder le match, mais c'était aussi en même temps vivre des moments de convivialité, de partage, faire découvrir à mes collègues la nourriture sénégalaise et la culture sénégalaise.
12: Donc, oui, ce match, vous y croyez pour la suite quand même, ça va, vous n'êtes pas trop déçu?
13: Oui, bien sûr, vu comment on a joué la première période, j'ai vraiment bien espoir pour la suite.
12: Très bien, vous allez le regarder où ce match, les prochains matchs?
13: Pour le moment, j'ai pas encore de plan, comme j'aime bien faire les choses à l'improviste, mais on verra bien, il y a beaucoup de fan zones en Île-de-France, on verra bien.
12: Bon. Et voilà, et donc là, je ne sais pas si vous entendez la porte qui n'arrête pas de se fermer, mais ça part un petit peu dans le restaurant, il ne reste plus que quelques clients qui sont certains au plat, ils ont attendu que le match finisse tellement ils étaient concentrés, et d'autres au dessert. Mais on me dit aussi que pour les Français ont mieux joué, certains me disent, alors du coup c'est normal qu'ils aient gagné, on reste assez fair play et il y a encore deux matchs pour se rattraper. Alors tous ceux avec qui j'ai parlé en tout cas y croient.
1: Merci beaucoup Marie Boéda, et merci à votre invité au micro qui est un poète et qui parlait de réunion des cultures et de célébration des cultures, et c'est vraiment tout ce que tout le monde voulait pour ce match France-Sénégal. Merci Marie Boéda. Charlotte et Nico, il nous reste 1 minute 30 pour dire si oui ou non on doit avoir peur de l'Irak. Marie-Charlotte, ou qui que tu sois.
3: Oui.
1: Charlotte.
3: Oui, tous les matchs, il faut avoir cette appréhension. Ils ont grillé leur joker en première période où ils ont fait une non-première mi-temps. Et donc oui, il faudra se méfier parce que l'Irak a fait un très bon match contre l'Espagne. Ils ont montré des choses collectivement où il y a cette grinta. Donc se méfier jusqu'au bout, et après il y aura la Norvège. Mais en tout cas, le plus important, c'était de gagner aujourd'hui, de rassurer un petit peu tout le monde, de se rassurer un petit peu eux-mêmes. Il y aura encore des casse-têtes pour Didier Deschamps en termes de compos, je pense.
1: Oui, ça c'est sûr, et on va pas le lâcher Dédé, hein, parce qu'on est comme ça, on est relou. Nico, qu'est-ce que toi tu attends de ce prochain match de l'équipe de France contre l'Irak?
14: On va prendre des points parce qu'en fait effectivement ça fait un peu baisser la pression sur l'objectif prioritaire d'un tournoi qui est de se qualifier pour le tour principal, et avec 4 points, clairement un tournoi à 48 équipes avec des 16e de finale désormais, on est en 16e. Donc faire le boulot avec les 6 points, ce qui nous permettrait d'avoir un troisième match peut-être de coiffeur dans cette quête-là de 16e de finale, mais au moins prendre un point pour dégager totalement la pression. Et il y en a quand même beaucoup moins, hein. qu'en début de rencontre, parce que c'est quand même le groupe le plus compliqué. Perdre ce soir, on aurait été quand même pas bien du tout, quoi, avec une obligation de résultat contre l'Irak, même si encore une fois, avec 3, à 4 points tu passes, 3, faut voir. Il y a quand même 8 des 12 meilleurs troisièmes qui vont passer. Alors je suis désolé d'être si pragmatique, mais il y a un moment sur des tours de qualif, l'essentiel c'est de se qualifier. Et du coup, contre l'Irak, sans méfier, oui, évidemment, parce qu'il n'y a pas de petit match dans une Coupe du Monde. On peut demander ça à l'Espagne, qui a fait un 0-0 contre le Cap-Vert. Et le pays en parle, encore. C'est assez moche, et tout le pays en parle encore. Donc évidemment qu'on n'est pas à l'abri d'un petit accident. Mais bon, voilà, prendre des points. Même si c'est un point, à la limite, contre l'Irak, pourquoi pas. Mais il faut prendre des points, voilà, tout simplement. Après, une analyse poussée et détaillée de l'effectif irakien, je te donne rendez-vous à Philadelphie.
1: Je bosse
14: un peu quand même.
1: Parce que faut quand même reconnaître qu'on n'est pas nombreux à regarder les matchs de l'Irak, Charlotte.
3: Voilà. On va pas mentir.
1: Je peux juste vous dire que le coach s'appelle Graham Arnold. Il est australien et il aime.

0: message depuis Paris. Depuis Paris, Régis. On écoute Régis.
1: Alors, le match extrêmement stressant en première période où on arrive à la mi-temps à 0-0 avec beaucoup de chance. Si on était mené à 0, je pense qu'il n'y avait rien à dire. En seconde période, et le remplacement de Michael Olise aurait été, à mon avis, une excellente chose. On a vu enfin en seconde période Kylian Mbappé faire quelque chose et marquer deux buts et faire de belles actions, alors qu'en première période, c'était un petit peu poussif. C'est très bien. Je pense qu'on a bien entamé cette compétition. On a eu un moment de relâchement, on a pris un but et ça a bien agacé Didier Deschamps. Mais je pense que nous sommes sur la bonne voie. Voilà, bonne soirée.
0: Eh ben, bonne soirée, ouais, mon bonne Régis. Soirée. Merci beaucoup. Ça nous fait super plaisir d'entendre vos messages. Merci à Lucas Vérag, qui nous a fait vivre le chat de la chaîne YouTube ici. Lucas, j'ai une mauvaise nouvelle. J'ai pas de démaquillant sur moi. Je sais pas comment tu rentres chez toi.
2: On va rentrer avec.
0: Mais voilà, on remercie évidemment Charlotte. Merci mille fois, Charlotte Lorgeret, d'avoir été avec nous. C'était trop bien. On a appris trop de trucs sur le foot, sur la tactique, sur la technique. J'ai kiffé. Merci.
3: Merci à toi.
0: Merci à Nicolas Perronnet de nous avoir fait suivre ce match depuis New York. T'as trop de chance, Nico, et merci parce qu'on a vraiment vécu le match avec toi, c'était trop cool.
3: Merci, Nico.
0: Il est parti, il s'en fout de nous.
3: Il s'en fout.
0: Il est à New York, il a pas le time, Nico. Merci à Jérôme Pivette en régie, à Clément Comte, à Mathilde Mallet. Merci pour tout, à tous pour votre aide. Merci à Antoine qui était à la technique ce soir. Merci à Yanis qui était au standard. Merci à Maxence pour les pizzas et tout le reste. Merci aussi à notre Bruno Salomon, une petite pensée pour lui ce soir. Merci à vous tous de nous avoir suivis. Et c'est le Zap Foot, on réécoute les buts. Ciao, ciao.
4: Qui est sauvé par cette frappe de Nicolas Jackson et non pas Sadio Mané qui a été lancé plein axe légèrement sur le côté gauche. Et bien voilà la première très très grosse occasion de cette rencontre après 24 minutes de jeu. Jules Koundé désormais sur le côté droit, la patte gauche peut-être de Michael Olise, la passe, elle est magnifique encore, et le but cette fois-ci de Kylian Mbappé, la passe magique signée Michael Olise et la récupération en pivot magnifique. De Kylian Mbappé en première intention, le tir croisé, 1-0 pour l'équipe de France, 65e minute de jeu, mais oui, ça va mieux pour les Bleus qui rentrent dans leur mondial et Kylian Mbappé devient le co-meilleur buteur de l'histoire de l'équipe de France avec Olivier Giroud, mais ça, c'est pour l'anecdote. Voilà, la fin de transition, elle est pour l'équipe de France avec peut-être le 2-0, et le voilà, le 2-0, et il est signé Bradley Barcola, le voilà, 2 minutes seulement sur la pelouse, ça fait 2-0 pour l'équipe de France.
5: Côté droit avec Ndiaye, attention parce que lui il a du jus, oh, le petit crochet dans la surface, c'est magnifique, oh, le centre de but, la réduction de l'écart signé Liman Ndiaye. Alors là franchement le petit crochet extérieur pour entrer dans la surface de réparation alors qu'on les pensait enterrer les Sénégalais, il est allé se chercher tout seul ce but.
0: C'est Ibrahim Baye.
5: Ouais, c'est Mbaye.
0: C'est incroyable. Non mais c'est hallucinant. Quel il y a à chaque but. Fois qu'il rentre en ouais. jeu avec le Sénégal, il marque ou il fait un assist. Pour donner un peu le contexte, Ibrahim Baye, pour ceux qui ne le savent pas, est un joueur qui a été formé au Paris Saint-Germain. Il est extrêmement jeune, il a 10.
4: Oh, le goal indien !
0: Mais non !
4: Mister Kylian Mbappé ! 30 mètres ! La frappe ! Elle est énorme ! Et ben voilà, cette fois, c'est fait ! Oh, le but énorme ! Quelle frappe ! Le Kylian Mbappé sèche ! 30 mètres ! On l'a vu venir ! On l'a vu voler, le temps suspendu pour suivre ce ballon qui est allé transpercer les filets d'Edouard Mendy, le troisième but de l'équipe de France, et Kylian Mbappé qui se retourne vers son banc en l'air de dire et quoi magnifique. Qu'est-ce qu'il y a, monsieur recordman, deux buts en bleu, désormais le meilleur buteur de l'histoire des Bleus. Quel but de Kylian Mbappé qui récupère le ballon. Ouais, franchement on a 25 très très bons mètres. La frappe elle est croisée, elle est sèche, incroyable. Elle part comme un poulet de canon. Énorme but de Kylian Mbappé. Ben voilà l'espoir sénégalais qui aura duré quelques secondes. France 3, Sénégal 1.

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2: La Côte de Lumière en Vendée, Côte de Jade au sud de l'estuaire. Pourquoi ces jolis noms pour parler de nos côtes? La réponse avec Lucie Miossec et son pourquoi des choses.
3: Et oui, on connaît la Côte d'Azur dans le sud, qu'on appelle comme ça pour le bleu azur de ses eaux. On connaît la Côte de Granit Rose, qu'on appelle comme ça... Je vous fais pas de dessin parce qu'il y a du granit rose, voilà. Mais alors, la Côte de Jade, vu qu'on n'y trouve pas de jade, d'où peut venir ce nom? Eh bien, apparemment, d'une paire de chaussettes. Je vous explique ça juste après. Mais déjà, il faut savoir pourquoi on donne des noms aux côtes. Pour ça, retour au début des années 1900.
2: Les lignes de chemin de fer se développent en France, Lucie, et avec elles arrivent les touristes.
3: La France est bordée de côtes qui font rêver, alors chaque région cherche à faire rêver encore plus les touristes pour les faire venir. C'est pour ça qu'on se retrouve avec des côtes qui s'appellent comme des pierres précieuses ou des métaux précieux. Argent, émeraude, améthyste et jade. Allez, chose promise, chose due, vous allez rigoler, c'est à cause ou grâce à des chaussettes que la Côte de Jade s'appelle la Côte de Jade. Parce qu'au moment où toutes les côtes alentour avaient déjà un nom, il a fallu trouver un nom à celle qui s'appelle aujourd'hui la Côte de Jade. Ça, c'était dans les années 30. Le maire de la Bernerie, Louis Gauthier, avant d'aller au conseil pour voter justement sur le fait d'avoir un nouveau nom pour cette côte, eh ben, il aurait regardé ses chaussettes et il aurait eu une illumination. Mes chaussettes sont de la même couleur que l'eau de la côte. Et là, à ce moment-là, il aurait demandé à sa femme, mais de quelle couleur sont mes chaussettes? Et là, sa femme aurait répondu, c'est couleur jade. Bim, bam, boum. Voilà comment la côte de Jade est née. Jade, parce que l'eau de cette côte est caractérisée par ses nuances de vert. Vert clair, vert foncé. Selon le temps, selon les saisons, c'est quand même très joli comme nom. Alors on peut se réjouir que le maire de la Bernerie ait eu des chaussettes vertes ce jour-là.
2: Oui, vous avez raison, Lucie Miossec, et des fois, voilà, ça tient pas à grand-chose.
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4: Gérard, c'est quoi votre métier ?
5: Moi, mon métier, c'est conducteur de tram et conducteur de bus. Je fais les deux. Je conduis les deux et c'est un vrai plaisir de conduire les deux.
4: Ouais.
5: Mais le tram, c'est vrai que j'ai ma préférence pour le tram. Quoi.
4: Alors là, je suis assis à votre place ?
5: Oui, vous avez de la chance parce que c'est faut être privilégié parce que c'est une zone où normalement il n'y a que moi qui ai le droit d'accès là-dedans.
4: Vous me dites ce qu'il y a autour de nous là ?
5: Plein de boutons, des gongs, c'est pour annoncer aux gens qu'on arrive ou qu'on repart pour attirer leur attention.
4: Ça il faut pas. On l'entend souvent,
5: non,
4: ça.
5: Non, ça on évite. Ça c'est où là? Ça c'est quand il y a un danger qui s'approche pour éviter justement pour faire partir les gens qui sont pas très attentifs.
4: Et vous avez toujours fait ça, conducteur de bus et de tram?
5: Ah non, je livrais du carburant pour une société sur Toulouse. Et ça, c'était beaucoup la région. Et le tram, ça a permis de découvrir Toulouse et les gens, les Toulousains. Et du coup, je me régale, je m'éclate.
4: Et oui, alors surtout que quand vous étiez petit, que faisait votre grand-père avec vous?
5: Oh, mon grand-père était sur Toulouse, il m'a adoré quand je venais. Il m'a amené voir les chauffeurs de bus, on montait dans un bus, il me faisait traverser Toulouse. On allait jusqu'à Matabio, on parcourait la ville. Et mon grand-père me disait, peut-être un jour tu seras chauffeur de bus. Et je pense que c'est resté un peu tout ça, ouais.
4: Gérard, on sent bien que vous avez un cœur gros comme ça. Parlez-moi de la relation que vous avez avec les passagers.
5: Ils nous connaissent, ils viennent frapper contre la vitre, ah ouais. Ils viennent nous voir et ils tapent.
4: Ah ouais.
5: Ils nous font un petit coucou, on fait partie de leur vie, on les accompagne.
4: Il y a un endroit devant lequel vous passez qui vous marque plus que notre, c'est Purpan. Dites-nous pourquoi.
5: Il y a l'hôpital des enfants, là, juste à côté. Il y a beaucoup de malades qui sortent, qui prennent l'air avec les beaux jours. Là, ils vont arriver les beaux jours. Ils sont sur les pelouses et ils sont fascinés par le tram. Donc, quand j'arrive, et déjà j'abuse un peu plus du gong, du fameux gong, et ça les attire. Ils sont contents, ils font de grands signes. Alors, après, je fais très attention parce qu'ils viendraient vers moi, mais du coup, il faut éviter qu'ils galopent tous vers moi. Mais c'est un petit moment magique qui les sort un peu de leur quotidien difficile. Quoi.
4: Alors, vous faites quelle ligne?
5: C'est la ligne de tram qui va jusqu'au palais de justice. Et aussi, moi, je suis sur une ligne de bus. Je suis un chauffeur mixte, hein, donc je peux faire les deux à la fois. Je peux faire du bus et du tram. Et la ligne minutes de bus, c'est la ligne 70 qui passe dans Blagnac, dans tous les arrêts de Blagnac, Marly, tout ça.
4: Merci Gérard.
5: Avec plaisir, c'est une joie.
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6: Si le pantalon fait fureur de nos jours chez les filles comme chez les garçons, qu'en est-il de la braie ? B-R-A-I-E. Son ancêtre, le pantalon de l'Antiquité, qui pouvait être serré au niveau des chevilles, serré au bouffant au niveau des cuisses. La braie a été inventée par les Gaulois. C'est grâce aux Gaulois que les Romains apprirent à connaître la braie. Le mot s'est répandu après dans toutes les langues romanes avant que le personnage de Pantalone de la Commedia dell'arte, le costume du riche Vénitien qui porte un pantalon, ne fasse sensation et répande le mot pantalon sur tout le territoire français. Enfin, sauf un territoire qui résiste toujours à l'envahisseur, les pays occitans, où le pantalon se dit toujours comme les Gaulois, l'obraio o l'obraso. Ne dit-on pas que ce gouya est toujours débraillé ? Cela vient de la même origine, mal pantalonné, mal fagoté. Tu pouvais pas tourner à monter ta braguette, t'es prise ? Tu ne peux pas remonter ta braguette, je te prie. Même origine. Oups ! Pardon. Année à Diou.
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1: Bonjour à toutes et tous, bienvenue dans Affaires classées, le podcast. Nous sommes en 1875, au cœur de la Bigorre, dans le petit village de Montousset, pas loin de Bagnères. Un fermier du village est assassiné avec sa fille. La veille, trois inconnus leur avaient rendu visite. Question, qui sont ces étranges visiteurs? La suite, dans un instant.
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1: Nous sommes en l'an 1877. Les gazettes judiciaires de l'époque regorgent de faits divers, de vols, de meurtres. Pour quelques sous, certains n'hésitent guère à frapper, à tuer. Souvent, hélas, ces drames sordides impliquent des ressortissants espagnols sans ressources, des sans domicile fixe, errant de ville en ville, profitant de la quiétude des campagnes pour commettre leurs méfaits. En cette fin de 19e siècle, la France accueille nombre d'immigrés fuyant leur patrie après l'invasion de Napoléon, comme en atteste le procès qui va suivre. Ce matin du 12 mars, une imposante foule de curieux s'est amassée des deux côtés de la petite rue qui conduit de la prison au palais de justice de Tarbes. Tous guettent le passage, dans un instant, du convoi à cheval qui transportera les accusés du crime de Montousset. Voilà plusieurs jours que la presse régionale annonce ce qui sera le procès criminel de l'année dans le coin. Il est 11h. Le président de la cour d'assises, M. Léniel, vêtu de son imposante robe rouge et noire, ordonne aux gardes qu'on introduise les accusés, deux hommes et une femme, dans le box. Ils sont jeunes, une trentaine d'années, de taille moyenne. Les deux hommes sont originaires de la province voisine de l'Aragon, tandis que leur voisine de galère est certes née à Tarbes, mais de parents espagnols. L'affaire a débuté deux ans plus tôt. Dans la soirée du 25 novembre 1875, le trio arrive d'Auch en diligence à la gare de Lannemezan. Ils vont marcher, à pied, toute la nuit, en direction du petit village de Montousset, dans le canton de Bagnères-de-Bigorre, qu'ils atteignent enfin au matin suivant.
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1: Leur traversée ne passe pas inaperçue. Des paysans, déjà au champ, scrutent ces inconnus. Qui sait s'ils ne sont pas là pour voler? Un petit garçon les voit, aiguisant leur couteau au bord d'un sentier. C'est à lui que le trio réclame son chemin.
3: La ferme des Campistrous, tu sais où c'est?
1: Arrivé à destination, il toque à la porte et tombe sur Philippe, le chef de famille. C'est Louise, sa fille, que la dame du trio demande à voir. Elle dit être une ancienne amie. Direction, un champ proche où Louise est à pied d'œuvre. Quand elle aperçoit sa visiteuse, elle se jette dans ses bras, l'embrasse avec effusion et propose au trio de passer la nuit à la maison. Dimanche 27 novembre, Rosalie, une voisine des Campistrous, s'étonne de voir les volets fermés. Elle frappe à la porte. Personne. Louise. Silence. Un sombre pressentiment envahit Rosalie qui part alerter Monsieur le maire, lequel se transporte sur place, accompagné de quelques hommes. Un épouvantable spectacle les attend. Philippe, le chef de famille, gît inanimé dans son lit. Une mare de sang s'écoule à travers le matelas. Un double bâillon noué derrière la tête et fortement serré a été posé sur sa bouche pour l'étouffer ou l'empêcher de crier. Des plaies béantes sur sa poitrine, son cou, sa tête lui ont été infligées par une arme blanche. Et Louise, elle, c'est dans l'écurie que son cadavre mutilé sera découvert, lardé de coups de couteau. Pour les gendarmes de Bagnères, n'y a pas à chercher bien loin. Le vol est le mobile de ce double meurtre. Les meubles ont été fouillés, le linge des armoires jeté au sol. Un objet va pourtant retenir leur attention.
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1: C'est un cache-nez, noir et blanc. Rosalie, la voisine, est formelle. Il appartient à l'un des deux hommes arrivés la veille. Elle a croisé le trio quand ils se dirigeaient vers la ferme en début de soirée. Et bizarrement, tout ce beau monde a disparu. Nul ne sait à ce stade qui sont les deux hommes à l'accent espagnol qui accompagnaient la visiteuse qui se disait amie de Louise Campistrous. Elle, en revanche, est très vite identifiée. Elle se nomme Marie Viaud. Née à Tarbes, elle s'adonne depuis longtemps à la prostitution dans les rues du chef-lieu de la Bigorre. Selon les policiers, Marie s'est mise en ménage avec un certain Francis Badel, un homme fort dangereux, condamné par trois fois et fraîchement sorti de prison après avoir failli assassiner un compatriote. Sa spécialité, c'est le vol d'argent et malheur à la victime qui lui résiste. Un voleur patenté, capable de tuer sa proie, voilà qui dessine le portrait idéal du suspect numéro 1 dans l'enquête ouverte sur le crime survenu le 26 novembre à la ferme de Montousset. Reste une question. Comment Marie Viaud a-t-elle fait connaissance avec Louise ? La réponse ne tarde pas. Quelques mois avant son assassinat, la jeune paysanne avait fait un petit séjour derrière les barreaux à la prison de Tarbes à cause d'un menu larcin. Et c'est là que Louise et Marie s'étaient liées d'amitié, à tel point que Louise lui fit promettre qu'il faudrait passer la visiter une fois dehors à la ferme familiale. Immature, Louise avait glissé une imprudente confidence. Philippe, son père, avait longtemps vécu aux Amériques. Il en était revenu riche, très riche, et pour preuve, il cachait sous son matelas des lingots d'or et 30 000 francs en espèces.
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1: Une confidence qui ne tomba pas dans l'oreille d'une sourde. Marie en parla aussitôt à son amant, lui aussi en prison. C'est pour s'emparer de ce joli magot que Marie Viaud conçut le projet de rendre visite à son ex-voisine de cellule, aidée des deux hommes que les policiers ne tardent pas à identifier comme étant les deux frères Badel, Francis et Valentin. Mais où sont-ils passés ? Le lendemain du crime, le trio sanguinaire a déjà traversé la frontière afin de se planquer en Espagne. Grâce à l'entraide entre les deux pays, les trois suspects seront malgré tout interpellés vite après. Face au juge, Marie Viaud se met à table et elle raconte. Profitant de l'hospitalité du vieux Campistrous, le trio assassin entamait la soirée en savourant les spécialités culinaires de la ferme de Montousset avant de tuer le père et sa fille. Selon ses deux compères, c'est Marie Viaud qui a décidé d'achever le vieil homme.
4: Il faut en finir, et vite, sinon les gendarmes vont arriver.
1: Joignant le geste à la parole, elle s'empare d'un couteau de cuisine posé sur la table et elle le tend à son compagnon.
4: Vas-y, achève-le.
1: Détail sordide, une fois les deux meurtres commis, la jeune femme s'est mise à danser, ivre de joie, à l'idée du magot qu'elle imaginait découvrir dans les armoires de la ferme. Mais sa joie sera de courte durée. Malgré une fouille approfondie, les trois compères ne trouvent pas une seule trace du butin dont Louise avait parlé à sa copine de cellule en prison. Ni lingots d'or, ni billets, ni pièces de monnaie. Le butin se résumera à quelques vêtements. Deux robes, un parapluie, des boucles d'oreilles, des chemises, des draps et une montre.
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1: Un butin bien dérisoire face à la guillotine que les trois assassins encourent à présent. Inculpés du crime de vol suivi de meurtre, commis avec préméditation, ils retournent à la prison de Tarbes et pour longtemps, la même où naquit leur sanglant projet criminel. Le procès aux assises s'ouvre au printemps 1877. La presse locale et nationale est là. L'affaire passionne l'opinion publique car, aux yeux de tous, les frères Badel ne sont que des exécutants. Le cerveau du drame, l'instigatrice, c'est Marie, la diabolique. Dans l'inconscient populaire, la femme donne la vie, pas la mort. Et comme chaque fois lorsqu'une femme est accusée d'un crime horrible, la foule accourt. Face aux magistrats et aux jurés, les frères Badel semblent résignés, convaincus que leur sort est déjà scellé et qu'ils finiront coupés en deux par la lame du bourreau. Mais Marie, jeune et belle, joue la comédie jusqu'au bout. En pleine audience, elle tombe à terre, en proie à des attaques nerveuses. Simule-t-elle la folie pour échapper à la peine capitale ? Un médecin court, il lui fait respirer des sels. Marie se calme, repose sa tête sur l'épaule d'un gendarme et l'audience reprend. Au nom de la société, l'avocat général, M. Dumoulin, requiert la peine de mort contre les trois accusés, unis dans le crime, unis dans le châtiment. Une heure suffira à la cour pour rendre son verdict. Peine de mort pour Marie Viaud, peine de mort pour Francis Badel et prison à vie pour le jeune frère, Valentin. C'est le 12 mai suivant que Francis sera guillotiné. Marie aura plus de chance. Elle est graciée par le chef de l'État. Devenue une détenue modèle, elle sera libérée 25 ans plus tard, en 1902.
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1: Et de sang, c'était ce nouvel épisode du podcast. Je vous propose de nous retrouver dans un prochain rendez-vous avec cette fois-ci un petit voyage dans le temps en juillet 1992. Un curé d'origine basque est découvert dans les toilettes d'une aire d'autoroute en Charente-Maritime. Que s'est-il passé ? Réponse dans un prochain numéro. À bientôt.
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5: Avec la toute nouvelle voie de la salle Climb Up au Mans, imaginez être en fauteuil roulant, mais pouvoir grimper à 10 mètres de haut. C'est l'objectif de cette voie en phase de test pour toute la semaine, avec un système qui défend l'escalade pour tous. C'est appelé le footing vertical. C'est développé par MBS Industrie, l'entreprise de Bassa et Michael Mawem, deux frères champions de la discipline. Bassa est donc venu dans la salle Climb Up au Mans présenter son dispositif, et je l'ai testé pour vous. Direction donc l'avenue du Panorama au Mans, dans la salle. Un groupe de personnes en fauteuil roulant sont donc devant la voie et attendent de pouvoir y grimper. Une prouesse rendue possible par Bassa qui présente son projet, certifié il y a tout juste quelques jours et fruit de nombreuses années de recherche. Rodolphe, encadrant d'escalade depuis 15 ans et membre lui aussi de MBS, se charge des démonstrations. Alors comment ça se présente ? En fait, c'est assez moderne puisque vous avez un boîtier tout en haut et un petit boîtier tout en bas. Tous les deux accrochés au mur et connectés en Wi-Fi, on s'approche de la voie. Et là, deux possibilités. Si vous êtes par exemple en fauteuil et que vous ne pouvez pas bouger vos jambes, on vous place un harnais dorsal. Si vous pouvez bouger vos jambes, on vous équipe d'un baudrier classique. Dans les deux cas, on vous accroche ensuite au système d'enrouleur à moteur. La grosse corde vous soulève d'abord légèrement de manière à pouvoir calculer votre poids pour adapter ensuite l'assistance.
6: En fait, c'est exactement comme un vélo électrique. On peut vraiment dire que c'est le vélo électrique de l'escalade. Hein. C'est-à-dire que si vous ne mettez pas d'action musculaire, la machine ne va pas vous aider. Elle ne vous aidera que si vous mettez une action musculaire. Donc, on a bien les muscles qui fonctionnent, la motricité qui fonctionne. On parle bien d'assistance et on n'est pas treuillé. C'est vraiment la grosse différence qu'il faut noter, et c'est très important de la faire.
5: Et Rodolphe, que vous entendez, peut ensuite contrôler la descente ou la montée directement sur le logiciel de son téléphone. Alors chacun leur tour, des membres d'associations du handicap viennent tester le dispositif. C'est le cas de Louis, 31 ans, atteint d'infirmité motrice cérébrale qui lui rend l'usage difficile de ses muscles et donc de ses jambes. Il redécouvre la discipline qu'il a pratiquée une seule fois dans sa vie.
7: J'ai vraiment senti les sensations comme si, comme normalement en fait, enfin quasiment comme normalement, parce que je suis quand même tracté par le...
5: Et à chaque fois, c'est la même chose, des sourires, la sensation d'une liberté retrouvée et la possibilité de prendre de la hauteur bien loin du fauteuil de tous les jours. C'est hyper impressionnant. Je l'ai testé moi aussi en exclusivité mondiale et évidemment, je suis le seul sur qui ça n'a pas marché tout de suite.
8: Pas
6: chance, faut que ça tombe avec toi. Alors, est-ce que tu peux monter un peu?
5: Ouais.
6: Vas-y, monte
5: okay.
6: un petit peu.
5: Allez.
6: Et laisse-toi redescendre.
5: Ouais, les sensations sont quand même impressionnantes. J'ai réussi hein, finalement à pouvoir le faire. On a l'impression en fait d'une escalade sans risque, en douceur. Parfait d'ailleurs si vous avez peur du vide, hein, par exemple. Alors toute la semaine, des groupes ont été invités pour le tester. Mais si vous voulez vous aussi essayer individuellement, c'est possible. Chaque soir à partir de 18h. Et franchement, ça vaut le détour. C'est novateur, inclusif, testé et à 200% approuvé par Ici-Maine.
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8: Bonjour Adichat, je suis Béatrice Duchin, je vis à Saint-Martin-de-Seignanx. Je suis native des Hautes-Pyrénées, de l'Anne-Mezan plus exactement. Je suis donc présidente de l'association Esquirotes. Cette association a été créée en 2012 suite à la création, à l'ouverture de la filière bilingue français-gascon à Saint-Martin-de-Seignanx. Et c'est une association qui a pour vocation de promouvoir la langue et la culture gasconne et de la rendre visible. Merci de me passer le micro.
9: Parlez-moi un petit peu de votre première liaison à la culture occitane.
8: Ma première liaison avec la langue et la culture gasconne, elle a commencé dès mon plus jeune âge, à l'occasion de réunions de famille chez mes grands-parents, puisque nous étions une famille nombreuse et que mes parents, mes oncles, mes tantes, mes grands-parents parlaient gascon. L'ouverture aux autres est arrivée très tôt chez moi. J'étais membre du comité des fêtes de la Mezan. Moi, je viens de Bigorre et j'ai énormément de connaissances autour de moi. Je me souviens quand j'étais jeune et quand j'étais au lycée, et j'ai présenté l'option occitan au lycée. Nous étions nombreux en cours d'occitan et beaucoup la comprenaient parfaitement parce qu'ils habitaient dans des villages, dans des communes rurales ou à la maison, et ben, ils vivaient encore avec les grands-parents et ils ne parlaient que gascon à la maison. Moi, c'était difficile parce que je commençais déjà à la perdre. Mes grands-parents n'étaient plus là. On ne la parlait pas trop à la maison, mais ceux qui vivaient encore proches de leurs grands parents, c'était la langue de la maison. C'est une langue qui est très très proche de l'espagnol. Les concordances des temps se construisent comme en espagnol. Pour apprendre l'espagnol, c'est un plus. Et moi, j'ai toujours été très attentive à cette langue parce que je la trouvais belle. Et même si je ne la comprenais pas, je la trouvais jolie parce que souvent, à travers cette langue, ils racontaient des histoires, des légendes et tout le monde riait. C'est une langue qui a ravivé beaucoup d'émotions parce que justement, quand nous avons créé cette filière et que j'ai commencé à entendre les enseignants parler cette langue, elle m'a projeté chez mes grands-parents, dans mon enfance en fait. L'enseignement bilingue à Saint-Martin-de-Seignanx se fait à l'école publique. C'est une offre de l'éducation nationale.
9: Est-ce qu'il y a beaucoup d'élèves?
8: Oui, à Saint-Martin-de-Seignanx, l'enseignement bilingue commence dès la petite section jusqu'au CM2. Et on a la chance à Saint-Martin qu'elle soit suivie au collège. L'histoire géo s'enseigne en gascon. Et il y a également le cours de langue en gascon. Très vite, nous avons mis en place les cours d'enseignement pour les parents, les cours adultes. Et donc, nous avons, dès la première année, eu beaucoup de parents.
9: Puisque vous êtes présidente de l'association Esquirotes, quels actes concrets proposez-vous pour promouvoir cette langue gasconne?
8: Nous avons commencé par les cours de langue. Ensuite, nous avons proposé des cours de chant en polyphonie. Je chante au Conservatoire des Landes, au département Trad. Et puis, nous avons mis en place des événements. Ça fonctionne de plus en plus. Les collectivités territoriales ici nous soutiennent.
9: Béatrice Duchin, présidente de l'association Esquirotes à Saint-Martin-de-Seignanx.
8: Oui.
9: Avant de vous dire adieu, allez-vous me donner le nom de la radio qui vous a tendu le micro aujourd'hui?
8: Je crois que c'est Ici Gascogne.
9: Et comment ça se dit en gascon?
8: Ici Gascogne.
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1: Tous les jeudis, vous partagez avec nous un lieu de Provence. Et ce matin, vous allez nous faire découvrir une source.
2: Eh ben non.
1: Ah bon?
2: Non.
1: Mais qu'est-ce que vous m'avez écrit alors?
2: Ben, c'est faux ce que non, vous... mais sur le coup, je voulais, puis après, je me suis dit non, une source, ça se dit pas.
1: Vous faites un peu comme vous voulez.
2: Exactement. Non, ça se dit pas une source. Alors, c'est pas moi qui le dis, c'est l'île des Bellons dans le château de ma mère. Voilà. Mais je vais quand même vous parler de source à travers Manon.
1: Oui.
2: Hier, vous vous rappelez, je vous ai parlé de l'expression patin couffin.
1: Oui.
2: Hein, qu'on emploie dans le sens de etc. Et j'ai mentionné l'expression et le con de Manon. Et pour n'offenser personne, j'ai dit, ne le prenez pas pour vous les Manon, c'est juste une expression. Et j'ai ajouté, on vous aime d'amour. Ok. Problème, c'est qu'à peine ma chronique finie, ma chérie m'a demandé, c'est qui cette Manon que tu aimes d'amour? C'est vrai. Alors je lui ai dit, mais personne, c'est une expression. Et elle me dit, mais pourquoi tu me dis que tu l'aimes d'amour? J'ai dit, mais non, mais tu n'as pas la ref, c'est Pagnol, c'est Manon des Sources, c'est Hugolin. Hein. Vous savez, Manon, je t'aime d'amour.
1: Oui. En fait, c'est non, Eric.
2: Manon, je t'aime d'amour.
1: Je t'aime, Manon.
2: Voilà, on est d'accord. Voilà. Mais désolé, on va quitter la poésie bucolique et romantique de Manon des Sources et les collines pour que je vous explique cette expression, le conte de Manon. Alors pour tout vous dire, on ne sait pas trop d'où elle vient, elle ne semble pas typiquement provençale, en tout cas on la connaît dans le sud-ouest, jusqu'à chez Francis Cabrel, même si elle est très attachée à la Provence, notamment à travers l'œuvre de Pagnol, bien sûr. Comme je vous l'ai dit, on l'emploie pour exprimer là aussi une suite que l'on n'énumérera pas, comme pour dire etc. Exemple dans un roman de Jean-Paul Delfino, et tout le conte de Manon et tout le tremblement. Ou encore chez Maurice Gouirand, il regrettait la prospérité de Marseille, mais aussi le respect de la religion, de la morale, de la discipline, du patin couffin et du conte de Manon. Oui, le conte de Manon, c'est l'équivalent de patin couffin et tutti quanti. Autre subtilité décrite par Rivo Nora dans son dictionnaire des parlers régionaux, l'expression serait utilisée pour couper court aux exigences de son interlocuteur. Exemple, et le conte de Manon, non, pendant que tu es, leur dire, allez, c'est bon, hein, arrête-toi, tu m'as gonflé. Dans la lignée des fatueux de, fan de chichoulo, fan de pute, ou même, autre expression avec d'autres prénoms, je suis désolé, la putain d'Adèle ou la putain de la Caroline, c'est, on va avoir des problèmes.
1: Je pense, oui.
2: Cette interjection est aussi utilisée pour marquer la surprise. En voici un exemple sous la plume de Maurice Gouirand, cette fois dans le théorème de Langambi, le conte de Manon, mais c'est mon riri. Et on la trouve aussi chez Gilles Del Papas, sous la variante la conte de Manon. Selon Robert Bouvier, dans le Parler Marseillais, l'expression exprime aussi le dépit ou l'irritation, hein, et il donnait cet exemple, le conte de Manon, ça a encore foiré. On trouve aussi des variantes avec le conte de Madon, et on vous aime aussi d'amour, les Madons. Non, je vais rien dire, parce que je vais avoir des problèmes avec Magaté. Magaté, c'est toi que j'aime d'amour. En tout cas, tous les auteurs s'accordent à dire que Manon est sûrement là juste pour la rime, sans aucun lien avec une quelconque Manon qui aurait existé.
1: Mais bien sûr.
2: Et je vous le confirme parce que j'ai vérifié toutes mes sources.
1: Parfait. Un petit bonjour à votre gâté qui nous écoute ce matin.
3: Manon des Sources.
1: Oui, non, mais c'est pardon.
3: Il avait bien Manon des Sources.
2: Non, j'ai vérifié mes sources. Manon, je ne sais pas s'il l'a vérifié.
1: Oui, non, mais bien sûr. Bien sûr. Mais vous me prenez.
2: On vérifie.
1: C'est possible, ça.
2: C'est comme ça.
1: Non, mais si vous voulez, je vous laisse.
2: Mais non, t'as pas d'amour, Eric.
1: Bon, donc un petit bonjour à votre gâté. Oui. Je le confirme, mais Eric est sage comme une image.
2: Mais exactement.
1: Enfin, chérie, je t'aime.
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5: Il a pour le coup des histoires qui nous restent bien dans la tête, c'est Arnaud Fromage qui est avec nous. Bonjour Arnaud.
6: Bonjour, bonjour à tous.
5: Arnaud, ça faisait longtemps que vous ne nous aviez pas déterré une vieille loi de l'époque révolutionnaire. Hein.
6: Oui, mais cette fois j'en ai trouvé une qui sert vraiment à quelque chose. Je dirais même que c'est une loi qui a tout changé. Il s'agit de celle qui...

0: en 1799, a instauré en France le système métrique. Plutôt, le système MKPS pour mètre kilogramme poids seconde. Trois unités de base pour les unir toutes et en finir enfin avec les toises, les perches, les pouces, les lieux, les livres et les boisseaux. Il faut dire que chaque région et parfois même chaque ville possédait sa propre unité de mesure. À Besançon, c'était l'Aune, par exemple, qui mesurait un peu plus de 81 cm. Pour éviter les embrouilles, eh bien une tige en métal, une aune étalon, avait été scellée dans la pierre au XVIe siècle à l'extrémité gauche de la façade de l'hôtel de ville. Et elle y est toujours, d'ailleurs, elle est toujours en place. Mais voilà, à la demande des commerçants de l'époque, un système identique était nécessaire et ce fut donc le système métrique.
1: Le système métrique qui a depuis été adopté par presque tous les pays du monde, on peut le dire.
0: Oui, en gros, il n'y a que les États-Unis, le Liberia et la Birmanie qui refusent toujours le système métrique. Et c'est vrai que le Royaume-Uni l'utilise en traînant des pieds. Le système métrique, qui a évolué d'ailleurs depuis, il a intégré le système SI, le système international, qui rassemble toutes les unités de mesure de base desquelles on peut calculer toutes les autres. Et elles ne sont que 7. Le kilogramme, la seconde et le mètre, donc, auxquels s'ajoutent le kelvin pour la température, l'ampère pour l'intensité électrique, la mole pour la quantité de matière et le candela pour l'intensité lumineuse.
1: Et avec ça, on peut tout calculer ?
0: En grande partie, oui, les autres unités se déduisent de ces 7-là, mais il y a malgré tout un monde qui résiste encore et toujours au système métrique et, je dirais même, à la logique humaine, celui des pointures de chaussures. Personne n'y comprend rien, alors j'ai mené des petites recherches. Tout part du point de Paris, inspiré du quart de pouce britannique. La pointure d'une chaussure est calculée en divisant la longueur de l'intérieur de la chaussure en centimètres par le point de Paris. En gros, une pointure 40, ça fait environ un pied de 26 cm de long. Pour les Italiens, c'est le même calcul, mais avec une pointure en moins. Les Américains commencent à compter à partir de la taille 1, qui correspond à notre 31. Les Anglais, c'est pareil, mais eux, ils commencent à 0. Les seuls qui ont un système à peu près compréhensible, ce sont les Japonais. En gros, un pied de 26 cm correspond à la taille 26, et ensuite on décale, mais toujours en fonction du fameux point de Paris. En résumé, il serait peut-être temps de mettre un bon coup de botte là-dedans, parce que rayon chaussure, moi, je ne sais plus sur quel pied danser.
1: Ah, c'est le cas de le dire, oui. C'est vrai qu'on a un petit peu perdu avec tout ça. Merci beaucoup notre cher Arnaud Fromage avec ses nécessaires minutes comptoises et puis à très bientôt.
0: À demain.
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3: Bonjour Johan.
4: Salut Manu.
3: Merci de nous accueillir à Issoudun pour parler d'un jeu. Un jeu d'arcade comme on en trouve de temps en temps et ça nous émerveille.
4: Ça, c'est super parce que ça nous rappelle notre jeunesse quand on allait dans les bistrots et qu'on jouait aux bornes arcade. Donc là, tu vois, ça vient d'arriver. On a un copain qui est très talentueux et qui reconditionne et restaure entièrement des bornes arcade typiques du début des années 80. C'est la référence. Il les reconditionne entièrement, il les restaure entièrement. Elle est dans son aspect d'origine, vintage, tu vois, toute la déco et la caisse sont vintage. Et puis, lui, ce qu'il propose, c'est d'intégrer une nouvelle carte et puis de nous proposer tous les jeux d'arcade qui existent dedans. Donc là, je crois qu'on a on doit avoir une borne où il y a plus de 600 jeux avec tous les, évidemment, les Pac-Man, les Space Invaders et tout ça. Et elle est complètement dans son état d'origine, mais avec un nouveau processeur où on peut accéder à tous les jeux qu'on a aimés quand on était plus jeune. Donc ça, c'est vraiment une pièce de collecte, mais qui marche, qui est révisée et qui est très, très, très, très plaisante et très déco surtout.
3: Remis en état, ça coûte combien ça ?
4: Elle est proposée dans les 1 400 € et c'est vraiment un prix très raisonnable parce que, encore une fois, on a accès dedans à plus de 600 jeux avec tous les jeux de l'époque. Et puis, on a un vrai look vintage. C'est déco pour quelqu'un qui a envie de se faire une pièce à la maison, une pièce de jeu ou un bar, etc. Enfin, ça s'intègre évidemment partout.
3: Johan, je t'arrête, je vais lâcher le micro puis je vais m'installer.
4: Bah oui,
3: oh là là, c'est
4: voilà,
3: parti.
4: Voilà,
3: et je le valide. Hein.
4: Tu le valides, celui-là. Oui. Bah évidemment, mais ça c'est super, c'est notre jeunesse et puis ça revient beaucoup à la mode, c'est très tendance.
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1: Ici dans le Nord, vous le savez, on aime le ballon. Mais parfois, le ballon a une forme qu'on n'attendait pas.
2: Je m'appelle Perrine Aberstich et je suis directrice générale de la Ligue des Hauts-de-France de rugby.
1: Et vous avez découvert le rugby comment ?
2: C'était à l'Olympique Marquois Rugby quand j'étais en master à l'Université de Lille. Et je cherchais une alternance et je l'ai trouvée à l'OMR. Je pense que ça a été accentué quand même par le fait que, en même temps que dans le rugby, je suis tombée dans le Nord. Le film avait raison, hein, quand on vient, on n'a plus envie de partir.
1: Alors c'est d'autant plus fort qu'on dit que le Nord n'est pas forcément une terre de rugby. C'est vrai ?
2: Bah, c'est en train de le devenir. Aujourd'hui, on le voit sur la métropole lilloise, on a de plus en plus de clubs. Leurs écoles de rugby sont pleines, les sections baby rugby ne désemplissent pas. C'est également le cas dans le Nord et dans l'ensemble des Hauts-de-France où on a beaucoup de nouvelles sections. Aujourd'hui, le rugby se développe aussi parce qu'on a une pratique pour tous et partout. Du rugby adapté, du rugby santé, du rugby à 5. On invite tout le monde, c'est mixte, c'est intergénérationnel et je pense que c'est ça qui fait que ça marche dans les Hauts-de-France.
1: Est-ce qu'il faut avoir joué au rugby pour être directrice du rugby ?
2: Pas du tout, je suis basketteuse de formation. Maintenant, malheureusement, j'entends encore parfois dans les tribunes des gens dire « j'aime pas voir des femmes jouer au rugby » ou « c'est un sport d'hommes ». Donc on est aussi là pour faire changer les mentalités. Aujourd'hui, je gère surtout les équipes. À la Ligue, on est 17 salariés au service du rugby, donc 11 plutôt sur le côté sportif et 6 sur l'administratif.
1: On entend souvent les joueuses et les joueurs de rugby parler de valeurs, mais quelles sont ces valeurs ?
2: Bah, les grandes valeurs du rugby, c'est le respect, la solidarité, l'engagement. C'est ce qu'on essaie de transmettre tous les jours et c'est à nous aussi les adultes, encadrement, la ligue, les éducateurs, de les transmettre. Aujourd'hui, nous, on parle toujours d'éducateurs et pas d'entraîneurs parce qu'on n'est pas seulement là pour faire des joueurs et des joueuses, mais aussi les hommes et les femmes de demain. Moi, c'est ici, au service des clubs, au service du développement du rugby, que je m'épanouis.
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3: Adi Oubalen et Adi Sias à toutes. Est-ce que vous connaissez le mot fenestru ? Ben, une fenestru est une fenestre. C'est une petite fenêtre. Peut-être une couple obésie m'a bien contat qu'a bien pas spugu d'intra d'in l'oustal. Un jour, mon voisin m'avait raconté qu'il n'avait pu rentrer chez lui. Sabes perché ? Vous savez pourquoi ? Ben, sa femme avait clavé la porte d'entrée. Clavé, qui vient de l'occitan clabat. Alors, à votre avis, qu'est-ce que ça veut dire ?
4: Eh ben, je dirais fermé à clé, verrouillé.
3: Et en effet, je m'explique. Mon voisin était sans clé et sa femme, eh bien, elle était parti faire une course en ville. Comme il n'avait pas les clés, eh ben, Charbel Zekefaguet, vous savez ce qu'il a fait? Eh ben, t'es passé par le fenestro del garage. Il est donc passé par le fenestro du garage. Le fenestro est lingo nostro. C'est la lucarne, le vasistas, une précisionnette. Je papla, je pèse l'obésier, et steugne, et je magre. Mon voisin est maigre. C'est bien pour ça qu'il a pu passer par le fenestro du garage.
4: Et le fenestro, ça peut être autre chose?
3: Eh bien oui, le fenestro bremonde est abé l'autre mot pour parler de la télévision. Ce mot fenestro s'utilise également pour parler de la télévision. Bon, surtout une copère, hein, surtout autrefois, car les téléviseurs étaient pitchous, ils étaient petits. D'ailleurs, quand les premiers postes sont arrivés, certaines personnes appelaient cet objet ben, le fenestro. Mais depuis, eh bien, les choses ont bien changé avec ces grands écrans de télévision.
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5: Laissez passer.
6: Sébelle vit dans le Vézélien quand elle n'est pas aux quatre coins du monde pour inventer des univers au cinéma ou à la télévision.
7: Monteur, la tour.
6: Celle qui connaissent d'adoption est chef décoratrice et elle est devenue la référence quand Hollywood veut filmer Paris. Un Paris plus vrai que nature, un Paris recréé, un Paris d'atmosphère. Anne Sebel a travaillé avec les plus grands, Spielberg, Clint Eastwood, Sofia Coppola ou encore Damien Chazelle. Et depuis 5 saisons, elle est aussi la directrice artistique de la série Emily in Paris, dont elle façonne l'univers visuel. Elle a inventé pour la série un Paris fantasmé, celui que les Américains adorent, les immeubles haussmanniens, les chambres de bonne, les placettes charmantes, les bistrots typiques. Une création qui part du scénario, puis elle imagine les lieux, les volumes, les couleurs, la lumière. Derrière chaque décor, il y a des croquis, des maquettes et des artisans qui reproduisent en 3D cet univers.
7: C'est du travail bien fait.
6: Pour une saison d'Emily in Paris, ce sont près de 180 décors créés, démontés, remontés. Un travail colossal qui a aussi un impact très concret. Certains lieux de tournage sont devenus de véritables attractions touristiques. Anne Sebel revendique un cinéma fait à la main, loin du tout numérique. Elle transmet d'ailleurs son savoir-faire à la Fémis, où elle forme la nouvelle génération qui, à son tour, saisira le réel pour bâtir image après image d'autres rêves de cinéma.
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8: Nous sommes avec Joaquin Cordero dans le centre historique de Montferrand. Joaquin, vous avez un parcours assez atypique. Papa était déjà là, le grand frère, la grande sœur, déjà bien installés. Et vous, finalement, vous êtes resté quasiment une dizaine d'années au Portugal avec maman et les autres frères et sœurs avant de venir.
9: C'est ça.
8: Vous voilà, êtes de Guarda, que l'on dit feia, farta et formosa.
9: C'est ça. Alors, farta, généreuse, fria, parce qu'elle est à 1000 mètres d'altitude.
8: Voilà, fria, c'est
9: la ville, la plus haute du Portugal. Après, une mauvaise langue disait qu'elle était vilaine. Et moi, je dirais plutôt qu'elle est formose, c'est les charmeuses, quelque chose un petit peu dans ce genre.
8: Bon, en tout cas, c'est là où vous êtes né, c'est là où vous êtes. Vous avez passé vos premières années, enfin, à proximité, dans un petit village, Monte Soito.
9: C'est ça.
8: Un beau jour, donc, vous décidez de partir. Votre papa est venu vous chercher avec votre sœur. Racontez-nous.
9: On part. À l'époque, on était mal informés.
8: Oui, les gens disaient que, attention, vous n'avez pas de papier, il faut se cacher, etc.
9: Alors, moi, j'ai passé la frontière donc, d'Espagne, d'abord.
8: Villa Formosa.
9: Villa Formosa, par les petits chemins. Je me suis retrouvé de l'autre côté. Donc, on a pris le train à Fontes du Nord, donc côté Espagne. J'étais accompagné de ma soeur, le beau-frère, le papa. On arrive à la frontière donc, de France. Et là, bon, à la douane, ils m'arrêtent, ils me disent, bon, papier. Donc, j'ai montré ma pièce d'identité. On m'avait dit qu'il fallait que je dise que j'étais seul, parce que sinon, ils pouvaient accuser le papa qu'il n'était pas sœur. Enfin, c'était tout un truc qui ne tenait pas debout. Mais bon, à l'époque, c'était comme ça.
8: Là, ça a été un vrai problème.
9: Eh bien, ça a été un vrai problème, parce qu'il m'envoie dans une salle. Et au bout d'un petit moment, un gendarme me prend, il me ramène. Donc, on était deux. Marche arrière, direction la douane espagnole. J'étais pas majeur, j'avais pas le droit de voyager. Il me laisse donc à la douane, il prend l'autre gars, il l'amène ailleurs. Et moi, j'étais là tout seul.
8: Seul ? Qu'est-ce que vous avez ressenti,
9: là, j'ai dit, je sais pas comment ça va se passer, mais.
8: Vous n'aviez pas un sou en poche ?
9: Pas un sou en poche, c'était mon père qui avait tout. Je sors de la gare et je prends la route en direction d'Andaï, donc de la frontière française. Je vais essayer de voir si je trouvais mes parents. Au bout d'un petit moment, qui sait que je vois un taxi qui s'arrête à côté de moi. Ma sœur à l'intérieur, je peux vous dire que ce jour-là, j'ai dit, bon voilà, ça y est, je suis sauvé. Elle a été très courageuse parce qu'elle a dit, arrive ce qui arrivera. Mon frère, je ne vais pas le laisser comme ça. Ça, c'est quelque chose que je lui dois, ce geste qu'elle a fait.
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10: Juan Manuel Fangio a débuté et terminé sa carrière de pilote de F1 sur le circuit de Gueux. Et en 1958, c'est le Grand Prix de Cuba, un pays secoué par l'insurrection menée par Fidel Castro contre le dictateur en place. La veille de la course, le 23 février, Fangio fait les derniers essais sur le circuit. Il a 47 ans, la retraite sportive est proche, mais il est très attendu. C'est la star. Le soir, il est à son hôtel quand il est enlevé par des membres du mouvement révolutionnaire cubain. Une manière d'embarrasser le régime et d'attirer l'attention sur la la misère du peuple. La course est finalement lancée dans un climat tendu. Fangio, lui, qui sera retenu 26 heures, sera bien traité. Il sera libéré sain et sauf. L'enlèvement fait la une des journaux du monde et sert la cause révolutionnaire. Après la révolution de 1959, la F1 disparaît de Cuba, jugée incompatible avec le nouveau régime communiste. Fangio est né au début du XXe siècle en Argentine. Il arrive tard en Europe. Il approche des 40 ans quand il se lance dans le premier championnat de F1 en 1950. Il va rapidement impressionner par son talent exceptionnel. Il se distingue par son intelligence de course, sa régularité, sa maîtrise de la mécanique, capable de préserver une voiture tout en restant incroyablement rapide. Fangio court pour les plus grandes écuries de l'époque, Alfa Romeo, Maserati, Mercedes-Benz et Ferrari. À une époque où les voitures sont extrêmement dangereuses et les circuits bordés d'arbres, de bottes de paille ou de simples barrières, sa constance force le respect. Parmi les circuits marquants de sa carrière figure notre légendaire tracé de Gueux à côté de Reims. Un circuit ultra rapide, composé de longues lignes droites sur route nationale, où les voitures dépassent souvent les 250 km/h. Fangio y brille dès le premier Grand Prix de France, le 2 juillet 1950. Il est champion du monde l'année suivante. Il va remporter 5 titres de champion du monde jusqu'en 1957. Un record qui va tenir près d'un demi-siècle. Et même quand il ne gagne pas, il impressionne par sa combativité et son sens tactique. Fangio prend sa retraite en 1958 avec un palmarès exceptionnel. 24 victoires en 51 Grands Prix. Aujourd'hui encore, c'est une référence absolue. Juan Manuel Fangio sur le circuit de Gueux, c'est l'un des trésors de Champagne-Ardenne.
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16: À Dichat Zoé.
17: À Dichat Cynthia.
16: Alors avec toi, des histoires de clés, des histoires de clous, moi je sais plus, je te laisse raconter.
17: Aujourd'hui, je vais vous raconter l'expression « ne pas valoir un clou ». Que locutio verbial courent nabe nat merit nad balou destad occur utilitat donc endus mots est annulé.
18: Ah, c'est vrai que c'est joli.
19: C'est nul. Zéro.
17: C'est une locution verbale courante d'avoir presque aucun mérite, n'être presque d'aucune valeur, d'aucune utilité, donc en deux mots être nul. Par exemple, que collectionnez le Skyhouse n'est bon pas sur Cloud, mais que vous avez mis tout dessus. Par exemple, je collectionne les cailloux, mais ce n'est bon pas sur Cloud, mais je les aime quand même.
20: La vie ne vaut rien, rien. La vie ne vaut rien.
16: Il y a tellement de choses qui valent pas un clou, mais qu'on aime quand même. Merci Zoé.
17: Merci, ça dit chat.
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Lopez, de la pop teintée de soul et une écriture d'une grande sincérité. Le timbre chaud de l'artiste, parfois fragile, donne vie à des textes qui racontent les élans et les doutes du quotidien sans jamais tricher.